0: Il est trempe de chaud, ses joussons enflent, la reloge est arrête. Donc qu'en est-il des résultats du travail de Judith? Les observations révèlent une situation un peu plus nuancée que ce qu'elle attendait. Très surprenant, 54% des enseignants utilisent au moins une fois un régionalisme en cours au cours des séances observées. Un élève sur 6 emploie spontanément un mot ou une expression gaga lors des entretiens. Et dans les classes, un régionalisme apparaît dans 20% des situations que Judith observe. Il semblerait donc que les gagas soient encore bien présents dans nos écoles. Mais quels sont les mots, les expressions, les tournures qui ressortent le plus, ou plutôt qui ressortent le mieux? Un peu de patience les amis, la suite c'est pour bientôt.
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2: Je rêvais d'avoir une maison à la campagne. Cette maison, c'est comme si j'y étais née. C'est ma maison de famille.
3: Ma maison s'appelle l'Ostao de la Mar.
4: C'est une maison un peu envoûtante.
5: Eh bien, vous voyez, des livres et trois fenêtres qui me donnent le paysage du pays, comme si c'était trois tableaux.
6: Ils ont vécu ici.
7: Thibaut Gaudry.
8: Ah, je m'appelle Nina Simone.
6: L'histoire de Nina Simone, c'est celle d'une petite fille amoureuse de Jean-Sébastien Bach qui rêvait de devenir la première pianiste concertiste noire américaine. Mais qui grandit dans l'Amérique profonde des années 30 et 40 où la ségrégation raciale est de mise.
9: J'ai commencé à étudier le classique à 5 ans.
10: Et vous avez continué, vous avez eu vos diplômes.
9: Et après j'ai obtenu le doctorat de musique de Amherst University.
6: Élève studieuse, oreille absolue et jeune prodige, elle ne parvient pas à intégrer l'école de musique dont elle rêvait, brisant la carrière à laquelle elle aspirait. Et elle emportera le regret et la douleur toute sa vie.
9: I'm sorry that I didn't become the world's first black classic pianist. Oh yeah, I think I would have been happier. I'm not very happy now. Oh yeah.
6: Finalement, c'est par le jazz qu'elle connaît la gloire. Nina Simone devient aussi l'une des voix de la lutte pour les droits civiques des Noirs. Mais avec une sensibilité à fleur de peau, des douleurs de l'enfance qui ne sont jamais loin, sans compter des troubles bipolaires et des phases de dépression, elle finit par quitter les États-Unis, voyage beaucoup, et c'est naturellement en France qu'elle trouve refuge dans les années 80. Elle, la francophile, qui a connu le succès en reprenant « Ne me quitte pas » de Jacques Brel, et qui a choisi son nom de scène après avoir vu « Casque d'or » avec Simone Signoret.
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12: Pour Nina Simone, comme beaucoup d'artistes noirs de cette époque, la France est un pays très très important parce qu'on a cette image réelle, à l'époque, d'un pays ouvert. Par exemple, prendre un bus ou un métro à Paris, on prend le métro et le bus avec les Blancs. On n'est pas dans des compartiments séparés. Et la France est une terre d'asile.
6: Elle vit 2 ans à Paris, enregistre quelques chansons et fait quelques concerts, puis en repart, avant de revenir une dizaine d'années plus tard. En 1992, elle s'installe à côté d'Aix-en-Provence, à Bouc-Bel-Air. C'est là qu'un après-midi de juillet 95, excédée par le bruit que font 2 adolescents jouant autour de la piscine de la villa voisine, elle tire un coup de pistolet à grenaille et blesse légèrement l'un d'eux. Elle écopera de 8 mois de prison avec sursis et une obligation de soins. En 1998, elle déménage à quelques kilomètres, à Carry-le-Rouet, où elle s'éteint le 21 avril 2003. Lors de ses funérailles, à l'église de Carry, une sono joue « Ne me quitte pas ». Sa grande amie, la chanteuse Myriam Makeba, est là. Elton John a fait envoyer des roses jaunes, avec un petit mot. « Tu étais la plus grande, et je t'aime ». Sa fille, Lisa, prend la parole, pour rappeler combien Nina aimait la France, et demande de ne pas laisser son souvenir s'éteindre. Son souvenir et sa voix sont toujours là. Elle ne nous a jamais vraiment quittés.

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1: Quand la guerre des armes semblait être finie, c'est la guerre des arts qui a commencé. 1940, Paris est occupé. Pour éviter que des chefs-d'œuvre comme la Joconde ou la Victoire de Samothrace soient confisqués par Hitler, le directeur des musées nationaux Jacques Jaujard fait transférer en lieu sûr toutes les œuvres du Louvre en province. Les nazis s'attaquent alors aux biens des familles juives et centralisent leurs actions au musée du Jeu de Paume. C'est dans ce musée que se trouve la dernière ressource de Jacques Jaujard pour contrecarrer les plans allemands, une jeune iséroise originaire de Saint-Étienne de Saint-Jouard, Rose Vallant.
2: Tu as choisi judicieusement.
1: Rose est issue d'un milieu modeste. Grâce à des bourses que sa mère l'a aidée à obtenir, elle a un parcours scolaire remarquable. L'école normale d'institutrice de Grenoble, puis l'école nationale des beaux-arts de Lyon, Rose est douée pour le dessin, et après l'obtention de nombreux prix, elle entre à l'école nationale supérieure des beaux-arts à Paris, tout en se formant parallèlement à l'archéologie.
2: Mais respect à Toutankhamon du con.
1: Spécialisée en histoire de l'art moderne, en archéologie médiévale et en archéologie grecque, elle voyage durant ses études et en profite pour apprendre l'allemand en autodidacte.
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1: En 1932, elle devient attachée bénévole au sein de la structure du musée du Jeu de Paume. Et c'est de ce poste et de ses capacités dont Jacques Jaujard va avoir besoin en 1940. Il lui demande de rester en activité au musée pour surveiller les actions des Allemands, de la spoliation au stockage des œuvres des familles juives.
4: Tout ça est si déplorable, si inutile.
1: Rose Vallant effectue un travail incroyable. Pendant plus de 4 ans, en toute discrétion, elle note tout. Le nom des victimes spoliées, les informations sur les œuvres, leurs mouvements, déchiffrage de papier carbone, écoute des conversations, fouille des poubelles, Rose Vallant ne recule devant rien. Dans le musée même, Rose cache sous le nez des nazis plus de 500 peintures et sculptures qu'ils ne découvriront jamais.
2: En voilà une surprise, Hans.
1: Elle officie malgré la pression et le danger qui pèse sur elle. Elle côtoie par exemple, lors de leur passage, des hauts dignitaires nazis comme Hermann Göring ou Alfred Rosenberg. Ses actions et les infos qu'elle transmet permettent d'éviter pendant la guerre que les œuvres volées soient détruites. Les sabotages de trains ou les destructions de dépôts sont scrupuleusement évités par les alliés grâce à ces messages.
5: Victoriae mundi, sed mundis lacrima. Enfin, ça veut absolument rien dire, mais je trouve que c'est assez dans le ton.
1: Son action, combinée à celle des cheminots résistants, permettra d'empêcher le départ d'un train dans lequel se trouvaient les plus grands chefs-d'œuvre de l'art français. 967 peintures, parmi lesquelles des Gauguin, des Cézanne, Degas, Modigliani ou encore Picasso.
6: Monsieur le Président, ce tournant décisif de la guerre est aussi le plus dangereux pour tous ces trésors qui sont le patrimoine de l'humanité.
1: À partir de 1944 et après la guerre, Rose Vallant devient le pilier de la recherche de toutes ses œuvres. Elle travaille avec les fameux Monuments Men américains pour interroger les hauts dignitaires nazis aux commandes des pillages. Elle arpente l'Europe, en zone alliée, en zone soviétique. Son action permet de rapatrier plus de 60 000 biens culturels qui ont été volés aux institutions publiques et aux familles juives.
7: Et maintenant, j'ai l'intime conviction que je suis précisément là où je dois être.
1: En 1952, elle deviendra d'ailleurs chef du service de protection des œuvres d'art qui a été créé pour elle et continuera d'œuvrer dans ce domaine jusqu'à sa retraite qu'elle prendra à 70 ans. Rose Vallant décède à 81 ans en 1980. Médaillée par la France, les États-Unis, l'Allemagne, la Lettonie, celle que l'on surnommait Capitaine Beaux-Arts est l'une des femmes les plus décorées de l'histoire de France. Rose Vallant est une iséroise, une illustre iséroise.
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1: Bonjour, je m'appelle Julien Patrick Escos, mais on me surnomme Papy Cocos. C'est un surnom qu'on m'a donné quand j'étais plus jeune, à l'époque j'avais 14 ans, et c'est une amie d'école qui m'avait donné ce surnom. Et j'ai mon fils qui s'appelle Cocos.
2: Cet homme d'une soixantaine d'années est un médocain, amoureux de sa terre, de son phare. Il se souvient d'un monument laissé à l'abandon durant son enfance, la base du bâtiment, envahie par les ronces et les herbes. Aujourd'hui, le phare de Richard est restauré, il se visite, l'enfant du pays est même devenu le gardien du phare. Cocos, qui d'ailleurs a plus un look de corsaire que de gardien.
1: Oui, tout à fait, parce que bon, quand les enfants viennent, ils me voient avec mon bandana, je suis le pirate.
2: Alors justement, comme les gosses, comme les gamins, comme les drôles, ici, nous allons visiter ce phare.
1: Oui, mais bon, il est pas grand.
2: Il n'est pas grand, on le voit.
1: Oui, mais bon, j'avais ma collègue Aurélie qui a travaillé avec moi cet été, comme elle disait, c'était son petit phare.
2: Quelles sont ses dimensions exactement?
1: 16 mètres de haut.
2: Et quelle est son histoire? Pourquoi a-t-il été construit ici, juste en bordure de l'estuaire de la Gironde?
1: Et apparemment, autrefois, il y avait un arbre qui est tombé. Les pêcheurs avant se fier à l'arbre. Et après, ils n'avaient plus aucun repère. Ils ont fabriqué ce phare à la suite.
2: Tout est lié à un arbre, c'est fou quoi.
1: Voilà, au départ, c'est un arbre.
2: On va rentrer, vous avez un trousseau de clés qui vous sert à quoi? À ouvrir le phare, tout simplement?
1: À ouvrir le phare. Caline! Caline! Caline!
2: Et Caline, c'est votre chienne donc?
1: Oui, c'est ma chienne. Ça fait 3 ans, comme un mois, qu'elle vit ici.
2: Ah ouais, dans le phare alors du coup?
1: Ben, elle vit dans l'appartement à côté, oui, avec moi.
2: Elle garde bien le phare ou pas?
1: C'est plutôt la gamelle.
2: Où va-t-on là?
1: Je vais vous faire visiter moi chez moi, là où j'habite, là où je vis tous les jours, enfin, où je dors le soir. C'est là où je passe mes journées.
2: Un bâtiment qui est collé au phare. Ah oui, il y a la cuisine en face.
1: Et à côté, j'ai mon salon. J'ai même la télé, j'ai tout ce qu'il faut.
3: À 7 ans.
1: Je vais sur ICI, parce que bon, les autres chaînes ne me plaisent pas trop.
2: La 3?
1: Voilà, c'est ça.
2: Comment vit-on à l'intérieur d'un phare?
1: Non, après c'est une habitude, on m'appelle l'ermite un peu. J'aime bien la tranquillité, donc bon, l'hiver, moi ça me dérange pas.
2: Aline. Nous quittons le local personnel du gardien. Il nous emmène à présent visiter le musée et le phare en lui-même.
4: Aline.
2: Changement d'ambiance, autant à l'extérieur il fait très beau, autant quand on rentre à l'intérieur ça résonne avec pour commencer la première pièce qui est un musée.
1: On a des pièces, que des photos que des personnes du coin nous ont données. Enfin, on donnait à l'époque à l'association.
2: Ce phare avec la pièce d'à côté, votre local, c'est chez vous, c'est votre maison.
1: Mais c'est chez moi et puis moi je l'ai toujours connu. Donc après.
2: Quel est l'endroit que vous préférez?
1: Moi le carrelet.
2: À proximité du phare.
1: À proximité du phare, même.
2: Et c'est pas le phare en lui-même?
1: Si, j'aime bien le phare, mais bon, je monte pas en haut, j'y monterai pas tous les jours.
2: On peut y aller, là?
1: Bien sûr, on peut y monter, oui.
2: Donc forcément, il y a un escalier en colimaçon. Il y a combien de marches au total?
1: 63.
2: Vous savez qu'il y a une légende qui dit qu'il y a plus de marches à l'aller qu'au retour. Et vous savez pourquoi? C'est parce que c'est plus facile à descendre qu'à monter.
1: Il y en a qui descendent et il y en a qui arrivent à nous trouver, 72 marches.
2: On a presque le tournis, hein?
1: Oui.
2: Cocos, gardien du phare de Jodignac et Loirac, va reprendre les visites à partir du mois de mars prochain. En attendant, il se contente de profiter d'un cadre exceptionnel.
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5: Pour moi, c'est compliqué parce que la personne qui pleure, elle me fait beaucoup de peine. Bah, après, moi aussi, je pleure parce qu'elle m'a fait beaucoup trop de peine et que, voilà.
6: Pour moi, c'est difficile parce que parfois, la personne, elle est très, très, très énervée, donc elle veut pas nous écouter. Sauf que nous, on a envie de, par exemple, redevenir amis avec elle. Mais elle voudra pas forcément, donc du coup c'est dur de lui dire pardon.
7: Et ben des fois ça peut être compliqué parce que ça dépend dans quelle situation tu es. Et puis même des fois ça peut être dur de pardonner une personne parce que ça se trouve des fois elle t'a fait beaucoup trop de peine ou qu'elle t'a fait quelque chose que t'as vraiment pas aimé.
8: C'est facile de dire pardon, mais des fois selon la situation, et ben les autres ils vont dire c'est trop tard.
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9: La dernière fois que vous y êtes allé, je suis sûr que vous aviez un kawé fluo et un petit goûter dans un sac en plastique préparé par maman. Avec plus de 80 oiseaux de proie et 30 espèces différentes, et surtout un spectacle où le seul effet spécial, ah bah c'est la nature elle-même, aujourd'hui je teste pour vous la volerie des aigles. Nous sommes dans les ruines du château de Kinsheim. C'est juste sous le Haut-Königsbourg. Et je grimpe les derniers mètres à pied vers la volerie, où je suis déjà accueilli par Eric Renaud, le directeur du site, et une équipe de soigneurs passionnés, et quelques cris que j'entends au loin, assez impressionnants, d'oiseaux qui ont l'air quand même assez gros. Et on commence par les coulisses, derrière la zone qui est accessible au public. Et Alexandre, qui est soigneur, est équipé d'un gant en cuir sur tout le bras. Et surtout, il est d'un calme absolu. Et je crois que c'est nécessaire. Et autour de nous, plein d'oiseaux. Et chacun d'entre eux est identifié, suivi, observé quotidiennement. Et j'apprends d'ailleurs que les oiseaux ne sont jamais forcés à voler. Ah non, non, non. Ils participent volontairement grâce à un entraînement basé sur la confiance et le renforcement positif. On les encourage, puis on leur donne des petites gâteries pour les remercier quand même. Et c'est ainsi qu'Alexandre me propose évidemment de tenir le gant. Oui, alors pas pour sortir la tarte du four, hein, mais pour tenir, non pas un pigeon non plus, hein, mais bel et bien un aigle, oui, qui passe tranquillement du gant d'Alex et au mien, voilà. Battement d'aile XXL. Je sens les plumes sur ma passe. Ah oui, parce qu'il fait son petit point, hein, le petit bonhomme. Et heureusement que je suis accompagné, hein. Et étonnamment, je n'ai pas eu trop peur, parce que le regard de l'aigle est si perçant que j'étais quelque peu fasciné. Même si mon bras, lui, l'était un peu moins. La volerie des aigles, c'est la première volerie créée en France. C'était en 1968. Et à l'époque, elle avait été créée surtout pour changer l'image qu'on avait des rapaces, qui ont été longtemps persécutés. Allez, hop, le spectacle commence, je m'installe dans les gradins et je constate que pas de musique spectaculaire, hein, juste une voix, des explications sur la vie et les comportements des rapaces et soudain, un mouvement lointain dans le ciel au-dessus de nous, un vautour apparaît au-dessus des remparts, silence total. Et même les enfants arrêtent de parler, ça c'est pas mal. Le soigneur explique que certains oiseaux dépassent même les 2 mètres d'envergure. Et c'est grand 2 mètres, hein. Et il demande au public de rester bien immobile pour faire un passage encore plus près de nos têtes. Alors j'applique, je reste immobile, et sauf que ma tête, elle continue de regarder l'oiseau au-dessus de nous, un peu comme au tennis. Mauvais réflexe. Et j'entends mon voisin qui me chuchote. Faut pas bouger. Ah oui, en effet, hein, parce que plusieurs rapaces s'élancent, hein. Chouette, aigle, pigargue. Et on en prend plein les yeux. En tout cas, moi, j'ai retenu une chose, hein. C'est qu'ici, c'est pas les humains qui regardent un show d'oiseaux. C'est plutôt l'inverse, hein. C'est les oiseaux qui nous observent en train d'essayer de rester calme. Et ça, c'est tout un spectacle.
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1: La Lorraine regorge de trésors et elle ne le sait pas assez. Des villes, par exemple, qui sont superbes et riches en histoire, parfois à un jet de pierre de chez soi et qu'on ne pense pas toujours à aller voir au moins le temps d'une balade. Vic-sur-Seille est de celle-là, une cité de caractère en terre mosellane, à moins d'une demi-heure de Nancy, au cœur du riche pays du Saulnois, le pays de la verdure et du sel. Un sel qui a fait la fortune des Gaulois des environs, puis des Romains, puis des évêques de Metz, puis des ducs de Lorraine. Il faut dire que le sel, autrefois, c'était l'or blanc. C'était le seul moyen de conserver longtemps les aliments, la viande notamment. Alors, qui avait la main sur le sel, avait la main sur les réserves. De cette époque très riche, Vic a su garder le meilleur, un patrimoine qui raconte une histoire. Le château des évêques a gardé la porte fortifiée, qui continue d'impressionner ceux qui la découvrent, elle qui prend ses racines au Moyen-Âge, mais qui a tellement bonne mine, parce que la ville en prend bien soin, il faut le dire, tout comme elle prend soin des batraciens qui vivent dans les anciennes douves, qui sont protégés et qui pourraient vous dire en langage grenouille que la Vic est belle, si j'ose dire. Il y a aussi le bel hôtel de la Monnaie, construit à peu près au moment de la bataille de Nancy. Il a donc 550 ans, à peu de choses près, un bâtiment coiffé d'un étonnant balcon en bois qui fait tout le tour. Et dans lequel vous trouverez d'ailleurs l'office du tourisme avec plein d'idées de randonnée dans le coin. Vic, c'est aussi le musée départemental Georges de la Tour qui affiche une collection exceptionnelle de peintures du XVIIe siècle. Et c'est quand on entre à l'intérieur de ce musée qu'on se demande pourquoi on n'a pas eu envie plus tôt de voir de vrais tableaux, vous savez, ceux sur lesquels on voit la trace du pinceau. Et puis Vic-sur-Seille, ce sont de jolies rues avec de beaux hôtels particuliers. En partant, faites un détour par Marsal, la ville de sel des ducs de Lorraine, ville d'histoire, fortifiée par les Français qui voulaient absolument mettre la main dessus, et quand ils l'ont eu, la garder, puisqu'elle était véritablement le Bas-de-Laine des ducs de Lorraine. On y voit encore les remparts, la porte de France, et dedans, l'étonnant musée du sel.

0: qui lui arrive, c'est qu'elle devient une star de la chanson. Une star du musical. Et donc elle a toute une transformation physique, vocale et surtout une transformation de vie. Et voilà, donc ça devient une superstar qui oublie peut-être un petit peu sa vie personnelle d'avant.
1: Est-ce qu'il y a des échos à votre propre vie?
0: Non, pas vraiment. Et c'est pour ça que j'adore jouer ce rôle, parce qu'en fait, Opaline est une personne très introvertie, et ce qui n'est pas du tout mon cas. Et je trouve ça plus amusant et plus confortable d'aller jouer sur un rôle qui ne ressemble pas à ce qu'on est dans la vraie vie.
1: Ça fait une dizaine d'années, Laureline, que vous êtes professionnelle dans le spectacle. Est-ce que vous vous souvenez de la première fois où vous êtes montée sur scène?
0: Je sais que la première fois que je suis montée sur scène, c'était quand j'avais 2 mois. Ça, je ne me rappelle pas.
1: 2 mois?
0: Oui. Mes parents faisaient des colonies et faisaient des spectacles à la fin des séjours avec les enfants. Et l'année où je suis née, donc en 92, c'était le spectacle sur le magicien des couleurs. Et donc j'étais le bébé violet qui était né de la naissance du bleu et du rouge. Et alors moi je n'ai aucun souvenir de ce qui s'est passé, mais ma mère me dit que elle a vu dans mes yeux que j'étais hyper attirée par les lumières, par ce qui se passait là quoi. Avant d'être professeur de danse, j'étais moi-même élève dans des écoles où je faisais des galas.
1: Quel retour vous avez du public périgourdin depuis le lancement de Star du Musical?
0: Ils sont vachement contents, hein. On a un public principalement senior. Moi, c'est mon public préféré parce qu'en fait, ils sont toujours émerveillés. Et puis, ils ont toutes les références parce que moi, j'ai des codes assez rétro, des goûts assez rétro. Et du coup, j'adore parler avec eux à la fin du spectacle parce qu'ils sont toujours super enchantés de ce qu'ils ont vu, de ce qu'ils ont entendu. Et c'est hyper agréable.
1: Pour vous, c'est qui l'artiste suprême, celui ou celle qui vous a donné envie de faire ce métier?
0: Charles Aznavour.
1: Ok, d'accord, pas d'hésitation. Votre plus beau souvenir de scène?
0: J'ai envie de vous répondre que moi, mes plus beaux souvenirs de scène, c'est plutôt avec les élèves avec qui je donne des cours. Je trouve que dans l'amateurisme, il y a un truc qui est encore plus beau que dans le professionnel, c'est qu'à la fin, on arrive à faire quelque chose alors que c'est pas notre métier. Mon plus beau souvenir de scène professionnel, je pense que c'est ma première ici en tant que chanteuse. Parce que comme je disais, moi j'étais danseuse professionnelle, j'étais dans une production et une école qui formait des artistes à être pluridisciplinaires. J'ai appris à chanter. Je voulais chanter. Et c'est le voulez-vous qui m'a donné ma chance et l'opportunité de le faire. On est une équipe très soudée et on n'est pas les uns au-dessus des autres, on est les uns à côté des autres.
1: Merci.
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3: Votre cousine a décidé d'organiser son anniversaire, seulement les temps sont durs. Elle voudrait réunir la famille, mais faire ça à moindre frais. Vous savez, les réceptions dans les grandes familles, ça fait vite cher, hein. Rien que la famille proche, ils sont 25. 2-3 cousins en plus avec les gosses, on monte vite à 50. Alors elle a une idée. Elle se dit, je vais faire à manger des pentières au four avec des saucisses au barbecue. Et ils ramèneront chacun une ou deux bouteilles. Et là, votre cousin, il dit, Vadius, ça va faire une paire de bouteilles. Ne paniquez pas, Wikizef est là pour vous aider. Votre cerveau s'est mis en route à essayer de compter. Et vous ne parvenez pas à trouver comment une trentaine d'adultes, en en ramenant une ou deux chacun, voire trois, on arrive à une simple paire.
4: Définition.
3: Une paire de bouteilles? Beaucoup de bouteilles. C'est simple, hein. Mais attention, quand on dit une paire de bouteilles, c'est quand on sait qu'il va y en avoir beaucoup, peut-être même de trop, mais on ne sait pas combien. Et en acceptant ce qui va par paire naturellement, les chaussures, les tototes, les chaussettes, les prunes et les jumeaux. Par contre, à un colloque de jumeaux, on peut dire, des jumeaux là-bas, il va y en avoir une paire. Et si on va par là, dans le dressing de votre femme, je suis sûr que des chaussures, il y en a aussi une paire.
4: Exemple.
3: Une paire de manifestants selon la police, une belle paire de manifestants selon les syndicats. Je crois qu'on a fait le tour. Depuis le temps des Wikizef, je crois, j'en ai fait une paire, je suis sûr.
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1: Sur Dijon, pas de chichi chez Duclos Maillard. On pense vite quartier et vin de Bourgogne. Un amour du terroir partagé par la clientèle. En voici la preuve avec Jeff, client fidèle chez Duclos Maillard.
2: Ça fait un an que je vais régulièrement ici. J'ai aménagé dans le quartier déjà. Et puis c'est vrai que ici, on est bien accueillis. Et on trouve des vins à des prix corrects, notamment parce qu'ils mettent quand même plus l'accent sur le produit que sur le marketing pour la boutique, par exemple. Moi et ma compagne, on est amateurs de vins. Et puis ici, on achète essentiellement des vins de Bourgogne.
1: Qu'est-ce que vous avez bu récemment ici qui vous a bien plu, qui vous avait été conseillé alors?
3: Le Bourgogne Chardonnay bio.
1: Oui.
3: Voilà, le château de Chemilly, ouais.
1: Qu'est-ce qui vous a plu dans ce vin?
2: Il est vraiment bien rond, puis il se rapproche d'un vin de très grande qualité de vin blanc de Bourgogne, quoi. Et puis il est à 25 euros.
1: Ah oui. Effectivement.
2: Oui.
1: Bonjour messieurs dames.
4: C'est pas mal, c'est assez élégant pour les fêtes, ça irait bien avec tout ce qui est viande blanche et tout, puis le chapeau. Mais il y a aussi le Montly, j'aime bien le Montly rouge 2022. Alors c'est dans les 25 euros.
2: Je pense que je vais faire un mix doit être
4: ouais,
2: de quelques années bouteilles que vous avez évoquées. Le Côte de Nuit Village,
4: deux comme ça,
2: deux Chaurelles-les-Bonnes et,
4: ouais.
2: Et deux Montly rouge 2022, s'il vous plaît.
4: Le Chauré, faudra bien le placer parce que c'est un 2023 et les deux autres, c'est des 2022. Donc le Chauré, vous le mettrez avant ces deux vins-là.
2: Ah oui.
4: Il faut savoir aussi les placer parce que si on met les vins trop prononcés devant les vins qui sont un petit peu plus légers et qui ouvrent le tiroir, la bouche, quoi, et ben les autres on peut pas les savourer.
1: S'ouvrir le tiroir, ça c'est vrai que j'avais jamais entendu, hein, et c'est l'expression qui sent le terroir à la cave du Duclos Maillard rue de Senove à Dijon.
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5: Bonjour Nicolas Villerette.
6: Bonjour Olivier.
5: Responsable zoologique, c'est tout mignon, hein, raton laveur. Décrivez-nous cet animal.
6: C'est un animal qui fait à peu près la taille d'un renard, qui va être tendance gris avec cette belle queue annelée, avec des anneaux qui sont noirs un peu plus foncés. C'est comme un petit ourson. Et puis c'est très dynamique.
5: Il vit où?
6: On peut le trouver de plus en plus d'ailleurs, parce que les densités augmentent ces dernières décennies. Nous ici, dans notre secteur, on va dire en Argonne-Ardennaise, autour de tous les village, si on sort la nuit en voiture, il n'est pas rare de croiser un ou quelques ratons laveurs maintenant. Au départ, les ratons laveurs, c'est nord-américain. On les retrouve au Canada. Ça n'est pas une espèce de chez nous, mais qui a été importée notamment dans notre secteur par les militaires canadiens au sortir de la Seconde Guerre mondiale. Et en fait, ils retrouvent ici tout ce qui leur correspond. Des forêts de feuillus, dans les zones tempérées, qui leur permettent d'avoir des refuges. Que quand ils se sentent agressés ou en danger, ils montent à la cime des arbres. Et là, ils sont inatteignables.
5: Qu'est-ce que ça mange, un raton laveur?
6: Eh bien, c'est omnivore. Ça mange de tout. Donc, quelqu'un qui a un beau jardin, eh bien, ça en fait une belle assiette pour les ratons laveurs.
5: Qui va se servir dans le potager.
6: Ah oui, il va se servir dans le potager. Alors voilà, effectivement, donc, il va manger des légumes, des fruits bien sucrés. Ça, c'est ce qu'ils aiment bien. Et de la viande. Et c'est là où ils posent problème. Sur les passereaux, notamment les populations de mésanges, de moineaux, parce qu'ils vont aller prélever les petits ou les œufs directement. Et puis, ils vont manger aussi beaucoup de grenouilles, par exemple, dans les milieux humides. Ils vont manger aussi beaucoup d'amphibiens. Donc, c'est là où, effectivement, en surdensité, on peut poser des problèmes à la biodiversité.
5: On trouve souvent en lisière de village. Est-ce qu'ils rentrent dans les villages? Est-ce qu'ils fouillent dans les poubelles?
6: Alors, oui, typiquement, si on retrouve un jour une poubelle un peu éventrée, c'est pas nécessairement un chien errant. Ça peut être un raton laveur.
5: Ça reste actif tout année, hiver comme été.
6: Alors il n'y a pas d'hibernation au sens strict, il y a une hivernation, c'est-à-dire que les périodes froides, et lorsqu'on va dire qu'on descend en dessous de 0 degré, ils vont se mettre dans une cachette et ils vont en rester là, tranquilles, s'endormir, la température de leur corps baisse un petit peu, ils ne vont plus chercher à manger, ils restent au chaud, ça peut durer quelques semaines, 2-3 semaines, et dès que les températures sont plus clémentes, hop, ils rentrent en activité, ce qui est très pratique quand il fait froid. Ils n'ont pas besoin de chercher à manger.
5: En matière de reproduction, comment ça se passe?
6: C'est comme les chats, on va dire. Les petits naissent au printemps. 3-4 petits par femelle en général. Et je fais le comparatif avec les chats et on en parle ici au parc parce que parfois des gens trouvent un jeune raton laveur à la traîne, vont le prendre, c'est trop mignon. On peut le biberonner facilement, les gens vont parfois les garder chez eux, mais quand vient le moment de l'adolescence, ça devient bougon, c'est compliqué, ça met le bazar à la maison. Donc on déconseille vivement qui que ce soit de ramasser des ratons laveurs, laissons-les là où ils sont. S'il est à la traîne, ça arrive, c'est pas grave, il n'est pas nécessairement oublié par sa maman.
5: D'ailleurs, en préparant cette interview, vous me racontiez qu'il y a des ratons laveurs qui passent par les chatières dans des habitations.
6: Ah oui, tout à fait, si jamais, parce que c'est la bonne taille, si jamais il y a à manger pas très loin après la chatière, ils sont tout à fait capables de rentrer dans la maison, manger les croquettes et ressortir presque incognito. Et puis autre chose, leur particularité, ils aiment bien ouvrir les robinets. Et ils les ouvrent, mais généralement, ils ne le referment pas. Donc ça, c'est souvent signe qu'il y a un raton laveur par ici.
5: Ces animaux tout mignons, on les a mis à l'honneur aujourd'hui dans Terre de Champagne-Ardenne. Avec vous, Nicolas Villerette, les ratons laveurs de notre région.
6: Avec grand plaisir, Olivier.
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7: Dès la création de son entreprise, Thomas Giuntini s'est fixé un cap précis.
8: La première étape, c'était de vouloir apporter à la Corse un savoir-faire supplémentaire par le métier de siropier. La deuxième, c'était de proposer une alternative au sirop industriel en proposant des sirops naturels à base de fruits, de plantes. Sucre.
7: Le jeune Bourguignon, qui travaille avec sa mère et sa sœur, a appris le métier de siropier sur le tas.
8: Alors, il n'existe pas de formation de siropier, donc on s'est auto-formé, on a contacté des siropiers sur le continent pour nous transmettre aussi un peu leur savoir. On a fait beaucoup de recherche et de développement, beaucoup d'essais, pour pouvoir réussir à avoir une recette qui nous convient.
7: Et pour créer un sirop, il faut passer par différentes étapes.
8: Ça va être d'abord une base d'eau. Nous, on utilise l'eau de Dille. Un bon produit, donc ça peut être du fruit, ça peut être de la plante. En l'occurrence, aujourd'hui, on est sur une production de sirop de menthe avec des feuilles de menthe fraîches. Alors la première étape, ça va être déjà de laver les produits, de les découper. Par exemple, la menthe, on va l'équeuter. Ensuite, on va venir faire une infusion du produit pour libérer tous les arômes. Alors en fonction du produit, on peut aussi faire une macération ou une extraction, comme aujourd'hui une infusion. Ensuite, on va venir faire un sirop neutre, donc une base d'eau et de sucre. On va ajouter cette infusion ou notre jus directement dans ce sirop neutre, qu'on va monter en température, à une certaine température, qu'on va redescendre puis remonter. Et ensuite, on passe à la mise en bouteille, après stérilisation des bouteilles bouchons. On embouteille à chaud. Et ensuite, on va laisser refroidir, on va passer à l'étape de nettoyage des bouteilles, étiquetage et numérotage.
7: Thomas travaille avec des produits locaux.
8: La myrte, la clémentine, la figue. Quand on a des fraises, on travaille avec de la fraise de Corse. Après, sinon, on se limite pas qu'à ça. On aime bien travailler plein de produits différents, mais on privilégie énormément les produits corses comme l'eau et le reste.
7: Développer sa gamme, être implanté sur toute la Corse, conquérir un jour le continent, telles sont les perspectives pour Thomas Giuntini, le jeune siropier de bord.
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7: Bonjour à toutes et tous, Thierry Sagarloïto pour Affaires Classées, le podcast. Nous sommes en juin 1884. Un vieil homme habitant le village sous le teint d'Escioul est sauvagement assassiné dans une auberge du village voisin de Lannes en Barétous. Qui lui en voulait donc et pourquoi? Réponse dans un instant.
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7: Village sous le teint d'Escioul vivait naguère un certain Joseph Larras. Cet ouvrier d'origine espagnole, âgé de 58 ans, était vaillant, bien que de santé assez faible. Sa sobriété et ses habitudes économes le rendaient, disait-on, à l'abri du besoin. D'origine modeste, Joseph n'hésitait jamais à faire état du fruit de son labeur, des espèces sonnantes et trébuchantes qu'il trimballait fièrement dans sa ceinture. Le soir venu, au troquet du coin, cela devenait même un sujet de plaisanterie. Combien avait-il exactement dans sa poche? 1600, 1800 francs? Nul ne savait vraiment. Nous sommes en 1884 et pour l'époque, ce joli pécule a de quoi susciter l'admiration, la jalousie, voire même aiguiser l'appétit de sujets peu fréquentables. Joseph eut un jour le malheur de prêter une somme d'argent à une certaine Madeleine. L'intéressé était connu dans les environs et pour cause. Elle tenait dans le village de Lannes-en-Barétous un cabaret où les hommes du canton venaient volontiers s'encanailler lorsqu'ils le pouvaient. Des dames de joie y servaient de l'alcool à volonté avant de faire commerce de leur charme. Ladite Madeleine flaira sans peine le pigeon. Malgré son inconduite notoire, elle put approcher Joseph et le convaincre de lui prêter une petite partie de son bas de laine. Les mois passèrent et le brave ouvrier eut toutes les peines du monde à se faire rembourser. Le 1er juin, il finit par se rendre chez sa débitrice, laquelle, pas gênée pour deux sous, le reçut très amicalement en lui offrant à boire et à manger. La nuit suivante s'avéra cauchemardesque pour le pauvre Joseph qui fut pris de fortes douleurs au ventre.
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7: Trois jours durant, Joseph fut contraint de garder le lit, incapable de tenir sur ses deux pieds. Quand son médecin se présenta, il diagnostiqua sans mal une tentative d'empoisonnement. Un crime très en vogue à l'époque. Il lui fallut une bonne semaine pour se rétablir. Une fois remis, le brave ouvrier aurait fort bien pu s'empresser de déposer plainte à la gendarmerie. Sauf que, en agissant ainsi, il risquait de faire une croix sur sa créance. Joseph choisit donc de ne rien dire afin de revenir de plus belle à la charge auprès de la vilaine Madeleine, laquelle ne fut guère rebutée par l'insuccès de son premier essai de l'empoisonner. Excitée par la convoitise du magot de Joseph, elle se décida cette fois à l'assassiner, non sans voler au préalable le pognon avant de faire disparaître sa dépouille. Un projet préparé 13 jours durant. Le 10 juin 1884, comprenant que Joseph rechignait à se présenter au cabaret, Madeleine eut l'idée de solliciter l'aide d'un certain Bidard. Et selon le plan ourdi par la maquerelle du village de Lannes, le Basque devait se rendre au domicile du vieux Larras afin de lui demander un petit service. Bidard, recherchant soi-disant un guide connaissant comme sa poche les routes du royaume d'Espagne, devait accompagner deux dames qui se disaient désireuses de faire un pèlerinage à Saint-Jacques-de-Compostelle. L'idée consistait donc à mettre le marché en main à Joseph. Ah, la belle histoire. Sachant la perversité de sa voisine, Bidard eut un mauvais pressentiment et il se garda bien d'honorer la mission. Deuxième échec pour Madeleine, qui ne songea pas un instant à lâcher prise. Elle revint à la charge le lendemain, mais Bidard ne bougea pas.
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7: Peu importe, le 22 juin, la tenancière de cabaret change son fusil d'épaule. Elle recrute cette fois deux autres acolytes, Thérèse et Jeanne-Marie, qui iront frapper séance tenante à la porte du vieux Larras afin de lui demander de l'aide. Prétextant se rendre demain à Raqqa, les deux dames ont pour mission de convaincre le futur pigeon de leur montrer la route. Moyennant finance, évidemment. Flairant l'entourloupe, Larras refuse. Il profite de cette visite inattendue pour leur demander de passer le mot à Madeleine, qu'elle se dépêche d'éteindre sa dette, sans quoi il n'hésitera pas à la traduire en justice au tribunal d'Oloron. Ne voyant rien venir, l'ouvrier espagnol se présente le lendemain dès 7h chez la Madeleine, laquelle l'envoie promener au motif qu'elle dort et qu'il vaudrait mieux qu'il revienne à 16h. Assuré que Jo Larras se pointera ce soir, la tenancière de cabaret lui prépare cette fois un comité d'accueil plutôt musclé. Elle sollicite une nouvelle fois ses deux complices, Thérèse et Jeanne-Marie, afin qu'elle lui prête main forte. Et le plan fonctionnera à merveille. Tout commence vers 15h30. La fille aînée de Madeleine, postée en sentinelle sur le chemin, court à l'auberge afin de prévenir les trois mégères de l'arrivée imminente du vieil homme. Quelques instants plus tard, Laras frappe à la porte de l'auberge. L'endroit a l'air désert. Il entre. À peine franchit-il le seuil que Madeleine se rue sur lui afin de le jeter au sol, tandis que Jeanne-Marie claque la porte et ferme le loquet intérieur. Les deux dames empoignent violemment Joseph, le tirant dans une chambre de la maison. Mais vous l'avez compris, le pire est à venir.
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7: Thérèse, la troisième comparse, les rejoint. Elle s'empare des jambes de Joseph tandis que Jeanne-Marie lui maintient les bras. Madeleine exulte. Elle peut enfin faire la peau de son créancier et pour cela, elle l'étrangle de toutes ses forces avant de s'emparer d'une corde qu'elle a préparée pour l'occasion. Quelques minutes plus tard, le vieux Joseph pousse son dernier souffle. L'horrible Madeleine va enfin pouvoir s'emparer de la fameuse ceinture qui recèle les économies du malheureux. Le fameux magot caché n'était donc pas une légende. La tenancière sans scrupule arrache les liasses de billets. Elle en distribue quelques-uns à ses deux complices. 35 francs pour Thérèse, 25 francs pour Jeanne-Marie et le reste pour Madeleine. Leur bonheur sera pourtant de courte durée car et elle ne l'avait pas prévu. Il y avait un témoin dehors et c'est très gênant. Marc, un domestique trentenaire, a scruté le manège depuis la maison voisine. Il a vu l'arrivée du vieux Laras, il a surtout entendu ses cris et, ne le voyant pas reparaître, il a décidé d'aller jeter un œil dans l'auberge de l'horreur. Madeleine l'accueille, pas gênée pour deux sous. Aucune émotion ne traverse son visage. Marc jette un rapide coup d'œil, sans résultat. Il quitte les lieux, puis fait un rapide tour de maison, quand soudain, il aperçoit par une fenêtre le corps du malheureux gisant au sol d'une chambre du rez-de-chaussée. Le jeune domestique fait part de la macabre découverte à sa maîtresse, laquelle s'empresse d'alerter monsieur le maire. Le soir même, les gendarmes rappliquent à l'auberge de l'âne, suivi du juge de paix et du procureur. La perquisition commence. Elle durera toute la nuit.
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7: Après de longues recherches, on finit par retrouver le cadavre du vieil homme. Il a été enveloppé dans un sac de toile, dissimulé entre le matelas et la paillasse d'un lit où dormait, détail macabre, le plus jeune fils de la maîtresse des lieux. Surprise en quasi flagrant délit, croyez-vous que les trois femmes avoueraient leur forfait? Même pas! Elles commencent par nier effrontément l'assassinat de leur proie, avant de se rejeter mutuellement les responsabilités les unes sur les autres. Les gendarmes n'auront pourtant guère de mal pour les confondre. Les trois mégères n'ont même pas eu le temps de dépenser l'argent qu'elles ont volé et qui traîne dans leur poche. La fouille des lieux livrera un autre indice. L'arsenic utilisé lors de la tentative d'empoisonnement du vieux Joe repose dans une boîte en métal. Détail accablant. Embarrés tous, comme en saoule, l'arrestation des trois mégères criminelles sème l'émoi. On savait certes que Madeleine traînait une sale réputation de mère maquerelle, mais de là à assassiner de sang-froid un vieil homme sans défense parce qu'il a eu le tort de réclamer le remboursement d'un prêt, somme toute modeste, il y a un pas. Voilà 10 ans que Joseph habitait la France. Le décès de son épouse n'a sans doute rien arrangé à son tempérament radin. N'ayant plus de contact avec ses trois enfants, il tuait donc le temps dans les troquets du coin, parlant sans doute beaucoup trop de ses économies planquées dans sa ceinture. Moralité, ton secret est ton sang, et si tu le partages, tu meurs. Le procès s'ouvre à Pau, devant la cour d'assises des Basses-Pyrénées, en décembre 1884. Verdict, Madeleine finira ses jours en prison, au bagne. Ses deux comparses purgeront, elles, 20 ans au cachot.
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7: Trois mégères dans le box. Nous étions en 1884 sur les hauteurs de Soule et aux confins avec la vallée du Barétous. Je vous propose dans un prochain épisode d'aller dans la cour de l'hôpital de Bayonne un après-midi de mars 1980. Soudainement, en milieu d'après-midi vers 16h, une voiture explose. C'est la voiture du sous-préfet. Pourquoi cette explosion et par qui? Réponse dans un prochain numéro intitulé « Cheval de Troie ». À bientôt.
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0: C'était Ferdinand.
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4: Je suis très très contente qu'on se retrouve, chère Yael Naïm. On vous avait reçu il y a quelques mois à l'occasion de la sortie sur Arte d'un documentaire qui racontait plein de choses en fait. Qui racontait qu'est-ce que c'est d'être une femme, une mère, une autrice, une compositrice, une chanteuse. Tout ça dans la même personne. Est-ce que ça vous a fait du bien justement que ce petit film sorte pour remettre les compteurs à zéro et pouvoir sortir votre nouvel album après?
5: Oui, on a longuement réfléchi pendant ces 5 ans où j'ai eu le temps de mijoter un documentaire avec Gilles Coulon et puis un album et puis d'autres choses qui vont arriver. Et ça nous semblait être une évidence que ça venait avant. Le film venait avant parce qu'il reparlait du passé, mais pas que. C'était une mise à point de comment j'avais envie de raconter la trajectoire d'une femme artiste indépendante, mère, épouse, et dans cette quête de la place dans la société. Est-ce que c'est possible aujourd'hui, en tant que femme créatrice et avec une volonté d'être libre, de plus faire des sacrifices comme faisaient peut-être les femmes d'avant, et de se libérer petit à petit pour pouvoir aligner tout ça, pour pouvoir avoir une vie plus ou moins équilibrée, évidemment avec des hauts et des bas, une liberté artistique et aussi une vie, d'accepter et d'embrasser la complexité de la vie et pas raconter que les pics hauts, parce que je pense que ça fait pas du bien aux générations qui arrivent de croire que la vie est faite que du printemps.
4: Bien sûr, que de printemps, que de succès éclatants. Il y a plein de choses, plein de nuances qui sont très très bien racontées dans ce film. Donc oui, réalisé par Gilles Coulon. Et d'ailleurs, qui est toujours sur le replay de Arte, je pense.
5: Et qui est toujours disponible sur Arte.
4: Ouais,
5: et Arte.tv.
4: Ouais. Vraiment, voyez-le. Alors, ce qui est super avec l'histoire et la carrière de Yael Naïm, c'est que donc, une porte d'entrée possible, ça peut être ce film. Genre, vous ne connaissez pas Yael Naïm et vous regardez ce film. Et là, vous vous dites, waouh, quel artiste, elle m'intéresse. Une autre porte d'entrée, je l'évoquais dans le sommaire, c'est le tube New Soul.
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4: C'est drôle d'ailleurs dans le film comment il est décrit comme cette vague, cette déferlante. Il y a eu aussi quelques reprises. Moi, je sais par exemple que il y a plein de gens qui vous ont découverte en reprenant Britney Spears.
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4: Et d'autres qui vous ont adoré sur Foule Sentimentale de Souchon.

0: J'ai pas choisi cet extrait au hasard. Déjà, je trouve que c'est très beau, cette reprise de Foule Sentimentale. Mais aussi parce qu'à l'époque, c'était une des premières fois où on vous entendait chanter en français.
1: Ah oui, c'est vrai. C'était en quelle année, ça?
0: Oh là là, c'était la bande à Souchon. Ça date, hein.
1: Ouais, j'ai longtemps pas trouvé que j'étais légitime de m'exprimer en français, parce que je suis pas d'ici. Je suis née ici, mais j'ai quitté quand j'avais 4 ans, donc j'ai gardé un langage trop simple.
0: Vous avez grandi en Israël.
1: En Israël. Et quand je suis rentrée, quand je suis arrivée ici, au début, c'était basique, mon langage. Et ensuite, je pouvais parler, mais pas écrire. J'ai beaucoup de respect pour la langue française. Et à un moment, il y a eu un déclic qui a démarré par The Game Is Over for Mon Cœur, avec quelques mots.
0: Oui.
1: qui s'est transformé dans Night Songs à Tu me donnes des miettes, cause it's not me yet. Et avec le fait que je mélange les langues. Et maintenant, ça y est, je l'ai mangé la langue et je l'ai digérée. Et puis elle ressort à ma manière.
0: Et le titre de l'album et la chanson titre en français, donc Solaire. Wow.

0: anglais, en fait.
1: Exactement. Je pense que c'est comme ça que j'écris des textos et c'est comme ça que je m'exprime. Et j'ai compris que c'est ce que j'aime, en fait. J'aime, de la même manière qu'on mélange les genres musicaux, j'aime les artistes et j'aime moi-même mélanger les langues comme si c'en était une. Et c'est vrai que les gens qui sont issus d'une diversité, de plein d'origines et qui vivent et qui aiment la diversité, bah à un moment on finit par marier tout ça.
0: C'est vrai. Donc vous écrivez les textos en franglais. Vous rêvez en quelle langue, Yael Naïm?
1: Mes rêves, c'est, je sais même pas s'il y a une langue dans les rêves. C'est, je sais même pas dire.
0: On sait pas.
1: C'est encore autre chose, les rêves.
0: Ouais. Là, ce disque, il arrive à un moment où, dans le film de Jill Coulon, vous racontez que Night Songs, l'album de 2020, alors 2020, année maudite pour plein d'artistes, oui. Parce que année Covid, pas possible de faire des concerts pour défendre son disque, etc. Night Songs a pas été le succès que vous attendiez, que vous espériez. Est-ce que, au moment de sortir Solaire, là, ces jours-ci, vous avez repensé à ça? Est-ce que maintenant, l'idée de est-ce que ça va avoir du succès? Est-ce que ça n'en aura pas? Est-ce que c'est quelque chose que vous avez en tête?
1: Je pense que Night Songs m'a, au début, traumatisée, vraiment traumatisée. Ça a été dur. C'est comme donner naissance à quelque chose, mais qui ne vivra pas, en fait. Évidemment que c'est exagéré, comment je le dis, mais dans la sensation de passer 3-4 ans de sa vie, d'accoucher d'un projet, et je parle même pas de rencontrer un succès, mais de pas rencontrer une résonance et pas de le vivre, pas vivre un cycle complet avec lui. J'ai eu du mal à avancer et à dire ok, ça suffit maintenant, fais le deuil, avance. Et évidemment que la musique et la vie est plus forte que tout ça, donc il y a Blame, Solaire, Dream qui ont commencé à naître et c'était clairement quelque chose de nouveau. Et il y avait quelque chose qui était en train de naître en moi, qui était ce truc qui disait en fait il y a une puissance à l'intérieur de moi qui s'excuse et qui attend d'être réconciliée. J'ai souvent rejeté ces descriptions, genre elle est lumineuse, elle est solaire, parce que avec l'histoire de ma vie, la jeune fille que j'ai été, adolescente et tout ça, j'avais l'impression que c'était une forme de réduction aussi. J'en parle aussi dans le documentaire, la place de la femme. Souvent, oui. on lui attribue des traits de caractère qui sont agréables, mais tous les traits de caractère un peu plus masculins, affirmatifs, etc. On peut froisser des gens quand on a envie d'exprimer toute la palette émotionnelle des traits de caractère qui sont à notre disposition.
0: Oui.
1: Et donc j'avais des a priori sur ce mot-là et un jour j'ai compris que même pas que en tant que femme, je pense en tant qu'humain, c'est encore plus difficile pour nous des fois d'accepter la face de lumière et notre puissance et le côté solaire qu'il y a en nous et qui on nous fait croire qu'on est limité, on nous fait croire qu'on est impuissant face à tous les enjeux mondiaux et toute la folie qui se passe en ce moment un peu partout, mais j'avais besoin de reprendre cette force et de cette puissance et de dire non, je vais écrire l'histoire de ma vie. Et il s'agit pas de est-ce que ça va avoir du succès ou pas. Il s'agit du fait de, au jour le jour, je me laisse la chance, je me bats pour mes projets et je ne subis plus.
0: 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Voilà, vous avez joué.
1: Oui, c'était la première fois que j'ai joué les morceaux, c'était très émouvant,
0: ouais.
1: Très fragile et flippant aussi.
0: C'est vrai, vous avez encore des petits moments de flip après une si longue carrière. Ah ouais.
1: Oui, parce que c'est comme un premier rendez-vous, et puis les morceaux ils sont frais. Il y a des réflexes encore quand c'était le début.
0: Ah, j'adore. Bon.
1: Mais c'est ce que j'aime aussi dans mon métier. J'ai pas envie d'être blasée et de plus avoir le trac et de plus.
0: Oui.
1: Ouais, j'ai envie que chaque rencontre ait une valeur et chaque concert ait une valeur.
0: Oui, on sent bien que vous avez pas envie de monter sur scène comme on monte dans le métro.
1: Non.
0: Non. Ouais, c'est important. C'est un peu sacré la scène.
1: Oui, parce que c'est. Pour moi, c'est comme. Excusez-moi, j'ai beaucoup d'images chaque fois de la nature, mais c'est vraiment pour moi une manière de m'expliquer. Comme si on rentre dans une mer et on sait que la mer, elle peut être incroyable, mais elle peut être imprévisible. Il y a une notion de prendre la vague ensemble. Ouais. Et si on se loupe, on va recevoir la vague dans sa tête. Et il y a un truc énergétique qui se passe entre toi et les gens qui vont se retrouver dans le même lieu ensemble. on va traverser quelque chose ensemble et c'est pas une blague, c'est-à-dire c'est fun, c'est génial, c'est fort émotionnellement. Mais on peut aussi ne pas prendre cette vague ce jour-là et ça c'est une sensation désagréable pour tout le monde et on a l'impression qu'on s'est loupé. Donc c'est très important, chaque concert est important.
2: Vous êtes aussi à l'affiche des grands festivals. Évidemment, je ne résiste pas à citer votre participation au festival Solidays, festival de solidarité SIDA, un festival important puisque tous les bénéfices sont ensuite reversés soit à la lutte contre le SIDA, soit à l'aide pour les malades. C'est important pour vous ça depuis le début l'engagement, hein, Yaël?
1: Oui, on dit l'engagement, mais c'est pour moi, la musique, elle a été une porte importante sociale et politique. Et c'est très naturel de se dire que la musique a ouvert une porte pour moi et j'ai envie qu'elle sert aussi à dire des choses. En fait, mon rôle d'artiste, pour moi, il fait partie de ce truc-là. On est sensible, on capte des choses de notre société. Et chacun, avec son métier ou avec ce qu'il fait, participe à la façonner.
2: Ouais.
1: Et oui, voilà.
2: Vous aidez beaucoup la Fondation des Femmes aussi. Voilà, vous
1: les Guerrières de la Paix.
2: Ouais.
1: Solidarité SIDA, évidemment. Et oui, je pense que l'art, il a cette capacité de créer une colle émotionnelle entre les humains. Et de traverser, de transcender tout ce qu'on nous fait croire qui nous sépare, en fait. Et quand j'étais enfant, j'ai ressenti ça très fortement à chaque fois que je voyais un objet artistique, que ce soit un film ou la musique ou la peinture. Et c'est ce qui m'a rendue curieuse, qui m'a donné envie de voyager, et c'est ce qui m'a donné envie de douter de tous ces narratifs de peur qu'on nous fait manger en ce moment en grande quantité.
2: Jusqu'à l'écœurement, ouais.
1: Voilà. Et de dire qu'il y a juste le simple fait de se rencontrer, qu'on peut pleurer ensemble face à une chanson ou un film, et qu'on a cette chose en commun, parmi nous, les êtres vivants, fait que tout d'un coup, il y a quelque chose qui tombe, en fait, dans ce mensonge de séparation.
2: Et ça, c'est important. Solaire. Sur ce nouvel album, il y a une chanson qui s'appelle « La fille pas cool ». Alors Yaël, pardon, mais je n'y crois pas une seconde. Vous êtes très cool. Déjà, vous êtes toujours super lookée.
1: Ah bon, ça c'est waouh.
2: Vous avez vos lunettes là, de hipster, vous êtes canon. Pardon, je me permets.
1: Mais okay. Okay, I'm taking it, give it to me.
2: Voilà, non mais vraiment. Et il y a des sonorités super cool sur votre album. Je pense par exemple à la chanson « Waouh ». Mais ça, on dirait que ça vient de New York, Yaël.

0: Est-ce que ça, c'est du son de Philippe Acoul? Je ne pense pas, Yael.
1: Ouais, je comprends ce que tu dis. Je te remercie. Tu mets un peu de pommade sur la blessure. Mais moi, depuis que j'étais enfant, j'ai porté ce sentiment de, d'être un peu à côté et de vraiment vouloir appartenir à ces gens cool qui changeaient de... Voilà, qui changeait un peu de forme, évidemment.
2: Et qu'est-ce qu'ils avaient que vous n'aviez pas?
1: Bah, déjà, ils étaient groupés.
2: Ah, oui.
1: Et ils étaient ensemble et ils faisaient les fêtes cool, ils avaient les habits cool, je sais pas, ils parlaient d'une manière qui était la manière de parler. Moi, j'étais toujours un tout petit peu moquée ou un tout petit peu à côté. Je passais trop de temps avec mon piano, pas assez peut-être dans les endroits où il fallait être. Et ma pensée était toujours un peu décalée aussi.
2: Mais là, devenue adulte et devenue artiste, en fait, c'est ça qui est cool, justement, c'est de pas être comme tout le monde.
1: Oui, évidemment. Mais ce sentiment, quand je suis dans des périodes fragiles, il revient.
2: C'est vrai.
1: Il reprend place. Et ce sentiment d'épuisement, en fait, d'essayer de comprendre quelque chose qui les autres a l'air de comprendre. Et de me rendre compte, en fait, à un moment que peut-être je vais jamais comprendre ce truc-là, je vais pouvoir faire un peu semblant, je vais pouvoir suivre. Et c'est aussi, c'est un regard, évidemment, que je porte sur des choses que moi, je considère cool aussi. Donc peut-être j'ai qu'à arrêter de considérer certaines choses cool si je veux arrêter de sentir pas cool. Mais, ouais, c'est des fois le sentiment d'être rejeté de quelque chose dans lequel tu veux appartenir et de pas réussir à être vu, peut-être. Et cette chanson, le fait de l'écrire et de pleurer sur mon sort, alors que c'est ridicule aussi de dire, voilà, ce sujet est ridicule par rapport aux autres sujets, mais quand
2: et
1: même...
2: à la fois, c'est à l'intérieur, c'est fort, parce qu'en plus, les petites fêlures d'adolescence, on les traîne jusqu'à la fin. Hein.
1: Oui, et puis se dire, je suis pas ça, tous ces trucs qui nous définissent, qu'on nous définit par l'extérieur. Et à un moment, je me suis dit, mais alors toi, moi, je suis quoi? Et j'ai commencé à l'écrire au début sans trop croire, mais voilà, j'aime la force tranquille, me permet d'être fragile, je veux les voir grandir, je veux m'envoler, mais sans partir, prendre les petites routes, j'aime cultiver le doute, c'est vrai, j'aime pas crier des affirmations, je suis mal à l'aise avec ça. La plupart des femmes, même les femmes scientifiques, politiques, machin, je remarque, on aime dialoguer, dire voilà, moi j'ai trouvé ça, moi j'ai ressenti ça ou j'ai trouvé ça dans ma vie, mais c'est pas une vérité absolue, c'est un vécu, c'est un ressenti et on peut compléter l'image et le tableau avec quand on réunit plusieurs ressentis et plusieurs vécus. Et cette vie qui coule en fait, le fait de pas voir la vie comme un pic où les choses s'arrêtent, où à un moment on se dit ça y est, je suis arrivée, il n'y a pas un genre de V.
2: Non. Ouais.
1: Et la vie qui coule et de la sentir, mieux la vivre quand elle coule et quand elle passe, mieux la savourer. Là.

album est aussi plein de surprises, car vous avez poussé très loin le curseur de qu'est-ce qu'est une chanson, quel genre de son on peut utiliser. Je pense notamment à une chanson multicolore, où là, vous allez, ah ouais, vous allez

0: dire que sur ce disque, vous ne vous êtes rien refusé.
1: On peut le dire complètement. Ouais. En fait, mais ça ne veut pas dire que je ne me suis pas questionnée.
2: Ah oui, non.
1: Mais sûr. À chaque fois, il y a une chanson qui naissait. Je me disais, mais qu'est-ce qui vient de se passer? C'est pas pour moi ça. Je ne fais pas ça d'habitude. Et mais avec une excitation, me dire, mais c'est vraiment ça ce que j'ai envie de faire. Et donc c'est pour ça que ça prend du temps aussi, ou le temps que j'accepte qu'en fait c'est la nouvelle expression, voilà la nouvelle Gaëlle qui arrive.
2: Ouais.
1: Et c'est arrivé de plus en plus en fait sur tout l'album, que ça soit sur Dream, le fait qu'il y a du rap tout d'un coup sur Solaire, sur Wow et Multicolor, sur le fait d'écrire en français comme la fille pas cool, sur ce truc, cet accident de 9 minutes où je savais que je voulais finir l'album avec cette mantra de ce qu'il y a dans ton âme. Personne, no one knows what's in your soul, no one knows and it won't fade away. Personne ne connaît vraiment véritablement ce que tu as dans ton ventre et dans ton âme et dans dans ton âme. Et personne ne peut te l'enlever. On peut des fois s'éloigner, le cacher, mais ça reste là. Cette graine-là, elle est en nous, elle est disponible et elle attend qu'on la,
2: mais oui.
1: qu'on la voit. Et quand j'ai travaillé sur le mot matriarche et que cette séquence est partie, j'ai modulé le son. Et à un moment, c'était fini. J'ai laissé 2 secondes continuer à tourner ce son-là. Et tout d'un coup, j'avais envie de repartir. Et hop, ça repart et ça part dans les planètes. Et au début, instinctivement, je me suis dit, il va falloir que j'édite, c'est trop long. Et en fait, je l'écoutais encore et encore. Je me dis, en fait, je rêve de laisser ce moment tel qu'il est. J'ai envie que les gens s'endorment là-dessus. Et
2: ouais. Et qu'est-ce qui vous en empêchait, à part vous-même? L'autocensure?
1: Il y a quand même des
2: codes.
1: Oui, il y a quand même des codes dans la musique, des contraintes structurelles, budgétaires, où on va te dire une chanson, c'est 3 minutes, si tu veux, j'en sais rien, avoir un passage radio, si tu veux,
2: oui.
1: Certaines récompenses. Et puis... Ouais, il y a une structure, on a une structure dans la journée, il y a du timing, etc. Mais des fois, ça fait du bien de casser ça.
2: Ouais.
1: Et là, en l'occurrence, à chaque fois, j'avais envie de me dire, si tu le sens, si ça te fait vibrer, mets-le, point barre.
2: Ouais. Et on se retrouve avec un album où chaque chanson est vraiment un univers à elle toute seule, parce que il y a donc ce que vous venez d'entendre, What's in Your Soul, avec ses boucles comme ça, synthé, ouais, dans les étoiles, exactement, mais il y a aussi Rabbit Hole. Oh, yeah.

0: Parfois c'est très simple, très épuré, parfois c'est beaucoup plus élaboré. Vous allez vous marrer sur scène pour tout faire.
1: Je me marre déjà parce qu'on a démarré les répétitions.
0: Ouais.
1: Et c'est vrai que de la même manière que notre être, il est riche et complexe, et il n'a pas qu'une facette. Solaire, c'était la réconciliation avec tout ça. Et je le vois comme un... Vous savez, dans les jeux vidéo, quand il y a des étapes.
0: Oui.
1: Comme si c'est un voyage avec des étapes, alors circulaires, parce que je ne voyais pas ça comme un truc de progression, de plus en plus de points. Mais comme si j'avais besoin d'aller libérer chaque sujet et chaque aspect. Donc il y a une forme de libération de sa propre image et de sa place dans la société. Il y a la libération de Rabbit Hole, qui est plus une libération politique de cette séparation qu'on a entre nous, les autres, et tout ce contexte politique aujourd'hui. Il y a Dream qui a démarré avec une question: et si la Terre pouvait pas

0: parler, qu'est-ce qu'elle nous dirait avec ce rappel de This is when I dream of you, de besoin de retourner à sentir qu'on fait part, we are part of it.
1: On en fait partie.
0: Waouh, c'est vraiment le climax. Ouais. Je crois que j'ai jamais autant kiffé de faire une chanson et de la réaliser les clips. De jouer avec cet aspect waouh et de dire ouais, je peux mettre un manteau et des lunettes de soleil et une robe et appeler les copines et tout d'un coup je me transforme en cette créature waouh. Et c'était trop drôle de le faire et de le vivre et de devenir ce truc waouh. Tout en sachant que, évidemment, qu'on n'est pas fait que de ces pics waouh et que c'est rigolo 5 minutes, mais la vie, elle est plus complexe que ça. Et Multicolor, pareil, ouais. c'était la réponse à Rabbit Hole, où, heureusement, j'ai construit ma vie de cette manière-là. Donc, ma vie, elle est faite de ce truc multicolor et de cette diversité, de cette joie et de ce joyeux bordel. J'aime bien, moi, embrasser un peu le chaos.
2: Il y a un mot israélien pour ça, le balagan.
0: Exactement. C'est vrai,
2: ça, ce votre balagan. Vie, c'est un balagan.
0: Ouais. C'est pas loin d'être un balagan, oui. C'est un peu chaotique. Et je pense qu'à un moment, j'avais l'impression que ça allait se terminer, que tout allait être rangé à un moment. Mais les périodes qui ont été rangées, c'est des périodes où j'étais... Je sais pas, je sentais qu'il y avait plus de surprises, que tout était mis dans un planning jusqu'à la fin de la vie et que je crois que d'être un peu sur le fil entre la structure et le chaos. Déjà, malheureusement, même si on aurait vraiment envie de tout ranger, la vie, elle nous surprend à chaque fois.
1: Ouais.
0: Donc, j'aime bien cette philosophie d'embrasser le chaos et de nager avec.
1: Solaire, c'est l'album d'une artiste en liberté. C'est réjouissant, c'est planant, c'est Yael Naïm. Merci Yael.
0: Merci beaucoup.
1: À bientôt.
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4: Bonsoir, madame.
1: Comment, madame?
4: Oui, parce que mademoiselle est annulée.
2: Alors, oui, c'est vrai que si on veut être très 2026 et très woke...
4: C'est tout à fait moi.
2: Ou alors, faut qu'on se dise camarade. Bonjour, camarade.
4: Ah, camarade, c'est pas légèrement notifié politique.
2: C'est un peu coco, mais du coup, c'est pas genré.
4: Ah non, c'est vrai.
2: Voilà, c'est pas genré. Bon, comment ça va, Dave?
4: Ben écoutez, je peux pas trop me plaindre, hein, franchement, les gens que je tiens.
2: Ben je trouve, ouais. Vous êtes beau gosse, vous avez beaucoup de cheveux, vous avez toujours vos grands yeux bleus, une silhouette de jeune homme.
4: Je vous présente donc cette présentatrice qui est légèrement gérontophile.
2: Non, je vous rassure les amis, je ne suis pas en train de draguer Dave, mais je vous trouve très très bien, très en forme, ça me fait plaisir.
4: Ben moi aussi, ça me fait plaisir, c'est voilà. Vrai, évidemment. C'est grâce au concert, hein, parce que c'est vraiment, quand t'es sur scène, et j'ai la chance, en fait, la plus grande chance de ma vie, autre que mon compagnon, c'est le fait que j'ai plus ou moins la même voix qu'il y a un demi-siècle. Et ça, c'est dingue.
2: Alors, ok, mais est-ce que c'est une chance autant votre amoureux que votre voix? Est-ce que c'est pas plutôt du travail?
4: Non, franchement, non.
2: C'est
4: parce
2: de la
4: que
2: chance.
4: J'ai la chance, il y a des chanteurs qui ont besoin de chauffer la voix. Moi, je monte sur scène et je chante. Et ma mère m'engueulait déjà quand j'avais 6 ans, arrête de chanter. Je chantais tout le temps. Et quand ma mère était une ancienne danseuse qui est devenue prof de danse, elle me dit, tu chantes aussi bien que tu danses mal. C'est un vrai compliment.
2: C'est un grand compliment.
4: C'est un grand compliment.
2: Donc vous dansez vraiment comme un manche.
4: On peut dire ça,
2: ouais. Ouais. Alors la voix de Dave pour laquelle il ne travaille pas du tout, les amis, c'est quand même une voix, mais qu'on adore. Vous êtes capable de chanter ça sans chauffer votre voix, ça a toujours été facile.

0: Bon, une autre, voilà, c'est ma manière de rester.
1: Gardez Vanina pour le dessert. Alors, il y a des concerts qui sont annoncés, Dave, puisque vous êtes en tournée ce printemps 2026. Puis il y a d'autres dates qui seront annoncées. On vous annonce déjà à la rentrée, après les grandes vacances,
0: ah bon,
1: à Béziers.
0: Oh, j'adore voilà. Béziers.
1: Ben oui.
0: J'aime bien dire ça. Mais je suis très naïf, très
1: Attendez,
0: jeune.
1: On va la refaire. Qui aime Béziers ici? Ah, oh, moi j'adore Béziers.
0: Ça passe toujours bien.
1: Ça passe toujours bien.
0: Non, en fait, dans les dates que j'ai fait au mars, deuxième quinzaine de mars, c'est surtout étonnant pour moi, c'était aux Pays-Bas. Et j'ai quitté les Pays-Bas quand j'avais 21 ans, donc ça fait 61 ans. Ne comptez pas, c'est pas la peine.
1: On vous fait confiance.
0: Quand on me dit, vous faites pas votre âge, je dis, vous m'avez pas vu nu et je vous le déconseille vivement. Je suis pas plus honnête. Mais, et donc, il y a 2 ans, une équipe de la télé néerlandaise est venue faire une émission qui s'appelle Les Chansons. Ils m'ont demandé de participer et ça a lancé mon truc. Et
1: alors,
0: donc, suite à ça, j'ai 5 concerts en mois de mars aux Pays-Bas.
1: Mais alors, quand vous jouez aux Pays-Bas, est-ce que vous chantez des chansons en néerlandais, en anglais, ou est-ce que vous chantez votre répertoire français?
0: Absolument pareil. Ouais. Et je pense que les gens qui aiment, ils savent que je suis connu en France. Et ça a été, un jour d'ailleurs, dans un talk show, comme on dit en vieux François,
1: oui,
0: elle m'a dit comment vous pouvez vivre dans ce pays, la France, avec ces gens nombrilistes, prétentieux et arrogants. Et j'ai répondu, je passe inaperçu. Donc, c'était très honnête.
1: Dave, comme un poisson dans l'eau chez nous depuis les années 60.
0: Moi, quand je suis arrivé en France, en 65, donc j'avais 21 ans, j'ai fait surtout la Manche. J'ai fait la Manche de 65 jusqu'à mon premier tube, qui était non pas Vanina, mais Sugar Baby Love en français et en anglais, en 74.
1: Ouais.
0: Mais j'ai fait énormément la Manche devant les terrasses, dans les cafés chantants, etc. J'adorais faire ça, c'est net d'impôt déjà. Une bonne raison.
1: Et alors, ça se passait comment? Comment réagissaient les gens? Et vous, comment vous viviez? Parce que si vous faisiez la Manche, j'imagine que c'était compliqué pour vous. C'était des années difficiles?
0: Non, c'était génial. Une de mes premières fois à Paris que j'ai fait la Manche, c'était un café qui s'appelle la Romerie sur le boulevard Saint-Germain. Et
1: qui est toujours ouvert.
0: Oui,
1: ça existe toujours, la Romerie. Ouais.
0: Et je venais de fêter une victoire. Il y en a un qui me verse un petit verre de rhum sur la tête et ça ne m'a pas plu du tout. Et les autres étaient tellement gênés que j'ai rarement ramassé autant de blé que ce soir-là. Donc, après, j'ai toujours d'accord pour les petits verres de rhum, si vous voulez payer après.
1: Le premier tube de Dave chez nous, c'est trop beau,
0: ouais.
1: Sugar Baby Love.
0: Oh là là, je chante même plus sur scène, c'est là.
1: C'est vrai, pourquoi?
0: Ouais. C'est pas parce que c'était vraiment, c'était un tube international par un groupe qui s'appelle Roubette.
1: Ouais.
0: Et moi, j'ai eu la chance de marcher en France. On a même failli se battre avec le Roubaix. C'est une station concurrente. Il est venu de main tendue pour me serrer les mains. En fait, c'était juste pour me faire une blague. Et, mais après, c'est de notes aiguës, là, c'est très très haut. Donc, je sais pas où je pourrais passer, mais je fais pas.

0: a pu écrire un aussi joli texte, Dave?
1: Mon compagnon, Patrick Loiseau, qui porte bien son nom. Ah oui, toutes mes chansons sont de lui, sauf des thunes, un truc comme ça.
0: Ouais. Ouais. Et là, c'est la première qu'il a écrite pour vous.
1: Ouais, c'est, oui, parce qu'il y avait un auteur très connu, et qui est toujours connu dans le métier, qui s'appelle Yves Desca, qui est un copain, qui habite à Lausanne, sur la plupart du temps, avec ses droits qui se viennent quand même par la poste, je pense.
0: Ah oui, quand on est en François Suisse, on nous retrouve.
1: Oui. Et il avait fait un texte pas génial, et j'ai dit à Patrick, essaye. Puis le matin, en studio, ça marchait, ça était accepté. Et sa meilleure amie s'appelle Vanina, donc il a bien fait.
0: C'est incroyable. Mais alors, vous étiez déjà amoureux quand il a écrit la chanson pour vous, ou bien c'est ce tube-là qui scelle votre amour ?
1: Pour me traiter un peu d'une grosse pute, ou quelque chose.
0: Pas du tout.

0: J'oserais pas, parce que vraiment, vous êtes si svelte.
1: Oh, mais je... Ah, donc, plus de vis, mais pas grosse. Merci.
0: Non, mais ça m'intéresse de savoir. C'est parce que il y a une raison pour laquelle on tombe amoureux de quelqu'un, et le talent, ça peut être une raison.
1: Moi, c'est, ça commence toujours par le physique. Moi, j'ai chanté à cette époque-là dans
0: ça, un... Ça, c'est un peu pute, hein, par contre.
1: La vérité sur la bouche des enfants. Vous êtes jeune. Mais j'ai chanté dans une boîte à rue Saint-Jacques à Paris. Pour ceux qui connaissent Paris, c'est la cinquième arrondissement, je crois. Et j'ai chanté là le vendredi, samedi soir, dimanche matinée. Et un vendredi soir, il y avait dans un coin un garçon, mais c'était mort à Venise, quoi. Sauf que moi, c'était un rôle de Dirk Bogarde. Et je trouvais tellement beau, en plus, très, très féminin, pas féminé, hein. C'est une nuance, hein. Et en plus, il avait une voix grave. Parce que s'il avait été féminin, et en plus avec une voix de folle, ça ne m'aura pas plu.
0: Mais là, donc, il était là, un peu mystérieux, sa voix grave.
1: Et donc, bon, je dis à la sortie de cet endroit, et les garçons, ils me disent, on ne sait jamais. Ça ne veut pas dire non. Donc voilà.
2: Ça veut même dire...
1: Et c'était le 7 février 1971. Donc, ça fait quand même un bail.
0: Et Vanina, et...
1: C'était sa meilleure amie.
0: C'était 3 ans après, 4 ans après.
1: Ouais, genre, ouais. Donc,
0: et il était auteur.
1: Mais il n'était pas du tout auteur, il était vendeur chez Saint-Laurent, c'est dans le droit de la cité.
0: Oh, ben, s'ils veulent nous envoyer un sac.
1: Non, il n'a plus, hein, il y a longtemps. Là, il est vendeur chez la SACEM.
0: Mais d'accord. Donc, il était vendeur, et parce que vous êtes tombé amoureux, il s'intéressait à la musique, et il a commencé à écrire.
1: Il était, ça, l'amour de sa vie, d'ailleurs, ça fait qu'il était en train d'écrire sur elle, c'était François Jardy.
0: Françoise.
1: Qu'il a connue comme fan à 16 ans, et il a fini par écrire pour elle. C'est ce que je dis. On reçoit déjà merveilleuses histoires, quoi.
0: Magnifique.
1: Ouais,
0: magnifique. Vous étiez copain avec Françoise Hardy, vous?
1: C'était son ami. Ouais, absolument. Mais évidemment, elle me souvient, il m'a lu il n'y a pas longtemps, parce qu'il est vraiment en plein dans les souvenirs avec Françoise. Évidemment, ça s'appelle être en deuil.
0: Ben, c'est tellement triste. Ouais. Il y a beaucoup de gens qui elle manquent.
1: Hein. Ouais. Et elle nous a envahi, elle lui a envahi. Je vous embrasse sur la truffe. Je trouve ça mignon parce qu'elle adore les animaux, quoi.
0: Ouais.
1: Ouais.
0: Oh,
1: c'est mignon.
0: Alors, c'est qui vos copains à vous du métier, si vous laissiez Françoise votre amoureux?
1: Bah, j'ai des amis connus, j'ai aussi des amis non connus, c'est Daniel Auteuil, l'acteur, et Marc-Olivier Fogel, l'animateur chez une station Corance.
0: Oui, et journaliste.
1: Oui, journaliste. Ouais.
0: Ouais. Ok, bon, ça va, ça fait un gang assez sympathique.
1: Oh oui, je parais.
0: Dites, j'ai trouvé une info sur Sugar Baby Love, la chanson qu'on a écoutée là juste avant. Elle a été recalée à l'Eurovision. En fait, à l'époque, pas votre version, hein, la version des Roubettes, ils voulaient partir à l'Eurovision avec. Ouais, les Anglais. Et les Anglais ont dit, non, c'est pas assez bien, ça part pas à l'Eurovision.
1: Ah, dis donc. Ah,
0: c'est incroyable quand même, parce que vous, après, vous avez une histoire un peu avec l'Eurovision aussi.
1: Oui, j'ai présenté 2 années, justement, avec Marco. C'est comme ça que je l'ai connu.
0: Ouais.
1: On nous a virés quand même au bout de 2 ans, parce qu'on est tellement de conneries.
0: Alors, vous avez dit beaucoup de conneries, mais qu'est-ce que c'était drôle de vous entendre.
1: Oui, au moins. Ouais.
0: Ça, vous avez envie d'en refaire de la télé, pas forcément l'Eurovision d'ailleurs.
1: Bah, j'ai adoré, pendant 4 ans, je crois que je fais une émission sur France 3 et qui s'appelle Du côté de chez Dave.
0: Ouais.
1: Et j'ai adoré faire ça, vraiment, parce que il y a évidemment des animateurs qui sont bien merveilleux que moi. Je suis un chanteur qui fait des animateurs, mais j'ai une chose que les animateurs n'ont pas, je sais de quoi je parle. Les joies, les peines d'un chanteur, évidemment, au bout de... J'ai fait mon premier disque quand j'avais 19 ans. Mon premier succès à l'âge de 30 ans, c'est bien plus tard. C'est d'ailleurs Michel Drucker qui un jour m'a dit, les gens pensent qu'à l'époque de Vanina, tu avais 20 ans. Mais j'avais 30 ans. C'était déjà un vieux.
0: Vous pensez que si vous aviez eu cet énorme succès de Vanina plus tôt, genre à 20 ans, vous auriez pété les plombs?
1: Oh, mais c'est marrant parce qu'on est dans le lieu où la dernière fois, que j'ai pas duré longtemps, je suis arrivé à la maison de la radio à Paris. Et il y avait une barrière, et derrière, il y avait des voitures dégarées. Et donc, je sonne, et le mec a pas levé la barrière, et je suis sorti, et j'ai dit cette horrible phrase à ce monsieur, mais enfin, vous voyez pas qui je suis. Et là, je me suis dit, oh, tu tournes mal, tu vas faire les grosses têtes.
0: C'est le seul moment où vous avez...
1: Oui, parce que je m'en suis rendu compte. Ouais, je m'en suis rendu compte. Mais le problème, c'est une forme de qualité d'être lucide, mais comme toute la qualité, j'ai décidé que la qualité à un certain dosage devient aussi le défaut. Même la lucidité. Il faut mieux parfois ne pas l'être.
0: C'est vrai,
1: c'est
0: ça.
1: Profond. Hein.
0: Mais vous êtes sage. Vous devriez écrire un bouquin de développement personnel.
1: Non, là, si un jour je ferais, ça m'étonnerait, mais si j'arrêtais un jour de chanter, je vais ouvrir un bureau.

0: conseil matrimonial.
1: Oui, c'est vrai, ça fait combien d'années avec Patrick?
0: 55 ans.
1: 55 ans d'amour, sans aucun nuage, ou au contraire, avec des nuages que vous avez chassés?
0: Oui, enfin, je sais pas, c'est le destin ou Dieu, s'il existe, mais non, évidemment qu'il y a des moments difficiles, mais moi, quand on me demande conseil, je déteste donner des conseils, mais je dis quand même un mot, un peu comme pour un chanteur, qui veut durer, surprendre. Il faut surprendre. Et quand on vit avec sa femme ou son mari, etc., il faut la surprendre. Pas toujours, obligatoirement, mais de temps en temps, quoi. Ça peut être juste, allez, tiens, on va dîner à Deauville, ou ça peut être, je te paye un voyage à Naples, ce que vous voulez, mais il faut la surprendre. Il ou elle. Je crois.
1: Ça, c'est un drôle de bon conseil. Et c'est pas obligé de coûter cher. On peut faire une petite promenade. Oui. Rien que ça, changer, en fait, casser la routine.
0: Aller manger une glace au Monoprix, hein. Ça peut surprendre.
1: Ah, ça, c'est très surprenant, effectivement. On s'assoit au milieu du Monop et on mange notre petite glace. Eh ben, ça, c'est surprenant, les amis. Mais, en vrai, c'est tellement rare, 55 ans d'amour. Vous, même parmi vos amis, dans votre famille et tout, vous devez être un des seuls à avoir une relation aussi longue. Donc, il n'y a pas que la surprise, il y a autre chose. Vous gardez la potion magique pour vous, ou vous nous le
0: dites ? Non, je pense que c'est presque un peu, comment dirais-je, je manque de pudeur de raconter ça, mais quand ma mère m'a dit qu'elle avait un cancer et que je l'ai pris dans ses bras, ce qui on se prend pas dans les bras avec les parents au Pays-Bas, c'est assez froid, quoi. Et en le prenant dans les bras, malgré cette horrible nouvelle, j'ai dit, ah, je suis aussi bien dans ses bras que dans le bras de mon bien-aimé. Donc ça, j'appelle ça moléculaire. Donc si on trouve quelqu'un avec lequel on fait une entité que j'appelle moléculaire, c'est que vous avez des atomes crochus, comme on dit en français, gardez-la, faites tout pour que ça dure. Voilà mon seul conseil aujourd'hui. Après, il faut payer.
1: Alors, franchement, moi, je crois que j'ai eu ma dose de bons conseils et c'est très chouette ce que vous m'avez dit, Dave. Peut-être vous glisserez un petit billet, j'ai deux, trois autres questions à vous poser.
0: J'ai une fente, il n'y a pas de... Pardon.
1: Et oui, c'est la seule émission où on glisse des billets dans la fente de Dave. Vous écoutez ici.
0: Une carte Visa, ça va aussi. Hein.
1: Jamais sans contact, par contre. Hein.
0: Ça dépend de la personne.

0: je le tente. Allez, oui.
1: Non, mais c'est bien, mais
2: c'est trop difficile, Dave.
1: Non, pour une femme, ça va. C'est pas... pour un homme, c'est... Non, c'est pas pareil. C'est pas fait pareil.
2: Pour une dinde, en revanche, c'est très difficile, comme vous venez de l'entendre. Très compliqué, ce vanilla. Il y a des gens qui
1: mais non,
2: font des
1: ma
2: reprises.
1: Poule. Mais non, ma poule.
2: Il y a des gens qui font des reprises ratées, qui vous les envoient.
1: Ah, oui.
2: Qu'est-ce comment
1: il y a des chanteurs qui font des reprises
2: je
1: ratées.
2: Sais. Et qui veulent les chanter devant vous. Et vous, vous devez sourire poliment pendant qu'ils sont en train de ruiner votre chanson.
1: Oui.
2: Mais oui, mais c'est ça aussi, d'avoir une chanson aussi compliquée à chanter. L'avantage, c'est que ça, au concert, si vous avez envie de faire une petite pause pour respirer deux secondes, le public chante pour vous.
1: Absolument. C'est très, très agréable. Oui. Tant qu'ils sont encore en vie. Je l'ai dit il n'y a pas longtemps, et je ne le dirai plus jamais. Parce qu'il y a une chanson qui s'appelle « Mon cœur malade » dans laquelle je cours dans la salle, je fais des conneries, je me sauve sur les chaises, tout ça. Et en montant sur scène, j'ai dit cette phrase que je ne dirai plus jamais. Vous et moi, on a quelque chose en commun. On ne peut plus mourir jeune. Ça ne leur a pas plu du tout.
2: Ah, mais il sait mettre l'ambiance. Oui, effectivement.
1: Oui, tu sors pas le soir pour entendre que tu vas pas mourir jeune, quoi.
2: Bah, en même temps, c'est vrai.
1: Ben oui.
2: C'est vrai, c'est trop tard pour le club des 27.
1: Oui, la vérité, ils sont pas toujours bonnes.
2: Restez dans le coin, Dave va me donner un cours de néerlandais.
1: Entre
2: ça
1: autres.
2: Va être bien. Dans le cul.
1: Oh là là, elle l'a fait.
2: Alors, Dave. Il ne va pas m'apprendre à parler néerlandais parce que pour tout un tas de raisons.
1: Juste merci.
2: Juste merci. Non mais c'est vrai, on dit dank u.
1: Oui, cool. Tout à fait. Oui.
2: C'est fou quand même ce pays.
1: Oui, c'est très libéral.
2: C'est très libre. Non mais c'est dingue. Mais alors vous, quand vous êtes arrivé en France, vous parliez quand même un petit peu français ou bien vous avez tout appris parce que c'est deux langues extrêmement différentes.
1: Oui, c'est pas une langue germanique, une langue latine. Mais j'ai fait 6 ans de 20 heures de latin en égal par semaine. Ça crée des gens très pédants. C'est très prétentieux.
2: Ouais, et tout blanc, avec des énormes têtes aussi, parce qu'il faut bosser, hein, mais on ne voit pas beaucoup jouer au ballon dehors.
1: Moi, je ne bossais pas beaucoup, mais j'ai très vite appris de bien être, d'écouter à fond quand j'y étais, pour ne pas perdre mon

0: Ouais, je ne faisais pas beaucoup de devoirs, j'avoue. Mais j'ai quand même eu mon bac.
1: Eh ben voilà les enfants, vous voyez, ça c'est un bel exemple à suivre. Ouais. Dave quand même, il a eu son bac, il a fait latin grec, et puis après il a passé toute sa vie à chanter.
0: En chantant dans la rue.
1: Pas que dans la rue, heureusement. De toute façon, la scène, on est d'accord, c'est l'endroit que vous préférez, c'est le moment que vous préférez, ouais. Ou alors ça se bat un peu avec le studio?
0: Au studio, on n'est pas vraiment maître du jeu, quoi. Donc, c'est un peu un laboratoire. Donc, c'est pas moi qui décide ce qui est bien, ce qui est pas bien. C'est le parolier parce que c'est mon ami. Depuis longtemps, il me dit la vérité. Par exemple, quand je fais une télé, tout le monde me dit que c'était génial. Je rentre à la maison, il me dit, tu as encore fait le Mariole, tu fais chier. Donc, il dit ce qu'il pense. Donc, ça, c'est très bien. Mais, non, évidemment. Je viens d'enregistrer 4 nouvelles chansons du garçon qui a écrit du côté de chez Swann, entre autres, et Laurent Levent, qui s'appelle Michel Sivi. Et c'est vraiment excitant aussi. Mais rien vaut d'essayer de conquérir un public.
1: Oui.
0: Moi, je voulais devenir pasteur parce que mon père et moi, on était seuls, vaguement croyants, protestants. Ma soeur, mes deux frères, ni ma mère étaient croyants. Et le pasteur était une femme brune, très protestante, donc très jolie, et je voulais tout simplement être à sa place, parce que c'était elle qui parlait, et c'est nous qui écoutions. Donc c'était une démarche totalement narcissique.
1: Oui, c'est ça, c'est être au centre de la scène.
0: Donc, bon, évidemment, j'avais quand même fond croyant, mais c'était surtout ça qui m'a plu. J'avais 14 ans. Donc
1: et alors, pourquoi vous n'êtes pas devenu pasteur?
0: La vie n'a pas voulu. Puis l'autre pasteur m'a dit, quand il a su que j'étais, on va dire, joliment, légèrement bisexuel, il c'est peut-être pas une bonne idée. Il connaissait pas encore l'abbé Pierre.
1: Quelle horreur! Évidemment, on ne compare pas les méfaits de l'abbé Pierre, qui fait des choses atroces. D'ailleurs, on vous...
0: Mais pas que.
1: Oui, il a fait des choses aussi. Bah, oui. D'ailleurs, la fondation abbé Pierre, sachez-le, a changé le nom. Elle s'appelle maintenant très sobrement Fondation pour le logement. Et elle a changé de nom, mais pas de mission, c'est-à-dire mettre un toit au-dessus de la tête de celles et ceux qui en ont besoin. Et n'hésitez pas à leur filer un coup de main. Ça, c'est très important. Dave, on fait les marioles, là, depuis tout à l'heure. Mais en vrai, quand vous montez sur scène, quand vous voyez ces gens qui sont toujours là, certains ont commencé à vous suivre au tout début des années 70. Ouais. Quel rapport vous avez avec ce premier rang qui, je pense, parfois est le même qu'il y a 50 ans?
0: Ça arrive souvent, oui. Il y en a même une qui est quasiment presque devenue vraiment un ami, quoi. À force, elle me dit la vérité. À travers son affection qu'elle me porte, elle travaille carrément pour TF1, elle est dans le métier, quelque part. Et ça, c'est plutôt mignon. Je sais pas si elle me dit toujours la vérité, parce qu'elle est pas totalement objective. Il est très difficile quand t'aimes quelqu'un d'être objectif.
1: C'est vrai.
0: Pas
1: bah oui, vous venez de nous raconter le contraire. Vous nous dites que Patrick, votre compagnon depuis 55 ans, lui, quand il trouve que vous n'avez pas été très bon, il vous le dit.
0: Oui, il est misanthrope.
1: En fait, il se défoule sur vous. C'est horrible.
0: Je ne lui dis pas écouter l'émission.
1: Non. Mais est-ce que c'est important quand même d'avoir quelqu'un dans sa vie, quelqu'un comme ça quand on est artiste, quelqu'un qui vous dit la vérité, quelqu'un qui vous dit, eh ben, t'as pris 4 kilos, ça se voit à l'antenne, tu devrais faire attention.
0: J'aime pas beaucoup cet exemple.
1: Non, en plus, c'est pas vrai, vous êtes gaulé comme un prince, donc ça n'a rien à voir. J'ai fait justement, je ne prenais aucun risque en parlant de la silhouette. Non, mais quelqu'un qui vous dit la vérité.
0: Oui, mais de vrais amis vous disent la vérité aussi, sinon c'est pas... Mais de vrais amis, on en a 2, 3 maximum, il y en a plein de gens qu'on aime bien. Ouais. Un vrai ami, c'est autre chose, c'est plus qu'un frère, c'est rare, quoi. Et là, j'espère, on ne peut pas jurer, mais je pense qu'on me dit, on me dit à un moment, arrête, ça ne marche plus, quoi. Il y a certaines chanteurs que je ne peux pas citer parce qu'ils ont choisi, c'est les gens au téléphone, qui ont arrêté parce que leur voix n'est plus là. Ça doit être monstrueux.
1: Perdre sa voix, ouais.
0: Ouais, ça doit être monstrueux. Ouais, ça, je ne m'imagine même pas. Mais ça peut arriver, quoi. C'est dans l'ADN, c'est qu'on perd les cheveux, il y en a qui le perdent, il y en a qui ne le perdent pas, ils y sont pour rien, plus les hommes que les femmes. Mais moi, je regarde bien partout, je vois bien qu'il y a des femmes qui luttent aussi contre ces problèmes-là. C'est une question d'ADN, donc on n'y peut rien.
1: Et tant que vous aurez de la voix, vous montrez sur scène, il faut qu'on vous dise d'arrêter pour arrêter. Vous n'avez aucune lassitude.
0: Non. Non, mon exemple, on va dire Hugo Frey, parce que 96 ans, j'étais son mariage l'année dernière, sa femme l'aime vraiment, c'est pas du bidon, Aznavour qui voulait faire le palais de congrès sans temps, il est juste pas arrivé, c'est des exemples extraordinaires, évidemment on compare pas Aznavour et Hugo Frey, c'est des choses différentes, mais c'est deux chanteurs.
1: Oui.
0: Et c'est mes idoles, quoi, je veux dire, idole c'est pas le mot, mais c'est mes exemples, voilà, c'est mieux que moi.
1: Ouais. Et est-ce que vous aimez vous adapter aux nouveautés de votre métier, Dave? Je pense notamment aux réseaux sociaux, parce que il y a 50 ans, on pouvait vous écrire au bon soin de la maison de disques. Ouais. Aujourd'hui, c'est très différent. Vous avez un compte Instagram, vous postez, vous prenez des photos, faites des stories.
0: Pas vraiment. Je suis beaucoup sur le net quand même, évidemment. Mais disons que moi, quand j'étais, mon père était prof d'anglais, d'ailleurs, ça vous concerne. Je sais tout, le fou. Yes. Je dis pas tout.
1: Mais non, mais c'est, l'anglais, c'est beaucoup moins embarrassant. Dire merci en anglais, c'est beaucoup moins embêtant que...
0: Thank you so much. Don't worry.
1: Voilà.
0: Mais mon père avait une encyclopédie. Honnêtement, il faisait genre quasiment 2 mètres de large. Et déjà, très jeune, j'étais intéressé par la philologie. Donc, j'allais souvent voir l'origine, l'étymologie des mots. Et ça, avec le latin et le grec, on a bien servi très souvent.
1: Ouais.
0: J'ai des exemples absolument pas possibles à la radio, mais je vous fais hors antenne.
1: Allez, vous pouvez nous non, en non, faire non. une. Vous savez, non, c'est non. le service public, on est très libre.
0: Non, non, non, j'en connais qu'une, ça passera pas.
1: À partir du moment où on apprend quelque chose, on n'a pas perdu notre temps.
0: Je veux dire, en latin, je ne donnerai pas le mot.
1: Ok.
0: Je me l'interdis, sinon je vais me faire frapper à la maison. Ça vient de Gaudio Mihi. Je me fais plaisir. Elle cherche, elle cherche, elle cherche.
1: Elle ne l'a pas. Elle ne l'a pas. Mon Dieu, j'en ai perdu ma concentration. De quoi parlions-nous, Dave?
0: De Gaudio Mihi.
1: Non, certainement pas. Certainement pas. Non, non, vous mentez. Mais non, on parlait de votre tournée. Ça nous fait plaisir de vous retrouver sur scène, Dave. Et ces 4 chansons-là que vous venez d'enregistrer, quand est-ce qu'on va pouvoir les écouter?
0: On verra ça. Je vous tiens au courant.
1: Ok, ça marche. Merci, Dave.
0: Je vous donne la réplication de l'étymologie.
1: Je me coucherai moins bête ce soir et peut-être un peu moins innocente.
0: Je sais pas si oui, je n'ai rien là-dessus.
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3: Bonjour à toutes et à tous. J'espère que vous allez bien et que vous avez moins chaud qu'hier. Les températures redescendent et cela fait du bien. Et ce qui va faire du bien aussi, ce sont les meilleurs moments au taquet avec Valérie Damido et Eric Bastien. Moment que nous avons sélectionné pour vous aujourd'hui. Il sera question de réveil en plein milieu de la nuit, de la couleur verte au théâtre, d'un saut d'un toit avec un parapluie ou de bons mots avec un terminal de paiement et plein d'autres choses sur votre radio ici.
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3: J'en profite également pour vous dire qu'à partir de 13h sur votre radio ici, nous sommes en édition spéciale Solidarité Incendie pour vous accompagner, vous soutenir et vous informer dans ces moments difficiles. Nous pensons à tous les sinistrés et les services de secours qui se battent depuis de nombreux jours sur les fronts des incendies. Musique, à présent avec France Gall, tout pour la musique sur votre radio ici.

0: musique France Gall sur votre radio ici. Et là, c'est tout pour la rigolade avec Valérie Damido et Eric Bastien. Ils sont avec Béatrice Dissinor qui a voulu voter pour un candidat de The Voice, mais cela n'aura servi à rien. Vous allez comprendre pourquoi. Et Gwenaëlle, d'ici Occitanie, qui faisait des blind tests au travail pour satisfaire ses clients.
1: Alors Béatrice, il y a une semaine, son téléphone a vibré deux fois. C'est la nuit. Elle se dit, mon Dieu, c'est mon réveil. Alors elle se lève, elle s'habille. Et au moment de boire ton thé, qu'est-ce qui se passe?
2: En fait, je me suis rendu compte qu'il était 2h30 du matin et que c'était une cliente qui m'a envoyé deux textos à 2 minutes d'écart comme mon réveil.
1: Donc, et voilà. Et donc du coup...
2: Ta boulette.
1: Et alors, qu'est-ce que t'as fait? Parce que tu t'es levée, tu t'es habillée, t'as pris un thé.
3: Elle a insulté la cliente, hein.
2: Je me suis habillée. Et bien, quand j'ai regardé l'heure à mon tour, j'ai dit 2h30 du mat, puis je me suis dit, qu'est-ce qui s'est passé? Je suis quand même pas folle.
3: Et en fait,
2: quand j'ai pris mon téléphone, je me suis aperçue que c'était les deux messages que
1: j'avais. Ouais, mais enfin, elle est folle de t'envoyer des messages à cette heure-là.
3: 2h30 du mat.
1: Mais appelle-la, tu la réveilles une nuit comme ça, en pleine nuit, tu la réveilles. C'est moi!
3: Tu vas lui couper les cheveux en pleine nuit. Voilà, ça
1: va. Oh, ça suffit.
2: Non, bon. Non, ça se fait pas.
1: Je sais. Alors, quand même, notre amie a un petit peu la tête en l'air. Une fois, elle est avec sa famille et elle suit The Voice, l'émission de TF1 sur les chanteurs.
3: Bonjour, c'est The Voice, Nikos.
1: Voilà, c'est Nikos. Voilà. Et elle suit l'émission. Et puis elle fait, oh, elle chante bien celle-ci. Tiens, je vais la soutenir, je vais envoyer un SMS. Et là, toute la famille s'est foutue de toi. Pourquoi?
3: Parce qu'il n'était pas 2h30 du matin.
2: Parce qu'ils m'ont tous regardé en me disant, t'es sérieuse, tu fais quoi là? Je vote pour qu'elle reste. Ils disent, mais maman, l'émission, elle est enregistrée, c'était hier.
1: C'est un replay. Et on ne peut pas voter en replay, c'est mort.
3: Ah mince.
1: C'est bien, depuis tu le regardes, tu essaies de la regarder.
2: Ils ont rigolé de moi pendant au moins un an avec ça. Hein. Mais de temps en temps, ils le ressortent à table. Hein.
1: Moi, je serais capable, moi aussi, de ressortir. Hein. Je te le dis tout de suite. C'est-à-dire que là, quand même, tu votes en replay, c'est magnifique.
3: C'est l'attention qui compte, comme on dit.
1: Alors.
2: Tu cherches à vous joindre, Valérie.
1: Voilà, mais ça. Alors, écoute, mon petit chat, là, c'est le moment de marquer 5 points. Et de l'emporter.
2: Ouais.
1: Écoute bien. Tu regardes des séries à la télé? Tu aimes les séries?
2: Oui. Ça dépend, mais oui.
1: Écoute bien cette question. Quelle est la série? Comment on s'appelle la série française qui raconte le quotidien d'agents artistiques parisiens? Quelle série française raconte le quotidien d'agents de comédiens artistiques parisiens? Top chrono. 10 secondes.
2: 10%. J'ai trouvé ça génial comme film.
1: Et c'est une bonne réponse.
3: Bravo.
1: Oui. Et en ce moment, il y a le film de 10% qui se tourne pour Netflix, qui sera diffusé bientôt sur Netflix. Et ils ont fait un film, un long métrage sur toute cette agence qu'on a beaucoup aimé. Bravo. 5 points, tu as 11.
3: Gwenaëlle, on te demande pas d'être

0: T'as 10%, mais à 100% dans la question qui arrive, s'il te plaît. Tu es à 6, tu peux encore égaliser dans un instant avec la question qui vaut 5 points. T'es toujours à Castelmauroux, là, depuis midi, dans le 31?
1: Ouais.
0: Ok.
1: Ouais, ouais. Je ne bouge pas.
0: Non, tu ne bouges pas. On a un point commun, c'est, et je la porte aussi aujourd'hui, tu as une médaille qui appartenait à qui?
1: Ouais, à ma grand-mère.
0: Et c'est ton porte-bonheur?
1: Alors, c'est mon porte-bonheur, ouais, puis j'y crois un peu plus là, depuis mon accident, parce que c'est, je l'avais sur moi.
0: Ouais.
1: Et puis, il y a les marques dedans, mes marques dedans, dans cette médaille-là, parce que, j'étais petit, ma grand-mère, c'était.
0: Ah oui, elle mordait dans la médaille.
1: La médaille, ouais, okay. On mordillait dedans, quoi, on faisait nos dents sur, dessus.
0: Ok, un peu superstitieux, un peu des croyances, ça t'aide, ça te donne de la force.
1: Ouais, Bretagne, terre de légende, hein,
0: bien sûr. Croyance. Brosséliande, Paimpol, tout ça, Nolwenn Leroy, les crêpes. Voilà, les bons clichés.
2: Parce que c'est vrai que les crêpes, c'est une légende.
0: Ah non, c'est pas une légende, c'est une bonne réalité. Moi, j'adore. Les galettes plutôt, non? Les galettes bretonnes.
1: Ah, les galettes.
0: Sarrasin,
2: ouais.
0: Sarrasin. Et avec la saucisse, là, comment ça s'appelle? La galette saucisse.
2: Sarrasin.
0: Qu'est-ce que j'ai dit?
2: Sarrasin. Ça ne veut rien dire, mon cher. C'est Sarrasin.
0: Comme tout ce que je dis. Avant que Shazam existe, puisque je rappelle que tu travailles à la FNAC, raconte-moi les clients de la FNAC, ils faisaient comment pour vous faire pour demander un disque, en fait?
1: Ah bah, à l'époque où j'étais disquaire, les clients venaient, puis des fois ils cherchaient un disque, des titres, donc ils disaient vous savez, je cherche ça, machin, et puis au bout d'un moment, on était arrivé au point de non-retour, donc vous avez plus qu'à nous chanter pour qu'on trouve, donc on faisait des blind tests pour trouver et faire plaisir aux clients, voilà.
0: Alors, ce qui est amusant, c'est que je crois que la publicité de la FNAC a repris ce concept que tu as vécu, toi.
1: C'est ça, c'est du vécu, hein. C'est pas que pour la
0: bon, te crois.
1: C'est vraiment du vécu.

0: écoutez ici Céline Dion, dansons, dansons avec les anecdotes maintenant. Celle de Marie-Laure, d'Isidro Mardèche, qui raconte la rencontre avec son mari et surtout ce qu'elle a fait pour qu'il s'intéresse à elle, ce qui a bien fait rire Valérie Damido et Eric Bastien. Et puis il y a celle de Bruno, d'ici Pays de Savoie, qui partage son expérience de tournage sur un film.
1: Alors Marie-Laure, tu en parles de cette rencontre avec Jacques. Ah là là, c'est magnifique, ça nous a fait penser à une magnifique chanson. Le Jacques de sa vie. Et oui, parce que quand elle a rencontré Jacques, elle avait 16 ans, il en avait 21. Il travaillait dans un vidéoclub et dès que tu l'as vu, brah, coup de foudre.
2: Pas tout à fait.
1: Oh là là là là, mais alors lui, bon, il s'est dit, oh là, j'ai 21 ans, elle m'ennuie la gamine là.
3: Je suis juste venu louer une vidéo, ça va quoi.
1: Ça va. Alors du coup, qu'est-ce que t'as fait pour le rendre jaloux? Parce que toi, t'étais amoureuse.
2: Je suis obligée de le dire. Ben écoutez, ben ce que j'ai fait, quelque chose de pas très gentil, de pas très bien. Je suis sortie avec son meilleur ami.
3: Oh, c'est de honte.
1: Eh ben non, parce que elle a bien
3: c'est
1: fait.
3: De honte.
1: Mais elle a bien fait parce que du coup, elle est sortie avec le meilleur ami. Et le Jacques,
3: oui, bah,
1: s'est
3: il était jaloux, évidemment.
1: Ah bah il était jaloux.
3: Et voilà. Oui, mais ils sont fâchés du coup les deux. C'est pas sympa.
1: Oh, ils sont pas fâchés.
2: Oh,
1: on s'en fout.
2: Oui.
3: Bon, quand on a 16 ans, ouais, c'est vrai.
1: Elle a bien fait de le faire parce que ça fait 35 ans qu'ils sont ensemble et 30 ans qu'ils sont mariés.
3: Ah oui, quand même.
1: Voilà.
3: Ça fait 30 ans qu'ils dépriment l'autre.
1: Et du coup, c'est les noces de quoi, 30 ans?
2: Je sais pas.
1: Eh ben moi, je te le dis, les noces de perles.
2: Ah, bien.
1: Jacques, si tu m'écoutes, va vite tout de suite au manège à bijoux acheter des perles.
3: Et croise pas Alex. Hein,
1: et croise pas Alex. Enfin bref, écoutez, oui. Nous allons tout de suite poser la deuxième question à Marie-Laure pour qu'elle marque son deuxième point. Écoute-moi bien. Écoute bien. Tu as 5 secondes pour réfléchir. Écoute bien. Molière est mort sur scène pendant une représentation. Est-ce que c'est vrai ou faux? Attention, top chrono, 5 secondes.
2: C'est vrai.
1: Je t'ai dit 14 fois, fais bien attention. C'est ce que tout le monde croit. Mais si tu iras voir le magnifique film d'Ariane Nouchkine qui s'appelle Molière, il n'est pas mort sur scène, il a fait un grave malaise en jouant le malade imaginaire le 17 février 1673, mais il est mort bien plus tard chez lui. Et mais la légende veut qu'il soit mort sur scène, alors que pas du tout, il a juste fait un malaise. Voilà, pas de points, mais tu le sais maintenant.
3: Et c'est pas une légende, il portait du vert, et c'est aussi pour ça que les artistes n'aiment pas la couleur verte, notamment au théâtre.
1: Absolument pas. C'est pas pour ça, c'est parce que à l'époque, les rideaux de théâtre, enfin je ne sais plus quoi, c'était
3: absolument
1: fait avec de l'acide.
3: C'est parce que c'était de la couture.
1: Et non, c'était fait avec un truc hyper toxique et que c'était dangereux, et voilà.
3: C'est pas pour Molière. Histoire d'un citron, c'est à cause d'un citron.
1: Tiens, allez, occupe-toi
3: de
1: Bruno.
3: Je suis pas d'accord avec.
1: Je vais te retrouver le verre, le truc.
3: Mais je croyais qu'il portait du verre. Bruno, on va vérifier, il y a battle. Bruno, t'as fait de la figuration dans le film Clara et les chic types, dis donc, raconte un peu, c'était quoi, c'était quand?
4: Oui, bah, c'était en 82, quand ils ont tourné le film, là. Donc, c'était un film qui était avec Damien Auteuil, Isabelle Adjani, il y avait Thierry Lhermitte, il y avait.
3: Ouais.
4: Josiane Balasco, enfin une partie de l'équipe du Splendide, voilà, ça m'a donné l'occasion de les voir de près, hein, et puis de partager 2 jours de tournage avec eux.
3: Tu faisais l'étudiant
4: très sympa.
3: Qui discutait au bord de la rivière quand Adjani sortait en courant de l'église parce qu'elle ne voulait plus se marier. Si on veut te voir, je parle de la scène, et t'as même tourné une scène, tu l'as dit, où t'as croisé Thierry Lhermitte en scooter, mais ça a été coupé, je crois.
4: Ça a été coupé parce que je suis arrivé en face de lui, j'ai pas bien tenu ma droite et on traversait un pont sur la rivière du Thiou, qui est la rivière qui est juste près de lac. Et donc, j'ai failli le faire tomber de scooter. Donc voilà, coupé.
3: C'est pour ça que ça a été coupé. Allez Bruno, on découvrira tout à l'heure que tu as aussi participé à des émissions de télévision. Mais pour l'heure, nous allons jouer pour te permettre de t'offrir justement un point en plus. Écoute. Ça, c'est aussi à la télévision, c'est l'euro-million. À l'euro-million, vous avez une chance sur 39 millions de remporter le gros lot. Est-ce que tu penses que c'est vrai ou faux? Une chance sur 39 millions, top chrono.
4: Ah oui, c'est vrai, oui. C'est vrai.
3: Attends, là, on parle de l'euro-million, tu vois. En France, on est déjà 70 millions. Non, l'euro-million, ça comprend toute l'Europe. On a donc une chance de décrocher le lot 1 sur 139 millions. Non, ce serait quand même un peu plus accessible. 139 millions, qu'une chance sur 139 millions. Bon, autrement dit, c'est même pas la peine de tenter.
0: Allez, un point pour Marie-Laure, pas de point pour Bruno. Et je confirme donc que le verre, c'est ce que je disais.
5: Ah oui.
0: C'était un produit pour teindre les habits de théâtre en verre. On utilisait un produit qui s'appelle le verre de gris. C'était utilisé à partir d'oxyde de cuivre. C'était très dangereux. Et si on mettait ce mélange pour avoir du verre, les gens mouraient empoisonnés. C'était corrosif pour les artistes. Ça pouvait causer des difficultés respiratoires, de la fièvre et des vertiges. Donc c'est pour ça que le verre est interdit au théâtre.
3: Bien
0: rien à voir avec le fait que Molière portait du verre.

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1: Bienvenue si vous nous rejoignez, j'espère que vous allez bien. Jusqu'à 13h, ce sont les meilleurs moments d'Otaquet avec Valérie Damidot et Eric Bastien. L'occasion de découvrir ou redécouvrir des candidats au top avec des anecdotes très sympathiques. La suite, c'est juste après Marc Lavoine, Parking des Anges, sur votre radio ici.

0: Ange, Marc Lavoine dans la playlist de votre radio ici. Nous retrouvons maintenant Marie-Laure d'Isidro Mardèche qui a une petite anecdote avec un TPE. Vous savez, c'est cet appareil pour payer par carte bancaire. Et Bruno d'ici Pays de Savoie qui a un peu de mal à marquer des points malgré le soutien de Valérie Damidot et Éric Bastien sur votre radio ici.
1: Alors, ma petite Marie-Laure qui a 3 points, Bruno n'a pas de points. Oui. Un jour, dans ton métier, tu as eu un grand moment de solitude. Et oui, parce qu'elle demande à un client de payer, et elle lui tend le TPE pour faire les cartes bleues, et elle lui dit, vous pouvez me la mettre.
2: Ah oui.
1: Et le mec, évidemment, c'est un mec, hein, donc il répond, ah mais il n'y a pas de problème madame, ce serait avec plaisir, mais pas devant tout le monde. Voilà, et qu'est-ce qui s'est passé après?
3: Mais ce qui s'est passé après, ce monsieur tellement content de sa blague, il repart en oubliant sa carte bleue dans mon TPE. Et donc je l'interpelle en disant mais monsieur, c'est pas tout de me la mettre, maintenant il faut la retirer.
1: Ah, c'est beau ça. C'est magnifique, on adore ce genre d'anecdote, on adore. Alors, c'est qu'est-ce que tu veux faire? Le mec a voulu faire une blague, il s'est retrouvé à son propre piège. Alors, ma petite chérie, c'est l'heure de la question à choix multiple qui peut te rapporter 3 points de plus. Alors écoute bien la question. Il y a 25 ans, jour pour jour, le 15 janvier 2001, eh bien Wikipédia naissait. Alors, selon toi, quelle est la page la plus consultée sur Wikipédia? La page consacrée à Beyoncé, la page consacrée à la Seconde Guerre mondiale, la page d'accueil ou la page d'Éric Bastien consultée par Éric Bastien et toute sa famille.
2: Mais bien sûr.
1: Alors, c'est quoi la page la plus consultée? Beyoncé, la Seconde Guerre mondiale, la page d'accueil ou la page d'Éric Bastien? Top chrono, 10 secondes.
3: Seconde Guerre mondiale.
1: Non. C'est la page d'accueil parce que plus de 24 milliards de pages sont vues chaque mois. Et la page d'accueil, elle porte vers des millions d'articles. Et donc, c'est la page d'accueil qui est la plus vue au monde. Bon, pas de points, mais t'es toujours en tête avec 3.
2: Bon, Bruno, tu n'as pas de points. Il est 12h35, non. Bruno. Est-ce qu'on peut faire une synthèse et une analyse de ce score depuis le début de l'émission?
4: Ouais, c'est vite fait, hein.
2: Je vais rattraper, là. J'espère. Je te le souhaite. Bruno qui habite Annecy, qui a 2 enfants. Bruno qui adore les voyages un petit peu comme tout le monde et qui a déjà vu pas mal de beaux pays, hein. L'Angleterre, l'Espagne, l'Allemagne, l'Autriche. Mais t'as une envie particulière, là.
4: L'école.
2: Et oui, l'école. Tu as confié à notre ami Gwenaël Coupez que dès ce mois de janvier, t'organisais le voyage.
4: Oui, tout à fait. Je suis en train de chercher un petit peu le séjour idéal.
2: Bah, je te le souhaite.
1: Ah, y a des séjours super à faire en Écosse.
2: Bien sûr, c'est très beau. Oui. Les terres écossaises sont super. Bah, je te souhaite, si tu y vas, j'imagine, avec... tu es divorcé. Tu es avec qui, Bruno? Tu as une petite idée
4: Avec ma compagne.
2: Ah bah voilà,
1: voilà.
2: Je ne t'ai pas demandé comment elle s'appelle, d'ailleurs.
4: Myriam,
2: je vous souhaite un bon voyage en Écosse. Tu feras attention où tu mets tes affaires, hein, parce qu'il paraît que t'es bordélique dans la vie.
4: Oui, un peu, oui.
2: Un peu, oui.
1: Ouais, mais bordélique, ça veut pas dire perdre ses affaires. Hein.
2: Non, mais ça veut dire j'en mets un petit peu partout, quoi.
1: C'est
2: t'étales.
1: Pas faux.
4: Voilà.
2: Alors, si tu étais un animal, parce qu'on aime bien savoir un petit peu, votre vie, vos envies, tu serais un cheval.
4: Oui, c'est un animal noble, qui est très noble, c'est tellement beau, le cheval.
2: Oui, je suis assez d'accord avec toi, on a un beau séjour d'équitation d'ailleurs pour la semaine prochaine.
1: Mais c'est pas cette semaine.
2: Ouais. Alors le cheval, oui c'est vrai qu'il est beau, qu'il galope magnifiquement. Et ton héros, un dernier mot sur ton héros, c'était un héros, et moi je ne connais pas, j'aimerais que tu me parles de ce personnage de BD que tu aimes.
4: Black le Rock?
2: Ouais, Black le Rock, c'est qui Black le Rock?
4: Oui, c'était un trappeur qui était, c'était dans un illustré, ce qu'on appelait les illustrés à l'époque qu'on lisait quand on était jeune et adolescent et tout ça, et donc ça se passait aux États-Unis, c'était la lutte des trappeurs pour l'indépendance contre les Anglais, les tuniques rouges.
2: D'accord. Trappeur américain, donc qui se battait pour l'indépendance des États-Unis contre les Anglais. Ok, je note. Black le Rock, je ne connaissais pas. Que de bons conseils que tu nous donnes, Bruno. Nous allons jouer à présent avec ta question à choix multiple, question cinéma.
4: Oui.
2: Quelle star de cinéma américaine a pour vrai nom Karine Helen Johnson? Karine Helen Johnson. Est-ce qu'il s'agit de Whoopi Goldberg, de Meryl Streep, de Julia Roberts ou de Valérie Damidot? Car en fait, elle ne le dit pas, mais c'est une star.

0: américaine. Personne ne le sait. 10 secondes. Whoopi Goldberg, Meryl Streep, Julia Roberts, Valérie Damido. Qui est Karine Ellen Johnson?
1: Allez, on va dire Meryl Streep, au pif.
0: Meryl Streep, Karine Ellen Johnson. Écoute la réponse en musique. Et si tu reconnais bien, il s'agit de Ghost avec entre autres Whoopi Goldberg qui a reçu l'Oscar du meilleur second rôle pour ce film sorti en 91. Elle a même eu un Golden Globe pour ce film Ghost.

0: Une des dernières chansons de Bruno Mars, on adore, On My Soul, sur votre radio ici. Ce que l'on adore aussi, ce sont les candidats d'au taquet, comme Aurélie, d'ici Bourgogne, qui était très concise dans ses réponses, ce qui a un petit peu perturbé Éric Bastien. Et puis il y avait aussi Rémi, d'ici Pays de Savoie, qui a eu une drôle d'idée quand il avait 10 ans, avec un parapluie. Et ça, cela a bien fait rire Valérie Damido, sur votre radio ici.
1: Mon petit Rémi. Eh ben, il paraît que t'as fait un petit truc un peu rigolo, hein, quand t'étais petit. Bah, t'avais 8-10 ans, t'es le petit Rémi, et puis t'as fait un drôle de truc rigolo. T'avais acheté un très grand, enfin, ta mère avait acheté un très grand parapluie. Et oui. Toi, tu t'es dit, bon, du dos. Et que si je sautais du toit comme Mary Poppins?
2: Oh la vache.
1: Comment ça se passe au niveau de
2: dans ta
1: tête?
2: Enfin,
1: je veux dire, non, déjà dans ta tête, vas-y.
3: Bah, en fait, j'avais 10 ans, puis j'étais sur cette terrasse là-bas, au-dessus de la cuisine, quoi. Et c'est vrai que j'avais vu ce grand parapluie. Je dis, tiens, j'ai vu beaucoup de gens sauter en parachute. Je dis, ça peut faire parachute ou pas, quoi. Puis finalement, ça, j'étais un peu plus lourd que le parapluie, quoi. En fait, je suis arrivé sur le coccyx, j'ai eu très, très mal.
1: Bah oui, c'est...
3: Voilà, quoi.
1: Bah, t'as mal au cul, oui, c'est clair. Oui. Bah, tu l'as jamais...
3: Très, très belle expérience.
2: Mm-hmm. Oui, il vient de dire... Bon. Très, très belle expérience.
1: Oui.
3: Oui, oui.
2: Après, on est d'accord.
3: Il fallait atterrir, quoi.
2: Un parapluie pour sauter.
1: Ouais. Bah, c'est une belle expérience. Il a vu qu'il était plus lourd que le parapluie. Et que Mary Poppins, c'était une mytho. Et que tout le monde nous mentait. La vie était vraiment injuste.
2: C'est pour ça qu'on l'appelle Rémi sans famille, hein.
1: Oh là là. Oh là là là là. Alors.
2: Aïe.
1: Alors, mon chat, c'est le moment de la question qui peut te rapporter 3 points. La question à choix multiples. Je vais te poser la question de faire des propositions.

0: position de réponse. T'auras 10 secondes pour me donner ta réponse. Tiens, ambiance. Allez, Electric Light Orchestra pour London. On va parler de Londres. Pourquoi ? Parce que nous allons écouter la question suivante. Écoute-moi bien, combien de temps met l'Eurostar pour faire Paris-Londres ? Alors, 1h50, 2h20, 3h10, 5h12, soit le temps qu'Éric Bastien met pour manger les 20 kilos de lasagne que vous lui avez envoyé.
1: C'est vrai.
0: Alors, combien de temps met l'Eurostar pour faire Paris-Londres ? Allez, 1h50, 2h20, 3... Il n'y a pas 2h10. 1h50, 2h20, 3h10. Top chrono, 10 secondes.
2: 2h20.
0: Oui, c'est 2h20. Les trains Eurostar sont à 300 km hors tunnel et donc 160 km dans le tunnel, donc c'est ça. Bravo, 3 points de plus, tu as 6.
1: Aurélie, qui est toujours à Nolay, en Côte d'Or. Aurélie qui a beaucoup voyagé, hein, la Tunisie, oui. Le Maroc, Dubaï. Ah oui, tu dis, ah oui, oui. Vraiment, les voyages, t'es prête à tout, quoi.
3: Ouais.
1: C'est un vrai livre ouvert, Aurélie. On apprend plein de choses avec Aurélie. La Thaïlande, la Martinique, les pays d'Europe. Tu aimerais visiter quel pays ?
3: L'Amérique du Sud.
1: Merci pour toutes ces précisions. Eh ouais, l'Amérique du Sud. Alors, qu'est-ce qui t'attire dans l'Amérique du Sud ? Dis-moi un petit peu, qu'est-ce qui te plaît là-bas ?
0: La drogue.
3: Déjà,
1: je parle
3: un petit peu.
1: Les cartels.
3: Non.
0: Le cartel du Medellin, le Mexique, tout ça. Non.
1: Et j'ai envie de venir truand, donc voilà. Ah, quel beau projet d'avenir. Je te souhaite ce beau voyage. Bon, je ne poserai pas la question sérieusement. Par contre... On va être sérieux. À midi, t'aimerais bien déjeuner avec qui ? Si tu pouvais déjeuner avec une personnalité, voilà, quelqu'un que tu aimes bien, ce serait qui ?
3: J'aimerais bien rencontrer Vianney.
1: Vianney pour ce midi. Est-ce que Vianney est disponible ce midi ?
4: Non, il n'est pas là.
0: Mais non, je vous ai déjà dit, il est dans la forêt.
1: Logique.
0: Il construit une cabane en bois. Jeannette, depuis 6 mois, c'est la petite maison dans les bois. Là.
1: Il va faire un remix de la cabane au fond du jardin du pêcheur de
0: Chamaël. Du pêcheur de la vie.
1: Non, mais Vianney, il est sympa, on aime. Bon, je te souhaite d'avoir un déjeuner un jour avec ce garçon qui est charmant d'ailleurs, hein, qui est très sympa. Aurélie, voici ta question. C'est une question à choix multiple. Elle vaut 3 points. Et la voici tout de suite. Je vais mettre mes lunettes de papier
0: pour ne pas
1: écorcher cette question. Qu'est-ce que l'héliciculture ? L'héliciculture, avec un H au début. Une méthode agricole utilisant des cultures en spirale, ou bien l'élevage d'escargots, l'étude scientifique des coquillages, ou Valérie faisant de la gymnastique, mais en hélicoptère. Est-ce que c'est vrai ou faux ? 10 secondes. La méthode agricole, l'élevage d'escargots, l'étude scientifique, ou l'héliciculture, Valérie...
0: Ouais, qui fait l'hélico.
1: L'élevage d'escargots. Oui, l'héliciculture qui concerne surtout la gastronomie. Alors en France, figure-toi, qu'on élève, le gros gris et le petit gris, notamment pour les escargots et la bourguignonne.
0: Ah, la bourguignonne.
1: Et voilà, donc l'élevage nécessite des conditions d'humidité et d'alimentation qui sont très contrôlées, qui en plus durent plusieurs mois.
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0: Elle sera sur scène en concert à l'Opéra de Vichy le 3 octobre prochain. Véronique Sanson, rien que de l'eau. Dans un instant, Valérie Damido et Éric Bastien seront avec Lionel d'ici Normandie. Lionel qui est daltonien, ce qui peut lui jouer des tours. Et Karine d'ici Pays d'Auvergne qui a un point commun avec Valérie. C'est une histoire de dragon. Allez, à tout de suite sur votre radio ici.
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2: Alors, Lionel, ah, Lionel, j'aime bien, parce que il paraît que tu es daltonien.
3: Mmh. Oh là là, il paraît pas, Valérie, c'est la vérité.
2: Eh oui, et il paraît qu'il y a longtemps, tu as acheté une voiture, et ton frère te dit de quelle couleur est ta voiture, et tu dis quoi?
3: Je dis vert, alors c'était marron ou le contraire.
2: Ah bah oui, donc t'as pas vu. T'as pas vu la vraie couleur.
3: Moi, elle était verte, hein.
2: Et, mais en vrai, elle est de quelle couleur? On ne saura jamais, en fait. Est-ce que c'est un peu handicapant d'être daltonien ou ça t'amuse?
3: Oui, non, c'est un petit peu handicapant, surtout là dans mon métier, parce que des fois, j'ai des petits soucis de bobine de fil, Valérie.
2: Ah, mais oui, cordonnier, bien sûr.
3: Mais j'arrive toujours à me...
2: Bah oui.
3: Ouais. Retomber sur mes pattes.
2: Alors, en bon cordonnier qu'il est, cette anecdote m'a beaucoup fait rire. Eh bien, il va au concert de Michael Gregorio.
3: Ah,
2: et oui, à la fin du spectacle, il y a Michael qui se jette dans la foule et le public le rattrape. Et toi, qu'est-ce qui s'est passé?
3: Eh bien, en fait, il se fait porter à plat et d'un seul coup, il nous demande de se mettre debout. Donc là, je me retrouve avec le pied de Michael Gregorio dans mes deux petites mains. Et qu'est-ce que je vois au bout de mes mains? Des zizi de chez Repetto, vernis noir.
2: Des petites chaussures de zizi Jean-Mer. Eh ben oui, bravo, ça c'est bien. Donc le cordonnier, même en concert, le gars regarde...
4: Le gars n'a rien à faire de Michael Gregorio, il a des chaussures.
2: Il regarde la godasse, voilà.
4: Il a eu le temps de lui repeindre, lui mettre le petit truc, voilà, normal.
3: Mais alors, J'ai la photo
4: des Repetto.
2: Tu vas nous envoyer immédiatement cette photo auprès de Maître Coupez. Je veux la voir. Bon, alors, il paraît que c'est l'heure de marquer 5 points.
4: Oui, enfin, on va voir. Attendez.
2: Bah quoi, jusqu'à présent, il a fait un
4: sort. C'est vrai.
2: Écoute.

0: bien cette question. Elle est très simple, tu as 10 secondes pour réfléchir. Écoute bien. Quel célèbre réalisateur est surnommé le maître du suspense? Quel célèbre réalisateur est surnommé le maître du suspense? Top chrono, 10 secondes.
1: Alors, Spielberg, il y en a plusieurs, mais Spielberg. Ou Coppola. Il y en a plein, mais...
0: Mais non. C'est pas lui. C'est notre ami Alfred Hitchcock.
2: Ben oui, oh là là.
0: Eh oui, Alfred Hitchcock. C'est lui qui a révolutionné le cinéma. Il a joué avec la peur, la psychologie des personnages. Et c'est lui qu'on surnomme le maître du suspense. Bon, pas de points, mais tu restes en tête avec 7.
2: Les oiseaux. Oiseau d'Hitchcock.
0: Eh oui.
2: Karine en Auvergne, Karine, une passionnée de fromage, de raclette au Saint-Nectaire, nous a fait saliver tout à l'heure. Tu fais quoi manger à midi, Karine, là?
3: Oh, j'ai un reste d'hier soir qui est une blanquette, donc je vais me faire une petite blanquette parce que je suis toute seule le midi.
2: D'accord, petite blanquette, profite bien, ce sera juste après l'émission. Alors, on a découvert ta passion pour les nains de jardin, ta passion pour la décoration, mais il y a aussi une passion pour les dragons et les têtes de mort. Ambiance Game of Thrones en Auvergne, c'est vrai que t'es fan de tout ça?
3: Je suis fan juste des figurines, en fait. J'aime énormément les figurines dragons et têtes de mort.
2: Tu collectionnes les statuettes à la maison?
3: Voilà.
2: Ah ouais, donc chez toi, dragon et têtes de mort à fond, plus les nains de jardin dehors. Ouais, ambiance, quoi.
0: Et tu t'es fait tatouer un dragon ou pas?
3: Oui.
0: Eh oui, comme moi aussi, j'ai un dragon.
2: Et où?
0: Bah, moi, il est là, regarde.
3: Sur l'avant-bras.
0: Moi, dragon, c'est mon signe astrologique chinois.
2: Sur quel bras, Karine?
3: Sur le bras droit.
0: Et voilà, on est copines de tatouage.
2: Oh là là, les copines de tatouage. Voilà. Bon, alors, je dépeins quand même quelqu'un d'extraordinaire depuis le début. Normal, tu es auvergnate. Mais Karine, une petite manie, malgré tout. Grosse manie. Il paraît qu'il faut que ton verre soit centré sur la nappe par rapport au dessin de la nappe.
3: Oui, ce qui fait énormément rigoler mon mari et il m'embête, il le pousse à chaque fois.
2: Je
3: pose mon verre. Si la nappe est unie, je suis pas embêtée, mais s'il y a des dessins, des formes ou quoi que ce soit sur la nappe, il faut que mon verre soit vraiment posé, soit symétrique par rapport à tout le reste.
2: Oui, bah faut détendre un petit peu quand même, ça va aller.
0: Ah bah oui, mais ça c'est les tocs, tu peux
2: ça,
0: pas.
2: Ça c'est les tocs, c'est les troubles obsessionnels, ça. Bon, et si t'étais un animal, alors c'est un tout petit. Ouais, voilà. Et t'es casse, sale bête.
0: T'aimerais être un moustique?
2: Ouais, elle aimerait être un moustique. Pourquoi?
3: Juste pour faire chier le monde.
2: Voilà, mais voilà.
0: T'irais piquer ton mari mais pour voilà. Te venger qu'il se soit moqué de toi.
2: Mais parce que c'est une auvergnate et voilà, c'est son caractère.
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0: Just Can't Get Enough, Dépêche Mode. Les meilleurs moments d'Otakes sont terminés pour aujourd'hui. Nous recommençons demain à partir de 12h05, toujours avec Valérie Damido et Eric Bastien sur votre radio ici. Au taquet avec Valérie Damido, Eric Bastien et nos super candidats, c'est tous les jours pour bien commencer la journée et aussi à midi avec les meilleurs moments de la saison. Restez avec nous à suivre Johan Rock pour Ici dès 5h sur votre radio ici.
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1: Avec Gaëtan Roussel et Louise Attaque, on en profite ce matin pour saluer toutes les Léa. Bonjour à vous, c'est ici que vous écoutez.
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1: Avez-vous bien dormi? Oui? Non? En tous les cas, on va tâcher de faire en sorte que votre début de journée, lui, soit réussi. Ici, dès 5h, votre rendez-vous très matinal, quand en ce moment même, vos enfants, vos voisins, votre partenaire,

0: Connaît, tout le monde ou presque dort encore le matin à cette heure-ci. On a besoin de musique et il y en aura ces prochaines minutes. Indochine et Céline Dion, la météo ce jeudi. Les températures chutent sur une grande partie du pays. Un point complet sur la situation juste après le journal. Bonjour Valentine Lettès.
1: Bonjour Johan, bonjour à tous.
0: Après le combat contre le feu, celui contre le vent.
1: Face aux rafales annoncées dans le sud, l'urgence aujourd'hui, c'est de sécuriser au maximum le massif du Gros Bessillon où le feu brûle toujours. Nous sommes sur place dans un instant. Quand en Bretagne, le combat, c'est de nourrir les vaches dans des pâtures brûlées par le soleil. Le gouvernement annonce un plan d'aide. C'est l'info du jour dans une demi-heure.
0: À 5h13 ce jeudi, Paris des économies se posera la question de savoir si les magasins de déstockage sont oui ou non un bon plan pour notre budget. Et puis, venez nous dire bonjour, simplement, comment ça se passe cet été de votre côté. Ce jeudi, avant-dernière occasion de repartir avec votre paire de lunettes pour assister à l'éclipse de la semaine prochaine, 12 août prochain. Après, il sera trop tard, 0810 055 056.
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0: Nous sommes le jeudi 6 août. Bon réveil, il est 5 heures. Le journal Valentine Lettès et à la une, les forêts du Var sous haute surveillance.
1: Pour éviter à tout prix une reprise de l'incendie du Gros Bessillon, démarré il y a plus de 15 jours, le feu n'est toujours pas fixé. Près de 6000 hectares ont brûlé et le Mistral comme la chaleur sont de retour. C'est une véritable course contre la montre, donc Faustine Calmel, les pompiers n'ont plus que quelques heures pour limiter les risques.
3: La montagne est calcinée. De loin, c'est un désert de cendres et de branches noircies.
4: Ça va, on va les gars ?
3: Dans lequel évolue Franck Boller, pompier volontaire venu de Dordogne, prêté main forte, lance à eau dirigée vers les arbres brûlés.
4: Là, on a pour mission de noyer toutes les souches et de noyer vraiment la partie haute de ce vallon, parce que là-bas, il y a un gros massif. Et avec le Mistral ou l'intramontane qui devrait revenir, pour éviter toute saute de feu et que malheureusement, ça reparte là-bas.
3: Là-bas, c'est encore en partie vert, chêne et cyprès debout qu'il faut préserver, défend le capitaine Antoine Baron des pompiers du Var.
5: Il reste encore les feuilles, il reste encore beaucoup de combustible. On peut avoir des braises qui se réactivent en fonction des vents et mettre le feu à cette végétation qui est à moitié brûlée. C'est cette interface-là qu'il faut impérativement traiter.
6: On va partir de là, t'inquiète.
7: Parce que là, on est parti vachement bas. Il va falloir qu'on refasse une boucle pour retirer, pour redescendre.
3: Les équipes tirent les lances depuis les camions en contrebas jusqu'en haut des versants pentus dans des vallons encaissés. Un relief qui rend ce travail effectué en pleine chaleur harassant et parfois impossible.
5: Quand c'est vraiment trop inaccessible, on a des unités spécialisées qui sont transportées directement par hélicoptère avec du matériel, avec des grosses bonbonnes d'eau directement à un endroit inaccessible par voie terrestre.
3: Autre moyen pour s'approcher des zones à traiter, la création de pistes. 30 km de chemin ont été dégagés au bulldozer dans la forêt et il faut faire vite, le vent est attendu en début d'après-midi.
1: Le Var, placé en vigilance rouge, feu de forêt, comme les Bouches-du-Rhône, le Vaucluse et l'Aude ce jeudi. 10 départements du Sud-Est sont également maintenus en vigilance orange à la canicule, et notamment la Drôme, où l'incendie démarré lundi est stable, près de Bellegarde en Diwa. 240 hectares sont partis en fumée, mais les pompiers espèrent le circonscrire dans les prochaines heures.
0: Ici, 5h03, fin de garde à vue pour le chef cuisinier Jean Humbert.
1: Sans mise en examen à la clé pour l'ancien chef étoilé du Plaza Athénée. En revanche, Jules Frécon, le vainqueur de Top Chef, accusé de violence conjugale, est placé depuis hier sous le statut de témoin assisté.
8: Oui, après plus de 30 heures en garde à vue et une nuit au dépôt du tribunal, le chef cuisinier ressort donc avec un statut nettement plus favorable. Plus de mise en examen, donc pas d'indice grave et concordant aux yeux du juge d'instruction, mais ce statut intermédiaire de témoin assisté qui lui permet d'accéder au dossier. Satisfaction à la sortie du tribunal de l'une de ses avocates, Jacqueline Lafont.
9: Il y a ce qui est véhiculé dans les médias. Il y a ce qui est véhiculé dans les réseaux sociaux et puis il y a les dossiers, la complexité des dossiers et les décisions de justice, et de temps en temps elles sont assez rassurantes. Voilà ce que je voulais vous dire.
8: Plusieurs ex-compagnes de Jean Humbert l'ont accusé de contrôler leur fréquentation, leur sortie ou leur tenue, ce qu'on appelle le contrôle coercitif. Des proches de plusieurs femmes ont remarqué des morsures, des bleus et des comportements humiliants de la part de l'ex-chef cuisinier. Des accusations qui n'ont pas convaincu à ce stade le juge d'instruction. L'enquête se poursuit, malgré tout elle est ouverte pour violence habituelle sur conjoint. Et on retiendra que les plaintes d'Alexandra Rosenfeld, l'ancienne Miss France, et Lila Salé, l'ancienne actrice, également ex-compagne de Jean Humbert, ont été classées sans suite. Des faits qui remontent au début des années 2010, jugés prescrits par le parquet.
1: Au total, donc, 6 anciennes campagnes du chef l'accusent de violences de différentes natures, précise le parquet. Trois candidats à la présidentielle visés en ligne par la

0: aussi par des campagnes de désinformation. Édouard Philippe, Gabriel Attal et Raphaël Glucksmann sont dans le viseur de Moscou et c'est une première en France. De quoi encourager hier soir le Premier ministre à poursuivre à la rentrée un travail commun avec l'ensemble des formations politiques contre les ingérences étrangères sur la prochaine élection présidentielle.
1: Et puis la sixième étape du Tour de France femme aujourd'hui.
0: Avec déjà une certitude, la gagnante de l'an passé, la Française Pauline Ferrand-Prévot, ne remportera pas cette cinquième édition, largement distancée hier dans les monts du Beaujolais.
2: Au bout d'un moment, il faut se rendre à l'évidence. On va toujours gagner, mais au moins on peut se battre. Et puis j'ai essayé. Ça fait jamais plaisir de se faire lâcher, mais en fait, je peux pas dire que je sois triste ou déçue parce que j'étais pas dans une mauvaise journée, quoi. Si j'avais été dans une mauvaise journée, j'aurais pu dire. Mais en fait, c'est pas le cas, donc je peux pas vraiment me plaindre ou trouver des excuses. Maintenant aussi, j'aurais peut-être l'opportunité d'aller chercher une étape sur ce tour. Si c'est la dernière, je la prends aussi. Je prends tout.
0: Pauline Ferrand-Prévot, 17e désormais au classement général, à plus de 5 minutes du trio tête composé de sa grande rivale, Demi Vollering, victorieuse hier, de la Suissesse Marlène Reusser, toujours maillot jaune, et de la Polonaise Kasia Nieva Doma, la 6e étape aujourd'hui par de Montbrison dans la Loire, direction Tournon-sur-Rhône en Ardèche. La météo, Johan.
1: Ce matin, des passages nuageux sur les régions du nord et du nord-ouest avec une alternance d'éclaircies. Puis sur le reste du pays, c'est du beau temps avec néanmoins quelques nuages également au sud de la Garonne, sur l'Aquitaine, le massif Pyrénéen. Et puis, chose très appréciable, ce matin, les températures sont en baisse. Enfin, quasiment partout, excepté dans le sud-est où les fortes chaleurs, elles, résistent. Il fera en milieu de matinée 26 à Perpignan, jusqu'à 27 à Marseille ce matin. Puis sur le reste du pays, on relèvera 14 à Limoges, 16 à La Rochelle, 21 à Strasbourg, 17 à Paris. Dans l'après-midi, le soleil va dominer sur les trois quarts du pays avec quelques nuages sur les régions nord et nord-est. Et puis toujours ce ciel chargé sur le sud-ouest du côté du Pays Basque et sur le piémont pyrénéen pour les températures. Toujours de fortes chaleurs au sud-est, 38 degrés la maximale à Montpellier. Puis sur le reste du pays, des températures en dessous légèrement des normales saisonnières. 29 à Bordeaux, 22 à Brest, 24 à Rouen et 24 à Lille. Et chez vous, comment ça se passe ce matin à 5h07? Vous nous le dites, vous nous postez vos petits messages comme vous avez l'habitude de le faire sur la page Facebook d'ici. Tous les matins ici, on fait la météo ensemble.
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1: Voici une petite douceur pour entamer la journée. Le titre, Rock Your Baby, l'interprète George McRae. Vous êtes bien ici, on passe la matinée ensemble.

0: au long de l'été, ici dès 5h, on se réveille ensemble. Et ça, c'est une bonne chose.
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0: Imaginez-vous vivre pendant 20 ans avec une odeur de poisson pourri avariée dans votre village.
2: Charmant.
0: C'est ce qu'endurent les habitants d'une petite commune de Terre-Neuve à l'est du Canada, la faute à une usine de sauce de poisson fermée depuis 20 ans par les autorités sanitaires. Depuis, à l'intérieur, il y a toujours ces 110 cuves géantes restées pour ainsi dire dans leur jus, remplies d'une centaine de milliers de sauces de litres de poisson qui n'en finissent pas de fermenter et exhaler une odeur pestilentielle.
2: À 5h10 du matin, c'est dur ce que vous nous dites.
0: Vous allez voir, il y a un dénouement qui est quand même happiness, sunshine et bonne humeur. Si rien n'a bougé, c'est parce que personne ne voulait s'occuper de régler la facture. Tout ça a coûté environ 2 millions de dollars, donc ça a traîné. Et pourquoi je vous en parle ce matin? C'est parce qu'enfin, le grand nettoyage a démarré depuis quelques jours. Les cuves ont été ouvertes. Le liquide sera entièrement absorbé par de la tourbe. Il va falloir 200 camions pour aménager tout ça. Donc on va souhaiter, parce que ça va durer encore deux mois et demi.
2: Beaucoup de courage,
0: de patience. C'est la dernière ligne droite, si on nous écoute au Canada, pour ce village qui, et là pour le coup c'est le cas de le dire, est dans la sauce depuis maintenant 20 ans. Il est 5h11. On part dans les Landes ce matin, ici, aux côtés des sinistrés des incendies, Valentine.
2: Oui, on commence à reconstruire quand on a tout perdu, sans papier, sans vêtements, sans rien. Des assureurs les accompagnent en continu dans le centre de Biscarrosse. Reportage dans 5 minutes.
0: Et puis on va chanter avec Indochine dans un instant. Allez, venez. Maintenant, on va faire quelques économies. Bonjour Valère Coréard, chaque jour avec vous un bon plan pour optimiser notre pouvoir d'achat. Et aujourd'hui, on parle des déstockeurs.
3: Oui, je voulais faire un point avec vous sur ce type de magasin. Il y en a un petit peu partout, en physique, sur le net aussi, et ils sont sur tous les secteurs, hein, habillement, bricolage, décoration, alimentation. Alors c'est vrai que ça peut être un super bon plan budget, les déstockeurs, mais à condition de comprendre les règles du jeu et surtout de savoir faire la différence entre les vrais déstockeurs et le reste. Un déstock, c'est un magasin dans lequel vous allez trouver des produits que le circuit classique ne veut plus. Ça ne veut pas dire que ce n'est pas conforme, que c'est cassé d'occasion, mais ça veut dire qu'il y a trop de stock. On est sur des invendus de saison, des produits dont l'emballage n'est plus aux couleurs de la marque, ou dans le cadre de faillite. Comme les marques préfèrent, bien sûr, vendre à très bas prix plutôt que de détruire leurs invendus, les déstockeurs vont pouvoir acheter d'importantes quantités et faire bénéficier les consommateurs de prix imbattables.
0: Des prix bas, des articles conformes, c'est tout bénef quand même pour nous les consommateurs.
3: Oui, les déstockeurs, c'est un bon plan budget. Hein. Clairement, vous pouvez espérer du moins 40, moins 50, moins 70% parfois par rapport au prix classique. Alors bien sûr, on est dans des magasins assez basiques, hein, qui jouent d'ailleurs la carte hard discount bien souvent. Attention quand même, avant d'acheter un article, moi je vous suggère un petit réflexe facile à mettre en œuvre. Comparer son prix en ligne avec les autres enseignes pour vous assurer de faire une bonne affaire. Mais c'est une piste vraiment intéressante et vous avez pas mal d'enseignes d'ailleurs qui sont bien implantées partout en France, comme Noz par exemple ou encore Stockomanie. Et si vous êtes déjà adepte des déstockages ou que vous avez peut-être aussi des bons plans conso pour faire des économies, pensez à m'écrire. Mon mail c'est parici-des-economies@radiofrance.com.
0: Merci Valère. Demain, avant de partir en week-end, il sera question de faire de l'autostop. Est-ce que c'est un bon plan gratuit et organisé? On en parlera avec vous. Pour l'heure, vous écoutez ici. Il est 5h14.
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0: Ce jeudi à 5h14, la vie d'après s'organise pour les sinistrés des incendies.
2: Après la destruction de leur maison dans les Landes et les déclarations aux assurances, 150 familles se retrouvent sans logement, sans papier, sans rien. Dans une salle commune de Biscarrosse où le feu a démarré il y a 2 semaines, des assureurs les accueillent, Emma Mendicino, pour les aider à reprendre le cours de leur vie.
6: Des tables séparées par des panneaux en bois font office de stands d'accueil pour que des personnes comme Marie-Louise, 82 ans, puissent venir déclarer leur situation.
7: Toute la maison a brûlé, toute notre vie. On a tout perdu.
6: 20 ans réduit en poussière, sauf 2 documents.
7: La carte d'identité, la carte vitale, tout le reste est perdu. Il faut aller à la pêche de toutes les références. Mais bon, on court après les numéros, quand on a perdu tous les papiers. C'est
6: un obstacle pour accéder à ses droits, notamment à celui au logement, dans son cas, aux travaux et au remboursement pour d'autres. C'est pour ça que Nathalie et Jennifer, des employés de la Maïf, ont été détachés de leur bureau pour tenir cette permanence.
8: On a reçu une vingtaine de personnes sur les 2 jours et demi.
6: À chacune, il a fallu expliquer la marche à suivre.
9: On s'oriente vers l'expertise, qu'est-ce qu'ils doivent mettre en place, quels justificatifs ils doivent conserver.
6: Et une fois le chapitre administratif clos, c'est l'échange humain qui reprend le dessus, évidemment. De quoi laisser l'occasion à Jennifer d'expliquer aux personnes qu'elle conseille qu'elle aussi a traversé les mêmes difficultés. En 2022, la ville où elle habite avait été touchée par les grands feux en Gironde.
8: J'ai vécu l'évacuation, j'ai vécu le moment où on part très très vite parce que le feu, il est à 200 mètres de la maison. Ça permet aujourd'hui, avec cette expérience, de prendre beaucoup de recul et de leur dire que oui, c'est difficile, mais on va se reconstruire et l'avenir est que meilleur.
6: Surtout quand on croise le chemin de personnes comme Sandrine, une fonctionnaire qui n'est pas venue déclarer un sinistre, mais demander des conseils pour assurer sa maison. Disponible pour accueillir une famille sans logement, au moins le temps de la nouvelle année scolaire, où elle travaillera dans un autre département.
10: Je n'ai pas d'expérience dans le domaine, j'ai jamais loué, ni rien du tout, mais je pense que c'est important d'aider les autres.
6: Et ces autres n'essuient pas que des pertes matérielles. Les assureurs présents à Biscarros racontent que ce qui revient tout le temps lors des entretiens, c'est l'impossibilité de retrouver les souvenirs, les photos disparues dans les flammes.
2: L'aide aux sinistrés se débloque aussi en Gironde. Une première enveloppe d'aide de 300 000 euros a été débloquée hier en préfecture pour aider les communes à réaliser les travaux d'urgence comme le relogement des sinistrés justement ou la réfection des routes.
0: À 5h17, à l'heure où vous êtes peut-être en train de petit déjeuner, dans quelques minutes, on va partir pour l'île de la Réunion où tous les jours est tournée et diffusée une émission gourmande dans laquelle on cuisine les produits outre-marins, les coulisses télé à venir, le temps d'écouter Indochine. Vous êtes ici, il est 5h17. Bien là.

0: Matin, on vous joue les titres qui vous donnent le bon tempo pour le reste de la journée. C'est un 6 août qu'il est né ce jeudi. On souhaite un bel anniversaire à Marc Lavoine. 64 ans pour Marco et au moins autant de tubes dans sa discographie débutée dans les années 80, tiens, comme celui-ci par exemple. Allez, on s'arrête là. Un 6 août naissait outre-Atlantique le pape de la pop culture américaine Andy Warhol. Cinéaste, performeur, on lui doit les iconiques sérigraphies des boîtes de soupe Campbell. C'est aussi Andy qui prophétisait les 15 minutes de célébrité pour tout un chacun bien avant le scroll des réseaux sociaux. Et puis le 6 août 1945, une date sombre à jamais gravée dans l'histoire, ce jour où les États-Unis larguaient la première bombe atomique sur la ville d'Hiroshima. 70 000 morts et d'innombrables blessés. Carnet noir, enfin, il y a 41 ans, l'animateur baroudeur Philippe de Dieuleveux disparaissait à l'autre bout du monde dans des conditions énigmatiques, et c'est il y a 4 ans également que le chanteur Daniel Lévy nous quittait à l'âge seulement de 60 ans. Bon anniversaire à vous si c'est un 6 août que vous êtes né. Il est 5h21, vous écoutez ici et dans les coulisses télé. Ce jeudi, on part pour la Réunion, faire une pause gourmande et exotique. Chef Pays, c'est un magazine culinaire qui met à l'honneur la gastronomie outre-marine. Diffusé sur la chaîne du service public Outre-mer Première, Brice Laurent Dubois, son présentateur, convie chaque jour un chef à cuisiner les produits du terroir. Au menu, steak de thon à l'huile tiède de citronnelle et quinoa coco, millefeuille à l'hibiscus garni au chèvre frais ou tataki de thon au gingembre et curcuma. Ça y est, j'ai faim. Pas vous ?
1: Bonjour et bienvenue dans Chef Pays, votre émission culinaire des Outre-mer. Est-ce que vous êtes prêts pour une bonne dose de gourmandise ?
0: Bon, alors ok, tout ça sur le papier, ça donne envie, mais après tout, des émissions de cuisine à la télé, c'est pas ce qui manque. Alors, qu'est-ce qui fait la spécificité de celle-ci ? Réponse de l'animateur.
2: C'est vraiment le mot accessibilité, parce que on a tous les produits qu'on peut trouver facilement, on a des recettes des fois qui comportent 4 ingrédients avec un visuel incroyable, n'importe qui peut refaire, sans forcément avoir un background de chef ou autre, tout le monde peut refaire des recettes. Après plus de 1000 émissions, je suis toujours surpris, parce qu'il y a quand même 6 chefs qui se relaient, je suis surpris par leur créativité. Ils font des choses, mais c'est épatant. Et on s'est dit, wow, j'y ai jamais pensé. Et il y a aussi ce petit côté, ah ouais, ok, pourquoi pas refaire à la maison, parce que j'y avais pas pensé.
0: À noter que les ingrédients emblématiques des Outre-mer, avec lesquels les chefs cuisinent dans l'émission, sont tous trouvables par chez nous. Pour Brice Laurent Dubois, la cuisine, c'est sa vie, et celle aussi de sa famille, depuis plusieurs générations. Avant de faire de la télé, il a suivi un cursus dans l'hôtellerie-restauration. Et puis, invité un jour à participer en tant que chef à une autre émission culinaire, sur France O cette fois, l'envie lui est venue d'approfondir cette voie professionnelle qui n'était pourtant pas prévue au programme. Pour l'heure, c'est le deuxième été que ce magazine est diffusé sur l'antenne de France 3. Une opportunité qui, évidemment, le ravit.
2: C'est important pour la visibilité des territoires ultramarins. Nous sommes français, nous avons des produits qui méritent d'être mis en valeur. On peut parler de certains clichés au niveau gastronomique, par exemple aux Antilles, les acras, le colombo ou le tiponche, etc. Mais quand on pousse un peu plus loin, il y en a plein, ils ne peuvent pas répondre. Donc cette émission est d'utilité publique. Elle permet de découvrir la sensibilité des ultramarins, le rame en fait.
0: Chef Pays, pour se régaler différemment et en toute simplicité, c'est à voir jusqu'à la fin du mois d'août en replay sur le site France.tv. 5h24, et si vous veniez sur l'antenne d'ici nous raconter ce que vous faites de votre été pour vous remercier de nous être fidèles, vous repartez avec le pack été ce jour, un calepin pour noter vos souvenirs, et puis surtout une paire de lunettes. Il reste 2 jours pour la gagner, puisqu'ensuite, après, ce sera trop tard. L'éclipse, c'est mercredi prochain, 0810 055 056. On se parle et on joue ensemble, temps d'écouter celle qui sera dans quelques jours en France, début septembre, Céline Dion, pour une série de concerts. Voici sa nouvelle chanson. Bonjour, pardon, merci et bon réveil. 5h25.

0: Vous êtes bien ici. Le matin, à cette heure-ci.
1: Ah, merci, Céline.
0: Merci. T'oublies pas de dormir un peu. Tu nous fais ça bien. À la rentrée, à l'Arena. Voilà, en région francilienne, pour une série de concerts qui s'annonce d'ores et déjà historique. Il est 7h27, 5h25. Voilà, on va vous donner l'heure, à un moment donné, de manière approximative. C'est le moment de retrouver Stéphane Bern, qui tous les jours nous ramène dans l'histoire de France. Et aujourd'hui, Stéphane, on voyage au temps pas si lointain des duels.
2: En politique, il fut une époque où les débats étaient vraiment tranchants. Quand deux députés réglaient leurs désaccords, sabre à la main. Nous sommes le 21 avril 1967, Neuilly-sur-Seine, deux parlementaires s'affrontent en duel. C'est la 5ème République version cap et épée. Imaginez la scène. Le jardin d'un hôtel particulier, un maître d'armes, des témoins, et non pas trois mousquetaires, mais deux députés en chemise blanche, sabre en main. Le duel oppose Gaston Defer, maire de Marseille et chef des députés socialistes, au jeune député gaulliste René Ribière. Tout a commencé quelques jours plus tôt, à l'Assemblée nationale. Lors d'un débat houleux, Defer excédé envoie balader Ribière avec un « taisez-vous abruti ».
3: Calmez-vous, calmez-vous.
4: S'il vous plaît.
3: Je vais aller faire un petit tour à la buvette, ça va vous détendre.
2: Niveau insulte, on est sur de la maternelle petite section. Mais pour ce dernier, il est hors de question d'en rester là. Dans la salle des quatre colonnes, il demande à Defer « vous m'avez traité d'abruti ? Pouvez-vous me dire pourquoi ?» Parce que je le pense. Je vous en demande réparation par les armes. Contre toute attente, Defer accepte. Le duel se fera à l'épée, comme au XIXe siècle.

0: nous sépare de l'éclipse tant attendue ce matin. Notre invité, journaliste au Pèlerin, a enquêté sur l'événement astral de cet été 2026. Rendez-vous tout à l'heure à 6h-10. Pour l'heure, 5h30 l'info en France et dans le reste du monde, c'est l'heure du 90 secondes avec Valentine Lottès.
1: Une course contre la montre dans le Var. Pour éviter toute reprise de feu dans le massif du Gros-Bessillon où la forêt brûle encore, les pompiers se préparent au retour du vent cet après-midi. Des rafales jusqu'à 55 km/h sont annoncées. Le Var, les Bouches-du-Rhône, le Vaucluse et l'Aude sont en vigilance rouge pour risque d'incendie. Mission reconstruction désormais. Les feux ne sont pas éteints mais il faut penser à l'avenir. Le gouvernement nomme donc 5 experts pour reconstruire les territoires sinistrés par les feux et adapter les forêts, notamment aux prochains incendies et aux changements climatiques. Le chef étoilé Jean Humbert, placé sous le statut de témoin assisté, à l'issue de plus de 30 heures de garde à vue pour des accusations de violence conjugale. Pas de mise en examen pour l'instant par manque d'indices graves ou concordants selon le juge d'instruction. Plus de 10 000 postes d'internes en médecine à la rentrée, soit 15% de plus par rapport à l'an passé. C'est l'un des premiers effets concrets de la suppression du numerus clausus. Selon le gouvernement, des efforts sont notamment faits sur des spécialités en tension comme la dermatologie, la gériatrie ou la pédiatrie. Le public interdit des routes du massif des Dentelles de Montmirail. Au menu de l'étape demain du Tour de France Femmes vers l'ascension du Mont Ventoux, une décision du préfet au vu du risque d'incendie. La première médaille française au championnat d'Europe de natation dans le bassin olympique de Saint-Denis. Le plongeur Jules Bouillet a remporté l'argent sur l'épreuve du tremplin à 3 mètres.
0: Vous écoutez ici 5h32, l'info du jour, c'est un plan d'accompagnement pour les agriculteurs face au changement climatique.
1: En première ligne, face aux canicules, aux incendies et aux sécheresses, le gouvernement promet un plan global pour ne laisser aucun agriculteur seul face aux aléas du climat. Et pour aider Nicolas, par exemple, impuissant désormais Emma Dewey pour nourrir ses vaches laitières dans ses pâtures bretonnes complètement grillées par le soleil.
2: Du haut de l'exploitation de Nicolas Le Goff,
3: cette parcelle-là, il n'y a vraiment plus rien.
2: On aperçoit une pâture brunie par le soleil.
3: On va voir ? Ouais, on va faire le tour.
2: Mais il y va à contre-cœur, les larmes aux yeux, trop difficile de voir ce champ brûlé.
3: On va pas voir les parcelles, ça fait mal au cœur. Moi, j'y vais accompagné à chaque fois, puis j'ai envie de chialer, c'est pas simple.
2: Pour comprendre l'ampleur du désastre, l'éleveur s'accroupit, prend l'herbe, enfin la paille dans sa main, pas besoin de l'arracher, il n'y a plus de racines.
3: Là, la terre est à nu, donc on voit que l'herbe se décroche complètement du sol. Le milieu racinaire est mort, quoi. Il n'y a plus de vie quoi, dans le sol. La végétation est morte sur le sol. On avait connu ça en 2022.
4: C'était une sécheresse historique. Est-ce que là, c'est semblable?
3: C'est pire. Sur le mois de juin, on a eu 15 mm d'eau. Sur le mois de juillet, on a eu 6 mm d'eau.
2: Il en faudrait au minimum deux fois plus.
3: Sur la commune, on est sur des terres légères, donc avec très peu de capacité à retenir l'eau.
2: La conséquence directe, il veut nous la montrer. Les vaches ne broutent plus dehors, mais mangent à l'intérieur.
3: Du coup, là, elles mangent la ration d'hiver en plein été.
2: Puiser dans son stock d'hiver, c'est aggraver sa situation financière.
3: C'est des coûts alimentaires qui explosent. Aujourd'hui, on voit les cours de la céréale qui s'emballe. C'est sûr, il y a beaucoup de spéculation sur le marché. Le blé a pris pas loin de 50 euros la tonne en quelques jours.
2: Et il pourrait dépenser jusqu'à 50 000 euros de céréales en plus pour compenser l'herbe qu'il n'a pas pu récolter.
1: Alors ce plan du gouvernement comportera justement des mesures de trésorerie, indique le ministère, comme la prise en charge de cotisations sociales. Un plan encore trop léger, selon la coordination rurale, deuxième syndicat agricole, pour permettre aux paysans de tenir jusqu'au printemps.
0: On respire en termes de météo aujourd'hui, ce mercredi, des températures qui baissent sur une grande partie du pays, excepté sur le sud-est, où là la canicule continue de sévir. Rendez-vous compte, il fera 26 degrés ce matin à Perpignan, jusqu'à 27 en milieu de matinée à Marseille. Pour ce qui est du ciel, quelques nuages à noter du nord et du nord-ouest avec une alternance d'éclaircies. Puis sur le reste du pays, c'est du beau temps. Aussi également quelques nuages au sud de la Garonne, sur l'Aquitaine et le Massif central. Cet après-midi, le soleil va dominer sur les trois quarts du pays, avec quelques nuages sur les régions nord et nord-est, et puis toujours ce ciel chargé dans le sud-ouest du côté du Pays Basque et sur le piémont pyrénéen. Quelques températures. Cet après-midi, il fera 29 à Bordeaux, 22 à Brest, 24 à Rouen. Et chez vous, comment ça se passe? Vous nous l'écrivez en nous postant vos messages sur la page Facebook d'ici, comme l'a fait Marie qui vit à Nîmes. Chez elle, il fait 25 degrés ce matin. Marie-Pierre, elle vit au Breuil de Salon-la-Tour. Le ciel est nuageux. Elle relève 14 degrés. Merci à vous, Marie-Pierre. Enfin, Monique.

0: elle vit dans les Landes, à Ajetmo. Il fait 21 degrés ce matin avec un ciel nuageux et en prime une belle photo du bord de mer au coucher ou au lever du soleil. Merci à vous, Monique, tous les matins ici. On fait la météo ensemble.
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0: Nous sommes le jeudi 5 août, vous faites bien de vous réveiller ici, à l'écoute de votre radio locale. Dans quelques minutes, vous allez gagner l'avant-dernière paire de lunettes pour assister à l'éclipse. Des lunettes d'ailleurs que vous n'ouvrez que le jour J, hein, parce qu'autrement, elles sont plus valables. C'est important, il s'agit de vos yeux, ça fait toujours mieux en le rappelant. Merci d'être là, ce matin on se réveille ensemble avec une voix divine. Jimmy Somerville et les communards sur votre radio locale. Bon réveil, 5h36.

0: Occitanie, votre radio locale qui vous fait démarrer la journée en chanson. Bon réveil, il est 5h40.
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0: Et le matin, ici, les arnaques passent un sale quart d'heure. Ça s'appelle C'est pas vrai. Et ce matin, on vous parle de ces vrais faux agents de la police qui tentent d'abuser de votre crédulité.
2: Oui, des policières très sexy, mises en scène dans des vidéos sur Internet pour encourager l'internaute à consommer du contenu érotique payant. Aude Razo vous dit tout dans 2 minutes.
0: Et pour la musique, ce matin, on vous a choisi ça. Ah bah non, bougez pas. Non, Christophe Maé, bah Christophe, non bon.

0: fait partie de nos petits chouchous. On va l'écouter dans quelques instants avec la Lune qui est encore là, je crois. Enfin, le jour va arriver. Hein. La Lune va bientôt dégager. En attendant, on accueille Daniel, notre auditeur, qui est là ce matin sur l'antenne d'ici. Bonjour Daniel.
1: Bonjour Daniel.
2: Bonjour Valentine. Bonjour Johan. Ça va?
0: Ouais, ça va pas mal. Vous avez une voix du matin. Vous êtes réveillé depuis quelle heure aujourd'hui,
2: Daniel? 4h30 après vrai que je me suis réveillé.
0: Pourquoi 4h30, pas avant, pas après?
2: Ah bah c'est l'habitude.
0: Ah oui, d'accord. Pas de réveil alors.
2: Et puis je me lève vers 5h pour écouter ici bleu, oui.
0: Bah, ici, voilà, vous êtes à
2: ici
0: Tours.
2: Ici bleu, Touraine, bah, c'est ici Touraine, ouais.
1: Écoutez, c'est un excellent programme, Daniel.
0: Qu'est-ce que vous
1: faites
0: tous
2: exactement?
0: Qu'est-ce que vous allez faire de votre journée, Daniel?
2: Ce matin, on va faire du vélo. On va aller jusqu'à Villandry-Savonnières, le long du Cher. Et puis, après, on se fait un petit barbecue, puis une plancha. Et puis après, la pétanque.
0: Ah, bien, mais c'est rondement mené, cette histoire.
1: Est-ce qu'on peut venir, Daniel? Parce que ça a l'air super.
2: Ah, bah, il n'y a pas de problème, vous venez.
0: C'est vous qui faites la plancha?
2: Non, la plancha, c'est des femmes, parce que c'est que des légumes. Nous, on fait le barbecue.
0: Ah, ouais, d'accord. C'est très protocolaire, cette histoire. D'un côté, les légumes.
2: C'est spécial de faire cuire les légumes à la plancha. Moi, à chaque fois, d'accord. Je sais pas.
0: Ok, bon, très bien. Mais à un moment donné, tout le monde se retrouve autour de la table et tout le monde mange de tout.
2: Voilà. Bon. Oui, bah oui, après, on.
0: Et bah, très bien.
2: Bah, okay. Oui, on mange de tout.
0: Chacun la spécialité. On va vous souhaiter une belle journée, du bon vélo, de la bonne plancha, une bonne partie de pétanque. Et puis, vous allez recevoir d'ici quelques jours le paqueté avec le roman de la semaine et puis surtout la fameuse paire de lunettes pour assister à l'éclipse le 12 août prochain, c'est-à-dire mercredi.
1: Tout à fait. Elles sont formidables, elles sont bleues, comme votre radio ici, Daniel.
2: Ouais, oui, merci. Et puis bonnes vacances à ceux qui partent en vacances. Et puis bon courage à ceux qui restent.
0: Merci, Daniel. À bientôt. Sur l'antenne d'ici. Ça se passe comme ça tous les matins, 5h42. Bon réveil.
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0: 5h43 chaque matin ici, c'est pas vrai, votre séquence quotidienne pour éviter de tomber dans le panneau. Audrey Azot, la police nationale tire la sonnette d'alarme en ce moment de fausses policières particulièrement aguicheuses, essaient de tromper les internautes.
5: Effectivement, elles sont jeunes, elles sont jolies, tenues moulantes, voire suggestives, tantôt en soutien-gorge, tantôt au volant d'une voiture de police. Elles multiplient les vidéos sur les réseaux sociaux. Elles nous disent qu'elles ont tout juste 18 ans, qu'elles s'engagent par sens du devoir et de la justice. Et puis, elles font un peu pleurer dans les chaumières. Les hommes apparemment refusent de sortir avec elles à cause de leur métier. Elles sont très très tristes. Problème. Non seulement ces femmes ne sont pas policières, mais elles n'existent même pas. Elles sont créées de toutes pièces par intelligence artificielle.
0: Aude, la police, la vraie, elle estime que ces vidéos discréditent la profession, mais quel est le but finalement de ces contenus mensongers?
5: Eh ben, si on creuse un peu, l'objectif, c'est toujours le même, faire des sous. En fait, ces policières imaginaires cherchent à orienter l'internaute vers des contenus érotiques payants. Il y a des liens à chaque fois et bien sûr, vous êtes invité à cliquer. Alors personnellement, je trouve que la ficelle est un peu grosse. L'un de ces profils s'appelle quand même Vilaine Policière. Bon, c'est assez explicite, je trouve. Certaines vidéos Instagram multiplient les allusions sexuelles. Bon, grosse ficelle, pas pour tout le monde, visiblement, puisque dans les commentaires, je vois aussi pas mal d'internautes, des messieurs qui s'emballent et qui couvrent ces femmes de compliments. Ces vidéos font des centaines de milliers de vues, parfois plusieurs millions. Pour repérer le trucage. Déjà toujours se méfier des profils de personnes jeunes et jolies qui, je cite, veulent apprendre à vous connaître. Vous pouvez bien sûr choisir de cliquer en toute connaissance de cause sur ces contenus érotiques, mais ça devient, attention, beaucoup plus dangereux quand la discussion s'engage. Et puis, gardez les pieds sur terre, hein, toujours, il est quand même très très improbable qu'une vraie policière publie ce genre de vidéo.
0: Merci Audrey Azot, et puis pour retrouver tous les liens utiles de C'est pas vrai, ici.fr à l'onglet arnaque. Savez-vous qui est l'auteur de la question suivante qui m'a été rédigée? Je la lis. Est-ce que vous savez quand la pelouse est apparue sur Terre?
1: l'auteur, Benoît Prospero.
0: Ouais, a priori. Bah oui, a priori.
1: Voilà, la date, je dirais, en même temps que la tondeuse.
0: Bon, dans un instant, c'est pas les grosses têtes non plus, hein, on va essayer de spéculer. C'est le monde merveilleux du vivant qui arrive. Il nous rejoindra à ce monde juste après la Lune. Christophe Maé, ici, on est vraiment très très proche de la nature. Bon réveil.

0: ici, ce jeudi matin, on est ensemble. Dès le lever du jour, on ouvre grand les oreilles pour mieux écouter la nature. Aujourd'hui, dans le monde merveilleux du vivant, trois choses à savoir sur une formation végétale constituée d'espèces herbacées de faible hauteur. Elles ne dépassent pas 30 cm, essentiellement des gaminées. Bonjour Benoît Prospero.
1: Et ce que vous venez de dire, vous savez ce que c'est ? Eh bien en fait, c'est l'une des définitions officielles de la pelouse. Bonjour à toutes et tous. Au programme, Crétacé, oxygène et mort. D'abord, première chose à savoir, la pelouse est apparue il y a environ 66 millions d'années au moment de la crise Crétacé-Tertiaire. Lorsqu'une majeure partie des dinosaures a disparu. Plus précisément, les graminées existaient déjà à la fin du Crétacé, mais elles se sont surtout diversifiées après cette extinction massive. Et cette transformation des écosystèmes a favorisé l'expansion des plantes herbacées au détriment de certaines forêts. Et les paysages que l'on associe surtout aux prairies sont donc relativement récents à l'échelle géologique. Ce qui a profondément influencé d'ailleurs l'évolution de nombreux herbivores modernes.
0: Donc la majorité des dinosaures, Benoît, n'ont jamais vu la pelouse.
1: Exactement. Ils auraient pourtant sans doute été ravis. Deuxième chose à savoir, le gazon est un producteur d'oxygène et ce, grâce à la photosynthèse comme toutes les plantes vertes. Mais contrairement à une idée reçue, il ne produit pas plus d'oxygène que les arbres à surface équivalente. En fait, les arbres restent globalement plus efficaces, notamment grâce à leur biomasse. Mais c'est vrai qu'on peut dire aussi qu'une pelouse en bonne santé joue un rôle intéressant à son échelle. Bah oui, elle capte le dioxyde de carbone, participe au rafraîchissement local en limitant les îlots de chaleur et contribue à la filtration de certains polluants. Et elle aide aussi à stabiliser les sols et à limiter l'érosion.
0: Et ça, c'est une bonne nouvelle.
1: Ah ben c'est le moins que l'on puisse dire. Et enfin, troisième chose à savoir sur la pelouse, lorsqu'il meurt, le gazon se décompose et cela produit de la nouvelle terre sur une base continue. Ce processus s'appelle la formation d'humus, essentiel à la fertilité des sols. Et donc, petite astuce, en laissant vos résidus de tonte au sol, ah ben vous contribuez à ce processus en ajoutant des nutriments à la terre de façon toute naturelle, ce qui favorise aussi l'activité des micro-organismes et des vers de terre indispensables à un sol vivant. Ainsi, vous améliorez la structure du sol sur le long terme. Par la carapace du stégosaure, le monde vivant est merveilleux. Préservons-le. Et un immense merci au formidable biologiste Marc-André Sellos.
0: Et merci à vous, Benoît Prospero. Grâce à vous, on sait désormais que la pelouse est beaucoup plus jeune que les dinosaures.
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0: 5h51 à la une de la presse, J-7 avant l'éclipse tant attendue.
3: Et ce matin, notre invitée est journaliste au Pèlerin. Elle a signé une enquête sur l'éclipse du 12 août prochain.
0: Bonjour Camille Dénessé.
4: Bonjour à vous.
0: Quel est le site en Europe depuis lequel on va pouvoir observer l'éclipse dans les meilleures conditions ?
4: C'est le nord de l'Espagne. La bande de totalité passe de la couronne qui est dans le nord-ouest jusqu'à Valence dans l'est du pays, un petit peu en diagonale. Et là, l'éclipse sera totale.
0: D'ailleurs, dans le dossier, on apprend que le gouvernement espagnol a déclaré l'événement d'intérêt public exceptionnel. C'est dire si les conséquences financières du tourisme pour cette occasion vont être importantes.
4: Oui, en fait, l'Espagne va bénéficier de 3 éclipses sur 1 an et demi. Et donc, le gouvernement espagnol y a vu une occasion économique assez formidable. Et on les comprend parce qu'en France, en 1999, quand a eu lieu notre dernière éclipse solaire totale, les hôtels dans le nord de la France, à l'est et en Bretagne, affichés complets depuis un an. C'est des retombées économiques qui sont très intéressantes, alors qu'on parle de quelque chose qui va durer une poignée de minutes. Et là, en Espagne, sur la bande de totalité, les Airbnb ont triplé leur prix, tous les hôtels sont complets depuis plusieurs mois. Alors qu'on parle en plus d'une région de l'Espagne qui est plutôt d'habitude délaissée par les touristes.
0: Donc en fait, il faudrait des éclipses tous les étés en fait.
4: Figurez-vous qu'il y a une nouvelle forme de tourisme qui se développe qui s'appelle l'astrotourisme, qui effectivement bénéficie de ces phénomènes extraordinaires, comme le sont aussi les aurores boréales ou les pluies d'étoiles filantes d'ailleurs, amener un public beaucoup plus large. Là, il y a des familles qui vont venir, des gens qui ne sont pas particulièrement passionnés d'astronomie d'habitude, mais qui ont envie de voir ce que ça fait d'assister à une éclipse complète.
0: Revenons chez nous, en France. J'imagine qu'on n'est pas tous lotis à la même enseigne.
4: Non, alors on a de la chance malgré tout parce que l'éclipse sera visible, l'occultation sera au moins à 90% partout en France, mais on n'atteindra pas les 100% qui donnent cet effet assez formidable. En tout cas, tout le monde si les conditions météorologiques le permettent, c'est-à-dire s'il n'y a pas de nuages, pourra assister à une éclipse à 90%. Le Centre National d'Études Spatiales, donc le CNES, a édité une carte sur son site internet qui permet de cliquer sur la ville dans laquelle on se situera à cette date pour voir quelles sont les conditions d'occultation, à quelle heure. Et puis à Strasbourg, par exemple, la cathédrale a décidé d'ouvrir sa terrasse panoramique pour permettre aux visiteurs de profiter du soleil.
0: L'enquête sur l'éclipse du 12 août prochain, c'est à lire dans le Pèlerin actuellement, en kiosque. Merci Camille d'être passée par le téléphone d'ici ce matin.
4: Merci beaucoup à vous.
0: 5h54, à vous qui nous écoutez ce matin, vous qui en avez assez de gâcher votre temps sur les applis de rencontre, eh bien, sachez-le, vous êtes tendance. Les applis de rencontre, game over, on en parle ici, juste après le baiser d'Alain Souchon.

0: Europe et ici. Tous les matins, on prend la vie du bon côté, notamment grâce à vous, Muriel Jordan, et à vos tendances que vous nous distillez au quotidien. Muriel, avec vous aujourd'hui, on va s'intéresser à la fatigue des applis de rencontre qui gagnent beaucoup de Français.
1: Eh, hey, dites, je crois qu'on a affaire à une nouvelle forme de burn-out là, hein. Le dating fatigue, une grande fatigue relationnelle liée aux applis de rencontre. C'est même plus une fatigue, c'est un chaos. Bah oui, les gens commencent à en avoir marre des applis de rencontre. Avec son lot de messages un peu à la noix, salut, tu viens chercher quoi toi ici? Réponse du mec,
2: Je sais pas, une maman, quelqu'un pour me réconforter, faire le ménage.
1: Oh là là, cette espèce de supermarché numérique, ce défilement de profils d'hommes et de femmes, tout ça en lasse plus d'un. Cette femme de 33 ans par exemple, croisé dans la rue, fait partie de ces gens fatigués.
3: Je trouve ça tellement atroce parce que c'est un peu, on juge les gens très vite, mais c'est le principe des applis aussi. Et après, on est obligé de rester, une demi-heure par politesse face à une personne et c'est quoi ta couleur préférée, t'as des frères et sœurs, c'est atroce.
1: D'ailleurs, les applis de rencontre comme Mythic, Tinder, Bumble constatent une large baisse de leur trafic et elles ont du mal à reconquérir de jeunes utilisateurs. Donc, vous imaginez, même les applis de rencontre se prennent des vents.
0: Et Muriel, dites-nous, est-ce qu'on connaît les causes réelles de ce grand ras-le-bol des célibataires?
1: Alors d'abord, il y a cette recherche infinie de l'amour et ce contraste entre les attentes et la réalité. Il y a trop de désillusions. Du genre, quoi, tu ressembles à Michel Houellebecq alors que sur la photo, t'es le sosie de Georges Clooney? Quoi, t'as pas vraiment quitté ta femme? Et sur les réseaux sociaux, beaucoup partagent leur déception.
4: Avant, on n'avait pas les applications de rencontre. Donc si on était un peu fatigué le soir et qu'on avait quand même un peu envie de rester chez nous, on se forçait à sortir en fait. À aller dîner avec des amis, à aller au bar, à aller dehors, à faire quelque chose. J'ai envie de ça.
5: Qu'est-ce que tu penses des applications de rencontre aujourd'hui?
6: Oui, c'est pas ce que je préfère, on va dire.
5: Pourquoi?
6: Pas trop de contact humain.
7: Je matche avec un monsieur, donc je dis, faisons la conversation. Et après seulement une phrase, il m'annonce que comme il mesure plus d'1m90, il va pas donner suite. Moi, pleine d'humour, je lui réponds, pourtant on m'a toujours dit que c'était pas la taille qui compte. Visiblement, j'aurais pas dû faire cette blague.
1: En plus, l'algorithme, c'est un sale égoïste qui ne pense pas à notre bonheur. Non, bien sûr que non, l'algorithme, il ne pense qu'à lui. Il ne pense qu'à se nourrir de notre addiction. L'algorithme, il est pas là pour nous faire rencontrer l'âme sœur. Il est là pour satisfaire un modèle économique. Aurélie Jean, autrice du livre Le Code a changé, amour et sexualité au temps des algorithmes, aux éditions de l'Observatoire, l'explique très bien dans ce podcast.
8: Si ces applications de rencontre pouvaient te trouver le grand amour en un clic, elles mettraient la clé sous la porte. Donc c'est pas leur objectif. Bien comprendre qu'elles ont quelque part le même modèle économique que n'importe quel autre réseau social, qui est justement ce modèle économique de l'attention, où on va essayer de garder ton attention le plus longtemps possible sur ces applications.
1: Bref, entre nous et les applis de rencontre, ça ne matche plus vraiment. La flemme de draguer en ligne, ça oui, c'est tendance. Reste à savoir si la rupture sera temporaire ou si elle sera définitive. Alors faudrait peut-être que les applis aillent voir un thérapeute de couple.
0: Merci Val,
1: Muriel.
0: Merci Muriel, évidemment, qu'on retrouve demain. Et vous, Valentine Lottès, on vous retrouve à 6h30 dans le 90 secondes. Excellente journée à vous.
9: Eh oui, ça peut arriver.
10: Oui.
9: Bonjour Mélodie. Bonjour Julie Munch.
10: Bonjour Richard.
9: Bon, c'est Alix qui réalise. Hubert qui réalise ce matin. C'était fait exprès, évidemment. Je joue bien la comédie ou pas?
10: Parfait.
9: Et évidemment, je peux vous annoncer aussi que ce sera Myriam qui vous accueillera dans les prochaines minutes. Vous l'entendez, c'est un début de journée. Un début de journée, quoi, tout simplement. On va prendre le petit café, mais avant ça, c'est l'heure de l'actualité.
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1: Excellent jeudi, nous sommes le 6 août, vous écoutez ici Azur, il est 6h. La piste du drame familial se précise dans le quartier de la Madeleine à Nice.
2: Le père soupçonné d'avoir tué son fils de 17 ans lundi est passé aux aveux. Cet aide-soignant de 59 ans doit être déféré ce matin devant un juge d'instruction. Océane Zitouni, ce drame semble s'inscrire dans une séparation conjugale que le suspect n'accepte pas.
3: Un coup de folie, c'est ainsi que le cinquantenaire justifie son passage à l'acte après avoir compris que sa femme ne rentrerait pas à la maison. Elle avait quitté le domicile peu avant le drame et même déposé plainte contre lui pour violence conjugale et harcèlement. Pendant sa garde à vue, il reconnaît avoir tué son fils et avoir voulu mourir avec lui. C'est aussi ce qu'il écrit dans une lettre retrouvée dans la salle de bain, indique le parquet. Dans ce courrier, il accuse son épouse de l'avoir poussé à commettre l'irréparable en le quittant. Il reconnaît avoir d'abord tenté d'étouffer leur avec un oreiller, puis l'étrangler avec le câble d'un fer à repasser. Il place ensuite le corps de son fils dans une housse mortuaire, s'allonge à ses côtés dans une seconde housse, après avoir tenté de se suicider en se tranchant la gorge. Des housses que cet aide-soignant dit avoir récupérées sur son lieu de travail plusieurs mois, voire plusieurs années auparavant. Selon lui, elles devaient servir à protéger un réfrigérateur installé sur sa terrasse.
2: Et une information judiciaire doit être ouverte ce matin pour assassinat. Le parquet de demandera le placement en détention provisoire du suspect. Dans le Haut-Pays grassois, un terrible accident de la route au niveau d'Escragnole. Selon les premiers éléments de l'enquête, le conducteur d'une voiture en direction de Digne a fait un malaise et il a percuté de plein fouet une moto qui arrivait en sens inverse. Sous la violence du choc, le pilote a été éjecté dans une zone difficile d'accès. Ce touriste allemand de 55 ans est décédé. Le conducteur de la voiture, un homme de 70 ans, est légèrement blessé. 26 pompiers et l'hélicoptère Dragon 06 ont été engagés sur place hier en début d'après-midi.
1: Le gros dérapage d'un rappeur parisien.
2: Boro 700 a sorti un morceau intitulé MRH en référence au terroriste Mohamed Merah. Un texte ultra provocateur qui multiplie les références aux attentats terroristes islamistes en France et qui insulte Christian Estrosi et Éric Ciotti en faisant référence à leurs épouses. Éric Ciotti saisit donc le procureur de la République et écrit au ministère de l'Intérieur.
1: Ce procès, celui de la violence en ligne.
2: Celui de Safine et Naruto, deux streamers reconnus coupables par le tribunal correctionnel de Nice hier après-midi de violence et d'humiliation sur Jean Portmaneuve, un streamer à la santé fragile, mort en direct après deux semaines de live l'été dernier, ainsi que sur une deuxième personne. Ils écopent d'un an et demi de prison avec sursis, mais aussi de six mois de bannissement numérique. Jean Portmaneuve a été soumis en direct pendant des mois à des maltraitances retransmises en direct, mais il n'a jamais porté plainte, argue maître Fabien Carles, l'avocat de Naruto.
4: Moralement, la violence, vous la voyez où vous voulez. On ne fait pas de la morale, on fait de la justice. Est-ce qu'il y a des victimes qui viennent et qui déposent plainte? Non. Est-ce qu'il y a des blessures? Non. Concernant Raphaël Graven et Stéphane Guy. Pas de victimes, pas d'ITT, pas de plaignants. On n'a jamais vu ça. On n'a jamais vu ça dans aucun procès. Prendre deux ans de sursis pour ça, on n'a jamais vu ça. C'est inédit. Quant au bannissement numérique, il n'a aucune interdiction de faire des lives. Sinon, on est dans une société totalitaire. Déjà, un bannissement de six mois me semble extrêmement problématique. Que son frère, dont je ne suis pas le conseil, souhaite faire des lives, tant mieux pour lui. Qu'il continue à amuser les gens et on fera évoluer les mentalités de la justice en même temps que les mentalités de la jeunesse évoluent, puisqu'il faut le faire. Et puisque c'est un combat, on le mènera.
2: Naruto et son avocat réfléchissent désormais à faire appel de la décision. La condamnation porte sur les violences et les humiliations et non pas sur la mort directement de Jean Portmaneuve à Comte, car l'enquête sur ce point a été classée sans suite.
1: 12 000 personnes privées d'électricité à Antibes hier.
2: L'incident a commencé en début d'après-midi, en particulier dans le quartier des 100 boules, mais aussi boulevard Wilson. Enedis indique que c'est lié aux fortes chaleurs, car sous le goudron, dans le réseau souterrain, la température peut atteindre jusqu'à 80 degrés. Selon leur site internet, tous les clients sont rétablis ce matin, mais n'hésitez pas à nous signaler si vous rencontrez des problèmes.
1: La bataille du bruit se répand sur de nouveaux fronts à Nice.
2: Après la rue Bonaparte, elle gagne la rue de Lille dans le quartier Carabassel, près du musée d'art moderne. Plus de 80 personnes ont signé une pétition contre les concerts et les apéros géants organisés dans la rue. Les commerçants promettent des concessions, mais défendent des événements indispensables selon eux à la vie du quartier. Une responsable de restaurant fraîchement arrivée il y a quelques mois observe les tensions. Elle comprend les deux côtés et elle pense que la situation peut s'arranger.
0: Ici, on a des événements qui sont organisés par les confrères tous les samedis et on a, ils organisent aussi ce qu'ils appellent des apéros géants qui ont lieu deux fois dans l'année. Honnêtement, je pense qu'on est en termes de fréquence, c'est largement raisonnable. On s'est déjà aussi adapté aux plaintes qu'il y a eu, c'est-à-dire que maintenant les groupes de musique jouent à l'intérieur de l'établissement et non pas en pleine rue. Et nous, pour l'instant, on n'a pas la chance d'organiser ce genre d'événement, mais si un jour ça a lieu d'être, on essaiera de, pourquoi pas, fermer notre terrasse pour pouvoir réduire le bruit au maximum et bien sûr éviter les horaires déraisonnables au-delà de 22h.
2: Voilà. Et solliciter la mairie rappelle l'existence de la brigade festive et d'un nouveau poste de police municipale sur le cours Salaya, mais n'annonce aucune mesure particulière pour cette rue de Lille.
1: Et enfin, c'est l'hécatombe sur le Tour de France.
2: Pauline Ferrand-Prévot perd tout espoir de remporter une seconde fois la grande boucle. Elle juge irrécupérable le retard de 5 minutes qu'elle concède sur la maillot jaune Marlène Rosser au terme de la 5e étape hier, qui a aussi poussé à l'abandon notre cycliste niçoise India Granger au-delà du top 100 au classement.
5: Moi, honnêtement, je suis dans le dur depuis le deuxième jour, mais on a des filles en très bonne forme, Émilie et Solène, donc là, on va essayer de les accompagner au mieux, surtout pour le classement, parce que c'est des petites routes très techniques, donc dès la première difficulté, il va falloir être placé.
6: Est-ce que tu t'attendais à cette difficulté? On dit chaque année que le tour est un petit peu plus dur, mais là, on sent que vraiment, il y a des très grosses fatigues depuis la première, deuxième étape.
5: On sait que le niveau est toujours plus élevé que sur les autres courses sur le Tour de France. On avait vu les parcours, hein, donc depuis octobre, donc on savait que ça allait être très dur, oui.
2: Il n'y aura donc pas d'arrivée pour India Granger sur ses terres ce week-end à Nice, avec l'avant-dernière étape, Sisteron en Nice, puis l'étape finale, le grand final de ce Tour de France féminin, qui sera donc à Nice dimanche ce 9 août.
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2: Et la vigilance orange canicule toujours maintenue.
1: Mais oui, toujours de fortes températures, même dès le réveil. Hein. D'ailleurs, vous pouvez partager tout cela avec nous sur le compte WhatsApp avec le numéro de votre radio habituel 04 93 82 03 04. Si vous voulez nous écrire sur Facebook, là aussi, ce sera possible dans les toutes prochaines minutes. Déjà 28 degrés dans les portes de la Principauté, 28 degrés également dans le centre-ville niçois ou encore à Villeneuve-Loubet. Si vous êtes dans le moyen pays, on a 24 degrés sur la Colle-sur-Loup, 27 sur le secteur de Gilette et 21 degrés à Roquebillière. Et alors chez vous, bah, n'hésitez pas cet après-midi, il y aura également de fortes températures jusqu'à 34 degrés sur la promenade des Anglais, 33 également si vous êtes sur les Hautes-Vallées, notamment pour le secteur de Breil-sur-Roya, avec, selon Météo France, un petit risque d'averse ce matin sur le littoral entre Cannes et Antibes, avec pas mal de nuages. Ensuite, ce sera du soleil tout au long de cette journée. Donc, on pourra avoir quelques gouttes. N'hésitez pas à sortir, vous savez, le gel douche comme à l'époque, là.
2: À danser sous la pluie.
1: Ça pourrait le faire. 6h08. Allez, évidemment, on est ensemble tout au long de cette journée avec vos difficultés que vous pouvez partager avec nous. Mais pour l'heure, vraiment, ça roule nickel, que ce soit dans le centre-ville niçois, sur le moyen pays ou encore sur l'autoroute A8.
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1: 6h09, excellent réveil, très bon jeudi hein, que l'on passe ensemble comme tout l'été. Évidemment, on continue de vous accompagner avec quelques idées de sortie, Azur.

sacré coup de gueule de la part du chanteur au bandana. Et ce titre qui a même provoqué un incident diplomatique entre Français et Britanniques à sa sortie. C'était en 1985. Renaud pour se réveiller et Alex Warren pour se mettre à danser.

0: Fever Dream d'Alex Warren à écouter avant la nuit. Autre rendez-vous hein, sur les terres de Menton. Je vous emmène sur les collines découvrir les figues d'Annie. Parce que oui, il n'y a pas que le citron en Menton. Et autant vous le dire, ici ça marche.
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0: Bon réveil ce jeudi que l'on partage ensemble. Alors que la canicule se poursuit, on va tenter de se rafraîchir avec un plongeon en Méditerranée, planète d'ici. Rendez-vous dans moins de 10 minutes pour découvrir le Rouget.
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5: Dans l'est du département des Alpes-Maritimes, c'est la pleine saison des bons fruits et légumes d'été. Et malgré la sécheresse, ici ça marche encore.
0: Vous ai-je déjà parlé des agrumes à Menton? Ça vous dit quelque chose?
5: Oui, vaguement.
0: Il y a sur les terres de la frontière italienne ces fruits gorgés de soleil qui poussent particulièrement bien à Roquebrune, Castellar, Gorbio et Sainte-Agnès. Et à Menton, bien sûr, Julie.
5: Bon, jusque-là, on n'a pas appris grand-chose, Richard.
0: Bon, attendez une seconde quand même. Si ça pousse aussi bien, c'est grâce à ce fameux climat mentonné tempéré sous influence maritime, avec la proximité de la mer méditerranéenne et une protection naturelle hein, contre les vents du nord. Le secteur qui bénéficie aussi d'un microclimat favorable à la culture des fruits d'or, mais aussi d'autres fruits et légumes. La figue y pousse particulièrement bien.
5: Comme l'olivier aussi, des cultures méditerranéennes en fait.
0: Tout à fait. Et chez Annie, au marché municipal de Menton, on vient profiter des figues, puisque c'est la pleine saison et que même si on parle toujours du citron, la figue se plaît aussi ici.
6: Les figues, il y en a toujours eu hein, dans le Mentonnais. Il y en avait même avant, tout le long de la voie de chemin de fer, il y avait des figuiers partout. Et même ceux qui avaient des campagnes avaient toujours des figuiers. Ils les faisaient sécher, ils les gardaient pour Noël. Et à Nice, par exemple, il y a ce qu'on appelle des capons, c'est-à-dire les figues séchées au milieu de feuilles de figues. Vous les enveloppez et puis vous les gardez pour Noël. Dans chaque campagne, ils avaient un citronnier, un figuier, un olivier, etc.
0: Parce que oui, mais ici ça marche, hein, la figue à Menton. Les canicules à répétition n'aident pas et l'agriculture azurienne, maralpine, doit être protégée et consommée, ça va de soi.
5: Et donc on peut les goûter?
0: Bah oui, et évidemment, j'en ai pas sur moi. Mais bien entendu, vous pouvez rencontrer Annie comme n'importe quelle paysanne sur le marché de Menton. Elle arrive l'été avec un certain nombre de fruits cueillis la veille. Et vous aurez l'embarras du choix, malgré la sécheresse qui complique la vie d'Annie et de ses arbres fruitiers.
6: Je dois en avoir une douzaine de variétés différentes maintenant. Par contre, là, ils sont en train de souffrir de la chaleur. Hein. Il va falloir vivre avec. Hein. Le problème, c'est que les figues d'octobre et de septembre sont mûres aussi. Elles vont mûrir toutes en même temps, alors que d'habitude, on commence à juin et ça s'échelonne jusqu'à la mi-novembre. Déjà, ça a commencé l'année dernière. Et là, cette année, si ça continue comme ça, on s'arrêtera début octobre, je ne sais pas, on verra.
5: Et si on terminait par une note positive?
0: Les fruits restent délicieux et la chaleur et l'avance de tout cela n'alternent en rien le goût.
6: Ah oh non, la chair est toujours la même parce qu'ils ont eu beaucoup d'eau au printemps et puis on les a quand même un petit peu arrosés et de temps en temps on leur en donne un petit peu. Et par contre, elles sont mûres, elles sont même confites des fois. Là, j'en ai certaines, dans la catégorie qu'on appelle bellone, elles sont carrément confites.
0: Malgré la sécheresse, le climat mentonné fait de la résistance et les productions agricoles se portent bien, particulièrement à la figue de Menton. On peut le dire, ici ça marche.
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0: Autre mets d'exception du terroir azurien, je sais que vous allez adorer. On va parler du rouget dans les toutes prochaines minutes, sauf qu'il faut arrêter de le manger et le protéger, le rouget. Planète d'ici avec Richard Chemla, c'est juste après Jane Birkin, des doudidas.

0: Dida, une voix reconnaissable, cet accent si doux à nos oreilles, Jane Birkin bien entendu. Au réveil cet été, on apprend, on découvre et on protège. C'est votre rendez-vous Planète d'ici avec le directeur du centre de découverte mer et montagne de Nice, Richard Chemla, qui propose de découvrir et redécouvrir les merveilles de la nature azurienne ce matin dans la Grand Bleu.
1: Hélas pour lui, il a bon goût.
2: Eh oui, c'est dû à son alimentation, ce petit poisson, ben il mange des crustacés et des crevettes. Il a donc le goût dans l'assiette de crustacés et de crevettes, c'est pas mauvais. C'est ce qu'on appelle le mulus sur mulus. C'est quoi? C'est le rouget de roche de Méditerranée. Il vit dans les fonds sableux de la surface, à 100 mètres de profondeur, de couleur variable. Lorsqu'il est en surface, il est pâle, bien sûr, il veut se cacher. Et puis plus on va descendre en profondeur, et plus il va changer de couleur. Il éclaire des petits animaux avec des barbillons en gratte le sol. Ces deux barbillons vont vraiment faire un trou très important au sol. Il s'agit d'organes tactiles et gustatifs en même temps. Il peut ainsi faire de gros trous qui provoquent, vous savez, un nuage de particules qui va attirer d'autres poissons qui sont friands du menu ainsi préparé. Il vit volontiers en groupe. En cas d'alerte, eh bien, il va vite replier ses barbillons sous sa tête, lever son épine dorsale pour signaler qu'il va fuir et qu'il y a un danger. Bien souvent, les autres poissons vont faire pareil. Il a des couleurs changeantes ainsi. Il peut passer, vous l'avez vu, donc du pâle de la surface au rouge puissant, même violent, lorsqu'il est en profondeur. D'une part, les Romains le savaient déjà, ils aimaient bien sûr sa chair, goût crevette, mais aussi ses changements de couleur. Et lorsqu'il y avait un festin, bien souvent, on mettait des rougets dans un grand plat pour les voir changer constamment de couleur. On venait les piquer, les embêter pour qu'ils puissent changer de couleur. Et c'était en fait une sorte de feu d'artifice alimentaire dans les festins de nos ancêtres les Romains. La reproduction a lieu maintenant en été sur nos côtes avec des petits œufs qui sont déposés dans le sable. Les alevins, eux, sont bleus, bleuâtres. Et vont passer peu par peu du bleu au rouge. À partir donc de 5 cm, les jeunes vont partir et vivre leur vie sur les fonds en commençant déjà, souvenez-vous, à avoir des ébauches de barbillons, puisque pour le rouget de roche, c'est un point essentiel. Sacrée Méditerranée, belle à comprendre, à bien comprendre pour bien protéger.
0: La vive, le loup ou le dauphin qui sont tous à redécouvrir sur ici.fr, Planète d'ici. On va quitter la Côte d'Azur avec un air d'exotisme et de voyage pour vous les vierges ce jeudi. L'horoscope à écouter, mais avant ça, Fever Dream. Allez hop, on fait quelques pas de danse sur le titre de Alex Warren sur ici Azur.

0: J'espère que vous avez monté le son Fever Dream pour danser, peut-être un peu trop profiter de l'été hein, pour se lâcher et faire trop de bruit. C'est en tout cas ce qui se passe et ce qui disent surtout les habitants rue de Lille à Nice. Une pétition rassemble 80 signataires pour faire cesser ces nuisances. Reportage à suivre dans l'info d'ici, rendez-vous 6h30.
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0: Un nouveau réveil en plein cœur de l'été, toujours fidèle au poste. Bonjour Catherine Viguet.
6: Bonjour Richard.
0: Une bonne conjoncture pour l'horoscope de ce jour et surtout pour nos 12 signes du zodiaque.
6: Plutôt oui, écoutez bien. Bélier, vos affaires se portent bien, en tout cas aujourd'hui une situation se décante en votre faveur. Taureau, vous devez avant tout compter sur vous, oui, mais ça produira ses beaux effets. Gémeaux, vous vous sortez d'une situation pesante. Dans les jours prochains, vous passez à l'action. Cancer, eh bien, vous serez sans doute un des plus tranquilles du zodiaque. Profitez de ce jour. Lion, vous aimez avoir le premier rôle, mais cela ne vous empêche pas d'aider votre prochain. Vierge, un air d'exotisme s'invite dans votre vie. Vous vous sentez ailleurs et c'est bien. Balance, ne cédez pas à n'importe quelle tentation matérielle. Au final, vous allez le regretter. Scorpion, en face, un ou une autre, qui ne demande qu'à s'entendre avec vous. Sagittaire, vous donnerez de votre personne afin qu'il ou elle ne soit pas déçu. Capricorne, vous en savez plus sur cette histoire d'amour qui vous perturbe un peu. Verseau, ce jeudi n'est pas de tout repos, il met l'accent sur votre vie personnelle et professionnelle. Poisson, on ne vous laisse pas seul, on vous accompagne et ce « on » est précieux à vos yeux. Et pour nous tous, on s'accorde une pause magique.
0: Ah ben moi je veux bien appliquer tout ça en tout cas. Et dernière info, Catherine, l'horoscope s'écoute aussi à tout moment sur l'application ICI. À demain.
6: À demain.
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0: Deux précieuses idées de sortie que j'ai à vous partager avant 7h et puis de la musique également. Avec notre Juju, Julien Clerc, National, Hélène, en musique pour ce début de journée. Et l'actu, ça se passe en 90 secondes, à la demi-heure, partout en France et dans le monde. C'est avec vous, Valentine Letesse. Il est tout pile, 6h30, excellent jeudi. Je rappelle que nous sommes le 6 août.
7: Se battre contre le vent, c'est la mission des

0: version Top Chef est placé sous le statut de témoin assisté depuis hier. Un statut plus favorable est choisi par le juge d'instruction par manque d'indices graves ou concordants. Emporté par une coulée de boue et d'eau, le corps d'une touriste a été retrouvé hier en Haute-Savoie, à Sixte-Fer-à-Cheval, où les orages d'avant-hier ont provoqué le débordement d'une rivière et tué cette vacancière originaire de l'Oise de 56 ans. Notre prochaine élection présidentielle dans le viseur de la Russie. Trois candidats déclarés ou pressentis sont désormais ciblés par des campagnes de désinformation sur Internet. Édouard Philippe, Raphaël Glucksmann et Gabriel Attal. Tous les espoirs de victoire envolés. La Française Pauline Ferrand-Prévot ne remportera pas le Tour de France pour la deuxième année de suite. Largement distancée hier sur la cinquième étape, remportée par sa rivale, la néerlandaise Demi Vollering.
1: Et dans l'info d'ici, ce problème qui semble immuable en fait à Nice, l'été, ville de tourisme, ville de fête, ville qui ne dort pas. Le bruit, sujet de crispation entre fêtards et professionnels d'un côté et les riverains de l'autre, notamment dans l'hypercentre-ville, rue Bonaparte, cours Saleya, mais aussi légèrement à l'écart désormais dans le quartier Carabassel au-dessus du musée d'art moderne et de la coulée verte. Plus de 80 personnes signent une pétition contre les concerts, les apéros géants organisés dans la rue. Alors, Océane Zitouni, peut-on encore réconcilier les deux camps ?
2: Rue de Lille, les habitants et les commerçants partagent les mêmes trottoirs, mais plus vraiment la même vision du quartier. Installée ici depuis 1996, il y a 30 ans tout pile, cette riveraine a signé la pétition. Elle ne réclame pas le silence absolu, car elle admet...
3: Quand il y a l'orchestre, j'ai l'orchestre en bas. Quand c'est un groupe de rock, bon, mais ça me plaît quand même, parce que j'aime le rock.
2: Ce qu'elle veut, c'est surtout être consultée avant l'organisation d'événements sous ses fenêtres.
3: On ne nous a pas demandé notre avis, si on était d'accord qu'on ferme la rue, qu'il y a des concerts, on ne nous a rien demandé. Et quand il y a l'apéro géant, on ne peut pas sortir de chez nous, parce qu'il y a des barrières. Et on a des personnes âgées et malades. Donc bon, ben, c'est quand même un problème.
2: Sa voisine de palier pointe-elle directement le volume de la musique.
4: Quand il y a l'orchestre, ça va, c'est modéré. Mais là, quand ils mettent des platines, c'est plus fort. Parce que bon, il y a des personnes âgées, tout ça. Et peut-être que ce soit un peu moins souvent, parce que après ça fait du bruit dans la rue, on entend des gens, soit ils ont un peu bu, tout ça, et ça perturbe beaucoup, quoi.
2: Dans leur viseur, l'instigatrice de ces soirées, Doris, la patronne du restaurant de cuisine sud-américaine, l'Hacienda. Doris représente aussi une partie des restaurateurs de la rue, et elle dit avoir entendu les doléances de ses voisins, et même pris des mesures en accord avec celle qui a lancé la pétition.
5: Ça fait 10 ans qu'on fait les apéros géants, jusqu'à 6 à l'année dans l'hiver. À partir de l'année prochaine, qu'on fera que 2 à l'année. Et du coup, le samedi soir, en juillet-août, on a des musiciens. Donc on lui a dit à la dame qu'on déplaçait les musiciens dans l'alcôve, dans l'intérieur du restaurant. Donc voilà.
2: Des efforts qu'elle ne pourra pas pousser plus loin, prévient la gérante. Sans animation, le quartier risque de s'éteindre et les restaurants de perdre leur clientèle. Un argument partagé par la responsable du centre de bronzage.
6: Je trouve que ça fait vivre la rue, ça fait vivre les commerçants, ça nous fait connaître aussi. Même moi qui n'ai pas restauratrice, j'ai le centre de bronzage qui est en plein milieu de la rue. Quand il y a des festivités, ben ça me fait connaître aussi.
2: Ce bras de fer rappelle celui de la rue Bonaparte. Au printemps 2025, des habitants dénonçaient déjà le bruit des établissements dans cette rue piétonne. Plus d'un an après, un commerçant affirme que la tension n'est toujours pas retombée.
7: Ils se plaignent toujours pour le bruit quand même. Moi je pense qu'ils ne supportent plus le bruit. Nous on a fait tous les efforts qui étaient possibles. On a fait une étude de son, on a mis un limiteur de son. Je ne vois pas qu'est-ce qu'on peut faire de plus, quoi.
2: Contactée, la mairie de son côté affirme avoir reçu le collectif anti-bruit rue Bonaparte et renforcé justement les contrôles. Elle mise notamment sur sa brigade festive du nouveau poste de police municipale du cours Saleya. Dans sa réponse, elle n'annonce toutefois aucune mesure particulière pour la rue de Lille.
1: Un reportage d'Océane Zitouni.
8: Dans le reste de l'actualité, Julie.
1: Le père soupçonné d'avoir tué son fils de 17 ans ce lundi dans le quartier de la Madeleine à Nice est passé aux aveux. Il reconnaît l'avoir étranglé avec le câble d'un fer à repasser. Le drame semble s'inscrire dans une séparation conjugale. Le suspect doit être déféré aujourd'hui en vue de l'ouverture d'une information judiciaire pour assassinat. Le parquet va demander son placement en détention provisoire. Et puis la violence en ligne condamnée par le tribunal correctionnel de Nice. Il y a des peines de prison avec sursis et de bannissement numérique prononcées à l'encontre de deux streamers, Naruto et Safine, pour violence et humiliation, notamment envers Jean Pormanov, ce streamer décédé en direct à Comte l'été dernier. Et on a toujours chaud.
8: 23 degrés du côté de Courcegoule ce matin. On a 25

0: côté de Péménade. Si vous êtes sur le littoral, c'est encore plus chaud à la pointe Croisette. Au moment où l'on se parle, il est 6h35 quand même. Au moment où l'on se parle, il fait 29 degrés à Cannes et 28 degrés aux abords de la promenade des Anglais, tout comme sur le secteur du port Hercule à Monaco. Bref, il fait chaud.
1: Ouais, voilà. Faites attention à vous, pensez à bien boire, à vous mouiller le corps régulièrement.
0: À ne pas sortir aux heures les plus chaudes, c'est-à-dire entre 6h et minuit.
1: Pas faire de sport non plus.
0: Ouais, c'est très important. Faites attention à vous et surtout, continuez de nous écouter. On sera là pour vous accompagner dans cette période de canicule, toujours la vigilance orange pour les Alpes-Maritimes, avec encore une fois des températures qui iront au-delà des 30 degrés sur le littoral azuréen et dans le moyen pays, 33 à 34 degrés cet après-midi à Canus-sur-Mer, Villeneuve-Loubet, Villefranche ou encore Monaco. Si vous êtes dans le moyen pays, encore plus chaud dans la basse vallée de la Siagne ou encore dans le secteur de la Bévéra et de la Roya, avec 34-35 degrés attendus à Sospel, à Breil ou encore sur Saint-Césaire. Bref, c'est pas prêt de s'arrêter, avec en plus de cela peut-être une surprise ce matin, quelques averses très petites entre le Cap d'Antibes et Cannes. Ce sera localisé, mais ça aura peut-être le mérite d'exister.
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0: Allez, vous savez quoi? Je vous donne 3 minutes et 34 secondes pour vous mettre à chanter le plus mal possible. Peut-être il se mettra à pleuvoir ensuite. Allez, je compte sur vous. À vous de jouer. Ici Azur pour vous accompagner.

0: Claire qui nous chante Hélène sur Ici Azur avec ce souvenir musical. On est à la fin des années 80, au début des années 2000, même 2010. Il y avait Claude Capéo également qui nous chantait Un homme debout. Ça tombe bien, on va l'écouter dans les prochaines minutes. Et on a également quelques idées de sortie pour profiter de votre jeudi soir et même du week-end qui arrive très vite avec une soirée disco. C'est vous qui choisirez avec les 3 plus. Rendez-vous 6h50.
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0: Dans 72 heures, elles arrivent. Les coureuses du Tour de France féminin. D'abord samedi pour l'arrivée de l'étape entre Sisteron et Nice, puis dimanche pour le grand final, la grande fête du Tour de France. Alors cet été, tous à vélo, la Côte d'Azur à vélo. Et avec vous, bonjour Camille Boyardi-Franchi.
3: Bonjour Richard.
0: Où partons-nous aujourd'hui ?
3: Alors aujourd'hui, on va s'élancer pour une traversée magistrale depuis les sommets d'Andon jusqu'à Nice. Ça va être une descente vers la mer qui va nous faire passer par des balcons naturels absolument vertigineux.
0: Oh là là, dis donc, ça sent la grande évasion. On commence par où ?
3: On va partir, comme je vous l'ai dit, du village d'Andon et on va attaquer directement par du sérieux et la mythique route de la Clue de Gréolière. C'est une portion absolument merveilleuse. En fait, elle est taillée dans la roche. On va traverser une succession de portions aériennes. Alors attention à ceux qui ont le vertige, mais je l'ai moi-même et ça se fait. Il y a des tunnels courts qui vont donner un charme fou à l'itinéraire, avec bien sûr la mer en fond de cette carte postale. D'ailleurs, pour la petite anecdote, c'est ici qu'ont été tournées certaines scènes de GoldenEye. C'est dire combien la route est scénique. On débouche ensuite assez vite sur le village de Gréolière, petite pépite perchée sur le versant sud du Chéron. Les ruines de son château fort du XIe siècle, qui est d'ailleurs inscrit sur la liste des monuments historiques, dominent encore fièrement les maisons du village. Pour moi, c'est l'endroit idéal pour une petite halte. Et je vous conseille d'ailleurs la vieille auberge. Elle a une terrasse ombragée sous les platanes. Et du coup, c'est un vrai bonheur pour un petit expresso bien serré avant de repartir. Et nous repartons justement sur la route vers Coursegoul, qui va nous offrir une vue imprenable sur les monts d'Azur. Et de plus, à Coursegoul, vous êtes dans le réseau Natura 2000, reconnu pour sa biodiversité exceptionnelle. Et donc c'est la promesse pour nous de jolis tours de roue bien au calme. Et enfin, on approche le bouquet final. On va entamer la route de retour vers Nice et on va prendre ce qu'on appelle l'ancienne route. C'est une jolie route qui nous fait traverser le Broc, puis la cité pré-romaine du Vieux Carrosse, avant de retrouver l'effervescence du littoral. C'est avec des panoramas incroyables, plein la tête, qu'on finira cette longue journée de vélo en bord de mer.
0: Merci Camille. D'autres itinéraires sur ici.fr/azur. D'ailleurs, en parlant de vélo, on se retrouve tous dimanche dans la fan zone du Tour de France féminin installée place Masséna. C'est entre 14h et 20h avec toute l'équipe d'ici Azur. L'occasion de parler cyclisme, oui, mais aussi de se voir, de se rencontrer, d'échanger, peut-être même de vous offrir quelques cadeaux. Soyez là pour cette grande fête populaire.
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7: Richard, les grands départs en vacances, c'est en ce moment, chaque week-end. On a de plus en plus d'abandons d'animaux. Comment est-ce qu'on peut aider ?
0: En adoptant, si on en est capable. Aujourd'hui, je vous présente à nouveau Pollux comme le

0: dessin animé. C'était un schnauzer géant qui a 7 ans. Pollux, qui est donc un très grand chien avec une bouille d'ange, presque 40 kilos. Il est très sociable avec les humains et il ne se rend pas toujours compte de sa taille et de son poids. Donc attention aux personnes plus fragiles ou avec de très jeunes enfants. Son éducation est bonne, mais il a encore un petit peu besoin de travailler, tout comme il aura besoin de dépenses physiques et mentales pour être bien dans ses patounes. Alors si vous êtes à l'aise financièrement, dispo émotionnellement pour cette grande boule de poils, les infos sont sur spamonaco.mc.
1: Et notre vétérinaire Pierre Fabin nous a rejoint. Bonjour docteur.
2: Petite précision pour commencer, un épisode de diarrhée isolée, ce n'est pas forcément inquiétant. Comme nous, les chiens peuvent avoir un petit dérèglement digestif passager. Ils mangent une cochonnerie dehors, ils stressent un peu, ils changent de croquette trop brutalement et paf, c'est la coulante. Tant que votre chien garde la forme et l'appétit et que ça ne dure pas plus d'un jour ou deux, on peut surveiller à la maison. Un petit jeûne de 12 à 24 heures, puis une reprise en douceur avec du riz très cuit et du blanc de poulet peuvent suffire à remettre tout ça en ordre.
0: Bon, on a bien compris qu'on parlait de la diarrhée chez le chien aujourd'hui. Et du coup, à quel moment on doit consulter?
2: Quand la diarrhée dure plus de deux jours ou si elle revient régulièrement. Et là, il faut chercher une cause sous-jacente. Parasite, intolérance alimentaire, maladie inflammatoire chronique ou infection. Et si en plus, il y a du sang dans les selles, de la fièvre, des vomissements, une perte d'appétit ou un chien tout amorphe, pas d'hésitation, là c'est une urgence. Chez le chiot ou le chien âgé, il faut encore plus se méfier. Le risque, c'est la déshydratation. Un petit corps perd très vite beaucoup d'eau et une diarrhée apparemment banale peut dégénérer très vite. Même chose pour les chiens de très petite taille.
0: Hey, merci docteur, évidemment, vous passez l'été sereinement avec vos animaux. Et pour ça, rendez-vous sur l'application ici pour par exemple le GR et la baignade. L'hydratation, il y a plein de conseils déjà dispo sur l'application ICI, tout simplement. Encore 3 minutes avant de partager avec vous quelques idées précieuses de sortie sur ICI Azur. Bon réveil en compagnie de Claudio Capéo.

0: On l'aime bien avec ses origines italiennes, Claudio Capeo à l'instant avec un homme debout. Il est 6h51, on a plein de choses à vous proposer pour les jours qui viennent. Les 3 plus, 3 infos pratiques, locales, utiles ou sympas pour ce jeudi 6 août.
1: 27 ans, c'est bon, on a assez patienté.
0: Ben oui, dans une semaine, c'est l'éclipse solaire, celle dont on vous parle depuis des mois, voire des années. Alignement parfait entre la Terre et la Lune et le Soleil. Le 12 août prochain, au coucher du Soleil, il vous faudra des lunettes. Vous pouvez venir les récupérer pour vous et toute la famille directement dans nos studios. On est aux 2 places Grimaldi à Nice. Sans lunettes, pas d'éclipse. Et d'ailleurs, dès maintenant, Marie-Chantal vous accueille.
1: Les amoureux des années 80 seront heureux.
0: Il y a une grosse soirée années 80 qui se prépare ce vendredi à Roquebillière. Le meilleur de la musique des 80s, variété française, internationale. C'est à 21h demain soir en plein cœur du village de Roquebillière. Et en plus, c'est gratuit.
1: De la Vésubie à la Tinée.
0: Et oui, demain et samedi, 12e édition du Festival du Livre de la Haute-Tinée. À Saint-Dalmas-le-Selvage, Saint-Étienne de Tinée et à Auron. Vous avez rendez-vous avec de grands noms de la littérature comme Boilem Sansal, Alexandre Devecchio, Suzy Morgan-Stern pour ne nommer que. Avec des rencontres au programme, des ateliers littérature, vendredi et samedi. Et en plus, ce sera au frais.
1: Ah, ça c'est bien. Si vous avez d'autres idées, vous n'hésitez pas à nous appeler. Vous avez toutes les nôtres, en tout cas sur l'appli ici, agenda des sorties.
0: Se réveille ensemble avec de bons souvenirs musicaux. Jimmy Cliff et les chœurs qui l'accompagnent sur We All Are One. Juste le temps pour moi plutôt de vous prévenir qu'avant 7h, on va se marrer. 1 minute 30 de bonheur avec Fred Ballard, juste après ce titre de Jimmy Cliff, les années 80 en musique.

0: Sorti en 1983, We All Are One de Jimmy Cliff a voyagé ce matin jusqu'à vous. Les choses avancent pour la future ligne 5 du tram qui cheminera sur la basse vallée du Paillon. On vous explique tout dans l'actu. Rendez-vous 7h.
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0: Allez, un petit peu d'humour et de rigolade avant l'actu. Les vacances, c'est super, surtout quand on prend un petit peu le temps de changer d'air. Sauf pour certains, vaut mieux ne pas leur demander comment se passent les vacances. N'est-ce pas Fred Ballard?
7: Super. J'avais juste oublié un tout petit détail. En fait, c'est que mes amis de Lyon, enfin mes amis d'enfance, ils ont tous
8: Alors oui, c'est tout le problème avec les amis d'enfance, c'est que avec le temps, le sens du mot enfance évolue. Hein, on a beau être avec ses amis d'enfance, ils ne sont plus des enfants. En revanche, ils ont des enfants avec des bras, des jambes et des grandes bouches.
7: Les enfants des autres, j'aime bien, mais loin comme ça, à l'école. Ouh, voilà, allez. Ouais, c'est ça, dégage, voilà, je t'ai vu. Allez, ça. Faut pas quand ils sont trop comme ça. Non, parce que ce qui est horrible, en fait, tout simplement, c'est d'être la seule à ne pas avoir d'enfant dans un groupe d'amis. Ça, c'est terrible. On se sent un petit peu comme une merde, en fait.
8: Ah bah oui, on a beau s'appeler Florence Foresti, on n'est plus rien à côté d'un petit machin haut comme trois pommes. On a beau sortir les meilleures vannes du monde à côté d'un cacaboudin qui rend tout le monde hilar. Oh, y a pas photo. Donc, vacances à peu roulou pour Flo. Et faut surtout pas demander non plus à Momo Bento où est-ce qu'il part pour les vacances.
9: En général, ceux qui te posent cette question, tu pars où en vacances, c'est des gens qui ont préparé leur voyage, imprimé leur billet, ils attendent juste que tu leur poses la question. Tu sais, dès que tu lui dis tu pars où, moi je pars en Espagne, au Maroc, au Bahamas, Bali, Bora Bora. Et après tout ça, il te dit, et toi, tu pars où? Bah, j'ai envie de partir avec toi, cousin. Tu m'as trop bien vendu le projet.
8: Voilà, donc, faut éviter de se vanter, hein, quand on part pour des vacances de rêve. Il y en a qui savent très bien comment taper l'incruste. Et pour peu qu'ils aient des enfants qui répètent cacaboudin en boucle toute la journée, les vacances de rêve s'annoncent furieusement poilantes. Allez, bonnes vacances quand même.
0: Ah, merci Fred Ballard. Allez, bel été à toutes et à tous. Il est 7h.
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0: Excellent réveil avec toute l'équipe d'Ici Azur pour vous accompagner cet été. Dans l'actu, Julie Munch, la bataille du bruit à Nice.
10: D'un côté, les fêtards, les patrons de bars, les restaurateurs, et de l'autre, les riverains, les niçois qui veulent juste dormir, y compris les fenêtres ouvertes, alors qu'il fait très chaud. Chaque été, les deux camps semblent irréconciliables, notamment dans l'hypercentre, rue Bonaparte, cours Saleya, mais aussi un peu plus à l'écart désormais, dans le quartier Carabassel, de l'autre côté de la promenade du Paillon, rue de Lille. Plus de 80 personnes ont signé une pétition contre les concerts, les apéros géants. Doris est la patronne du restaurant La Hacienda. Elle représente une partie des restaurateurs de la rue. Et selon elle, sans animation, le quartier risque de s'éteindre.
11: La rue de Lille, c'est un quartier calme. Comme on n'est pas le Venise, c'est pas le cours Saléa, c'est pas la place du Pain, c'est pas la zone piétonne. Tu vois, donc c'est assez calme comme quartier. Et c'est vrai que si on fait pas quelque chose pour dynamiser, pour que les gens connaissent les commerces qu'il y a autour, ben, il n'y a pas que nous, il y a autre chose. Pour genre découvrir, si on fait pas ça, ben c'est un petit quartier qui est un peu mort quand même. Et si nous on fait pas ça l'été pour pareil dynamiser comme un petit village, c'est pareil. Nous on met la clé sous la porte.
10: Elle dit avoir entendu les doléances de ses voisins et a pris des mesures. Elle promet de diviser par deux le nombre d'apéros géants d'ici l'année prochaine.
0: Le père soupçonné d'avoir tué son fils dans le quartier de la Madeleine passe aux aveux.
10: Cet aide-soignant de 59 ans reconnaît avoir tué son fils de 17 ans. Il explique aux enquêteurs avoir d'abord tenté de l'étouffer avec un oreiller avant de finalement l'étrangler avec le fil d'un fer à repasser. Son épouse a également déposé plainte contre lui pour violence conjugale. Ils étaient en train de se séparer et selon le parquet, le suspect n'acceptait pas cette séparation. Sur les hauteurs de Grasse, le choc frontal a été si violent hier en début d'après-midi à Escragnol que le motard a été projeté, éjecté dans une zone difficile d'accès après avoir été percuté de plein fouet par une voiture en sens inverse dont le conducteur, âgé de 70 ans, avait fait un malaise. Le motard, un touriste allemand de 55 ans, est décédé avant l'arrivée des secours. De la prison avec sursis et des bannissements numériques, ce sont les peines prononcées par le tribunal correctionnel de Nice hier après-midi contre deux streamers après la mort en direct l'été dernier à compte de Jean Pormanov, un autre streamer niçois, Laurence Mérite et Safine et Naruto qui ont été condamnés.
8: Ça a duré plusieurs mois. Pendant des mois, Owen Senazandoti alias Naruto et Safine Amadi dit Safine ont fait subir toutes sortes de sévices à Jean Pormanov dans leur local de compte près de Nice. Des maltraitances retransmises en live sur la plateforme Kick et regardées par des dizaines de milliers d'internautes chaque soir. Jusqu'à l'été dernier, en août 2025, après deux semaines de stream non-stop, la découverte en direct sous son drap du corps inerte de Raphaël Graven alias Jean Pormanov choque l'opinion publique. Un homme à la santé fragile. Cependant, ce n'est pas sur son décès classé sans suite en février que la justice s'est prononcée hier. Naruto est condamné à 2 ans de prison avec sursis et 15 000 euros d'amende. Safine à 1 an et demi et 5 000 euros pour des violences et des humiliations infligées à la fois à Jean Pormanov et à Stéphane G, quadragénaire sous curatelle alias Koudou. Ils ont aussi interdiction de publier quoi que ce soit sur les réseaux sociaux sur une durée de 6 mois. À l'époque, leur chaîne Kick était la plus regardée en France.
10: Et parallèlement au procès Nice, soit une enquête était en cours à Paris sur la plateforme Kick pour déterminer si elle a rémunéré Naruto et Safine et quel frein elle a mis à leur dérive. Les streamers qui n'ont jamais rien déclaré au fisc font aussi l'objet d'une enquête sur leurs finances. Nice, encore ciblée par un rappeur. Après Freeze Corleone, un autre rappeur, Boro700, multiplie les références aux attentats en France et insulte même Christian Estrosi et Eric Ciotti en indiquant, pour le dire, on va dire poliment, d'avoir des relations sexuelles avec leurs épouses. Le maire de Nice, Éric Ciotti, saisit le procureur de la République et écrit au ministère de l'Intérieur. Il n'y aura pas cette année de fourniture scolaire gratuite pour les petits niçois. Le nouveau maire, Éric Ciotti, abandonne cette mesure initiée sous Christian Estrosi l'an dernier. Le Parti communiste le déplore dans une ville où le logement, l'alimentation et les autres dépenses du quotidien coûtent toujours plus cher. L'achat de fournitures va encore alourdir la facture, écrit le parti dans un communiqué.
0: Une étape importante vient d'être franchie pour la ligne 5 du tram.
10: Celle qui doit desservir la vallée du Paillon de Nice jusqu'à Drape, en passant par la Trinité. Elle vient d'être déclarée d'utilité publique par la préfecture des Alpes-Maritimes. Ça va permettre à la métropole d'acquérir les terrains nécessaires dans un délai de 5 ans. Une avancée saluée par Ladislas Polski, le maire de la Trinité.
12: Ce qui est important dans ce type de projet, c'est justement lorsqu'un consensus se dégage et que, au-delà du consensus, eh bien, des décisions institutionnelles interviennent. Et on en est justement là. Puisque l'enquête publique a montré que près de 70% des personnes qui se sont exprimées étaient favorables. La conclusion du rapporteur de l'enquête publique était extrêmement favorable. L'enquête publique a donc été validée par le préfet. Aujourd'hui, la déclaration d'utilité publique, le conseil métropolitain qui a voté à l'unanimité. Ça montre une chose, c'est que quand les projets sont utiles pour l'intérêt général, eh bien, ils savent faire l'objet d'un consensus. C'est à cela que nous sommes arrivés pour le projet de T5.
10: La livraison de cette future ligne 5 est prévue à l'horizon 2031.
0: À 7h06, vous écoutez ici Azur et on a beau le répéter chaque jour, il y a encore des gens qui jettent leurs mégots par terre.
10: Et même des gens qui allument des barbecues dans les massifs forestiers alors que le risque incendie est très important. Alors pour ne courir aucun risque, la mairie d'Antibes interdit carrément l'accès à 6 bois, notamment ceux de la Garoupe et du Fort Carré. Marie Caroman est adjointe à la sécurité civile.
13: Vous avez des gens qui continuent à fumer, à jeter des mégots, on peut tous le constater. Dans des zones qui sont parfois à la limite entre bois et plage, on a encore constaté ces derniers temps des gens qui faisaient des barbecues alors que c'est complètement interdit par arrêté. Donc voilà, on a aussi ce problème d'incivilité qui augmente Le risque, bien qu'on répète tout le temps sur les réseaux, que les médias le répètent, et puis on a vu ce qui s'est passé en Gironde, dans les Landes et dans le Var, malheureusement, les gens pensent que ça va jamais arriver chez nous. Et donc, c'est aussi une façon d'essayer de prévenir en fermant. Après, vous savez, il faut qu'on contrôle tous les bois. Donc, c'est pas facile non plus de contrôler les gens qui ne respectent pas les arrêtés non plus.
10: La mairie précise tout de même que les parcs et jardins de la ville sont ouverts tous les jours et ferment à 21h. Par ailleurs, on précise que les massifs de l'Estérel et du Tanneron sont aussi interdits d'accès aujourd'hui. Et puis enfin, la déception pour la cycliste azuréenne India Granger. La niçoise n'arrivera pas sur ses terres ce week-end. Contrainte à l'abandon hier sur la 5e étape de ce Tour de France féminin, au-delà donc du top 100. Au classement.
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10: On parlait du risque incendie, mais il y a aussi le risque de coup de chaud avec cette vigilance orange canicule.
0: Ah oui, il fait chaud de bon matin. Au Bar-sur-Loup, 23 degrés, on espère encore la pluie, même si elle n'a pas l'air de vouloir venir, nous a écrit Michel sur la page Facebook d'ici Azur à Caillan. 22 degrés, très lourd, un ciel couvert, pas encore le soleil. Et on en profite évidemment malgré tout. Et alors chez vous, n'hésitez pas à nous dire le temps qu'il fait. N'hésitez pas à nous partager tout cela directement sur le Facebook ou sur le WhatsApp. C'est tout simple, le numéro de la radio reste le même, 04 93 82 03 04 sur WhatsApp par exemple. On a eu Pascal qui nous a écrit il y a un petit peu plus d'une heure. 26 degrés à Nice, bonne journée à tous, tout simplement. Cet après-midi, on ira jusqu'à 34 degrés dans le centre-ville de Nice. On aura même 36 degrés sur le secteur de Gilette, de Mont-Sartou ou encore sur le secteur de Sospel. Et en plus de cela, on risque d'avoir quelques petites averses ce matin, notamment sur l'ouest du département, la bande littorale entre Cannes et Antibes. Voilà ce que nous annonce Météo France. Sur la route, pas de difficultés, en tout cas pas selon nos cartes. Si jamais il devait y avoir quoi que ce soit, vous restez prioritaire. Toujours à ce même numéro, Marie-Chantal qui vous accueille au 04 93 82 03 04 en gare de Cannes et de Nice. Tout va bien pour vous qui avez prévu de prendre le train.
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0: La musique de Francis Cabrel, encore et encore. Et nous, on prend toujours autant de plaisir à l'écouter. En passant l'été toujours avec vous, toute l'équipe d'ici Azur. En route vers l'éclipse d'ailleurs dans quelques jours.

0: En attendant une nouvelle actu insigne, quelques notes pour du nouveau chez Francis Cabrel. Le temps de 3 minutes pour réunir également en musique Frérot et de la Vega. Dans moins de 5 minutes sur Ici Azur, puis on va en profiter pour faire un détour par Cannes et pourquoi pas se baigner. C'est ce que font des milliers de personnes chaque jour. Des milliers de personnes chaque jour. Un jour, une plage, 7h20 sur Ici Azur.
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0: Nouveau rendez-vous jeu, 600 euros, voilà ce que je vais vous offrir lundi matin. Il y aura un tirage au sort et à la clé, 600 euros pour profiter d'un nouveau vélo, de casque, de gants, la totale, 600 euros pour vous faire plaisir. Et bien sûr, à l'occasion de la grande arrivée du Tour de France féminin ce dimanche à Nice, pour jouer avec votre nom dans le tirage, c'est tout simple. J'ai une question pour vous, mais avant ça, écoutez l'extrait suivant.

0: Belle.
1: Alors, cet extrait de Marc Lavoine, cette chanson, la fameuse personne dont il s'adresse, est-ce qu'elle a les yeux revolver, est-ce qu'elle a les yeux de travers ou bien est-ce qu'elle a les yeux tout verts? 04 93 82 03 04, vous nous passez un petit coup de fil, c'est tout simple. Et puis vous et moi, on joue ensemble juste après votre sélection faite par Marie-Chantal, que j'embrasse.
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1: À 7h15, mon œil dans le rétro avec vous Gérald Roux. Tout cet été, on se retourne sur ce qui nous a marqué depuis le début de l'année. Et ce matin, l'un des gros sujets de printemps, le prix des places de concert de Céline Dion.
5: Céline Dion, à la Défense Arena, en septembre-octobre, c'est l'événement de l'année sur la planète musique. Fin mars, quand elle annonce son retour, la star québécoise affole les fans du monde entier et leur compte en banque. Les prix des places, entre 90 et 300 euros, vont rapidement décoller. Certains acheteurs valident des commandes à un prix donné et au moment de payer, un site internet leur facture le prix multiplié par 2, 3 ou 4. C'était, paraît-il, un bug, se justifie le site concerné. Pour expliquer l'explosion du prix des places, certains ont accusé la tarification dynamique qui fait grimper les prix en fonction de la demande. On avait découvert le phénomène avec les concerts des Anglais d'Oasis l'an dernier, une belle polémique en Grande-Bretagne. Il y a quelques jours, j'ai retrouvé un vieux billet de concert de Police à Lyon en 1983. C'était à l'époque l'un des plus grands groupes du monde avec U2 ou les Stones. Donc un concert de Police en 83, c'était l'événement. Prix des places, 85 francs. Ce qui correspond aujourd'hui, en tenant compte de l'inflation, à 30 euros. On est donc très très loin du prix des méga-concerts de 2026. Vous allez me dire que tout a changé en plus de 40 ans et vous avez raison. Aujourd'hui, les artistes gagnent beaucoup moins d'argent en vendant des disques puisqu'il n'y a pratiquement plus de disques. Juste du streaming qui rapporte très peu aux petits artistes. Les concerts, c'est leur seul gagne-pain, donc les prix ont enflé. Céline Dion, elle, n'a pas ce problème. Elle engrange des milliards d'écoutes sur les plateformes. Elle peut gagner sur les deux tableaux, streaming plus concert. Dans l'absolu, elle et son tourneur seraient en mesure de faire payer moins cher les spectacles. Mais depuis 40 ans, une autre chose a changé. Plus global, c'est le modèle économique libéral dans lequel nous vivons. Une course au profit partout, qui génère des revenus records pour les plus gros, grands patrons, stars de foot, de cinéma et chanteur. Après, un artiste est toujours libre de ne pas matraquer ses fans. C'est ce que revendiquent Indochine ou les Cure, qui sont partis en guerre contre la tarification dynamique.
1: Merci beaucoup Gérald Roux, évidemment toute l'actualité continue de se vivre à tout moment sur l'application ici. Et rendez-vous à 7h30 aux côtés de Valentine Lethès pour tout savoir sur ce qu'il se passe dans le monde et partout en France en 90 secondes. On file à la croisette dans les prochaines minutes, non pas pour y prendre des photos ou voir les stars, mais pour se baigner un jour une plage après Jérémy Frérot et De La Vega. J'ai vu la fin.

0: Claude de la Vega et Jérémy Frérot avec Frérot de la Vega qui n'ont pas fermé la porte à un possible retour du duo. Chacun qui reste quand même bien occupé de leur côté. Sweet Darling à l'instant, je vous propose un moment sweet avec votre rendez-vous fraîcheur du petit matin. Un jour une plage pour découvrir vos spots de baignade favoris. On file à Cannes.
1: La plage du Midi, c'est l'un des plus beaux spots. On se croirait au bout du monde.
0: C'est confortablement installé sur le ponton de la plage Brigitte Bardot au pied du Palais des Festivals que je vous retrouve pour un jour une plage. Vous l'avez compris, sur la plage de la Croisette, sur les plages de la Croisette, parce qu'il y en a des choses à dire. Finalement, c'est un petit peu aussi ce qui a fait le développement et l'essor économique de la ville de Cannes. C'est Joséphine Saïa qui est médiatrice culturelle aux archives municipales de Cannes. Bonjour Joséphine.
2: Bonjour.
0: Pourquoi finalement ce sable, ce site a permis à Cannes de devenir la ville qu'elle est aujourd'hui?
2: Tout commence avec la balnéothérapie qui est au 19e siècle très à la mode. Tous les médecins préconisent de venir faire des bains ici, en cure en réalité, pour leurs malades. Ça va être le début de l'histoire. Très vite, la haute aristocratie et la haute bourgeoisie va venir se divertir sur ces plages et sur ce boulevard mythique qui est le boulevard de la Croisette.
0: C'est un lieu qui aujourd'hui est connu mondialement par le Festival du cinéma, mais aussi tout simplement parce que c'est la Côte d'Azur et tous ces facteurs-là finalement ont permis l'essor de Cannes.
2: C'est la composition de plusieurs choses. Déjà, la situation assez idyllique. Cannes et la Côte d'Azur, c'est les vacances. C'est la ville des souvenirs des vacances. C'est la plage, effectivement. Tous les sports dits nautiques se développent en plein air, ici, sur les plages de Cannes. Et puis, on a une chance supplémentaire à Cannes, c'est qu'on a des îles. Et les îles de l'Hérens, là aussi, c'est un atout. C'est quasiment une obligation d'aller sur les îles et découvrir les charmes de ces îles.
0: Est-ce qu'aujourd'hui, les plages qui sont situées le long de la Croisette, elles sont vraiment utilisées pour s'y baigner?
2: Oui, elles sont utilisées dès les premiers beaux jours en réalité. Plus ceux qui sont vraiment téméraires en plein hiver.
3: Et bonjour.
0: Qu'est-ce que tu fais là?
3: Bah, je prends un peu de soleil, je prends un peu de mer, de farniente et ça me fait plaisir.
0: C'est quand même le cannois de la bande, on va pas se mentir, t'en es fier d'ailleurs. La Croisette, ce n'est pas que les stars, il y a aussi le temps de s'y baigner, le temps d'en profiter, le temps d'être au soleil aussi.
3: Et de se faire du bien. Puis j'ai une préférence quand même pour le sable fin. Quand on joue par exemple au volleyball sur la plage, quand on se jette comme ça, c'est quand même plus sympa de se jeter sur le sable que sur les galets. La plage est large, on peut aussi papoter avec les gens, ça c'est un bon moment.
0: Et alors, est-ce qu'il y a un petit spot préféré, un endroit là, vraiment sur toute la Croisette que tu préfères?
3: La plage du Midi, voilà, c'est l'un des plus beaux spots. C'est large, en espace, effectivement. C'est un bon plan, en plus, que j'ai avec le petit rocher qui est, on a tout au fond ici, à peu près à 50-60 mètres du bord de mer. C'est un rocher, on y croise Ernestine. Qui est Ernestine?
0: Là, tout de suite, maintenant, j'en ai aucune idée.
3: Eh ben, c'est le poulpe. Un poulpe qui vient régulièrement, ça fait 2-3 ans qu'il est là. Et tous les gens du coin de la plage du Midi l'ont surnommé comme ça, Ernestine. Il y a autour de ce poulpe des poissons rayés, bleus, jaunes. Moi, je vous conseille de prendre le masque, le tuba, d'aller jusqu'à ce petit rocher. On se croirait au bout du monde.
0: Merci beaucoup, Adrien. Et je suis ravi de t'avoir croisé ici.
3: Moi aussi. Bah, c'est un problème, pose-toi.
0: Et ben, vous savez quoi? Maintenant, c'est à moi d'aller en profiter.
2: C'est le charme de Cannes.
0: De la plage de la Marque à la réserve de Nice, vous avez une vingtaine de plages disponibles pour redécouvrir ces coins de baignade que vous aimez tant. Rendez-vous sur l'onglet Un jour une plage directement sur l'application ici. Karine de Saint-Laurent-du-Var, je sais que vous m'entendez. On va jouer ensemble, vous et moi, dans les toutes prochaines secondes, juste après les Bee Gees. 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

0: Les Bee Gees en musique et en pas de danse, un petit peu coton ce matin sur Ici Azure. Les choses avancent pour les basses vallées de Paillon et le futur de la ligne 5 du tramway ligne d'Azur. Elle a été déclarée d'intérêt général par le conseil métropolitain. Reportage à suivre dans l'info d'ici, rendez-vous 7h30.
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0: À Saint-Laurent-du-Var, Karine, bonjour.
5: Oui, bonjour.
0: Oh, mais dis donc, vous êtes loin du téléphone, rapprochez-vous.
5: C'était à côté. Bonjour Richard, vous allez bien?
0: Mais ça va formidablement bien, je suis ravie de vous entendre. Comment se passe votre été? Pas trop chaud à Saint-Laurent?
5: Oui, il fait chaud, mais moi j'aime bien, parce que c'est l'été.
0: Bon, ah ben écoutez, vous avez bien raison d'en profiter. Nous, on en a un petit peu assez, mais bon, c'est le jeu. De toute façon, on n'est pas tous d'accord là-dessus. Hein. En attendant, on est une chose sur laquelle on est d'accord. 600 €, ça pourrait être sympa quand même. Hein.
5: Bah oui, ça pourrait être sympa, effectivement.
0: Ouais. À l'occasion de l'arrivée du Tour de France, ici dans les Alpes-Maritimes, ici Azure d'ailleurs est partenaire du Tour de France, on va vous faire vivre une journée exceptionnelle dimanche en direct de 14h jusqu'à 20h. Mais, si on est ensemble ce matin, c'est pour repartir avec votre nom pour le tirage qui aura lieu lundi. Les 600 €, oui, mais à quel prix? On écoute un tout petit extrait de Marc Lavoine qui nous chante et puis on en parle après.
6: Elle a les yeux.
0: Alors, elle a les yeux quoi? De travers, revolver ou les yeux tout verts?
5: Revolver.
0: Bah oui, fastoche. 64 ans pour Marc Lavoine aujourd'hui, que l'on salue, que l'on adore hein, sur Ici Azure, évidemment.
5: Oui.
0: J'imagine que c'est peut-être votre cas.
5: Oui, j'aime bien sa voix, j'aime bien ses chansons. Oui.
0: Avec de grands classiques. Et félicitations!
5: Merci.
0: Avec votre nom pour le tirage, vous allez pouvoir en profiter, je l'espère pour vous. Attention, hein, si lundi matin on vous appelle, faut décrocher.
5: Ah oui, tout à fait. Je croise les doigts maintenant.
0: Bah écoutez, je croise les doigts également et puis peut-être à lundi. D'ici là, passez une bonne fin de semaine.
5: Bonne fin de semaine à tous et à vous. Merci beaucoup.
0: Merci à vous.
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0: Sans doute l'une des plus belles chansons de Jean-Jacques Goldman à écouter et à chanter dans moins de 5 minutes. Mais avant ça, le 90 secondes, toute l'actu partout en France et dans le monde. Avec vous, Valentine Letest, 7h30.
1: Rafale de vent, sécheresse et chaleur. Le cocktail explosif auquel les pompiers devront faire face aujourd'hui dans le sud. 8 départements sont maintenus en vigilance orange canicule aujourd'hui. Après une nouvelle nuit suffocante, 27 degrés déjà relevés ce matin à Nîmes et Avignon. Un nouvel embrasement est donc redouté dans le massif du Gros Bessillon. Près de 6000 hectares ont déjà brûlé dans le Var. Selon nos reporters sur place, les pompiers arrosent et noient les souches et les vallons le plus vite possible avant l'arrivée du vent. Faire face et ne laisser aucun agriculteur seul face à ce désastre, c'est l'objectif de ce plan global annoncé par le gouvernement avec des

0: décroché sa première médaille au championnat d'Europe de natation à domicile. Jules Bouillet termine deuxième au plongeon depuis le tremplin de 3 mètres.
1: Et dans l'info d'ici, la ligne 5 du tramway est sur de bons rails. La préfecture vient de déclarer l'utilité publique. Cette ligne censée relier Nice à Drape. Maxime Hernandez, c'est un avancement majeur hein, parce que ça rapproche en fait du début du chantier.
2: Cette reconnaissance d'utilité publique par la préfecture concrétise un peu plus l'avancée du projet. Le maire de la Trinité, Ladislas Polski, s'en réjouit. Le futur tramway doit passer dans sa commune.
3: C'est une avancée historique parce que, comme vous le savez, les habitants de la Trinité, les habitants de l'Est de la métropole, attendent le tramway depuis de nombreuses années. Ça veut dire qu'on va rentrer vraiment dans le vif du sujet, et notamment ce qui concerne le foncier, en fait, puisqu'un certain nombre de parcelles vont devoir être acquises à l'amiable si possible, et puis si nécessaire en allant jusqu'à l'expropriation. Mais pour notre ligne 5, heureusement, finalement, il y a assez peu de fonciers privés qui est concerné.
2: Il rappelle que certaines parcelles ont déjà été acquises par la métropole Nice-Côte d'Azur, et c'est pour lui un sujet d'aménagement économique et stratégique de la vallée du Paillon.
3: On sait que dès qu'une ligne de tramway arrive sur un territoire, eh bien, il y a évidemment une requalification globale, et il y a un sujet d'attractivité, il y a une valorisation de notre territoire et stimule aussi le développement économique.
2: Même constat pour Robert Nardelli, le maire de Drape, la ville terminus de ce futur tramway, et c'est aussi pour lui un moyen de désengorger sa commune.
4: Pour descendre la vallée, pour descendre en ville ou aller sur l'autoroute, l'obligation c'est de passer par Drape. Voilà, et tout passe par Drape. Et bien sûr que le fait d'avoir cette combinaison tram-train et puis bus, je pense qu'elle va largement soulager en tout cas la traversée de Drape.
2: C'est aussi une victoire pour Juliette Chesnel-Leroux, la présidente du groupe écologiste à la métropole de Nice.
5: La ligne de bus est toujours pleine, toujours blindée. Les élèves, notamment de l'Ariane, qui vont au lycée de l'Est, arrivent régulièrement en retard parce que le bus est pris dans les embouteillages. Il y a un besoin pour les gens qui y travaillent. Et puis avoir une voiture aujourd'hui, ça représente un coût énorme, quoi.
2: Avec son groupe, elle s'est mobilisée depuis de nombreuses années pour cette avancée.
5: Ça a été une longue bataille, et puis toute la population s'y est mise à montrer que il y a un vrai intérêt, et pour les commerces et pour l'activité économique. Tout le monde y gagne.
2: Elle appelle désormais à la mobilisation pour la réalisation de la ligne 4 à l'ouest de Nice cette fois-ci. Brian Masson, le maire de Cagnes-sur-Mer, ne veut pas voir arriver le tram sur sa commune.
1: En tout cas, en ce qui concerne la livraison de la ligne 5, c'est prévu à l'horizon 2031.
6: Dans le reste de l'actualité, Julie.
1: La piste du drame familial qui se confirme dans le quartier de la Madeleine à Nice. Le père soupçonné d'avoir tué son fils de 17 ans est passé aux aveux. Il explique l'avoir étranglé avec le câble d'un fer à repasser après avoir tenté de l'étouffer avec son oreille. Sa compagne porte plainte également contre lui pour violence conjugale. Cette aide-soignante niçoise accuse son épouse de l'avoir poussé à commettre l'irréparable en le quittant. Et puis, dans l'actu aussi, ce terrible accident de la route hier après-midi dans le Pays Grassois, dans le Haut Pays Grassois. Un motard éjecté, projeté dans une zone difficile d'accès. Ce touriste allemand de 55 ans est décédé. Le conducteur de la voiture qui arrivait en sens inverse et qui l'a percuté, selon les premiers éléments de l'enquête, a fait un malaise. La météo, Richard.
6: 22 degrés à Roquefort, 16 degrés à Val-de-Blore ou encore 24 degrés, quartier Fabron à Nice. Ce sont des messages d'auditeurs qui nous ont été laissés sur la page Facebook d'ICI Azur. Et vous, alors on compte sur vous. N'hésitez pas à partager tout cela directement, soit sur le WhatsApp, toujours au numéro de votre radio 04 93 82 03 04, soit directement vous allez sur Facebook avec le petit post laissé donc sur notre page ICI Azur à la date du jour. Cet après-midi, des températures encore chaudes hein, avec cette vigilance orange canicule qui est maintenue par Météo France. On aura jusqu'à 34 degrés sur la bande littorale, une fois encore dans le centre-ville niçois ou encore en plein cœur de Cannes. 35 degrés même en Principauté de Monaco, à Roquebrune-Cap-Martin, sur l'est du département, hein, même jusqu'à Menton. Et puis si vous êtes dans le moyen pays, il y a certaines zones un petit peu cuvettes qui emprisonnent finalement cet air chaud et qui rendent les températures encore moins supportables. C'est le cas si vous êtes à Gilette, chaque jour. jour avec des records presque, hein, 36, 37 degrés encore attendus aujourd'hui, avec quelques petites averses éparses ce matin possible entre Cannes et Antibes. Voilà ce que nous annonce Météo France cet après-midi. Le train sera bien plus dégagé avec toujours un risque d'orage sur les hautes vallées de la Vésubie, de la Tinée, de la Roya ou encore de la vallée du Var. Bon courage pour cette journée encore de chaleur. On rappelle

0: les petits gestes, Julie. On ne sort pas aux heures les plus chaudes.
1: On s'hydrate, on se mouille le corps régulièrement.
0: On met un petit couvre-chef.
1: Tout à fait, la crème solaire. Hein.
0: Et puis, évidemment, vous continuez d'écouter Ici Azur.
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0: Et bonne nouvelle aussi, parce qu'il n'y a pas de difficulté hein, ce matin sur la route. On a un très léger ralentissement au niveau du port de Nice. D'ailleurs, si vous avez des infos dans le secteur, n'hésitez pas. Il y a peut-être un départ actuellement hein, pour la Corsica Ferry. C'est peut-être ça qui embouteille un petit peu tout le quartier. N'hésitez pas à partager tout cela avec nous, toujours à ce même numéro. Votre radio ici à Zurich, vous pouvez joindre au 04 93 82 0304. Alors, on ne le précise jamais, mais c'est un numéro gratuit. Évidemment, vous êtes les bienvenus. Ici Azur, c'est votre radio avec Jean-Jacques Goldman pour vous accompagner.

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1: Bientôt 30 ans qu'il est sorti ce titre, l'un des derniers grands succès de la carrière de Monsieur Jean-Jacques Goldman. Évidemment, de bon matin sur ICI Azur. Charlotte Cardin, tant pis pour elle, que l'on écoute avant 8h, et c'est tant mieux pour nous.

0: un instant, décollage également pour l'invité de la rédaction avec le directeur de la communication de l'aéroport de Nice, Aymeric Staub. On fait le point sur la saison estivale. Rendez-vous 7h45.
1: Les estivales avec le département des Alpes-Maritimes. Cet été, plus de 450 spectacles gratuits dans plus de 150 communes. Info sur département06.fr.
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0: Sans oublier chaque matin vos idées de sortie avec vous, Lucille Lhermitte.
3: Mais oui, vous avez tout le programme des belles soirées gratuites du Conseil départemental des Alpes-Maritimes, les fameuses soirées estivales. C'est tout le long de l'été aujourd'hui avec des cordes latines. Présentation.
4: Bonjour à tous, c'est François Arnaud, violoniste. Je présente mon groupe qui s'appelle Les Cordes Latines. Musique italienne, Amérique du Sud, Brésil, avec de superbes musiciens. Christian Fernandez, guitare chant. Freddy Garcia à l'accordéon. Il y a Max Miguel à la batterie et Nico Lucchi à la basse. Ça sera pour les soirées estivales du Conseil départemental 06.
3: Et ce sera le 12 août à Valoris et le 13 août à Vence. Justement, tiens, si vous êtes musicien en herbe et que vous avez une folle envie de jouer sur scène, eh bien sachez qu'Isola 2000 laisse place aux musiciens amateurs à l'occasion de la 4e édition des Musiques au Sommet. Bon, le principe est simple, hein, tous les samedis de l'été, à partir des 18h, un groupe amateur peut se produire pour un live de 45 minutes. En plein air. À la fin de l'été, le jury choisira le groupe qui remportera un live en pleine saison hivernale, un an de promotion sur votre radio ici Azur et une invitation lors d'une émission ainsi qu'une mise en avant sur les réseaux d'Isola. Et puis avis aux familles, si vous n'avez pas encore essayé l'expérience Viking, l'Odyssée jusqu'aux confins du monde, eh bien il faut que vous testiez ça. Il s'agit d'une activité immersive à 360 degrés dans le monde des Vikings qui va mettre des spectacles, sons et lumières, jeux en réalité virtuelle avec aussi des expériences sensorielles. Vous avez jusqu'au 31 août pour en profiter. Ça se passe au cœur de la cité immersive de Nice.
0: Merci Lucille. Et évidemment d'autres idées de sortie à retrouver là dès maintenant sur votre application ici. Vous avez toute une rubrique idées de sortie et agenda directement sur l'appli. Il est 7h44, dans une poignée de secondes, l'invité de la rédaction.
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0: Un sujet qui va sans doute vous intéresser ce matin. L'aéroport de Nice, très fréquenté en plein cœur de l'été. Ponctualité, retard, nouvelle ligne, extension du terminal 2. On fait le point avec le directeur de la communication de cet aéroport.
6: Bonjour Aymeric Staub.
7: Bonjour.
6: On commence par l'éternel sujet qui fâche, la ponctualité. L'aéroport de Nice est le moins ponctuel de France au premier semestre 2026. C'est ce que révèle cette fois l'agence Air Help. La faute à qui ?
7: Alors, bon, tout d'abord, je tiens à dire que la première victime de tout ça, ce sont nos clients, passagers et compagnies aériennes qui subissent en réalité deux phénomènes majeurs qui expliquent ces retards. La première, c'est la météo, tout simplement, sur laquelle on n'a pas vraiment de prise. Elle peut être défavorable sur les aéroports de provenance, notamment du nord de l'Europe ou de Grèce. Il peut y avoir aussi des phénomènes de saturation dans ces mêmes aéroports qui sont très fréquentés.
6: Mais ça, donc tous les aéroports français sont concernés de la même manière.
7: Alors, on pourrait le penser, sauf que quand on est la deuxième plateforme aéroportuaire, on a un volume de trafic qui est très important, donc mécaniquement, on a davantage de risques de subir ces retards. D'autre part, on a un aéroport qui est très majoritairement international, et comme nous nous situons plutôt très au sud, par rapport à nos aéroports de provenance, forcément, mécaniquement, on subit davantage les perturbations météorologiques.

0: qui se situent bien souvent plutôt au nord de l'Europe ou d'Europe centrale. Donc c'est déjà un phénomène qui nous impacte davantage. Et il y en a un deuxième, c'est que les avions survolent en grande partie le territoire national. Or, il faut savoir que la France est le pays d'Europe le plus survolé et où donc il y a la plus forte pression sur le système du contrôle aérien, que ce soit le contrôle en route ou le contrôle à l'approche et à la tour de contrôle de Nice. Et en ce qui nous concerne plus particulièrement, le quart sud-est est particulièrement sous-capacitaire en termes de contrôle aérien, ce qui implique des régulations de trafic. Autrement dit, on demande aux avions de partir plus tard parce qu'on ne peut pas absorber le trafic.
1: Donc on le contrôle aérien manque de moyens et c'est ça qui génère les retards à Nice.
0: Avec les phénomènes météorologiques qui peuvent se positionner sur le nord de l'Europe ou sur les trajectoires avec des phénomènes d'orage. On a bien vu que la météo peut être assez capricieuse en ce moment.
1: Comment on gère cette image, même si vous n'en êtes pas vraiment à l'origine, en tout cas de ce qu'on comprend de vos explications, comment le faire comprendre aux passagers ?
0: Bah écoutez, déjà, ce qui est formidable, c'est qu'une radio comme ICI Azur nous donne l'occasion d'expliquer comment se passe un trajet, de savoir qu'effectivement, il y a plusieurs centres de contrôle en route, qu'il peut y avoir des phénomènes météo localisés qui nécessitent de faire des trajectoires différentes. Donc, il y a tout un tas de sujets qu'il faut pouvoir expliquer ou expliciter.
1: Pour calmer la colère des clients.
0: Voilà, et puis nous après, effectivement, on subit également au même titre que nos clients, donc c'est notre personnel dans les terminaux qui va à leur rencontre pour essayer d'apaiser des situations en disant « vous inquiétez pas, votre vol va bien partir, mais avec du retard ». Et puis après, le personnel de bord, quand vous êtes dans un avion qui a pris du retard, on vous a fait embarquer, mais du coup vous avez perdu le slot, c'est-à-dire que la tour de contrôle vous dit « bah vous auriez dû déjà décoller, donc maintenant il faut vous insérer dans un trafic existant, bah on vous dira quand vous pourrez, mais on a une visibilité qui est assez floue pour l'instant, peut-être 15-20 minutes ». Là, c'est en général les pilotes et commandants de bord qui prennent la parole.
1: La Côte d'Azur fait le plein cet été, comme chaque année. Est-ce que l'aéroport de Nice a la capacité d'accueillir autant d'avions et de passagers ?
0: Alors, en termes d'avions, oui, tout à fait. En termes de passagers, grâce à l'extension du Terminal 2, nous sommes aujourd'hui en pleine capacité d'absorption du volume de trafic passager dans une qualité de service respectée.
1: Quel premier bilan on peut en faire de cette nouvelle extension du Terminal 2 ?
0: Écoutez, les personnes qu'on interroge, aussi bien passagers que compagnies, nous disent que, bon, déjà, l'aspect esthétique, ça, y a pas de souci là-dessus, tout le monde trouve que c'est très beau, très fonctionnel, parce que, évidemment, c'est une infrastructure qui est extrêmement moderne, dotée des équipements les plus récents, voire futuristes pour certains. Donc, ça fonctionne très très bien d'un point de vue opérationnel, et la gestion des flux s'en trouve facilitée.
1: Est-ce que cette nouvelle extension du Terminal 2, elle permet d'annoncer de nouvelles lignes, de nouvelles destinations ? Est-ce que ça participe ?
0: Ce sont deux sujets qui sont décorrélés d'une certaine manière. Nous, on a fait cette extension parce que déjà en 2019, on accueillait plus de passagers que notre capacité d'accueil le permettait. Donc, on savait que le trafic allait continuer de croître aux alentours de 3% par an de passagers, j'entends, pas d'avions. Donc, il fallait donner de la place. Maintenant, il y a de la place et on est un territoire attractif et on a des Azuriens qui ont des désirs de voyage, soit pour affaires, soit pour le loisir. Donc, on se doute qu'il va y avoir d'autres ouvertures de lignes, mais ce n'est pas parti à l'extension.
1: Quelles sont les lignes qui marchent le mieux en cette saison et celles qui marchent peut-être le moins bien ? Je pense éventuellement à un impact de la guerre en Iran de ce côté-là.
0: Alors effectivement, l'impact de la guerre en Iran a affaibli le trafic vers les destinations du Golfe ou du Liban. Donc ça, c'est malheureusement un impact de la guerre, tout comme on avait pu, avec celle en Ukraine, perdre le trafic vers la Russie. Mais heureusement, nous développons, enfin les compagnies se développent plutôt sur l'Amérique du Nord et notamment les États-Unis. Donc ça vient compenser, je pense ici au métier de l'hôtellerie-restauration qui, de ce que j'entends, sont assez satisfaits de la venue croissante de passagers en provenance des États-Unis qui ont un fort pouvoir d'achat. Et en retour, ça permet aux Azuréens de se rendre aux États-Unis ou de bénéficier des hubs qui sont accessibles en ligne directe pour ensuite aller au Mexique, au Brésil, en Argentine, où ils veulent.
1: Merci beaucoup, Aymeric Staub. Je rappelle que vous êtes directeur de la communication de l'aéroport international de Nice. Bonne journée.
0: Bonne journée à vous. Au revoir.
2: On part, non pas dans les airs, mais sur la route du Tour de France. Sixième étape aujourd'hui pour le Tour de France féminin entre Montbrison et Tournon-sur-Rhône dans la Drôme. On y revient dans les toutes prochaines minutes avec la patronne du Tour, Marion Rousse, qui nous explique le programme juste après Charlotte Cardin.

0: Charlotte Cardin, tant pis pour elle et tant mieux pour nous de l'écouter de bon matin, 7h54, à la veille de l'étape reine du Tour de France vers le Mont Ventoux. Aujourd'hui, on va vous dévoiler la 6e étape. Une 6e étape qui s'annonce très rythmée, les explications de Marion Rousse, sa directrice, en compagnie d'Emmanuel Collardet.
1: Bonjour Marion Rousse.
2: Bonjour.
1: 153 km de Montbrison dans la Loire direction l'Ardèche avec une arrivée à Tournon-sur-Rhône et ça va être compliqué dès le début de cette étape.
2: Oui, en effet, les difficultés commenceront avec l'entrée en Ardèche à Saint-André-en-Vivarais. Avec le col de la Louvesque, on sera à un peu plus de 1000 mètres d'altitude pour 8 km 600 à plus de 5% de moyenne, ce qui favorisera un écrémage et peut-être une belle échappée pour se lancer ensuite.
1: C'est une configuration qu'on retrouve souvent d'ailleurs sur la route de ce Tour 2026, une difficulté dès les premiers kilomètres et puis ensuite ça s'enchaîne, pas le temps de s'observer.
2: Ce qu'on a vraiment voulu dans la conception du parcours, c'est de garder un suspense avec plusieurs scénarios de course envisageables, avec des sprinteuses qui passent peut-être bien les bosses, mais également des baroudeuses qui n'ont pas non plus énormément d'opportunités sur cette édition. Et donc c'est vrai que de placer à chaque fois des difficultés dans les premiers kilomètres de course fait que c'est souvent une échappée de costaud qui part et qui peut bien souvent résister au peloton.
1: Quand on regarde le détail de ce parcours, il y a tout forcément pour favoriser une belle échappée.
2: Oui, c'est un petit peu le parcours qu'on a pu voir la veille avec pratiquement pas un mètre de plat et surtout une belle descente ensuite pour terminer vers Tournon-sur-Rhône qui aboutira à une arrivée sous les ombrages du quai Varsonnet.
1: Et c'est une étape à relief mais sans ascension trop rude. Autrement dit, est-ce que c'est la transition idéale avant le très grand moment qui nous attend demain?
2: Alors il faudra reprendre un petit peu de force sur un Tour de France femme avec Zwift qui aura déjà été très éprouvant et c'est vrai qu'on est à la veille de l'étape reine et que aujourd'hui il faudra se méfier quand même de cette étape parce qu'on pourra pas se payer le luxe de rester à l'arrière du peloton, mais je pense qu'une échappée aura toutes ses chances aujourd'hui.
1: Très belle journée à vous sur la route du Tour, Marion Rousse.
2: Merci.
0: Ici Azur, radio officielle du Tour de France, qui sillonne évidemment les routes partout en France, mais bientôt les routes azuréennes avec l'ultime étape qui aura lieu dimanche avec une grande arrivée sur la promenade des Anglais. Ici Azur qui sera d'ailleurs en direct depuis la fan zone dès 14h et jusqu'à 20h, 7h56.
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2: Dans l'actualité ce matin, les suites de l'infanticide qui s'est produit ce lundi, boulevard de la Madeleine à Nice. On en sait un petit peu plus sur le profil du père tueur de son propre fils. Les dernières infos à suivre dans le journal de 8h. Mais avant ça, bonjour Stéphane Bern.
3: Bonjour Richard, bonjour la Côte d'Azur.
2: Ce matin, on voyage au temps pas si lointain des duels.
3: En politique, il fut une époque où les débats étaient vraiment tranchants. Quand deux députés réglaient leurs désaccords, sabre à la main. Nous sommes le 21 avril 1967, Neuilly-sur-Seine, deux parlementaires s'affrontent en duel. C'est la 5ème République version KPP. Imaginez la scène. Le jardin d'un hôtel particulier, un maître d'armes, des témoins, et non pas trois mousquetaires, mais deux députés en chemise blanche, sabre en main. Le duel oppose Gaston Defferre, maire de Marseille et chef des députés socialistes, au jeune député gaulliste René Ribière. Tout a commencé quelques jours plus tôt, à l'Assemblée nationale. Lors d'un débat houleux, Defferre excédé envoie balader Ribière avec un « taisez-vous abruti ».«
4: Calmez-vous, calmez-vous.
5: S'il vous plaît.
4: Je vais aller faire un petit tour à la buvette, ça va vous détendre. »
3: Niveau insulte, on est sur de la maternelle petite section. Mais pour ce dernier, il est hors de question d'en rester là. Dans la salle des quatre colonnes, il demande à Defferre « Vous m'avez traité d'abruti, pouvez-vous me dire pourquoi ?»« Parce que je le pense. » Je vous en demande réparation par les armes. Contre toute attente, Defferre accepte. Le duel se fera à l'épée, comme au 19e siècle. Plus chic que le revolver, plus propre et surtout plus photogénique. Devant journalistes et témoins choisis, l'affrontement dure 4 minutes et s'arrête à la 3e touche. Au moment où quelques gouttes de sang coulent, Ribière est légèrement blessé à l'avant-bras. Ce sera le dernier duel officiel de France, la fin d'une tradition chevaleresque vieille de plusieurs siècles. Aujourd'hui, les députés ne s'affrontent plus en duel, mais sur les plateaux télé. Ils ont rangé leurs sabres, mais pas leurs égaux.
2: 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Il est 8h.
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2: Nous sommes le jeudi 6 août, vous écoutez Ici Azur tout l'été. L'actu avec vous, Julie Munch. C'est une scène atroce qui s'est déroulée dans cet appartement de la Madeleine à Nice.
7: Le père soupçonné d'avoir tué son fils de 17 ans lundi est passé aux aveux et reconnaît l'avoir étranglé. Océane Zitouni, ce drame semble s'inscrire dans une séparation conjugale que le suspect n'acceptait pas.
8: Un coup de folie, c'est ainsi que le cinquantenaire justifie son passage à l'acte après avoir compris que sa femme ne rentrerait pas à la maison. Elle avait quitté le domicile peu avant le drame et même déposé plainte contre lui pour violence conjugale et harcèlement. Pendant sa garde à vue, il reconnaît avoir tué son fils et avoir voulu mourir avec lui. C'est aussi ce qu'il écrit dans une lettre retrouvée dans la salle de bain, indique le parquet. Dans ce courrier, il accuse son épouse de l'avoir poussé à commettre l'irréparable en le quittant. Il reconnaît avoir d'abord tenté d'étouffer leur dos avec un oreiller, puis l'étrangler avec le câble d'un fer à repasser. Il place ensuite le corps de son fils dans une housse mortuaire, s'allonge à ses côtés dans une seconde housse, après avoir tenté de se suicider en se tranchant la gorge. Des housses que cet aide-soignant dit avoir récupérées sur son lieu de travail plusieurs mois, voire plusieurs années auparavant. Selon lui, elles devaient servir à protéger un réfrigérateur installé sur sa terrasse.
7: Le suspect doit être déféré ce matin devant un juge d'instruction. Une information information judiciaire doit être ouverte pour assassinat. Le parquet demandera le placement en détention provisoire du suspect. Un terrible accident de la route au niveau d'Escragnol dans le Haut-Pays Grassois hier. Sur les premiers éléments de l'enquête, le conducteur d'une voiture en direction de Digne a fait un malaise et il a percuté de plein fouet une moto qui arrivait en sens inverse. Sous la violence du choc, le pilote a été éjecté dans une zone difficile d'accès. Ce touriste allemand de 55 ans est décédé. Le conducteur de la voiture, un homme de 70 ans, est légèrement blessé. 26 pompiers et l'hélicoptère Dragon 06 ont été engagés hier en début d'après-midi.
2: 8h02 ici à Azur, un rappeur parisien insulte Christian Estrosi et Éric Ciotti.
7: Boro 700 fait référence à leurs épouses dans son morceau intitulé MRH en référence au terroriste Mohamed Merah, un texte ultra provocateur qui multiplie aussi les références aux attentats terroristes islamistes en France. Il frôle le million d'écoutes sur Spotify. Éric Ciotti saisit le procureur de la République et écrit au ministère de l'Intérieur. Un an après la mort de Jean Pormanov, ce streamer décédé en direct à Compte, les streamers Naruto et Safine viennent d'être condamnés à des peines allant de 2 ans à 1 an et demi de prison avec sursis et 6 mois de bannissement numérique. Des peines prononcées hier par le tribunal correctionnel de Nice pour des violences et humiliations en ligne envers Jean Pormanov, Raphaël Graven de son vrai nom. Lors de l'audience qui s'est tenue début juillet à Nice, la procureure Maud Marty avait décrit un système de maltraitance humaine, pas un dérapage ou une provocation, car les violences sont le programme, elles font le scénario de la vidéo, selon elle. Le parquet avait donc demandé de la prison ferme. L'avocat de Naruto, maître Fabien Carles, a donc salué une condamnation largement en dessous des réquisitions, mais encore trop lourde, selon lui.
5: Vous dire si mon client est satisfait, pas du tout, parce qu'il estime ne jamais avoir commis de violence sur ses amis Stéphane Guy, qui est intervenu à l'audience en disant qu'il n'a pas subi de violence et qu'il n'était pas victime, et sur son ami Raphaël Graven, qui a déposé devant la police en indiquant qu'il n'était pas victime et qu'il n'avait pas subi de violence et qu'il était d'accord et que c'était un jeu d'acteur qu'il faisait. À partir de ce moment-là, comment envisager de se faire condamner quand même lourdement et reconnu coupable de violence où il n'y a pas de victimes pour les principales personnes qui sont visées, pas d'ITT, pas de blessure. Je rappelle quand même que M. Raphaël Graven, dans son autopsie, il n'y a aucune trace de blessure qui a été relevée. C'est bien pour ça qu'il n'y a aucun lien entre sa mort et les faits qui nous occupent aujourd'hui.
7: Naruto et son avocat réfléchissent désormais à faire appel de la décision. Pas de mise en examen pour Jean Humbert, l'ancien chef du Martinez à Cannes et vainqueur de Top Chef, accusé de violence conjugale par plusieurs femmes, était présenté à un juge d'instruction hier après-midi. Mais Jean Humbert est ressorti sous le statut de témoin assisté, faute d'indices graves et concordants aux yeux du juge d'instruction.
2: Le réseau électrique azuréen en surchauffe.
7: Rendez-vous compte, il peut faire jusqu'à 80 degrés en ce moment sous le goudron, là où se trouvent les réseaux souterrains. Résultat, il y a des coupures, comme hier à Antibes, 12 000 foyers concernés, notamment dans le quartier des Sambouls et du boulevard Wilson. Normalement, tout est rétabli ce matin.
2: La bataille du bruit se répand sur de nouveaux fronts à Nice.
7: Vous voyez la rue Bonaparte. Eh bien, cette bataille du bruit, elle gagne aussi la rue de Lille, moins connue, dans le quartier Carabassel, près du musée d'art moderne. Plus de 80 personnes ont signé une pétition contre les concerts, les apéros géants organisés dans la rue. Les commerçants promettent des concessions, mais défendent des événements indispensables, selon eux, à la vie du quartier. Une responsable de restaurant fraîchement arrivée il y a quelques mois observe ces tensions. Elle comprend les deux côtés et pense que la situation peut s'arranger.
9: Et si on a des événements qui sont organisés par les confrères tous les samedis, et on a, ils organisent aussi ce qu'ils appellent des apéros géants qui ont lieu 2 fois dans l'année. Honnêtement, je pense qu'on est en termes de fréquence, c'est largement raisonnable. On s'est déjà aussi adapté aux plaintes qu'il y a eu, c'est-à-dire que maintenant les groupes de musique jouent à l'intérieur de l'établissement et non pas en pleine rue. Et nous, pour l'instant, on n'a pas la chance d'organiser ce genre d'événement, mais si un jour ça a lieu d'être, on essaiera de, pourquoi pas, fermer notre terrasse pour pouvoir réduire le bruit au maximum et bien sûr éviter les horaires déraisonnables au-delà de 22 heures.
7: Et pour essayer de régler ces conflits de voisinage, la mairie rappelle l'existence de la brigade festive et du nouveau poste de police municipale sur le cours Saleya. Mais elle n'annonce aucune mesure particulière, en tout cas pour la rue de Lille.
2: La décision est radicale, mais justifiée à Antibes.
7: Alors que la mairie constate que des gens jettent toujours leurs mégots et allument encore des barbecues dans les massifs forestiers en pleine sécheresse, alors qu'on n'arrête pas de répéter que c'est super dangereux, la ville décide carrément du coup de fermer 6 bois, dont certains très connus. Le bois de la Garoupe, celui du

0: port carré. Vu le contexte actuel, c'est une mesure nécessaire pour Marika Roman, adjointe à la sécurité civile à la ville d'Antibes.
1: Quand tous les professionnels autour d'une table disent qu'il faut faire une prévention, on se pose plus trop de questions. On pense que c'est nécessaire. On préfère fermer quelques bois, quelques semaines, et puis Dieu merci les avoir fermés pour rien, que d'avoir le regret de pas les avoir fermés et puis un départ de feu qui pourrait être très compliqué chez nous. Mais cette année, en raison de la canicule qui dure, les sols sont et les végétaux sont extrêmement secs. On a de temps en temps aussi un peu de vent avec des rafales qui peuvent aller rapidement à 40-45 km/h. Donc, surtout cette année où en France, on subit énormément de feux. On n'est que le 5 ou 6 août, donc l'été n'est pas fini. Il faut qu'on reste extrêmement vigilant. On n'a pas de pluie prévue, en tout cas sur le littoral, dans la semaine qui vient. Donc, nous, on est dans de la prévention, vraiment.
0: Et la mairie précise tout de même que les parcs et jardins de la ville sont ouverts tous les jours et ferment à 21h. Les bois qui sont concernés par cette fermeture le sont jusqu'à la fin du mois d'août.
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3: 26 degrés de bon matin au Canet-Rocheville. Bonjour toute l'équipe, Richard, Julie, les amis du matin. Ciel bleu, pas de nuages, prenez soin de vous. Belle journée à tous. Voilà le petit message écrit par Marie-Noël qui continue de partager avec nous eh bien, sa météo. On a évidemment Louis, comme chaque matin, colline de Bélé à Nice avec 25 degrés relevés il y a un petit peu moins de 2 heures. Et vous, bah n'hésitez pas, continuez de le faire. Il y a deux moyens pour ça. Soit vous allez sur Facebook, soit vous nous écrivez sur le WhatsApp 04 93 82 03 04. Attention, ce matin, peut-être quelques petites gouttes de pluie, notamment sur le cap d'Antibes et le secteur cannois, mais partout ailleurs, ça restera sec avec encore une fois un beau soleil tout au long de cette journée et surtout cet après-midi, un risque orageux qui va encore une fois accompagner les vallées, le secteur du Mercantour, notamment le secteur de Sospel et de la Roya. Avec aussi des températures assez chaudes, jusqu'à 35 degrés hein, sur le secteur de la Principauté de Monaco. On aura 34 degrés à Nice. Sur la route, un peu chaud ce matin, si vous êtes sur la moyenne corniche en direction de la Principauté de Monaco, mais c'est le seul point rouge sur nos cartes. Sinon, partout ailleurs, ça a l'air de rouler tranquillement et c'est plutôt chouette. 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
3: Et puis on pense également à vous qui avez décidé de prendre le train de bon matin pour aller à une plage ou alors aller travailler tout simplement. Que ce soit en gare de Nice, de Cannes ou de Monaco, il n'y a pas de retard. Et ça c'est une bonne nouvelle également. On va chanter en compagnie de Daniel Balavoine, le chanteur, ça tombe bien. Bon réveil, bel été, on est ravis d'être là.

0: avec Island in the Sun, sans oublier le témoignage d'un Niçois qui photographie des inconnus dans la rue, avec leur consentement bien sûr, alias Egaoula l'a rencontré. C'est notre authentique du jour, rendez-vous 8h20.
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0: Excellent début de journée, semaine inoubliable pour tous les adeptes du Tour de France. Il débarque samedi dans le 06, mais la grande arrivée c'est dimanche. Et vous savez quoi? 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Bref, 600€ pour que tout roule. Et le tirage lundi pour y participer. J'ai une question pour vous. Aujourd'hui, en fait, les Félicie, qui les chantait?
3: 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Je pensais les arbres bourgeonnent et les gueules de loups boutonnent, Félicie, aussi.
0: 04 93 82 03 04. Qui chantait Félicie aussi? Aujourd'hui, on souhaite une bonne fête aux Félicie. Alors, si vous avez le nom de l'interprète, eh bien, vous nous passez un petit coup de fil. Puis, on mettra votre nom également directement dans le tirage. 600€ à gagner lundi. Rendez-vous 7h20.
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0: 8h15, c'est pas vrai le rendez-vous anti-arnaque. Bonjour Drazo.
7: Bonjour Richard.
0: La police nationale qui tire la sonnette d'alarme de fausses policières, particulièrement aguicheuses, qui essayent de tromper les internautes.
7: Effectivement, elles sont jeunes, elles sont jolies, tenues moulantes, voire suggestives, tantôt en soutien-gorge, tantôt au volant d'une voiture de police. Elles multiplient les vidéos sur les réseaux sociaux. Elles nous disent qu'elles ont tout juste 18 ans, qu'elles s'engagent par sens du devoir et de la justice. Et puis, elles font un peu pleurer dans les chaumières. Les hommes apparemment refusent de sortir avec elles à cause de leur métier. Elles sont très très tristes. Problème. Non seulement ces femmes ne sont pas policières, mais elles n'existent même pas. Elles sont créées de toutes pièces par intelligence artificielle.
0: Et Aude, alors, la police, la vraie, estime que ces vidéos discréditent plutôt la profondeur.

0: profession. Mais alors, c'est quoi le but de ces contenus mensongers ?
1: Eh ben, si on creuse un peu, l'objectif, c'est toujours le même, faire des sous. En fait, ces policières imaginaires cherchent à orienter l'internaute vers des contenus érotiques payants. Il y a des liens à chaque fois et bien sûr, vous êtes invité à cliquer. Alors personnellement, je trouve que la ficelle est un peu grosse. L'un de ces profils s'appelle quand même « Vilaine policière ». Bon, c'est assez explicite, je trouve. Certaines vidéos Instagram multiplient les allusions sexuelles. Bon, grosse ficelle, pas pour tout le monde, visiblement, puisque dans les commentaires, je vois aussi pas mal d'internautes, des messieurs, qui s'emballent et qui couvrent ces femmes de compliments. Ces vidéos font des centaines de milliers de vues, parfois plusieurs millions. Pour repérer le trucage, déjà toujours se méfier des profils de personnes jeunes et jolies qui, je cite, veulent apprendre à vous connaître. Vous pouvez bien sûr choisir de cliquer en toute connaissance de cause sur ces contenus érotiques, mais ça devient, attention, beaucoup plus dangereux quand la discussion s'engage. Et puis, garder les pieds sur terre, hein, toujours, il est quand même très très improbable qu'une vraie policière publie ce genre de vidéo.
0: Merci Audrazo, et c'est sympa de le rappeler. Évidemment, notre arnaque à éviter directement sur l'application ici, les authentiques. Après Wither Island in the Sun.

0: On est au tout début des années 2000, 2001, très précisément avec le groupe The Wither Island in the Sun. Il est 8h20, place à notre authentique du jour. Depuis 4 ans maintenant, Abdellah Benzamia part à la rencontre d'inconnus dans les rues de France. Il photographie ces anonymes, filme leurs rencontres. Un changement de vie total pour ce Niçois qui a quitté son métier d'ingénieur pour cette nouvelle activité qui le nourrit pleinement. Alia Zegaoula l'a rencontré et il commence par se définir en 3 mots.
1: Curieux, sensible et contre l'injustice. Et ça a changé ma vie, quoi. C'est vraiment... Parce qu'en fait, à chaque fois que je m'intéressais un petit peu à leur vie, ça partait sur des discussions de 1 heure, 2 heures, où parfois les gens se mettaient à pleurer, ils vidaient leur sac, quoi. J'étais devenu un peu leur psy, quoi. Vous savez, quand on parle à des gens dans la rue, des inconnus, on sait qu'on va jamais les revoir. On s'autorise à dire des choses qu'on dirait pas à nos proches, en fait. Et j'ai remarqué qu'en fait, il y avait un truc de, comme une sorte de sensibilité que j'avais, qui donnait envie aux gens de se livrer, quoi. Je m'amuse à me balader dans la rue, et chacun, à chaque fois, me raconte sa vie, et ça, en fait, je les prends.

0: prends photo, puis j'imprime des souvenirs, quoi. Et je leur donne, et ça fait comme une petite transaction où eux, ils me racontent leur vie, et moi, je leur offre des photos de eux, quoi. Et souvent, ils sont très contents. Il y en a qui montrent, qui m'envoient des photos après. Ils ont collé la photo au frigo.
1: Il y a des liens qui perdurent après cette rencontre furtive.
0: J'aime, en fait, garder le contact avec eux. Je veux pas me dire que c'est des personnes que je vais plus jamais reparler, parce que c'est à chaque fois des rencontres qui sont vraiment profonde, quoi. J'ai sorti une vidéo sur un éleveur de chèvres. On avait fait une balade en colline avec lui. Tout, il m'a dit, mais cette vidéo, j'ai versé une larme. C'est exactement ça. C'est moi. Ça lui a fait réaliser qui il était, quoi. Pour moi, c'est ça le plus important. C'est que la personne, après, elle se sent représentée.
1: En publiant quelques-unes de ces rencontres que vous faites, qu'est-ce que vous espérez laisser ou transmettre?
0: C'est une responsabilité, en fait. Ce que j'ai envie de faire ressortir, j'ai l'impression qu'on tend de plus en plus vers l'égoïsme, où en fait on est de plus en plus attiré par notre propre intérêt, alors qu'avant, alors c'est un peu ce que j'imagine, moi j'ai 30 ans, j'ai l'impression qu'avant c'était beaucoup plus familial, chaque action avait un intérêt pour le groupe, en fait. Je pense que ce qui ressort le plus dans toutes les rencontres, c'est qu'à chaque fois il y a cette notion d'altruisme, en fait, où les gens que je rencontre, on sent que c'est pas juste eux, c'est vraiment ce truc en plus, quoi, que je cherche. Moi je pense que c'est encore en nous, peut-être qu'on le montre pas assez.
1: Vous espérez que ces vidéos, à travers des gens qui donnent l'exemple, ça sème.
0: Ouais, le bien attire le bien, quoi. Si quelqu'un voit un fleuriste offrir des fleurs, dire des choses qui nourrissent l'altruisme dans la tête des gens, mais je suis persuadé, je suis sûr et certain que les personnes qui auront vu cette vidéo, dans la journée ou dans la semaine, vont faire quelque chose de bien, c'est sûr. C'est pas mesurable, mais je veux croire ça. Je veux y croire. Être ouvert, ça crée l'ouverture chez l'autre aussi, quoi. C'est ça que ça m'a appris, ouais.
1: Abdallah, dernière question, ça fait quoi d'être l'arroseur arrosé? L'intervieweur interviewé?
0: Oh, c'est vrai ça. Mais c'est difficile parce que j'ai du mal quand même à parler de moi. J'aime pas.
1: Non, mais on le sait, c'est pour ça qu'on fait parler les autres.
0: C'est tellement plus difficile de parler de soi que de poser des questions. Je veux sortir les invisibles de l'ombre en me mettant moi-même dans l'ombre. Le mot de la fin, connectez-vous aux gens. Pas forcément des inconnus, mais juste les gens autour de nous, quoi. Je pense qu'il faut qu'on se reconnecte, quoi. Au sens propre, ouais. Pas au sens technologique, quoi.
2: Et évidemment, vous retrouvez les vidéos d'Abdallah sur les réseaux sociaux. Benz Prod, tout simplement. 8h23, la musique de France Gall en duo avec Sir Elton John. Donner pour donner. Un petit peu de douceur en ce jeudi matin. Ici Azure, toujours là, à vos côtés. C'est

0: Des fredonnés par Monsieur Elton John, le Niçois en duo avec France Gall, donné pour donner. Il est 8h27, vous écoutez ici Azur et dans une poignée de secondes, c'est Chantal de Valbonne qui joue avec nous.
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0: Bonjour Chantal.
3: Bonjour Richard, bonjour ici Azur.
0: Alors à Valbonne, quel temps fait-il? Est-ce qu'il fait pas trop chaud ce matin?
3: Il fait chaud, j'ai déjà promené le chien dans les bois, il fait chaud.
0: Bon, comment il s'appelle chaud, le
3: poilu? Le poilu, il s'appelle Cheyenne.
0: Cheyenne?
3: Oui, Cheyenne, comme les Indiens.
0: Ah ben oui, c'est ce que j'allais vous dire, mais c'est trop joli. Et c'est...
3: Oui, c'est un border collie, elle est...
0: Oh là là, c'est trop bien les border collies.
3: Ah oui. Par contre, c'est le problème, c'est qu'elle est un peu trop intelligente. Ah. Elle a besoin d'activité.
0: Je veux bien vous croire. Bon, vous lui faites une caresse de notre part avec Julien. En plus, on adore les chiens, donc vous lui faites un gros poutou. Tout.
3: Une caresse entre les deux yeux.
0: 600 euros pour rouler à vélo. Alors, vous pourrez peut-être acheter une carriole avec 600 euros pour le Tour de France. Voilà ce que l'on vous offre cette semaine avec le tirage qui aura lieu lundi matin, 7h20. Avant de mettre votre nom dans le tirage, Chantal, j'ai une question pour vous. Qui chante ?
4: Il faisait un temps superbe, je me suis assis sur l'herbe, Félicie.
0: Aussi.
4: Je pensais les arbres bourgeonnent et les gueules de loups boutonnent, Félicie.
0: Chantal, vous l'avez.
3: J'adore, c'est Fernandel.
0: Ben oui.
3: Une chanson extraordinaire.
0: Bon, je suis ravi pour vous de mettre votre nom dans le tirage. Et puis, lundi matin, il se peut que Julie et moi, on ait une excellente nouvelle à vous annoncer. Que c'est vous qui repartez avec ces 600 euros. On l'espère en tout cas.
3: Ok. Moi aussi. Je vous fais un gros bisou et je vous souhaite une bonne journée.
0: Eh ben, gros bisous. Passez un bel été. Merci d'avoir joué avec nous.
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0: La bande de Nicolas Sirkis, J'ai demandé à la lune. Souvenir du début des années 2000, dans les prochaines minutes en musique, on va chanter. Mais pour l'heure, l'on s'informe en 90 secondes, toute l'actu partout en France et dans le monde. Et il est 8h30, c'est avec vous Valentine Lethez. Belle journée à toutes et à tous.
5: Risque très élevé de feux de forêt aujourd'hui. C'est rouge dans les Bouches-du-Rhône, le Vaucluse, l'Aude et le Var, où l'incendie du Gros Bessillon brûle toujours. Les pompiers disputent désormais une course contre la montre pour noyer les arbres, les souches et les vallons avant le retour de fortes rafales de vent ce jeudi et des températures encore jusqu'à 40 degrés. Situation stable dans la Drôme, 240 hectares parcourus par le feu, mais pas de progression cette nuit, malgré quelques reprises, précisent les pompiers ce matin. C'est une information ici, Limousin, cambriolage cette nuit du musée Jacques Chirac en Corrèze, moins d'un an après un vol estimé à plus d'1 million d'euros. Des voleurs se sont à nouveau introduits dans le musée. Le chef étoilé Jean Humbert, placé sous le statut de témoin assisté, à l'issue de plus de 30 heures de garde à vue pour des accusations de violence conjugale, pas de mise en examen pour l'instant, par manque d'indices graves ou concordants selon le juge d'instruction. Au secours de Duralex, le repreneur de Tupperware France est aussi candidat pour reprendre la verrerie. Cédric Meston l'indique à France Inter à quelques heures de la clôture des candidatures, fixée à midi aujourd'hui. C'est le 5e redressement judiciaire en un peu plus de 20 ans pour Duralex et ses 243 salariés. Les espoirs de victoire s'envolent pour Pauline Ferrand-Prévot. La Française ne remportera pas le Tour de France femme pour la 2e année de suite, large

0: Chapelle, au-dessus du musée d'art moderne et de la Coulée Verte. Plus de 80 personnes signent une pétition contre les concerts et les apéros géants organisés dans la rue. Alors, Océane Zitouni, rue de Lille, est-ce qu'on peut encore réconcilier les deux camps ?
1: Rue de Lille, les habitants et les commerçants partagent les mêmes trottoirs, mais plus vraiment la même vision du quartier. Installé ici depuis 1996, il y a 30 ans tout pile, cette riveraine a signé la pétition. Elle ne réclame pas le silence absolu, car elle admet...
2: Quand il y a l'orchestre, j'ai l'orchestre en bas. Quand c'est un groupe de rock, bon, mais ça me plaît quand même, parce que j'aime le rock.
1: Ce qu'elle veut, c'est surtout être consultée avant l'organisation d'événements sous ses fenêtres.
2: On ne nous a pas demandé notre avis, si on était d'accord qu'on ferme la rue, qu'il y ait des concerts, on ne nous a rien demandé. Et quand il y a l'apéro géant, on ne peut pas sortir de chez nous, parce qu'il y a des barrières. Et on a des personnes âgées et malades. Donc bon, ben, c'est quand même un problème.
1: Sa voisine de palier pointe-elle directement le volume de la musique.
3: Quand il y a l'orchestre, ça va, c'est modéré. Mais là, quand ils mettent des platines, c'est plus fort. Parce que bon, il y a des personnes âgées, tout ça. Et peut-être que ce soit un peu moins souvent, parce que après ça fait du bruit dans la rue, on entend des gens, soit ils ont un peu bu, tout ça, et ça perturbe beaucoup.
1: Dans leur viseur, l'instigatrice de ces soirées, Doris, la patronne du restaurant de cuisine sud-américaine, La Hacienda. Doris représente aussi une partie des restaurateurs de la rue, et elle dit avoir entendu les doléances de ses voisins, et même pris des mesures en accord avec celle qui a lancé la pétition.
4: Ça fait 10 ans qu'on fait les apéros géants, jusqu'à 6 à l'année dans l'hiver. À partir de l'année prochaine, qu'on fera que 2 à l'année. Et du coup, le samedi soir, en juillet-août, on a des musiciens. Donc on lui a dit à la dame qu'on déplaçait les musiciens dans l'alcôve dans l'intérieur du restaurant. Donc voilà.
1: Des efforts qu'elle ne pourra pas pousser plus loin, prévient la gérante. Sans animation, le quartier risque de s'éteindre et les restaurants de perdre leur clientèle. Un argument partagé par la responsable du centre de bronzage.
5: Je trouve que ça fait vivre la rue, ça fait vivre les commerçants, ça nous fait connaître aussi. Même moi qui n'ai pas restauratrice, j'ai le centre de bronzage qui est en plein milieu de la rue. Quand il y a des festivités, ben ça me fait connaître aussi.
1: Ce bras de fer rappelle celui de la rue Bonaparte. Au printemps 2025, des habitants dénonçaient déjà le bruit des établissements dans cette rue piétonne. Plus d'un an après, un commerçant affirme que la tension n'est toujours pas retombée.
6: Ils se plaignent toujours pour le bruit quand même. Moi je pense qu'ils ne supportent plus le bruit. Nous on a fait tous les efforts qui étaient possibles. Hein. On a fait une étude de son, on a mis un limiteur de son. Je ne vois pas qu'est-ce qu'on peut faire de plus. Quoi.
1: Contactée, la mairie de son côté affirme avoir reçu le collectif anti-bruit rue Bonaparte et renforcé justement les contrôles. Elle mise notamment sur sa brigade festive du nouveau poste de police municipale du Cours Saléa. Dans sa réponse, elle n'annonce toutefois aucune mesure particulière pour la rue de Lille.
0: Un reportage d'Océane Zitouni.
7: Dans le reste de l'actualité, Julie.
0: Le père soupçonné d'avoir tué son fils de 17 ans ce lundi dans le quartier de la Madeleine à Nice s'est passé aux aveux. Il reconnaît l'avoir étranglé avec le fil d'un fer à repasser. Le drame semble s'inscrire dans une séparation conjugale. Le suspect doit être déféré aujourd'hui en vue de l'ouverture d'une information judiciaire pour assassinat. Et puis, on rappelle la fermeture des massifs de l'Estérel et du Tanneron aujourd'hui en raison du risque incendie. Et puis, cette vigilance orange pour la canicule. Avec des températures élevées, Richard.
7: Oh là là, il fait chaud, hein, de bon matin. Vous êtes déjà nombreuses et nombreux à partager avec nous votre météo, comme chaque jour au quotidien. Ça se passe également sur WhatsApp. Vous savez quoi? On a eu un message ce matin qui m'a presque fait frissonner. Celui de Thierry, qui, au lever du soleil, est monté tout en haut du col de la Bonnette. Alors, outre le fait qu'il nous a partagé de magnifiques photos, il nous indique qu'il fait 11 degrés.
0: Oh, ça, c'est trop
7: que
0: bien.
7: Du bonheur. Thierry, vous avez bien raison d'avoir pu en profiter. Et évidemment, on vous partagera également cette photo, bah peut-être demain, tiens, pour le petit poste météo à la date du jour. En attendant, aujourd'hui, on peut lire notamment le message de Marie-Noël qui est au Canet Rocheville où elle a relevé 26 degrés à la colline de Bélé. Célestin, lui, à 25 degrés ce matin avec un ciel bleu. Et puis à Tourette-sur-Loup, c'est 23 degrés relevés par Sylvie. Belle journée à tous. Journée chaude encore avec deux vigilances. Canicule, vigilance orange. Aux orages, vigilance jaune. Principalement sur l'est du département et dans les hauteurs. La vallée de la Roya et de la Bévéra principalement concernée cet après-midi où l'on relèvera jusqu'à 32 degrés d'ailleurs dans la Bévéra. Ce sera le cas à Sospel, 8h36.
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7: Et puis un mot quand même sur vos conditions de circulation qui sont particulièrement fluides ce matin. Mais attention, dès demain, ce sera le retour des grands embouteillages avec bison fuité.

et qui voit rouge, voire noir pour ce week-end. Encore pas mal de monde sur les routes azuréennes. 8h37, Indochine, j'ai demandé à la Lune le temps pour moi de vous parler de la Lune qui sera parfaitement alignée avec le Soleil et la Terre. Je vous parle évidemment d'une éclipse, celle qui aura lieu le 12 août prochain. Ici Azur vous offre vos lunettes. N'hésitez pas à venir nous voir. On est aux 2 places Grimaldi à Nice et on vous attend.

0: 2002, avec Indochine, j'ai demandé à la Lune, plus de 40 ans d'existence, hein, le groupe Indochine, qui a été formé au printemps 81, avec des succès dans les années 80, au début des années 2000, et des stades toujours aussi pleins en 2026. Dans les minutes qui viennent, avant 9h, je vous promets le titre de votre été, Dai Dai, vous savez, l'hymne de la Coupe du Monde de la FIFA 2026, avec Shakira et Burna Boy.
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0: Elles seront bientôt là dans 72 heures, les coureuses du Tour de France féminin qui débarquent sur la Côte d'Azur ce samedi d'abord pour l'arrivée de l'étape entre Sisteron et Nice, puis dimanche pour le grand final, la grande fête du Tour de France. Alors cet été, tous à vélo, la Côte d'Azur à vélo. Avec vous, Camille Boyardi-Francky, bonjour.
3: Bonjour Richard.
0: On part où aujourd'hui ?
3: Alors aujourd'hui, on va s'élancer pour une traversée magistrale depuis les sommets d'Andon jusqu'à Nice. Ça va être une descente vers la mer qui va nous faire passer par des balcons naturels absolument vertigineux.
0: Ah là là, ça sent la grande évasion. Par où commence-t-on ce périple ?
3: On va partir, comme je vous l'ai dit, du village d'Andon et on va attaquer directement par du sérieux et la

0: mythique route de la Clue de Gréolière. C'est une portion absolument merveilleuse. En fait, elle est taillée dans la roche. On va traverser une succession de portions aériennes. Alors attention à ceux qui ont le vertige, mais je l'ai moi-même et ça se fait. Il y a des tunnels courts qui vont donner un charme fou à l'itinéraire, avec bien sûr la mer en fond de cette carte postale. D'ailleurs, pour la petite anecdote, c'est ici qu'ont été tournées certaines scènes de GoldenEye. C'est dire combien la route est scénique. On débouche ensuite assez vite sur le village de Gréolière, petite pépite perchée sur le versant sud du Chéron. Les ruines de son château fort du XIe siècle, qui est d'ailleurs inscrit sur la liste des monuments historiques, dominent encore fièrement les maisons du village. Pour moi, c'est l'endroit idéal pour une petite halte. Et je vous conseille d'ailleurs la vieille auberge. Elle a une terrasse ombragée sous les platanes. Et du coup, c'est un vrai bonheur pour un petit expresso bien serré avant de repartir. Et nous repartons justement sur la route vers Coursegoul, qui va nous offrir une vue imprenable sur les monts d'Azur. Et de plus, à Coursegoul, vous êtes dans le réseau Natura 2000, reconnu pour sa biodiversité exceptionnelle. Et donc c'est la promesse pour nous de jolis tours de roue bien au calme. Et enfin, on approche le bouquet final. On va entamer la route de retour vers Nice et on va prendre ce qu'on appelle l'ancienne route. C'est une jolie route qui nous fait traverser le Broc, puis la cité pré-romaine du Vieux Carros, avant de retrouver l'effervescence du littoral. C'est avec des panoramas incroyables, plein la tête, qu'on finira cette longue journée de vélo en bord de mer.
1: Merci Camille. D'autres itinéraires sont à retrouver sur ici.fr. D'ailleurs, en parlant de vélo, moi je vous retrouve ce samedi en direct depuis la place Masséna, à l'occasion de l'arrivée du Tour de France. Mais la grande émission, c'est entre 14h et 20h dimanche, le grand final avec ce contre-la-montre Tour de France féminin dont Ici Azur est partenaire. Émission spéciale dimanche et tout ce week-end.
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1: À 9h moins le quart, les 3 plus, 3 infos pratiques, locales, utiles ou sympas pour ce jeudi 6 août.
6: Avec un événement lundi prochain à Saint-Jean-Cap-Ferrat.
1: La véritable légende vivante de la chanson espagnole, Luz Casal, dans une soirée intimiste à la Villa Ifrussi de Rothschild. Una Soria de un amor, Piensa mi, que l'on écoute actuellement, parmi ses plus belles chansons, celles que vous fredonnerez peut-être dans ce cadre somptueux, entre deux des plus belles baies au monde, celle de Beaulieu et celle de Saint-Jean-Cap-Ferrat, vous pourrez en profiter des nocturnes de la Villa Ifrussi de Rothschild avec vos invitations à gagner sur ici.fr.
6: Si vous êtes personnel du CHU, plus de 65 ans ou travailleur de l'administration pénitentiaire,
1: on a une bonne nouvelle pour vous. Plus qu'un mois pour payer votre abonnement au transport en commun de ligne d'Azur dans toute la métropole. À compter du 1er septembre, vous pourrez prendre bus, tram et car sur tout le territoire. Les démarches se feront d'ailleurs sur présentation de justificatif, et ça c'est assez logique. À faire d'ailleurs avant la rentrée pour les plus de 65 ans, en agence ou en ligne directement.
6: Bon, et il n'y a que d'une seule manière que vous avez le droit d'allumer le feu en
1: Mais
6: ce moment.
1: Mais oui, on va chanter en concert hommage ce soir à Rock Estéron.

0: Mais vous allez chanter, oui, ben nous déjà dans le studio, rien qu'avec un morceau là de 15 secondes, on est déjà à fond. Johnny Hallyday avec un concert hommage, rendez-vous au stade Saint-Jean, c'est à 21h et c'est gratuit.
1: 04 93 82 03 04, c'est le numéro de votre radio. Si jamais vous avez vous aussi des idées, des bons plans, des infos pratiques, rendez-vous sur WhatsApp.
0: 8h47, changement de registre.
1: Ah oui.
0: Avec Shakira et son tube Die Die qui nous a enchanté tout l'été.

0: ça danse dans le studio, peut-être vous aussi au volant. Eh, restez prudents quand même. Avec Dai Dai, c'était Shakira et Burna Boy pour l'hymne de la Coupe du Monde 2026. On se replonge dans l'histoire azuréenne, lettre par lettre, avec l'abécédaire de la Côte d'Azur aux éditions Giletta. Vous procurez absolument, c'est Valérie Cassera également qui nous les raconte cet été. Valérie, aujourd'hui la lettre J comme le jazz évidemment.
1: Entre les deux guerres, la France découvre le jazz. Et disons-le, elle ne s'en remettra jamais. Apporté par les soldats américains, popularisé à Paris par la Revue Nègre avec Josephine Baker et Sidney Bechet, cette musique devient rapidement une véritable obsession nationale. En 1932, on fonde même le Hot Club de France pour la défendre. Et en 1943, surprise, il ouvre une antenne à Nice. Autrement dit, le swing commence sérieusement à prendre le train vers le sud. Et puis, coup d'éclat. En 48, Nice accueille le tout premier festival international de jazz. Pendant le carnaval, la ville se transforme en capitale mondiale de la musique. Les concerts se tiennent entre l'opéra, le casino municipal et l'île Negresco. Autrement dit, du jazz avec vue sur mer et service 5 étoiles. Au programme, Louis Armstrong, Django Reinhardt, Stéphane Grappelli, les légendes, rien que ça. Et grâce à la radio, la France entière découvre que le jazz, ce n'est pas juste des cuivres qui ont l'air de discuter entre eux. Une petite anecdote savoureuse. La chanson « C'est bon, ta-dam, ta-dam » créée à Nice, inspirée d'une boutique de lingerie de l'avenue Jean Médecin. Louis Armstrong l'entend, tombe sous le charme, la ramène à New York et en fait le tube mondial que l'on connaît. Après une pause, le festival renaît en 71. Puis, dans les années 70-90, c'est la grande parade du jazz, celle qui transforme les arènes de Cimiez en temple estival du groove. On y croise Miles Davis, DJ Gillespie, Fats Domino, Sous les Oliviers et bien évidemment ce chant inoubliable des cigales. Ce qui, avouons-le, est une façon plutôt élégante d'écouter un solo de trompette. En 1994, l'événement devient le Nice Jazz Festival et s'ouvre largement. Jazz, rock, reggae, fusion, tout le monde est invité. Trois scènes, des concerts dans les jardins, des spectateurs qui passent de l'une à l'autre, avec une soca dans une main et un verre de Billy dans l'autre. Le jazz devient une promenade, presque une déambulation musicale. Aujourd'hui encore, il attire des touristes. Bien sûr, des milliers de spectateurs, bien sûr, mais aussi des centaines d'artistes internationaux. Et dans toute la ville, des concerts off prolongent la fête. En résumé, à Nice, le jazz, ce n'est pas seulement une musique, c'est un mode de vie.
0: Merci Valérie Cassera, évidemment. Toute votre série de l'abécédaire de la Côte d'Azur à écouter à tout moment sur votre application ici, 8h53. Dans 4 minutes, on va retrouver le docteur Kirzek. Et aujourd'hui, on va parler de crème solaire pour enfants et notamment comment réussir à les convaincre à l'appliquer en permanence. C'est essentiel durant l'été et dès que l'on sort, s'exposer au soleil. Juste après, Gérard Blanc.

0: histoire racontée par Gérard Blanc sur les Cieux d'Azur, un autre conseil santé avec vous, docteur Kirzak, bonjour.
1: Bonjour Richard.
0: Et on revient ce matin sur l'importance de la crème solaire, notamment pour les enfants.
1: Le casse-tête de tous les parents, comment protéger ses enfants du soleil sans passer 20 minutes à se battre avec le tube de crème, et surtout comment être sûr qu'on l'applique correctement. La protection solaire chez les enfants, c'est pas une option, c'est vraiment une nécessité absolue. La peau est plus fine, plus fragile, les coups de soleil dans l'enfance augmentent significativement le risque de mélanome à l'âge adulte. Mais effectivement, se faire tartiner de crème, c'est pas toujours une partie de plaisir, sauf si on transforme le geste en jeu, et c'est ça l'objectif. Alors pour les bébés de moins de 6 mois, déjà la règle est claire, il y a pas

0: exposition directe au soleil. On les protège avec des vêtements couvrants, un chapeau et on les place à l'ombre. À partir de 6 mois, on peut utiliser une crème indice 50+, spécialement conçue pour les enfants, sans parfum, sans alcool et résistante à l'eau. Et pour les enfants plus grands, c'est le même indice 50+ qui est recommandé car la peau reste fragile. Quant à la quantité, faut être généreux, hein, l'équivalent d'une cuillère à café bombée pour le visage et le cou, et une bonne noix par bras et par jambe. Vous allez voir, le tube, il va pas faire long feu. En moyenne, il faut prévoir 30 à 40 grammes de crème pour couvrir tout le corps d'un enfant.
1: Et alors, comment on fait pour qu'il s'amuse?
0: Il existe plusieurs façons de transformer l'application en jeu. Allez, je vous en donne quelques-unes. La peinture solaire. On utilise le stick ou la crème comme un pinceau. On dessine sur la peau des étoiles, des cœurs, des rayures, ce que vous voulez. Et puis l'enfant participe, il va tendre son bras, sa jambe. Il est tout fier de son tatouage éphémère. Et on n'oublie pas le bout du nez, les oreilles et les pieds. Le jeu du miroir, c'est la deuxième astuce. Devant un grand miroir, c'est l'enfant tout seul qui va appliquer la crème sur son ventre ou ses joues, sous l'œil vigilant du parent. Cela lui donne un sentiment un peu d'autonomie. Et puis on va corriger les zones qui sont manquer en douceur, évidemment. Troisième astuce, la chanson de la crème. On invente une petite comptine de 30 secondes, c'est le temps idéal pour que la crème pénètre, et on chante ensemble pendant qu'on l'applique. La routine devient rassurante et attendue. Évidemment, on applique la crème avant de sortir, au moins 20 minutes avant l'exposition. Et la bonne nouvelle, c'est qu'il va falloir renouveler l'application toutes les 2 heures et systématiquement après chaque baignade. Enfin, on complète par une bonne hydratation, évidemment, ça n'empêche pas la crème solaire de boire, donc il faut boire régulièrement, et le soir, il y a une crème après soleil apaisante pour la peau. Ça, c'est très bien aussi, et toutes les protections, vêtements anti-UV, les chapeaux à large bord, je les conseille aussi. Allez, bon été, bonne santé, à l'écoute d'ici, bien sûr.
1: Merci docteur, d'autres conseils sur l'application ici.
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1: Avec le dossier du jour, bonjour Quentin Lacrome.
6: Et bonjour Richard Marcovecchio.
7: Tout nu et tout bronzé.
6: Pam, pam, pam.
7: On est bien, on est beau quand on est.
6: Oseriez-vous, Richard?
1: Absolument pas, j'ai la pudeur d'un scorpion.
6: Bon, oui, je me savais bien qu'il irait nulle part avec cette phrase. Mais pourquoi tout nu et tout bronzé? Bah parce qu'on va tout simplement casser les clichés sur le naturisme. On est dans l'une des régions, justement, où le naturisme se pratique le plus, et surtout, on vit dans le pays européen où on pratique le plus le naturisme. Il y a plus de 3,7 millions de naturistes en France. Et on va expliquer pourquoi il y en a de plus en plus aussi, puis casser les idées reçues, parce que forcément, il y en a plein là-dessus. Est-ce que être naturiste, par exemple, ça veut forcément dire vivre tout nu? Eh bien, on en parlera avec une représentante de l'Union régionale naturiste dans la région sud. Elle s'appelle Roxane de Oliveira. Elle sera l'invitée du dossier du jour.
1: Ah ben alors, à vos appels. Si vous aussi vous pratiquez, que vous n'osez pas, expliquez-nous tout simplement. 04 93 82 03 04. On attend vos appels. C'est Marie-Chantal en plus qui vous accueille ce matin.
6: Et à plus tard, Richard.
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6: Il est 9h, merci d'écouter ici Azur. Ce jeudi, nous sommes le 6 août. L'actu des Alpes-Maritimes avec vous, Julie Munch. Et tout d'abord, une étape importante qui vient d'être franchie pour la ligne 5 du tram.
9: Celle qui doit desservir la vallée du Paillon, de Nice jusqu'à Drape, en passant par la Trinité. Elle vient d'être déclarée d'utilité publique par la préfecture des Alpes-Maritimes. Ça va permettre à la métropole d'acquérir les terrains nécessaires dans un délai de 5 ans. Un projet initié sous Christian Estrosi et soutenu par la gauche depuis de nombreuses années, selon Juliette Chesnel-Leroux, la présidente du groupe écologiste à la métropole de Nice.
10: Ça fait 25 ans que les habitants de l'Ariane et des quartiers est de la ville de Nice ont envie d'être reliés au centre-ville comme tout un chacun, et que nous nous sommes battus, nous avons tenu de nombreuses réunions publiques, avons fait du tract.

0: partage de porte à porte pour écouter les habitants, leurs envies, leurs besoins. Et ben voilà, le résultat est là. On est très content de ce qui va enfin arriver à l'est de Nice, la vallée du Paillon qui est tellement polluée, la vallée du Paillon avec la pénétrante qui est bouchée tous les jours. Enfin, bientôt, peut-être pas tout de suite, mais bientôt, ils vont pouvoir venir dans les quartiers de Nice avec un transport en commun.
1: Et la livraison de cette future ligne 5 est prévue à l'horizon 2031.
2: Le père soupçonné d'avoir tué son fils dans le quartier de la Madeleine passe aux aveux.
1: Cette aide-soignante de 59 ans reconnaît donc avoir tué cet adolescent de 17 ans, son fils. Il explique aux enquêteurs avoir d'abord tenté de l'étouffer avec un oreiller avant de l'étrangler avec le fil d'un fer à repasser. Son épouse a également déposé plainte contre lui pour violence conjugale. Ils étaient en train de se séparer et selon le parquet, il n'acceptait pas cette séparation. Le parquet va demander aujourd'hui son placement en détention provisoire. Pas de mise en examen pour Jean Humbert, l'ancien chef du Martinez à Cannes et vainqueur de Top Chef, accusé de violence conjugale par plusieurs femmes, était présenté à un juge d'instruction hier après-midi. Mais Jules Frécon, Jean Humbert est ressorti sous le statut de témoin assisté.
3: Oui, après plus de 30 heures en garde à vue et une nuit au dépôt du tribunal, le chef cuisinier ressort donc avec un statut nettement plus favorable. Plus de mise en examen, donc pas d'indice grave et concordant aux yeux du juge d'instruction, mais ce statut intermédiaire de témoin assisté qui lui permet d'accéder au dossier. Satisfaction à la sortie du tribunal de l'une de ses avocates, Jacqueline Lafont.
4: Il y a ce qui est véhiculé dans les médias. Il y a ce qui est véhiculé dans les réseaux sociaux et puis il y a les dossiers, la complexité des dossiers et les décisions de justice, et de temps en temps elles sont assez rassurantes. Voilà ce que je voulais vous dire.
3: Plusieurs ex-compagnes de Jean Humbert l'ont accusé de contrôler leur fréquentation, leur sortie ou leur tenue, ce qu'on appelle le contrôle coercitif. Des proches de plusieurs femmes ont remarqué des morsures, des bleus et des comportements humiliants de la part de l'ex-chef cuisinier. Des accusations qui n'ont pas convaincu à ce stade le juge d'instruction. L'enquête se poursuit, malgré tout elle est ouverte pour violence habituelle sur conjoint. Et on retiendra que les plaintes d'Alexandra Rosenfeld, l'ancienne Miss France, et Lila Saleh, l'ancienne actrice, également ex-compagne de Jean Humbert, ont été classées sans suite. Des faits qui remontent au début des années 2010, jugés prescrits par le parquet.
1: Les précisions de Jules Frécon.
2: La mairie d'Antibes hausse le ton.
1: Malgré la prévention, certains jettent encore et toujours leurs mégots de cigarettes. Ils continuent même d'allumer des barbecues carrément dans les massifs forestiers, pourtant très secs et au risque incendie très élevé. Alors pour ne courir aucun risque, la mairie d'Antibes interdit carrément l'accès à 6 bois, notamment ceux de la Garoupe et du Fort Carré. Marie Caroman est adjointe à la sécurité civile.
5: Vous avez des gens qui continuent à fumer, à jeter des mégots, hein. On peut tous le constater. Dans des zones qui sont parfois à la limite entre bois et plage, on a encore constaté ces derniers temps des gens qui faisaient des barbecues alors que c'est complètement interdit par arrêté. Donc voilà, on a aussi ce problème d'incivilité qui augmente le risque, bien qu'on répète tout le temps sur les réseaux, que les médias le répètent, et puis on a vu ce qui s'est passé en Gironde, dans les Landes et dans le Var. Malheureusement, les gens pensent que ça va jamais arriver chez nous, et donc c'est aussi une façon d'essayer de prévenir en fermant. Après, vous savez, il faut qu'on contrôle tous les bois. Donc, c'est pas facile non plus de contrôler les gens qui ne respectent pas les arrêtés non plus.
1: Et par ailleurs, les massifs de l'Estérel et du Tanneron sont aussi interdits d'accès aujourd'hui. Et puis, une info qui fait quand même plaisir en période de sécheresse. La source du Loron sur la commune de Tourette-sur-Loup est officiellement mise en service. Elle alimente directement en eau potable les communes de Roquefort-les-Pins et la Colle-sur-Loup. Avec cette nouvelle source, plus de 3 millions de mètres cubes d'eau ne seront plus prélevés sur la production. Destinée notamment aux communes d'Antibes et de Biot.
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1: Encore une journée en vigilance orange canicule.
2: Oui, effectivement, avec des températures qui devraient aller jusqu'à 34, voire 35 degrés, oui, justement, dans la vallée du Var, Puget-Théniers, Guillaume également sont concernés. Les orages sont moins menaçants qu'hier, en tout cas moins de menaces qu'hier. La vallée de la Roya quand même et de la Vésubie sont toujours menacés pour cet après-midi dans les Alpes-Maritimes. Vous noterez que la nuit prochaine, nous aurons des températures qui n'iront pas en dessous de 26 degrés sur le littoral, par exemple. Évidemment, le frais, c'est en montagne. La Haute-Tinée, par exemple, on aura 16 à 19 degrés. Et pour demain, un petit mot justement sur la couleur du ciel qui s'annonce encore dégagée, orageuse, cette fois dans une grande partie du moyen et du haut pays. Il va falloir s'attendre à une nouvelle vigilance jaune aux orages, comme cette après-midi d'ailleurs. Concernant la circulation...

0: d'abord routière, il y a quelques difficultés toujours pour aller à Monaco, que vous sortiez à la Turbie direction la 500 ou que vous preniez la moyenne corniche. Pas de problème en revanche sur la 8, circulation plutôt fluide à Nice, voie Matisse, à Cannes, boulevard Carnot ou sur l'hypercentre ou même la Croisette, tout va bien. 04 93 82 03 04 pour la route que l'on fait ensemble.
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0: Et vous avez choisi votre radio locale ici à Azur dans les Alpes-Maritimes. Eh bien oui, on est là pour vous, que vous soyez là depuis toujours ou juste pour les vacances, soyez les bienvenus. Voici Supertramp.

0: Latin America avec Supertramp bien sûr sur l'antenne d'ici Azur. Et puis la musique que vous aimez, elle est toujours là. Axel Red, Soprano aussi avec DJ, ça c'est une petite nouveauté de l'été 2026. Ce sera dans les minutes qui viennent.
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0: Imaginez-vous qu'en France, 3,7 millions de personnes pratiquent le naturisme dans des établissements qui sont dédiés, et ça fait finalement de la France une destination de référence pour le naturisme en Europe. Une source d'information venue du Nouvel Obs, un article qui est sorti le mois dernier, et il est vrai que dans la région sud, c'est un thème que l'on connaît particulièrement, alors que l'on connaît chez les personnes concernées, mais moins évidemment si on ne pratique pas le naturisme. Alors justement, l'idée de cette émission, de ce dossier du jour, ça va être de casser les idées reçues, évoquer le naturisme, essayer de donner une définition concrète et complète. Bonjour Roxane de Oliveira.
3: Oui, bonjour Quentin.
0: Merci d'être avec nous. Vous faites partie de l'Union régionale naturiste, donc dans la région sud, donc pas seulement Alpes-Maritimes ou Var, mais voilà toute la région qui comprend également la Provence. Comment on pourrait présenter l'association d'abord ?
3: Alors, l'URN PACA Corse, c'est en fait l'antenne de la Fédération française de naturisme en région. Donc c'est plutôt l'interface entre les adhérents, les licenciés de la fédération, les campings de la région et la fédération. C'est pas proprement parler une association en tant que telle. Oui. Elle regroupe les associations de la région et les structures accueillant les naturistes.
0: Alors en plus d'être justement une union et qui va recenser, on va dire, différents organismes, à quoi sert-elle cette union?
3: Ben justement, à faire cette interface-là, donc en fait, on...

0: on réunit toutes les structures commerciales et les associations naturistes de la région pour les aider à dire le naturisme, c'est notre expression, les accompagner au quotidien sur le développement de leurs activités et de les aider à communiquer sur le naturisme.
1: Et alors Roxane, vous pose forcément la question évidente puisque ça va être notre thématique. Quelle est votre définition du naturisme ?
0: Alors ma définition, elle a été définie par la fédération en 1974. Le naturisme, c'est une manière de vivre en harmonie avec la nature et les hommes. Et pour ce fait, on utilise la pratique de la nudité en commun pour parfaire cet objectif-là d'harmonie avec la nature, etc. Mmh. Au-delà de ça, c'est en fait la nudité, c'est un moyen qui nous permet d'effacer toutes les différences sociales et se retrouver au plus proche de la nature.
1: Et tout le monde sur un pied d'égalité finalement.
0: Tout à fait.
1: Et est-ce que le naturisme passe obligatoirement par la nudité ?
0: Alors non, c'est pas un objectif, c'est un moyen. Après, on est naturiste. J'ai pour l'habitude de dire que je suis naturiste, je ne pratique pas le naturisme en fait.
1: Oui.
0: Donc on peut tout à fait, on reste dans cette philosophie même quand on est habillé évidemment.
1: C'est un mode de vie plus qu'une pratique.
0: Tout à fait, ouais, exactement. C'est vraiment une philosophie, un état d'esprit et voilà, quelque chose qu'on pratique au quotidien finalement.
1: Alors, il y a évidemment le naturisme depuis des années fait l'objet de pas mal d'idées reçues puisque mm-hmm. quand on parle naturisme, on pense en tout cas les trois quarts du temps à la nudité, même si on a dit que c'était pas forcément automatique, en tout cas que on pouvait ne pas forcément vivre nu. Mais voilà, on va essayer de casser ces idées reçues avec vous et puis évoquer le naturisme et la Côte d'Azur et puis évoquer le fait qu'il y a un engouement croissant justement pour ce mode de vie. On va essayer d'expliquer toujours avec vous, Roxane Delivera de l'Union Régionale Naturiste, l'URN aussi, comme on dit, PACA Corse. Vous restez avec nous, Roxane, à tout de suite sur Ici Azur. Juste après, je vous l'ai promis, Soprano avec DJ.
2: Oh, DJ!

0: DJ, et c'est Soprano évidemment, sur ici Azure à 9h17. La musique, juste avant la demi, avec Axel Red par exemple, Sensualité.
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0: Un mode de vie pour se reconnecter à la nature. Pour certains, évidemment, ça passe par la nudité, mais ce n'est pas forcément ça. Le naturisme, justement, est à l'honneur sur l'antenne d'ici Azure à travers ce dossier du jour. Évidemment, le naturisme qui ne peut échapper depuis un certain nombre d'années à pas mal d'idées reçues. Roxane de Oliveira, je rappelle que vous faites partie de l'Union régionale naturiste, PACA Corse surtout. Évidemment, aujourd'hui encore, vous devez faire face à pas mal de stéréotypes.
2: Oui, bien sûr, mais c'est aussi pour ça qu'on est là avec la fédération, c'est pour communiquer positivement sur notre philosophie. Par exemple, on a créé l'année dernière un Madame Naturiste pour répondre aux questions que les femmes pourraient se poser pour avoir une relation plus simple. Et donc on a des représentantes dans chaque département où donc les femmes qui peuvent se poser des questions sur le naturisme trouveront les réponses avec voilà, pour parler entre femmes.
0: Donc pour communiquer, sensibiliser, vulgariser.
2: Tout à fait, ouais, bon. Ouais.
0: Quelle est la plus grande idée reçue que vous entendez au sujet du naturisme, vous, Roxane?
2: Oh ben, on se le cache pas, hein. Et en fait, c'est la sexualisation des corps nus qui pose le plus problème, en fait. Les gens associent la nudité à la sexualité. Et donc, nous, notre objectif, c'est de montrer que, au contraire, l'idée, c'est de désexualiser les corps.
0: Il y a toujours cet amalgame entre nudisme et exhibitionnisme, même, et naturiste. Il y a toujours un amalgame entre ces trois termes.
2: Ouais, tout à fait. Donc l'exhibition est quelque chose qui peut être puni par la loi à partir du moment où il y a une action vraiment liée à la sexualité. Le nudisme et le naturisme, c'est aussi deux choses différentes. Le nudisme, ça va être plus une pratique ponctuelle, l'idée par exemple de se mettre nu sur une plage comme ça, alors que le naturisme, comme je vous l'ai expliqué précédemment, c'est beaucoup plus que ça, c'est vraiment une philosophie.
0: Voilà, c'est un mode de vie, et les deux autres, dont l'une est forcément défendue par la loi, on le disait, ce sont plus des pratiques. Est-ce qu'il existe, pardon Roxane, est-ce qu'il existe une charte ou des règles de savoir-vivre dans un espace naturiste? Parce que évidemment, la première des règles, c'est qu'il y a des espaces consacrés à ça.
2: Oui, tout à fait. Donc il y a des espaces consacrés à ça, donc ça peut être effectivement des plages qui sont autorisées par arrêté municipal, ou avec des tolérances liées à l'historique de la pratique du naturisme sur une plage. La fédération a également une charte, effectivement, qui peut être proposée dans les campings. Et c'est pour ça qu'on agrée les campings. Ça permet aussi pour les gens qui recherchent un lieu de vacances, d'avoir ce côté rassurant de l'agrément de la fédération. Après, dans le quotidien, c'est plein de petites choses. Effectivement, par exemple, on s'assoit jamais sans avoir posé une serviette sur la chaise. On est pudique. Finalement,
0: c'est ça le paradoxe, c'est qu'on peut être dans le plus simple appareil, mais respecter

0: l'intimité de l'autre et la pudeur de l'autre.
1: Voilà, tout à fait. On place notre pudeur ailleurs que dans la nudité. Et puis, oui, il y a un côté de respecter. On respecte, par exemple, les adolescents qui, à partir d'un certain âge, ressentent le besoin de porter un vêtement. On respecte les femmes pendant leur période de règles. Enfin, il y a un ensemble de règles qui font que il y a vraiment ce respect de l'humain, quoi.
0: Des codes de savoir-vivre, en fait, tout simplement, qui peuvent différencier des autres. Mais effectivement, comme on ne peut s'enlever de la tête la notion de nudité quand on parle de naturisme, est-ce que le naturisme, pour vous, Roxane, ça aide à accepter davantage son corps?
1: Pour moi, c'est une évidence. À titre personnel, j'ai découvert le naturisme à une période de ma vie où j'étais pas forcément bien dans mon corps et dans ma tête, et ça a été pour moi une révélation. Ça libère vraiment, parce que on s'aperçoit que tous les corps sont différents, que il y a pas de regard, il y a pas de jugement. On va pas juger un physique, puisque on s'aperçoit que il y a toutes sortes de corps, et finalement on regarde plus le corps, on regarde vraiment la personne pour ce qu'elle est, et ça permet de se trouver soi et de trouver les autres.
0: Alors il y a une autre question aussi, mais à laquelle on répondra dans un instant, c'est qui fréquente aujourd'hui les plages, les centres naturistes, puisqu'on le disait, il semble aujourd'hui y avoir un engouement pour ce nouveau mode de vie. Est-ce que ça touche une population particulière plus qu'une autre? On va continuer d'en parler avec vous, Roxane d'Oliveira, Union Régionale Naturisme Corse PACA. Et puis c'est l'occasion de vous solliciter aussi, vous auditeurs, peut-être justement, êtes-vous adepte du naturisme, de ce mode de vie, ou avez-vous déjà testé le naturisme très ponctuellement sur une période de vacances ailleurs, et quel retour pouvez-vous nous en faire? Eh bien 04 93 82 03 04, cette émission, on l'a faite aussi avec vous, Cyrus-y Azur.
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0: En mode été avec ces tubes souvenirs. Là, on est parti en 1993-94 pratiquement, avec cette jeune Belge qui cartonnait un petit peu partout dans les pays francophones, dont la France forcément. Axel Red, Sensualité. On vient au sujet du naturisme dans le dossier du jour dans 3 minutes. Jamais.

0: Sensualité, Axel Red à 9h29 sur Ici Azur.
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0: Et avec un petit mélange d'époque. Et si on partait dans les années 80, on aime tous cette décennie-là. Bah, ça tombe bien, il y a une grosse soirée là-dessus qui se prépare demain à Roquebillière. Le meilleur de la musique des années 80, variété française, internationale, Les Démons de Minuit, Capitaine Abandonné, Voyage Voyage, il y aura tout ça en plein cœur de Roquebillière. C'est gratuit en plus, donc venez vous faire plaisir. Un autre rendez-vous pour cette fin de semaine, vendredi, samedi dans le Mercantour, c'est le festival du livre de la Haute Tinée. On vous en a parlé à Saint-Dalmas-le-Selvage, mais aussi à Saint-Étienne, de Tinée ou à Oron. Il y a de grands noms de la littérature en plus qui nous donnent rendez-vous, comme Boilem Sansal, Alexandre Devecchio, Suzy Morgenstern. Il y a plein de rencontres au programme, avec aussi des ateliers littérature. Donc venez avec les enfants également. Vendredi, samedi, au frais, dans la Haute Tinée, c'est la 12e édition de ce Festival du Livre. Et puis si vous voulez partager des événements, des bons plans, des rendez-vous, il y a un WhatsApp pour ça. Et ce numéro, vous le connaissez, 04 93 82 03 04. Un petit texte, une photo, une vidéo, et on traite l'info.
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0: Le naturisme, on le définit plus longuement dans cette émission qui est le dossier du jour avec Roxane de Oliveira, Union Régionale Naturisme PACA Corse. Et pourquoi la région sud justement est une région où on aime ce mode de vie, le naturisme, et on l'aime peut-être de plus en plus. Eh bien on va répondre à cette question dans un instant après
3: une belle voix.
0: Très sensuel. Je crois que ça commence par...
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0: C'est Joe Dassin.
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1: 1975, pour cette adaptation hein, au départ, puisque c'était une chanson italienne, merci Toto Cutugno et merci donc Joe Dassin pour cette version française qui colle très bien, je trouve, au climat actuel sur la Côte d'Azur.
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1: Le naturisme, qu'est-ce que c'est? Eh bien justement, on profite de cette émission jusqu'à 10h pour en donner des définitions concrètes et complètes. On l'a dit, et nous sommes toujours avec Roxane de Oliveira de l'Union Régionale Naturiste, PACA Corse. On l'a dit évidemment, le naturisme, ça dépasse largement le terme de nudité. C'est un mode de vie, c'est une reconnexion véritable à la nature. Et c'est pas mal de codes aussi sociaux entre les uns et les autres. Est-ce que vous, dans la région Sud Roxane, vous sentez qu'il y a un engouement croissant justement pour le naturisme ?
4: Oui, bien sûr. C'est vrai que la fédération a organisé, a commandé un sondage l'année dernière qui montre que il y a 2 millions de pratiquants en France.
1: Oui.
4: Et c'est vrai que la France est du coup la première destination mondiale. Et c'est vrai qu'en région PACA et Corse, on a la chance d'avoir le soleil une bonne partie de l'année. Il fait toujours de bonnes températures. Donc ça nous permet de pratiquer peut-être un peu plus que dans d'autres régions.
1: Pour vous, c'est le climat essentiellement qui favorise ça?
4: Le climat, oui, bien sûr. Et puis, on a la chance d'avoir de beaux campings, d'avoir de belles plages. Et ça nous permet effectivement de pratiquer beaucoup plus que dans d'autres régions.
1: Alors, vous donniez quelques chiffres, hein, justement, plus de 2 millions de personnes adeptes du naturisme en France. J'en ai d'autres, hein, justement, d'une enquête Ipsos qui date de l'année dernière, de la Fédération française de naturisme. 21% des Français qui déclarent avoir déjà pratiqué le naturisme sur une plage. Donc, on ne parle pas forcément de gens qui adoptent cette philosophie de vie au quotidien. Il y en a 19% qui l'ont pratiqué en pleine nature, 12% dans un centre ou camping naturiste. Et il semble que les 18-34 ans soient plus nombreux que la moyenne à avoir déjà essayé. Est-ce que

0: à travers les endroits que vous fréquentez et puis même les personnes que vous rencontrez, Roxane, vous sentez qu'il y a une population qui se rajeunit?
1: Clairement, dans les cantines, effectivement, on s'aperçoit que beaucoup de jeunes viennent. Moins dans le milieu associatif, comme pour tout milieu associatif, c'est un petit peu plus compliqué. Mais effectivement, les jeunes pratiquent plus facilement. Je pense que ils ont ce besoin de reconnexion à la nature, cette désinhibition. Que peut nous imposer la société, et donc effectivement on constate très clairement un rajeunissement des pratiquants dans les campings principalement.
0: Et voilà, vous le disiez, ce sont dans les campings. Pour vous, est-ce que c'est vraiment une prise de conscience d'un changement de vie, en tout cas d'un mode de vie, ou chez eux ça sera plus une expérience ponctuelle et qui aura bien une fin, c'est-à-dire la fin des vacances?
1: Ah ben j'aimerais bien que ça reste et que ça devienne pour eux une vraie philosophie, mais c'est vrai que en général les gens vont en vacances et puis après oublient un petit peu cette façon de vivre, mais de toute façon ça reste toujours positif, ça permet de s'ouvrir à cette philosophie, et puis ça peut faire son chemin et leur permettre d'aller vers le naturisme au quotidien.
0: Vous, comment vous accueillez les personnes qui souhaitent découvrir le naturisme, qui ont peut-être quelques petites réticences mais qui sentent pouvoir franchir le pas?
1: Beaucoup de dialogue. On est bien sûr très présent sur les réseaux sociaux pour pouvoir accueillir toutes les questions. Il n'y a pas de questions bêtes, il n'y a pas de questions gênantes. On est là pour rassurer les gens, pour leur expliquer comment ça marche. Et au sein de nos associations, par exemple, moi, je suis vice-présidente de l'association naturiste phocéenne, donc basée à Marseille.
0: Oui.
1: On accueille les néo-naturistes sur une activité en les expliquant, les accompagnant, et finalement ça se fait très naturellement. Si je prends mon exemple, j'ai eu peur 2 minutes et après quand j'ai vu comment ça se passait, les peurs s'effacent très naturellement.
0: Il y a un certain nombre de barrières, de portes en fait, qui tout de suite s'ouvrent dans la tête et qui évacuent plein d'angoisses, plein de questions.
1: Ouais, tout à fait. Oui, il suffit de voir comment se comportent les gens, et puis on comprend très vite que c'est que du bonheur.
0: Alpes-Maritimes, Var, il y a beaucoup d'endroits où on peut justement adopter le mode de vie naturiste. Vous voyez que je fais un effort, j'évite de dire pratiquer le naturisme,
1: ouais.
0: Parce que ce n'est pas une pratique, ce serait réducteur, c'est un vrai mode de vie. Et c'est vrai que quand on pense naturisme, on pense beaucoup aux plages, mais évidemment, il n'y a pas que les plages où on peut être naturiste. Hein. Vous l'avez dit d'ailleurs.
1: Ah non, non, pas du tout, ouais, effectivement. Sur le...
0: Les plages ou les campings d'ailleurs.
1: Sur la Côte d'Azur, vous avez il y a plusieurs campings, hein, vous avez l'Origan à Puget-Théniers, qui est un superbe petit camping avec un accès au Var. Vous avez la Tuquette qui est à Fayence, qui est un vrai havre de paix. Et après vous avez aussi des gîtes, plein de structures comme ça qui peuvent accueillir les pratiquants.
0: Voilà.
1: Et pour... c'est moi qui vais dire pratiquant maintenant.
0: Oui, bon, voilà, on aura compris le terme. Mais c'est bien. De toute façon, jusqu'à la fin de l'émission, on mettra à chaque fois les points sur les i. C'est l'objectif, hein, de ce dossier du jour. C'est de redonner une définition claire au naturisme, de casser les idées reçues. Je pense qu'on le fait plutôt bien avec vous depuis le début de l'heure. Et puis alors, vous parliez effectivement de différentes adresses, de plages, de campings, là, par exemple, juste pour parler de cet été où on peut évoquer ce mode de vie. vie du naturisme. Je redonne le site internet, puis je leur dirai encore d'ici la fin de l'émission, naturisme-paca-corse.com. Voilà, c'est le site de l'Union régionale naturisme de la région sud, et Corse inclus évidemment. J'aimerais qu'on évoque dans un instant avec vous, Roxane, le naturisme, mais sur un plan un peu plus personnel. C'est-à-dire, qu'est-ce que ça vous a apporté également et voilà, et puis les infos évidemment supplémentaires, où est-ce qu'on peut rencontrer les bonnes personnes si on a envie de changer de vie finalement. À tout de suite, Roxane de Oliveira, Union Régionale Naturiste. C'est le dossier du jour ce matin sur Ici Azur qui est consacré.
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0: Quittons la frontière azurienne le temps d'un instant, direction l'Italie avec Angelina Mango.

0: Avec Angelina Mango, bien sûr, à 9h46, ici Azur.
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0: Sur un thème qui parfois peut faire sourire, mais tout au long de cette heure, on aura appris à mieux découvrir la notion de naturisme et à bien comprendre qu'il ne s'agissait pas simplement d'une pratique et que ça dépassait largement le terme de la nudité. C'était vraiment un mode de vie, une reconnexion concrète à la nature. Je rappelle que nous sommes toujours avec Roxane de Oliveira, Union Régionale Naturiste. On a évoqué le naturisme, les idées reçues, le naturisme et la Côte d'Azur. Je voudrais qu'on évoque sur le plan un peu plus personnel, Roxane. On en parlait tout à l'heure, mais comment vous avez découvert le naturisme? Redites-moi.
2: J'ai découvert le naturisme il y a une quinzaine d'années. C'était un couple d'amis qui m'en avait parlé. Et pour la petite anecdote, j'ai

0: perdu un pari.
1: D'accord.
0: J'ai parié avec l'ami en question de venir avec moi à un cours de yoga alors qu'il n'avait jamais pratiqué. Pour lui, ça lui semblait extrêmement compliqué. Et que s'il venait avec moi à ce cours de yoga, je viendrais avec lui dans un camping. Et il est venu.
1: Et ça c'est fait.
0: Donc j'ai été au pied du mur. Et comme je disais tout à l'heure, la petite appréhension qui a duré 2 minutes et une fois que j'ai vu comment ça se passait, j'ai de suite compris que c'était vraiment c'est devenu une famille.
1: Ouais, voilà, c'est ça, une famille plus qu'une communauté selon vous.
0: On peut parler de. Alors pour moi, oui, c'est clairement une famille. C'est des amis. C'est des relations vraiment sincères. Au-delà des apparences, de statut social ou quoi que ce soit. Donc c'est en ça que c'est vraiment libérateur. Et j'aime pas trop parler de communauté parce que ça peut avoir une connotation.
1: Oui.
0: Un petit peu négative, mais
1: un peu sectaire.
0: C'est vrai que c'est un peu sectaire, alors qu'on est tout à fait inclusif, puisqu'on accepte tout le monde.
1: Tout simplement. Et alors, est-ce que là, en 15 ans de naturisme, en tout cas depuis 15 ans que vous l'êtes, Roxane, il y a des souvenirs qui sortent un petit peu du lot comparé aux années, pré-naturisme dans votre vie? Est-ce que ça vous apporte des souvenirs, des émotions supplémentaires?
0: C'est toujours des moments extrêmement conviviaux qu'on passe. On organise, que ce soit l'URN ou même les associations, organisent beaucoup d'événements de rencontres régionales voire nationales. Et c'est toujours des moments conviviaux, d'amitié, de partage. La notion de partage est très importante aussi, donc les souvenirs, ils sont extrêmement nombreux et extrêmement joyeux.
1: À chaque fois, voilà, beaucoup de souvenirs. Et puis voilà, des relations humaines qui sont renforcées, qui sont plus sincères, qui sont plus nature. C'est un peu le cas de le dire, un peu plus naturel, forcément. On va faire la synthèse de cette émission dans un instant avec vous, toujours Roxane de Oliveira de l'Union Régionale Naturiste, PACA Corse. Je vous redonne le site internet d'ailleurs, hein, si vous souhaitez avoir un peu plus de renseignements à l'échelle régionale, donc forcément azurienne, naturisme-paca-corse.com. On essaiera de redonner une dernière définition du naturisme, mais cette fois-ci en trois mots, et puis redonner les infos pratiques avec vous, Roxane. Ce sera juste après Amir, non pas à l'imparfait, mais à l'imparfaite.

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1: À l'imparfaite Amir sur Ici Azur, 9h53.
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1: 70% des Français associent le naturisme à une philosophie de vie, et c'est plutôt une bonne façon de voir les choses, puisque c'est une philosophie de vie, un mode de vie plus qu'une pratique. Et 61% pensent qu'il favorise l'acceptation de son corps. C'est un petit peu ce qu'on a évoqué concernant le naturisme, même si au-delà du rapport au corps, il y a surtout un rapport à la nature, de manière générale. Roxane de Oliveira, Union Régionale Naturiste, refaisons une définition en 3-4 mots. Du naturisme, pour vous, c'est quoi, Roxane?
3: En 3-4 mots, je dirais déjà le respect, la convivialité et la sincérité. Voilà. C'est vraiment quelque chose qui apporte ces qualités-là, quoi, en fait.
1: Il y a quelque chose qu'on n'a pas forcément dit, mais c'est le naturisme et le tourisme naturiste, notamment en France. Pour donner encore quelques chiffres que j'avais, c'est 3000 emplois directs et indirects. Donc c'est aussi, il y a un petit pouvoir économique finalement là-dessus. À quelqu'un qui aimerait se lancer, mais qui hésite encore à essayer le naturisme. On parle pour l'instant d'essayer, pas forcément de changer de vie. Comment vous essayeriez de le ou la convaincre, pareil, en 2-3 mots? On en a parlé un petit peu tout à l'heure.
3: Bah, c'est justement d'essayer de pas se poser trop de questions, finalement, de pas trop intellectualiser et de se projeter. C'était vraiment de découvrir sur une plage ou en association lors d'une activité, puisqu'on organise des randonnées, on fait des séances de hammam, de yoga, des choses comme ça, d'essayer juste une fois. Pour constater par soi-même l'ambiance du naturisme.
1: On a vraiment profité de cette émission-là pendant une heure pour non seulement évoquer le naturisme au sens large, lui donner une définition complète et en même temps casser les idées reçues. Est-ce que vous, au quotidien, vous sentez justement qu'il y a une évolution des mentalités ?
3: Bien sûr, le naturisme, ça, en France, ça a plus de 100 ans. Il y a différents courants qui ont existé. Le naturisme des années 70 est différent du naturisme d'aujourd'hui. Donc ça évolue, mais le rapport à la nature, le rapport aux autres reste quelque chose de stable, quoi. Donc l'évolution dans la consommation, on reste malgré tout des consommateurs, mais les valeurs restent les mêmes.
1: Des valeurs de respect aussi, c'est ce que l'on a dit en grande partie. On retrouvera toutes ces infos sur ici.fr et sur l'appli Ici, et puis pour le site internet de l'Union Régionale Naturiste, c'est naturisme-paca-corse.com. Merci beaucoup Roxane de Oliveira d'avoir fait cette émission avec moi ce matin.
3: Je voudrais juste lancer un petit appel.
1: Dites-nous.
3: On recherche toujours des créneaux de piscine en région PACA.
1: Alors, on a mal entendu, pardon, vous cherchez des...
3: Des créneaux de piscine.
1: De piscine.
3: La possibilité de pouvoir privatiser des piscines municipales ou autres. Donc je lance un appel, si jamais les maires, etc., nous entendent. Voilà, c'est quelque chose qu'on cherche depuis assez longtemps.
1: Alors vous cherchez un peu partout dans la région sud, ou il y a des départements qui sont un peu plus scrutés que d'autres?
3: Un peu partout. On est plus nombreux dans les Bouches-du-Rhône et dans le Var, mais dans le 06 également, puisqu'il y a une très belle.
1: Ah, c'est dommage, c'est là que ça coupe. Il restait encore 30 secondes. Est-ce que vous m'entendez encore, Roxane? Eh ben non. Ah ben non, la ligne a coupé. Ah ben oui, heureusement que ça arrive à la fin de l'émission. Bon, Roxane de Oliveira, on aura eu le temps en tout cas de passer votre message. Voilà, des appels à différentes collectivités pour privatiser des piscines, peut-être ponctuellement, justement pour les personnes naturistes. Je vais rappeler le site internet justement de l'Union Régionale Naturiste. C'est naturisme-paca-corse.com, sachant qu'il y a entre 2 et 3 millions de personnes qui pratiquent, même si on devrait plus parler de mode de vie, naturisme dans des établissements dédiés, et la France est un des pays d'Europe qui compte le plus de naturistes. On retrouve toutes ces infos sur ici.fr et sur l'appli Ici, en remerciant encore une fois Roxane de Oliveira d'avoir fait cette émission avec nous de ce dossier du jour.
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1: Et oui, le temps d'être bien, le temps de profiter, le temps peut-être d'un bon verre d'eau fraîche, la radio qui est allumée avec la musique par exemple de Bachung ou de Marine avec son titre Escroc, ce sera après les infos puisqu'il est 10h.
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1: Avec vous ce jeudi aujourd'hui, nous sommes le 6 août 2026. L'actu des Alpes-Maritimes, Julie Munch.
6: Le parquet va demander aujourd'hui le placement en détention provisoire de l'aide-soignante niçoise soupçonnée d'avoir tué son fils de 17 ans dans le quartier de la Madeleine à Nice. Cet homme de 59 ans est d'ailleurs passé aux aveux hier. Il explique avoir étranglé son ado de 17 ans avec un câble de fer à repasser, mais que c'est son épouse, selon lui bien sûr, qui l'a poussé à le faire en voulant le quitter. Cette dernière a également porté plainte contre lui pour violence conjugale. Sur les hauteurs de Grasse, le choc frontal a été si violent hier en début d'après-midi à Escragnole que le motard a été projeté, éjecté dans une zone difficile d'accès après avoir été percuté de plein fouet par une voiture en sens inverse dont le conducteur, âgé de 70 ans, avait fait un malaise. Le motard, un touriste allemand de 55 ans, est décédé avant l'arrivée des secours. Nice, encore ciblé par un rappeur. Après Freeze Corleone, un autre rappeur, Boros 700, multiplie les références aux attentats en France dans son dernier morceau et il insulte même Christian Estrosi et Eric Ciotti en indiquant, pour le dire poliment, avoir des relations sexuelles avec leurs épouses. Le maire de Nice, Eric Ciotti, saisit le procureur de la République et écrit au ministre de l'Intérieur. Attention au risque élevé d'incendie aujourd'hui, très élevé même dans le Tanneron et l'Estérel, accès circulation interdit toute la journée. Et jusqu'à la fin du mois d'août, 6 bois d'Antibes Jean-Lépin sont fermés, le bois de la Garoupe, du Fort Carré ou encore des Samboules, car la ville a encore trouvé des gens qui faisaient des barbecues dans ces bois, alors que c'est interdit et extrêmement dangereux en raison de la sécheresse de la végétation. Et puis, une info qui fait quand même plaisir en cette période de sécheresse. La source du Lauron sur la commune de Tourette-sur-Loup est officiellement mise en service. Elle alimente directement en eau potable les communes de Roquefort-les-Pins et la Colle-sur-Loup. Avec cette nouvelle source, plus de 3 millions de mètres cubes d'eau ne seront plus prélevés sur la production destinée aux communes d'Antibes et de Biot.
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6: Le soleil brille.
1: Oui, et ça continue encore pour cet après-midi. Peut-être quelques endroits qui reverront un ciel plus sombre et orageux. D'ailleurs, vigilance jaune cet après-midi, mais sur une période très localisée entre 16h et 20h. Ça concerne, a priori, selon les cartes, la vallée de la Roya, de la Vésubie, secteur de Billière surtout et Touet de l'Escarène. Partout ailleurs, c'est du soleil avec une moyenne de 34 à 35 degrés dans la vallée du Var. On aura 29 quand même à Nice, 30 à Menton ou encore 31 sur le cap d'Antibes. Notez qu'on a toujours cette vigilance orange canicule, qu'elle sera encore là demain et qu'a priori les orages devraient encore sévir sur une bonne partie des reliefs. Seul le littoral et le Pays Grassois devraient être épargnés avec encore jusqu'à 32 degrés sur le secteur cannois ou 30 à Saint-Martin-du-Var. Il est 10h03, vous prenez la route là à cette heure-ci, sans grand problème puisque à part encore quelques coups de frein qui se manifestent à hauteur de Cap d'Aille et en direction de Monaco, rien de majeur à signaler. Peut-être la route du bord de mer quand même entre Antibes et Villeneuve-Loubet, puis une partie de la 8, une petite portion assez restreinte entre la pénétrante Cannes-Grasse et Villeneuve-Loubet, mais ensuite vous reprenez de la vitesse, que ce soit dans un sens ou dans l'autre d'ailleurs. 04 93 82 03 04, on fait évidemment la route ensemble, on fait cette émission ensemble.
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1: Vous arrivez maintenant, eh bien vous arrivez au moment où on est le plus de bonne humeur. Voilà, le réveil largement est passé, en pleine forme, on chante Bachung, bref.

0: bien sûr. Monsieur Bachung, Vertige de l'amour à 10h07. La musique qui va vous faire chanter, qui va vous rafraîchir même peut-être. Survivor, Marine aussi, elle arrive dans moins d'une minute.
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0: Peut-être que le meilleur moyen de se rafraîchir, c'est de plonger au cœur de la Méditerranée, se faire plaisir évidemment, voir la vie autrement, la vie évidemment maritime, celle des poissons et pas n'importe lequel dans un instant. Le rouget, celui qui ressemble vraiment à un poisson rouge mais un peu plus grand quand même, eh bien on va vous expliquer son mode de vie et il en a des curiosités, de jolis petits secrets, celui qui les connaît, ses secrets, c'est notre ami Richard Chemla, planète d'ici, sous la terre, si j'ose dire. Voici Marine.

0: Belle success story depuis plus d'un an et demi hein, maintenant pour Marine. Et ce titre Escroc qui cartonne, 10h10, c'est ici Azur.
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0: La faune et la flore maritime sont remplies de secrets, pas pour Richard Chemla qui tous les jours avec ses planètes d'ici nous permet de mieux découvrir par exemple certains poissons qui vivent en Méditerranée, le rouget par exemple.
2: Hélas pour lui, il a bon goût. Et oui, c'est dû à son alimentation, ce petit poisson, ben il mange des crustacés, des crevettes. Il a donc le goût dans l'assiette de crustacés, de crevettes. C'est pas mauvais. C'est ce qu'on appelle le mullus sur mullus. C'est quoi? C'est le rouget de roche de Méditerranée. Il vit dans les fonds sableux de la surface, à 100 mètres de profondeur, de couleur variable. Lorsqu'il est en surface, il est pâle. Bien sûr, il veut se cacher. Et plus on va descendre en profondeur, et plus il va changer de couleur. Il déterre des petits animaux avec des barbillons en gratte le sol. Ces deux barbillons vont vraiment faire un trou très important au sol. Il s'agit d'organes tactiles et gustatifs en même temps. Il peut ainsi faire de gros trous qui provoquent, vous savez, un nuage de particules qui va attirer d'autres poissons qui sont friands du menu ainsi préparé. Il vit volontiers en groupe. En cas d'alerte, eh bien, il va vite replier ses barbillons sous sa tête, lever son épine dorsale pour signaler qu'il va fuir et qu'il y a un danger. Bien souvent, les autres poissons vont faire pareil. Il a des couleurs changeantes ainsi. Il peut passer, vous l'avez vu, donc du pâle de la surface au rouge puissant, même violent, lorsqu'il est en profondeur. D'une part, les Romains le savaient déjà, ils aimaient bien sûr sa chair, goût crevette, mais aussi ses changements de couleur. Et lorsqu'il y avait un festin, bien souvent, on mettait des rougets dans un grand plat pour les voir changer constamment de couleur. On venait les piquer, les embêter pour qu'ils puissent changer de couleur. Et c'était en fait une sorte de feu d'artifice alimentaire dans les festins de nos ancêtres les Romains. La reproduction a lieu maintenant en été sur nos côtes avec des petits œufs qui sont déposés dans le sable. Les alevins, eux, sont bleus, bleuâtres. Et on vont passer peu par peu du bleu au rouge. À partir donc de 5 cm, les jeunes vont partir et vivre leur vie sur les fonds en commençant déjà.

0: doit avoir des ébauches de barbillon, puisque pour le rouget de roche, c'est un point essentiel. Sacrée Méditerranée, belle à comprendre, à bien comprendre pour bien protéger.
1: Effectivement, merci beaucoup Richard Chemla, et oui, le fameux rouget qui est victime de son succès au niveau du goût, bien sûr, mais qui vit quand même dans la Méditerranée. Pas de secret, grâce à Planète d'ici, vous retrouvez tous les épisodes sur ici.fr et l'appli ici. Cette musique, en plus d'évoquer une musique de film, elle évoque le duel entre la chaleur et le ventilo et la clim. Dans tous les cas, nous, on est là pour apaiser les tensions sur la Côte d'Azur. Ici Azur, votre radio dans les Alpes-Maritimes, peut-être le temps de quelques jours de vacances. Quelques jours de vacances où vous profitez des apéros à la colle sur loup, ou alors tout simplement des petites soirées gratuites qui sont proposées par le département, les fameuses estivales. On vous le disait par exemple à Roquebillière ce soir, c'est spécial année 80, vendredi très exactement. Alors avec un peu d'avance, bonne fête.

0: Survivor Eye of the Tiger, on a l'image hein, de Stallone forcément avec ses gants et puis avec sa préparation et son mental bien sûr. Survivor et puis à 10h16, je peux vous dire qu'on aura Benjamin Biolay, là il arrive juste après la pub.
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0: Votre radio là en cet été, oui, caniculaire. Comment se rafraîchir? Eh bien peut-être en se donnant quelques conseils, des petits plaisirs. Le petit plaisir de Marion, je ne sais pas s'il rafraîchit, mais il nous permet de nous évader. Marion lui tend le micro dans un instant après Benjamin Biolay, je vous l'ai dit. Rends l'amour.

Benjamin Biolay avec Rends l'amour sur ici Azur, il est 10h22. On va retrouver Spacer, le titre évidemment, vous vous souvenez de Sheila avec Be Devotion, le disco et les tenues.

0: argenté, tout ça.
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0: En attendant, un petit plaisir qui est sympa, qui est gratuit, et alors qui permet pas forcément de se rafraîchir, mais au moins de s'évader. Les petits plaisirs de l'été, on vous a posé la question dans les différentes rues de Nice, de Cannes, de Menton par exemple. Et voilà ce que Marion nous a répondu.
2: Il peut se passer plein de choses autour, on n'entend pas, on est vraiment dans notre bulle et ça fait du bien. C'est vraiment un moment plaisir, un moment à nous. Bonjour, je m'appelle Marion et mon petit plaisir de l'été, c'est de me mettre sur un transat et de lire un bon livre parce que je n'ai pas trop le temps de le faire le reste de l'année. Un bon livre, c'est un livre dans lequel on se plonge et qu'on n'arrive pas à décoller en fait. Il peut se passer plein de choses autour, on n'entend pas, on est vraiment dans notre bulle et ça fait du bien. C'est vraiment un moment plaisir, un moment à nous. Après, au niveau du style des livres, je suis plus dans les policiers, parce que c'est quelque chose que j'ai toujours aimé depuis longtemps. Les enquêtes, ce genre de choses-là, les autopsies, c'est des trucs assez sympas. Voilà.
3: Les autopsies en plein été, pendant les vacances.
2: Oui, ben oui, pourquoi pas. De toute façon, c'est toujours intéressant.
3: Faites alors, votre lecture à quel endroit?
2: Alors, peu importe, ça peut être en bord de plage ou à la maison au bord de la piscine ou même à la rivière si je vais chez mes parents ou des choses comme ça. Vraiment se poser à un endroit un peu à l'ombre, au bord d'un plan d'eau et voilà, histoire de profiter un peu du calme et tout ça.
3: Mais avec des crimes.
2: C'est ça.
3: Qu'est-ce que vous souhaitez aux auditeurs d'ici?
2: Je souhaite à tous les auditeurs de passer un très bel été, de vivre plein de belles choses en famille, entre amis et plein de joie et de choses positives.
0: Voilà, les choses positives à retrouver en lecture peut-être, au bord de la plage ou même à la maison, hein, parfois là, faute de température acceptable en ce moment. Toujours vigilance orange canicule, mais ça ne nous empêche pas de profiter de plein d'événements dans les Alpes-Maritimes, hein, l'occasion de faire la fête. Bah, par exemple, ce soir à Cannes, vers le Suquet, il va s'en passer des choses. Je vous en parle dans un instant après Sheila, du disco.

0: Et ça, ça a vraiment relancé la carrière de Sheila. Il y avait un petit moment de creux, c'est vrai, au milieu des années 70. Et puis le disco est arrivé, elle en est devenue l'une des plus grandes ambassadrices. Et encore aujourd'hui, sur scène, elle chante ses grands tubes disco comme Spacer, justement, Love Me Baby. Et puis, on n'oublie pas évidemment tout ce qu'il y a eu avant. Vous les copains, je vous oublierai jamais. Eh ben tiens, justement, les copains, si vous voulez bouger.
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0: Entre copains, entre amis, en famille, dans tous les cas, venez faire la fête sur la Côte d'Azur et à Cannes précisément ce soir, puisque au Suquet, il y a les jeudis du Suquet, autrement dit, et jeudi festif, un rendez-vous musical à partager entre amis, en famille. Ça se fait dans la rue du Pré au Suquet. Il y a des orchestres, il y a des fanfares, des groupes de musique. Ça va résonner fort dans ce quartier qui est déjà pittoresque, des hauteurs de Cannes. L'entrée, elle est libre et surtout, voilà ce qui fait plaisir, elle est gratuite à partir de 18h. Autre rendez-vous qui va vous faire du bien, c'est notre coup de cœur, ça se passe à Vence, c'est Vence aux 1000 bougies. En fait, c'est la cité historique qui va scintiller de 1000 petites bougies allumées, justement. Imaginez les belles photos à prendre et l'occasion d'en prendre plein les yeux, l'occasion de découvrir aussi la cité autrement. Il y a de la musique qui va accompagner cette belle ambiance introspective, piano, voix très douce, des notes de jazz, bref, l'été 100% azuré. Tout s'éclaire à partir de 21h30 tout à l'heure. Et là aussi, c'est gratuit, ça fait du bien.
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0: Du soleil, on en a. Et quand il y a trop de soleil, il nous faut un petit peu d'eau. Eh bien, on a des endroits, des fruits par exemple, où il y a à la fois du soleil et de l'eau. Et c'est notre ami Richard Marco Vecchio qui nous en parle dans un instant après Julien Clerc. La grande...

0: là dans l'est du département des Alpes-Maritimes, puisque c'est la pleine saison des bons fruits et légumes d'été, malgré la sécheresse. Eh bien Richard, ici ça marche.
1: Est-ce que je vous ai déjà parlé des agrumes à Menton?
0: Non.
1: Bon, ça ne vous dit rien. Oh. Alors il y a sur les terres de la frontière italienne ces fruits gorgés de soleil qui poussent particulièrement bien, Roquebrune, Castellar, Gorbio, Sainte-Agnès et bien sûr à Menton.
0: Bon, voilà, premier degré, vous nous apprenez pas grand chose Richard.
1: Bon, attendez une seconde. Si ça pousse aussi bien, c'est grâce à ce fameux climat mentonnais, tempéré sous influence maritime avec la proximité de la mer et une protection naturelle contre les vents du nord, le secteur qui bénéficie aussi d'un microclimat favorable à la culture du fruit d'or, mais aussi d'autres fruits et légumes. Et c'est là que je vais vous apporter des évidences. La figue y pousse particulièrement bien, Quentin.
0: Ah oui, bah comme l'olivier, des cultures méditerranéennes.
1: Tout à fait. Et chez Annie, au marché municipal de Menton, on vient profiter des figues puisque c'est la pleine saison et que même si on parle toujours du citron, la figue aussi se plaît ici.
2: Les figues, il y en a toujours eu hein, dans le Mentonnais. Il y en avait même avant. Tout le long de la voie de chemin de fer, il y avait des figuiers partout. Et même ceux qui avaient des campagnes avaient toujours des figuiers. Ils les faisaient sécher, ils les gardaient pour Noël. Et à Nice, par exemple, il y a ce qu'on appelle des capons, c'est-à-dire les figues séchées au milieu de feuilles de figues. Vous les enveloppez et puis vous les gardez pour Noël. Dans chaque campagne, ils avaient un citronnier, un figuier, un olivier, etc.
1: Installé sous l'autoroute A8, à super gare avant, à l'ouest de la ville, Annie, à l'est de la ville. Annie, elle a gardé, bien entendu, ses agrumes et profite donc aussi de ses figuiers qui le lui rendent bien.
0: Pas du donc. Et on peut les goûter?
1: Bah alors là, je n'en ai pas sur moi. Mais bien entendu, vous pouvez rencontrer Annie comme n'importe quelle paysanne sur le marché de Menton. Elle arrive l'été avec un certain nombre de fruits cueillis la veille et vous aurez l'embarras du choix malgré la sécheresse qui complique la vie d'Annie et de ses arbres fruitiers.
2: Je dois en avoir une douzaine de variétés différentes maintenant. Par contre, là, ils sont en train de souffrir de la chaleur. Hein. Il va falloir vivre avec. Hein. Le problème, c'est que les figues d'octobre et de septembre sont mûres aussi. Elles vont mûrir toutes en même temps. Alors que d'habitude, on commence à juin et ça s'échelonne jusqu'à la mi-novembre. Déjà, ça a commencé l'année dernière. Et là, cette année, si ça continue comme ça, on s'arrêtera début octobre, je ne sais pas, on verra.
1: Mais si ici ça marche, la figue à Menton, les canicules à répétition n'aident pas et l'agriculture azuréenne maralpine doit être accompagnée, protégée et consommée, ça va de soi.
0: Ouais. On termine avec une note positive, Richard.
1: Les fruits restent délicieux et cela n'altère en rien le goût.
2: Ah oh non, la chair est toujours la même parce qu'ils ont eu beaucoup d'eau au printemps. Et puis, on les a quand même un petit peu arrosés et de temps en temps, on leur en donne un petit peu. Et par contre, elles sont mûres, elles sont même confites, des fois. Là, j'en ai certaines, dans la catégorie qu'on appelle bellone, elles sont carrément confites.
1: Malgré la sécheresse, le climat mentonnais fait de la résistance et les productions agricoles se portent bien, particulièrement la figue de Menton. Ici, ça marche.
0: Voilà, photos et infos en plus à retrouver sur l'appli ici. Sinon, il y a le site internet ici.fr/azur, rubrique ici, ça marche.
1: Et sinon, si vous voulez goûter les figues d'Annie, bah rendez-vous au marché municipal de Menton.
0: Bah j'ai faim maintenant, c'est malin.
1: Ah, c'est bon. Ah là là. Vous voulez pas d'abord qu'on aille à la plage
0: si,
1: ensemble?
0: Enfin, mais pas n'importe laquelle. Une plage que toutes les stars connaissent, que le monde entier connaît. Peut-être l'une des plages les plus connues de la Côte d'Azur.
1: La Croisette?
0: Ouais. Mais c'est pas qu'une plage d'ailleurs, c'est plusieurs.
1: Enfin, c'est bon. Vrai.
0: Il y en a un qui est bien placé pour le dire, il s'appelle Richard Marcovecchio, on le retrouve dans 3 minutes. Merci Richard Marcovecchio.
1: À tout de suite.

0: Et quelques années plus tard, en 2001, notamment, ce sera repris par Les Enfoirés, le fameux Pouvoir des Fleurs, la version originale de Laurent Voulzy. On a Alex Warren aussi avec Ordinary qui arrive.
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0: La croisette en plus est pleine de sable et pleine d'histoire. On en parle dans 3 minutes sur Ici Azur.

0: Alex Warren avec Ordinary, juste avant qu'on écoute Jeanne Masse, Sauvez-moi, ce sera dans 3 minutes, il est 10h44, c'est ici Azur.
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0: C'est peut-être l'une des plages les plus connues de la Côte d'Azur, riche d'histoire. Un jour une plage avec l'ami Richard Marcovecchio qui y fait de belles rencontres, vraiment de belles.
2: La plage du Midi, c'est l'un des plus beaux spots, on se croirait au bout du monde.
3: C'est confortablement installé sur le ponton de la plage Brigitte Bardot au pied du Palais des Festivals que je vous retrouve pour Un jour une plage. Vous l'avez compris, sur la plage de la Croisette, sur les plages de la Croisette, parce qu'il y en a des choses à dire. Finalement, c'est un petit peu aussi ce qui a fait le développement et l'essor économique de la ville de Cannes. C'est Joséphine Saïa qui est médiatrice culturelle aux archives municipales de Cannes. Bonjour Joséphine.
4: Bonjour.
3: Pourquoi finalement ce sable, ce site a permis à Cannes de devenir la ville qu'elle est aujourd'hui?
4: Tout commence avec la balnéothérapie qui est au 19e siècle très à la mode. Tous les médecins préconisent de venir faire des bains ici, en cure en réalité, hein, pour leurs malades. Ça va être le début de l'histoire. Très vite, la haute aristocratie et la haute bourgeoisie va venir se divertir sur ces plages et sur ce boulevard mythique qui est le boulevard de la Croisette.
3: C'est un lieu qui aujourd'hui est connu mondialement par le Festival du cinéma, mais aussi tout simplement parce que c'est la Côte d'Azur et tous ces facteurs-là finalement ont permis l'essor de Cannes.
4: C'est la composition de plusieurs choses. Déjà, la situation assez idyllique. Hein. Cannes et la Côte d'Azur, c'est les vacances. C'est la ville des souvenirs des vacances. Hein. C'est la plage, effectivement. Tous les sports dits nautiques se développent en plein air, ici, sur les plages de Cannes. Et puis, on a une chance supplémentaire à Cannes, c'est qu'on a des îles. Et les îles de l'Hérens, là aussi, c'est un atout. C'est quasiment une obligation d'aller sur les îles et découvrir les charmes de ces îles.
3: Est-ce qu'aujourd'hui, les plages qui sont situées le long de la Croisette, elles sont vraiment utilisées pour s'y baigner?
4: Oui, elles sont utilisées dès les premiers beaux jours en réalité. Plus ceux qui sont vraiment téméraires en plein hiver.
5: Et bonjour.
3: Qu'est-ce que tu fais là?
5: Bah, je prends un peu de soleil, je prends un peu de mer, de farniente et ça me fait plaisir.
3: C'est quand même le cannois de la bande, hein, on va pas se mentir, t'en es fier d'ailleurs. La Croisette, ce n'est pas que les stars, il y a aussi le temps de s'y baigner, le temps d'en profiter, le temps d'être au soleil aussi. Hein.
5: Et de se faire du bien. Puis j'ai une préférence quand même pour le sable fin. Quand on joue par exemple au volleyball sur la plage, quand on se jette comme ça, c'est quand même plus sympa de se jeter sur le sable que sur les galets. La plage est large, on peut aussi papoter avec les gens, ça c'est un bon moment.
3: Et alors, est-ce qu'il y a un petit spot préféré, un endroit là, vraiment sur toute la Croisette que tu préfères?
5: La plage du Midi, voilà, c'est l'un des plus beaux spots. C'est large, en espace, effectivement. C'est un bon plan, en plus que j'ai, avec le petit rocher, qui est, on a tout au fond ici, à peu près à 50-60 mètres du bord de mer. C'est un rocher, on y croise Ernestine. Qui est Ernestine?
3: Là, tout de suite, maintenant, j'en ai aucune idée.
5: Eh ben, c'est le poulpe. Un poulpe qui vient régulièrement, ça fait 2-3 ans qu'il est là. Et tous les gens du coin, de la plage du Midi, l'ont surnommé comme ça, Ernestine. Il y a autour de ce poulpe des poissons rayés, bleus, jaunes. Moi, je vous conseille de prendre le masque, le tuba, d'aller jusqu'à ce petit rocher. On se croirait au bout du monde.
3: Merci beaucoup, Adrien, et je suis ravi de t'avoir croisé ici.
5: Moi aussi. Bah, j'ai un problème, pose-toi.
3: Et ben, vous savez quoi? Maintenant, c'est à moi d'aller en profiter.
4: C'est le charme de Cannes.
0: Il faut en profiter. Et Richard l'a dit, et notre ami Adrien Mangano, l'ami des stars que vous aurez reconnu, et forcément, puisqu'il est du coin, il était presque impossible de ne pas l'y croiser. Sauvez-moi, ça c'est le titre de Jeanne Masse, et puis notre ami Muriel Jordan, qui avec son rendez-vous C'est Tendance, nous permet toujours de mieux comprendre l'air du temps. Il paraît que les applis de rencontre, tant utilisées avant, sont plus fatigantes aujourd'hui. On en parle dans un instant.

0: Sauvez-moi, c'est Jeanne Mas sur Ici Azur, 10h51.
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0: Le monde change et parfois à une vitesse folle qui nous déboussole, mais grâce à ce rendez-vous qui s'appelle Ces Tendances, eh bien on connaît les phénomènes de sociétés actuelles, les expressions à la mode. C'est avec vous Muriel Giordan. Bonjour Muriel.
2: Bonjour.
0: Comprendre l'air du temps. Bah tiens, on va s'intéresser à la fatigue, figurez-vous, des applis de rencontres qui gagnent les Français, paraît-il.
2: Eh, hey, dites, je crois qu'on a affaire à une nouvelle forme de burn-out là, hein. Le dating fatigue, une grande fatigue relationnelle liée aux applis de rencontres. C'est même plus une fatigue, c'est un chaos. Bah oui, les gens commencent en avoir marre des applis de rencontres. Avec son lot de messages un peu à la noix. Salut, tu viens chercher quoi, toi, ici? Réponse du mec. Bah, je sais pas, une maman, quelqu'un pour me réconforter, faire le ménage. Oh là là, cette espèce de supermarché numérique, ce défilement de profils d'hommes et de femmes, tout ça en lasse plus d'un. Cette femme de 33 ans, par exemple, croisée dans la rue, fait partie de ces gens fatigués.
3: Je trouve ça tellement atroce, parce que bah, c'est un peu, voilà, on juge les gens très vite, mais c'est le principe des applis aussi. Et après, c'est, on est obligé de rester, enfin, obligé une demi-heure par politesse face à une personne, et c'est quoi ta couleur préférée, la défresseur, c'est atroce.
2: D'ailleurs, les applis de rencontres comme Meetic, Tinder, Bumble constatent une large baisse de leur trafic et elles ont du mal à reconquérir de jeunes utilisateurs. Donc, vous imaginez, même les applis de rencontres se prennent des vents.
0: Mais finalement, et Muriel, est-ce qu'on connaît les causes réelles de ce grand ras-le-bol des célibataires?
2: Alors d'abord, il y a cette recherche infinie de l'amour et ce contraste entre les attentes et la réalité. Il y a trop de désillusions. Du genre, quoi, tu ressembles à Michel Houellebecq alors que sur la photo, t'es le sosie de Georges Clooney? Quoi, t'as pas vraiment quitté ta femme? Et sur les réseaux sociaux, beaucoup partagent leur déception.
4: Avant, on n'avait pas les applications de rencontre. Donc si on était un peu fatigué le soir et qu'on avait quand même un peu envie de rester chez nous, eh ben on se forçait à sortir en fait. À aller dîner avec des amis, à aller au bar, à aller dehors, à faire quelque chose. J'ai envie de ça.
5: Que tu penses des applications de rencontre aujourd'hui?
6: Oui, bon, c'est pas ce que je préfère, on va dire.
5: Pourquoi?
6: Pas trop de contact humain.
7: Je matche avec un monsieur, donc je dis, faisons la conversation. Et après seulement une phrase, il m'annonce que comme il mesure plus d'1m90, bah, il va pas donner suite. Moi, pleine d'humour, je lui réponds, ah pourtant on m'a toujours dit que c'était pas la taille qui compte. Visiblement, j'aurais pas dû faire cette blague.
2: En plus, l'algorithme, c'est un sale égoïste qui ne pense pas à notre bonheur. Non, bien sûr que non, l'algorithme, il ne pense qu'à lui. Il ne pense qu'à se nourrir de notre addiction. L'algorithme, il est pas là pour nous faire rencontrer l'âme sœur. Il est là pour satisfaire un modèle économique. Aurélie Jean, autrice du livre Le Code a changé, amour et sexualité au temps des algorithmes, aux éditions de l'Observatoire, l'explique très bien dans ce podcast.
8: Si ces applications de rencontre pouvaient te trouver le grand amour en un clic, elles mettraient la clé sous la porte. Donc c'est pas leur objectif. Faut bien comprendre qu'elles ont quelque part le même modèle économique que n'importe quel autre réseau social, qui est justement ce modèle économique de l'attention, où on va essayer de garder ton attention le plus longtemps possible sur cette application.
2: Bref, entre nous et les applis de rencontre, ça ne matche plus vraiment. La flemme de draguer en ligne, ça oui, c'est tendance. Reste à savoir si la rupture sera temporaire ou si elle sera définitive. Alors faudrait peut-être que les applis aillent voir un thérapeute de couple.
0: Ben oui, parce qu'en ce moment, c'est plutôt la grosse fatigue. Merci beaucoup, Muriel Giordan, à demain.
2: Belle journée et à demain.
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9: Bonjour, je m'appelle Tony de Villefranche-sur-Mer. Mon livre à emporter pour l'été, c'est Plaidoyer pour l'altruisme de Mathieu Ricard. C'est un livre certes conséquent, mais qui va vous ouvrir un peu vos opinions sur les relations humaines et, comme dit le titre, sur comment devenir bon et être bon avec les autres surtout. Et ça se lit très très bien avec des tas d'exemples tirés de la réalité et qui vont vous rappeler aussi des souvenirs.
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0: Et pendant qu'à cette heure-ci, vous réfléchissez, voire vous préparez le déjeuner, il y en a un qui est un petit peu décalé sur le plan horaire. Il prépare le café noir, c'est Eddie Mitchell, Monsieur Eddie, avant les infos de 11h.

0: Avec Eddy Mitchell, Monsieur Eddy, parce qu'il faut le prononcer comme ça, généralement, quand il s'agit d'une légende. Merci d'écouter ici à Azur. Bah tiens, puisqu'on parle de légende, après les infos de 11h, Barbara Streisand ou Les Innocents. Et puis surtout, on va jouer, on vous emmènera dans un instant sur l'une des plus belles plages de la Côte d'Azur.
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0: Et bon jeudi, nous sommes le 6 août 2026, il est 11h tout pile. Les infos avec vous, Laurence Mérite. Bonjour Laurence.
2: Bonjour Quentin, bonjour à tous.
0: Et d'abord, deux personnes en garde à vue pour avoir tenté d'allumer un feu cette nuit à Nice.
2: Ils ont été interpellés après avoir essayé d'incendier la végétation avec un liquide inflammable sur la route forestière du Mont Boron. C'est ce qu'annonce le maire de Nice, Éric Ciotti, dans un tweet. Suspecté de dégradation ou destruction par incendie de bois, forêts, landes, maquis ou plantations d'autrui pouvant causer un dommage aux personnes, les investigations sont en cours et sont confiées à la police judiciaire de Nice. À Saint-Laurent du Var, il était environ 8h ce matin quand un restaurant a pris feu sur le bord de mer, promenade des Flots Bleus. Les pompiers ont rapidement maîtrisé l'incendie à l'aide d'une lance à eau. Il ne s'est pas propagé aux alentours et n'a pas fait de victimes. Dans ce contexte, un petit rappel qui ne fait pas de mal. Attention au risque incendie aujourd'hui, très élevé dans le Tanneron et l'Estérel. Accès, circulation, travaux interdits toute la journée. Et jusqu'à la fin du mois d'août, 6 bois d'Antibes sont fermés. Le bois de la Garoupe, du Fort Carré ou encore des Samboules, car la ville a encore trouver des gens qui faisaient des barbecues dedans, alors que c'est interdit et extrêmement dangereux au vu de la sécheresse de la végétation. Vous avez subi des coupures de courant hier à Join-les-Pins et c'est loin d'être la première fois que ça arrive. Joint par ici Azur, Enedis explique que c'est à cause de la canicule. Le département est toujours en vigilance orange, donc les températures ne descendent pas la nuit et le sol goudronné reste très chaud dans les installations souterraines. Il peut faire jusqu'à 80 degrés dans les sous-sols, du coup les installations ont du mal à tenir, ce qui met à rude épreuve les boîtiers de jonction entre les câbles.
0: Ici, Azur, il est 11h01, la sixième étape du Tour de France Femmes.
2: 153 km de Montbrisson dans la Loire à Tournon, sur Rhône, en Ardèche. 6 ascensions au programme et arrivée sur du plat. Départ fictif à 13h35. C'est toujours la Suisse Marlène Rosser qui porte le maillot jaune.
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2: Et Quentin, je le disais tout à l'heure, c'est pas étonnant si on a eu un peu de mal à dormir cette nuit, surtout si on n'a pas la clim parce qu'il fait encore très chaud aujourd'hui.
0: Un scénario qui se répète depuis plusieurs semaines et qui ne semble pas s'arrêter. Toujours vigilance orange canicule et toujours la vigilance jaune aux orages. Alors sur une période très, très déterminée pour cet après-midi, entre 16 et 20 heures, ça coûte devrait concerner surtout les vallées de la Roya et de la Vésubie, partout ailleurs du soleil, jusqu'à 35 degrés dans la vallée du Var et du Sience aussi, hein, 34 degrés par exemple à Guillaume, alors qu'il en fera 29 à 30 du côté de Nice, 31 à Antibes et également du côté du Mentonnais. Cette nuit, on n'ira pas en dessous de 27 degrés sur le littoral, nuit tropicale encore en vue, puis demain, on prend les mêmes et on recommence, en tout cas dans la matinée, mais attention, les orages peuvent se propager sur une bonne partie du moyen et du haut pays. Seul le littoral devrait être épargné, le pays grassois également, où malgré tout on aura toujours 32 à 33 degrés dans cette zone. On attend encore une vigilance orange canicule et jaune orage. 11h03, tout va bien ce matin sur cette fin de matinée sur la 8. Alors entre la pénétrante Cannes-Grasse et Cagnes-sur-Mer, un petit peu de monde. Après Nice, Menton, entre les deux, la Turbie, ça va plutôt bien. En revanche, il y a du monde pour quitter le Canet, descendre le boulevard Carnot jusqu'à la Croisette, et la Croisette elle-même aussi qui est bien encombrée en cette fin de matinée. Si vous constatez une difficulté quelconque et surtout quelque chose qui ne va pas sur la route ou sur les rails, eh bien vous nous appelez 04 93 82 03 04.
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0: On part en 94 avec les Innocents Color et puis jusqu'à midi on va jouer ensemble, vous emmener sur les plus belles plages de la Côte d'Azur gratuitement.

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1: Les Innocents avec Color, on est reparti dans les années 90, 94 très exactement. Barbara Streisand aussi, pour quelques bons souvenirs, Woman in Love. Vous vous souvenez par exemple de celle qui avait fait la version française de Woman in Love, ça faisait une femme amoureuse. Elle a fêté ses 80 ans il y a quelques semaines, elle l'a même célébré sur les réseaux sociaux. La fiancée d'Avignon, c'est Mireille Mathieu, voilà, on voulait avoir une petite pensée pour elle aussi, une grande légende de la chanson française. Si je dois être un peu plus précis aussi sur ce qui vous attend dans la demi-heure, Monsieur Johnny, j'ai oublié de vivre. Merci Pierre Billon pour les paroles et la composition. Et puis le duo aussi qui est tout nouveau, Marc Lavoine et Patrick Fiori, c'est ce que vous aurez dans les minutes qui viennent. Dans tous les cas, soyez les bienvenus. Ici Azur est avec vous et cette émission, elle se fait avec vous.
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1: Et pas tout seul évidemment, puisque on vous emmène, vous savez, chaque jour entre 11h et midi sur les plus belles plages de la Côte d'Azur. Alors des plages où habituellement pour en profiter pleinement, il faut avoir son transat, si vous voulez déguster de belles choses, oui, il faut sortir la carte bleue, bah pas avec Ici Azur, puisqu'on offre tout gratuitement. Et aujourd'hui nous sommes à Saint-Laurent-du-Var, à la Playa Messa. Bonjour Alexandre.
4: Bonjour.
1: Cadre d'exception, on est d'accord hein, pour Playa Messa.
4: Cadre d'exception pour Playa Messa, on est parfaitement d'accord parce qu'on est une des seules plages de sable dans le coin. Et notre gros avantage, c'est qu'en fait, vous n'avez personne à droite ni à gauche. Donc vous avez vraiment une impression de vacances dès que vous arrivez sur la plage et un peu d'être seul au monde. Donc c'est une plage qui est relativement agréable.
1: Mais quelle tranquillité, c'est vrai. Et pour certains Azuriens ou beaucoup de touristes aussi qui cherchent des plages de sable, ils ne sont pas forcément obligés de pousser jusqu'à Jean-les-Pins, Antibes, etc. Ben oui, entre Nice et Cagnes-sur-Mer, qui sont plutôt faits de galets, on a cette espèce de plage totalement déconnectée du reste finalement.
4: Oui, c'est ça. Et puis bah, alors nous déjà on met 7 tonnes de sable chaque année pour entretenir ce plaisir. Et puis au-delà de ça, aujourd'hui on a créé une plage méditerranéenne avec une ambiance latino-américaine. Donc c'est très vif, c'est des belles couleurs, c'est ensoleillé. Donc on a vraiment l'impression d'être dans un cadre de vacances. Alors pour moi qui travaille tous les jours, c'est évidemment normal, mais j'ai pas vraiment l'impression d'être au travail.
1: J'ai l'impression d'être en voyage finalement au quotidien.
4: Ouais, c'est un peu plus ça.
1: Ambiance latino, vous l'avez dit, à travers les tons de couleurs, souvent rose, orangé, absolument magnifique, voire jaune. Et puis ambiance latino aussi, parce qu'il y a la musique qui va avec. Il y a même de temps en temps des soirées DJ.
4: Alors on a de la musique, on a également des soirées salsa. Où on fait des cours de salsa, bachata et tango tous les jeudis soirs. On fait des soirées DJ le vendredi, le samedi soir dans une ambiance lounge décontractée. Ou alors on peut chauffer un petit peu si le public le veut bien. Et on fait également des séances de cinéma en plein air sur la plage. On en aura encore 3 jusqu'à fin août.
1: On a le plaisir, on a le meilleur du soleil à travers cette plage, à travers ces transats magnifiques qui nous permettent d'avoir un cadre d'exception. Et puis le soleil est aussi dans l'assiette, Alexandre.
4: Et aussi dans la tête, j'aime bien votre façon de dire les choses. Pour nous, l'objectif, c'était de vraiment faire des plats que tout le monde connaît, mais d'y ajouter notre sauce. Par exemple, alors évidemment, on va réussir des plats un peu traditionnels, mais on a une superbe tacos au cactus en entrée avec une sauce chipotle. Donc c'est une sauce mexicaine à base d'ananas grillé et du cactus, donc du nopalais. Ça va avoir un goût d'haricot vert et de poivron vert, donc relativement croustillant, avec une salsa de mangue pour rester dans la saison, avec des petits pickles. On va également retrouver des tataki avec des purées de maïs fumées. On peut retrouver des viandes sur de l'entrecôte avec de la chimichurri. Et après, on va trouver également des assortiments de poissons, donc les pêches du jour qui nous viennent d'un pêcheur d'Antibes, qu'on va faire griller avec un beurre blanc ou une petite salsa sur le côté à déguster, donc qui change tous les jours.
1: Imaginez que habituellement pour partir en Amérique du Sud, c'est pratiquement 1000 euros de budget. Et ben là, c'est zéro, tout simplement. En prenant la direction de Playa Messa sur la promenade des flots bleus à Saint-Laurent-du-Var, pourquoi 0 euros? Parce que tout au long de cette heure, on va vous faire jouer pour remporter ce moment. Les transats, il y en a 2 qui vous sont réservés. Et puis pareil, le repas 100% soleil, on va dire saveur ensoleillée et latine. Pareil, on vous réserve une table pour 2. Alexandre, responsable de Playa Messa à Saint-Laurent-du-Var, merci d'avoir été avec nous. Je vous laisse repartir parce que je sais que là, on arrive à l'heure du coupe-feu.
4: Je vous remercie, passez une bonne journée.
1: Et bonne journée.

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2: On vous a présenté le cadre, maintenant à vous de nous rejoindre pour tenter d'avoir ce moment privilégié à Saint-Laurent-du-Var. 04 93 82 03 04. Oui, une plage de sable à Saint-Laurent-du-Var. Oui, une plage qui vous déconnecte totalement de votre chez vous si jamais vous êtes azurien. Et si vous êtes touriste là de passage, mais raison de plus d'appeler 04 93 82 03 04. On joue avec les glaçons après Barbra Streisand.

0: Gaëlle, désolé si on est en train de chanter et parfois chanter faux. Je suis sûr que là, on vient de faire comme Marie-Laure. C'est ici Azur, 11h17.
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0: Pour comprendre ma phrase, il faut que je vous la présente, Marie-Laure. Bonjour Marie-Laure.
3: Bonjour.
0: Oh, je suis sûr que, même si c'est en anglais, vous avez fait comme nous, vous avez crié la chanson de Barbara Streisand à l'instant.
3: Ah oui, j'adore.
0: Ouais. Et en même temps, vous êtes une fan de karaoké, donc bon.
3: Oui, j'aime beaucoup les karaokés, on passe depuis longtemps.
0: Ouais.
3: Et j'en fais un petit peu vers chez moi, chez Fifi, une petite guinguette qui reste. Donc tous les vendredis soirs, il y a karaoké.
0: Voilà, c'est ce que j'allais dire, Marie-Laure, parce que vous êtes sur la Côte d'Azur en ce moment. Vous êtes dans quelle zone là exactement?
3: Là, alors, on est dans les Bouches-du-Rhône, Gemnos, ah oui. C'est un tout petit village, mais qui est pas loin du tout de Bandol, Sanary, voilà, on va sur ces plages-là souvent.
0: On est un petit peu entre les deux, c'est vrai qu'on arrive à capter ici Azur, voilà pourquoi vous venez aussi vers nous, et puis de toute façon vous avez peut-être passé un moment sur la côte à Saint-Laurent-du-Var, mais au départ vous êtes de Neuilly-sur-Marne, vous, dans le 9-3.
3: C'est ça.
0: J'aime bien parce que depuis le début de la semaine, on accueille beaucoup de alors je sais pas si on peut dire touristes à chaque fois, mais de personnes qui viennent des autres régions, mais qui sont sur la Côte d'Azur en ce moment et qui veulent en profiter avec la radio. Bah, j'aime bien, moi.
3: Voilà, c'est ça. Effectivement, ça nous accompagne pendant les vacances.
0: Et bah, avec grand plaisir. Merci de nous faire une petite place dans les bagages. Chère Marie-Laure, revenons à notre jeu. On vous emmène à Saint-Laurent-du-Var. C'est-à-dire qu'il va falloir venir jusqu'aux Alpes-Maritimes. Et oui, et ce en gardant les ciglaçons. Tiens, on va les mettre tout de suite, les ciglaçons, dans le verre. Alors, ces glaçons, je vous explique la chose, chère Marie-Laure, il va falloir les conserver dans le verre. Et comment les conserver? En devinant, je l'espère, du premier coup, la voix de la personnalité que voici. Il s'agit d'un homme. Écoutez-le.
4: Ça remonte quand même à quelques années. Un certain monsieur Lévy tenait ce théâtre. C'est un théâtre qui m'a porté bonheur parce qu'à Nice, j'ai rodé un de mes spectacles qui a le plus marché. Mais ça reste une région où j'aime jouer.
0: 10 secondes de voix, en tout cas on a entendu sa voix pendant 10 secondes. Avez-vous deviné la voix de cet homme, chère Marie-Laure?
3: Hélas, non. Ah. Je vais demander un glaçon.
0: Alors ça veut dire effectivement, non pas qu'on demande un glaçon, mais qu'on enlève un glaçon. Je peux vous donner un indice, mais en contrepartie effectivement, ça veut dire qu'on enlève un glaçon. On l'enlève le glaçon?
3: Oui, mais je pense.
0: Allez, on l'enlève. Hop. Un indice concernant cette personnalité. C'est un humoriste français.
3: Un humoriste français.
0: J'ai évidemment d'autres indices dans ma besace, mais en contrepartie, à chaque fois, on est obligé d'enlever des glaçons. Humoriste français. Ah, il me faut une réponse.
3: De Vos?
0: Bedos, non.
3: Est-ce que ça pourrait être Raymond De Vos?
0: Non. Ah oui, non, vous m'avez dit De Vos. Bah, de toute façon, que ce soit De Vos ou De Vos, non, c'était pas lui. Non, on enlève un glaçon. On passe à 4. Là, il vous reste 4 glaçons. Je vous donne un indice supplémentaire. Il a incarné sur scène et au cinéma le célèbre Chouchou.
3: Ah, Gad Elmaleh.
0: Ah, il est arrivé.
3: Ah oui, c'était super le film.
0: Vous l'aviez vu, oui, avec Chabat également, avec Claude Brasseur, etc. Ouais. Magnifique film quand même, qui date de 2003. Hein. C'est vrai que ça commence à faire un petit peu, mais voilà. Et puis il l'avait fait sur scène avant de le faire en film. Gad Elmaleh, les références, on est d'accord, Marie-Laure?
3: Oui, oui. Oui, Gad Elmaleh, une grande référence. Et ses frères aussi. Oui.
0: Harry Elmaleh aussi, qui est comédien, effectivement, qui fait un peu d'humour. On est d'accord. Eh bien, Gad Elmaleh, qui est un petit peu azuréen, monégasque en particulier, eh bien, il vous aura permis de conserver 4 glaçons. C'est pas mal du tout, chère Marie-Laure, mais, il y a d'autres candidats qui vont jouer au cours d'euro, en cours d'émission. Et s'ils nous font un peu plus de 4 glaçons, c'est-à-dire 5, voire 6, Marie-Laure, ça veut dire que, il va falloir rejouer une autre fois, d'accord?
3: D'accord.
0: Croisons les doigts. Ça. Peut-être qu'on va tomber sur des candidats qui seront un peu perdus aussi. C'est votre seul espoir, Marie-Laure.
3: Ça marche.
0: Je vous embrasse. Peut-être à tout à l'heure pour une bonne nouvelle. À plus tard.
3: Ok, merci beaucoup.
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0: Donc ça veut dire que vous pouvez encore nous appeler, faire 4, voire 5 ou 6 glaçons, 04 93 82 03 04. C'est jouable, hein. Franchement, c'est jouable. Donc c'est le moment de nous appeler, de passer un bon moment. On vous emmène à Playa Messa, la belle plage de Saint-Laurent-du-Var, Transat et repas compris.

0: Une belle chanson au ton un peu années 80, 90, et pourtant c'est bien une nouveauté. Marc Lavoine, Patrick Siori sur ici Azur, je vais y arriver. Et Céline qui va jouer avec nous dans un instant. À tout de suite avec elle.
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0: Il est 11h27 et ce matin il est 11h27, ça va mieux. Moi je peux vous le dire qu'on passe par la plage.
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0: Et nous avons une auditrice au très joli prénom.
8: Bonjour.
0: Oui, bonjour. Attendez, je vais passer l'extrait que j'avais prévu justement d'envoyer à l'instant. On le passe. Voilà.

0: 103e individu à vous faire cette blague, chère Céline.
1: Au moins.
0: Au moins. Au moins. Dans la journée, dans la journée. Et il est encore
1: 15h28. C'est vrai que cette chanson a inspiré beaucoup mes parents pour le choix du prénom.
0: Et ben voilà, comme Céline Dion. Comme

0: les parents de Céline Dion.
1: Tout à fait.
0: Vous savez que ça vous fait un point commun en or quand même avec la plus grande chanteuse du monde. Bah oui, parce que Céline Dion, pareil, on l'avait raconté il n'y a pas longtemps, mais la maman de Céline Dion qui était enceinte de Céline, qui était la dernière de la fratrie de 14 enfants, je crois, se demandait si elle allait garder le bébé. Et puis, voilà, elle entend Céline Dugaufray à la radio, elle fond en larmes, elle dit non seulement on va le garder, puis si c'est une fille, ce sera Céline, la suite, on la connaît. Le destin.
1: Très belle histoire.
0: Et votre destin, Céline, va peut-être se jouer là sur les 2-3 prochaines minutes. Vous êtes de Cannes, vous, Céline ?
1: De Cannes, tout à fait, oui.
0: En congé, puis je sais que d'habitude vous aidez, vous occupez de Pitch, oui ?
1: Oui, c'est exact. Je suis aide maternelle en milieu scolaire et là, du coup, je profite des congés pour le farniente. Sous le soleil, à la plage.
0: Peut-être le soleil de Saint-Laurent-du-Var, un de ces quatre, à la plage Playa Mesa, je le disais. Ambiance très sud-américaine, latino, au niveau des tons, des couleurs, de l'assiette, et puis de l'ambiance musicale aussi. Vous adorez, hein, Céline, vous me dites.
1: Oui, tout ce qui est en ambiance salsa mexicaine, latino, c'est vraiment un univers que j'apprécie énormément.
0: Eh bien, on va essayer de vous y emmener tout de suite. Avec déjà 6 glaçons que voici. Ouais. Au moment où je vous parle, c'est vous qui êtes en tête, chère Céline. Pourquoi ? Parce que Marie-Laure, qui a joué juste avant vous, a dû enlever 2 glaçons de son verre pour devoir trouver Gad Elmaleh. Là, il s'agit d'une femme à deviner. Je vous propose d'écouter sa voix pendant 10 secondes.
2: Cannes, c'est une expérience à part. Avec cette foule de photographes, tout ce monde chaotique, ça bat le cœur.
0: Sur ces 10 secondes, avez-vous déjà une petite idée, voire carrément la réponse ?
1: Alors, j'aurais tendance à dire Chantal Lobby, mais sans certitude.
0: Et c'est pas Chantal Lobby. Donc, déjà, on a l'obligation d'enlever un glaçon. 5 glaçons, on va jouer pour 5 glaçons. Pour l'instant, vous êtes toujours en tête. Je vous donne un indice. Il y a 50 ans, en 1976, on découvrait ses premiers pas au cinéma. Elle était adolescente dans Taxi Driver avec Monsieur Robert De Niro.
1: Aïe. Oh là là, j'ai pas.
0: Une comédie. Ben non, du coup, je peux pas. J'ai dit comédienne. Donc bon, comme j'ai parlé de film, on a deviné que c'était une comédienne.
1: Voilà. Oui.
0: Qui a joué et qui a démarré dans Taxi Driver, film de 76 avec, Robert De Niro. Non, ça vous parle pas. Elle était adolescente à ce moment-là. On enlève non. Une petite proposition comme ça, même histoire de, on sait jamais des fois.
1: Histoire de Sophie Marceau,
0: c'est pas elle. C'est pas elle. Alors je vais presque vous donner deux indices en un. Il s'agit en réalité d'une actrice américaine, mais qui parle très très bien français, qui a aussi joué dans Le Silence des Agneaux. Allez-y.
1: Jodie Foster. Non.
0: Voilà, faites-vous confiance.
1: Ah oui.
0: Faites-vous confiance, Céline. Mais oui, Jodie Foster, vous souveniez pas de Jodie Foster toute jeune dans Taxi Driver ?
1: Alors, si, vaguement, le nom avec le stress m'a échappé.
0: Oui. Mais vous aviez, vous aviez son visage. Effectivement, c'est un peu trompeur là. On vous passe l'extrait d'une personne qui parle en français, bien qu'elle soit finalement américaine, mais elle a passé une partie de ses études adolescentes ici en France. Bon, Jodie Foster nous permet d'avoir quoi? Là, on a 4 glaçons également. 4 glaçons, pour l'instant, vous êtes à égalité, Céline, avec Marie-Laure. Donc, rien n'est perdu. Dans le meilleur des cas, on vous départage en fin d'émission parce que personne n'aura fait plus de 4 glaçons. Dans le pire des cas, un autre candidat arrive. Et voilà. Donc, rien n'est perdu. Restez pas loin du téléphone jusqu'à la fin de l'émission. D'accord, Céline ?
1: Oui, allez.
0: À tout à l'heure.
1: Merci. À tout à l'heure. Merci.
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0: Direction Playa Mesa, la belle plage de Saint-Laurent-du-Var, du sable fin, la Méditerranée et puis surtout des saveurs latino-américaines dans l'assiette, dans l'ambiance. On vous y emmène, 04 93 82 03 04. On joue après Kenny Williams.

0: Cassim Effron, on pourrait croire que c'est Barry White. Non, c'était un autre artiste, Kenny Williams. Comme Back to Me à 11h36 sur Ici Azur.
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0: Avec un petit peu de monde là sur la 8, dis donc, sur le secteur Mougin, Cagnes-sur-Mer, le Canet, Cagnes-sur-Mer, cette portion de la 8 en direction de l'Italie, donc qui semble un peu chargée en cette fin de matinée. Du monde justement dans le secteur du Canet, de la pénétrante Cannes-Grasse, ensuite jusqu'à l'avenue du Campon, puis le boulevard Carnot, tout ce secteur qui vous emmène à terme jusqu'à la Croisette est déjà bien chargé cette fin de matinée. Le boulevard du Midi, la Croisette même sont encore bien encombrés. La route du bord de mer, elle est plutôt calme. Sur le secteur niçois, ça va plutôt bien. Que ça soit la voie Matisse, la 8 ou les autres grands secteurs. Et en revanche, il y a toujours du monde pour quitter la 8 à la Turbie, rejoindre Monaco par le tunnel ou alors autre secteur, celui de la moyenne corniche à Cap d'Aille. Bon, dans tous les cas, bonne route. On reste avec vous au 04 93 82 03 04.
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0: Je suis jaloux de Jean-François. Jean-François, c'est le candidat qu'on va accueillir dans 3 minutes. Et alors, pourquoi je suis jaloux de Jean-François? Parce qu'il travaille aujourd'hui, il travaille demain, et puis ensuite, il va faire quelque chose qui va peut-être vous rendre jaloux aussi. Hein, et en même temps, il a travaillé longuement pour ce projet dont je vous parle après Maxime Le Forestier.
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0: Maxime Le Forestier, né quelque part, quelle belle chanson, franchement, dont on a profité à l'instant et avant midi, bon, encore des artistes qu'on aime bien, Vanessa Paradis, entre autres.
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0: Oh, il va en rendre jaloux plus d'un, Jean-François, qui est de Sainte-Agnès. Bonjour Sainte-Agnès. Bonjour Sainte-Agnès. Oui, bonjour Sainte-Agnès, mais bonjour Jean-François surtout.
3: Bonjour Quentin.
0: Et en même temps, s'il y a tout Sainte-Agnès qui est derrière vous, j'en profite pour dire bonjour Sainte-Agnès, mais j'en doute.
3: Vous avez bien raison.
0: Ouais.
3: Non, ils sont pas tous derrière.
0: Jean-François, je suis jaloux. Dimitri, qui réalise l'émission, est jaloux. Toutes celles et ceux qui sont dans les couloirs d'ici Azur sont jaloux. Parce qu'ils savent que vous travaillez encore aujourd'hui et demain, certes, mais qu'après, après, qu'est-ce qui se passe?
3: Eh bien après, c'est 2 semaines et demie de vacances en Polynésie.
0: Voilà. Rien que ça. Il me dit ça naturellement, comme s'il allait faire des courses.
3: Ouais, non, c'est un projet un rêve d'enfant qui se réalise, et ça fait quand même 3 ans qu'on part pas en vacances pour ça. Donc là, voilà, on a cassé la tirelire et on se fait 2 semaines et demie au soleil.
0: C'est pas un départ sur un coup de tête, comme vous l'avez dit, ça s'est préparé longuement, économisé, donc franchement, c'est mérité. Vraiment mérité.
3: Merci beaucoup.
0: Mais ça veut dire que là, c'est-à-dire que si vous partez dans 3 jours, c'est-à-dire que il faut gagner, non seulement il faut gagner à notre jeu, là aujourd'hui pour avoir son transat et les repas pour Playa Mesa, mais il faut y aller aujourd'hui ou demain alors.
3: On part 2 semaines et demie, donc on sera à fin août, on sera là.
0: Vous partez où exactement en Polynésie?
3: Eh bien, on va faire Papeete, Moorea, Bora Bora, Maupiti et Rangiroa. On fait 5 îles différentes.
0: Je vais essayer de voilà. Vous dire... on vous dira peut-être là-bas. Là, Orana.
3: Non, ça, je la connais pas.
0: Ah, bah c'est bonjour.
3: Ah, ok, d'accord.
0: C'est bonjour, tout simplement, voilà.
3: D'accord, qu'on apprenne quelques mots.
0: Bon, cher Jean-François, revenons sur notre belle Côte d'Azur, que beaucoup ont vu aussi, franchement.
3: On est bien ici. On n'a pas envie de partir, ça c'est sûr.
0: Surtout à Sainte-Agnès, on a une vue magnifique sur Menton et sur une bonne partie de cette baie.
3: Exactement.
0: Je suis d'accord avec vous. Allez, 6 glaçons, tout de suite. 6 glaçons qu'il va falloir conserver. Il ne faudra pas descendre en dessous de 4, puisque c'est le record à battre au cours de cette émission. C'est ce qu'ont fait Marie-Laure et Céline avant vous. Devinez la voix de la personnalité que voici. C'est une femme.
4: Je suis très gâtée parce que y a chaque fois que j'y vais, des démonstrations très importantes de l'amour que les gens peuvent avoir pour moi.
0: Alors, cher Jean-François, est-ce que ça vous donne un indice?
3: Oui.
0: Enfin, ça vous donne un indice. Est-ce que déjà vous avez une proposition à me faire?
3: Ah là là, oui. La Roche.
0: Qui
3: La Roque.
0: Allez, je l'accepte. Je l'accepte parce que je suis sympa. La Roque, vous avez son prénom quand même?
3: Non, même pas.
0: C'était Michel Larocque. J'acceptais le nom Michel de famille Larocque. De toute façon. Larocque, évidemment. Michel Larocque. Mais ouais, une niçoise en plus, une azurienne.
3: Exactement.
0: Franchement. Ouais. Eh bien, écoutez, vous simplifiez les choses pour Marie-Laure et pour Céline, qui, avec leurs 4 glaçons, malheureusement, reviendront un autre jour. Mais pour l'instant, c'est vous le gagnant. Mais, Jeff, là, suspense à son comble, parce qu'il nous reste encore un candidat à accueillir, le dernier.
3: Bon, ok.
0: S'il fait aussi bien que vous, il faudra vous départager.
3: Ok, super.
0: A tout à l'heure, peut-être, Jean-François.
3: Merci beaucoup.
0: Croisez les doigts encore 10 minutes.
3: Avec plaisir. Merci, Quentin.
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0: L'ambiance de Playa Mesa Saint-Laurent-du-Var vous attend peut-être dans un instant à condition de faire 6 glaçons et puis surtout avant de nous appeler 04 93 82 03 04. On joue après Vanessa Paradis.

0: Écrit par Étienne Dao, Vanessa Paradis, les épines du cœur sur Ici Azur.
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0: J'étais en train de discuter avec Myriam qui est au téléphone, en tout cas qui vous sélectionne au téléphone lorsque vous nous appelez. Et nous avons parlé un petit peu de vous, Maëva. Bonjour Maëva.
3: Bonjour.
0: Oh, j'adore. Oh, alors, attendez, je le refais et je m'éloigne comme ça on va garder votre bonjour. Bonjour Maëva.
3: Bonjour.

0: vous savez quoi, ce bonjour là que vous nous faites, on va le garder pour ce qu'on appelle nous les autopromos, c'est-à-dire les petits moments, des petits extraits d'antenne qu'on passe dans les pubs. Et ce bonjour, voilà, il est collector, c'est le meilleur bonjour de la journée.
1: Génial, ça me va.
0: Maëva, vous êtes infirmière à domicile, c'est ça?
1: C'est ça, exactement.
0: Voilà, et c'est ce que me disait Myriam. À l'instant, elle me dit, Maëva nous écoute dans la voiture entre deux patients. J'ai dit, mais j'espère que les deux patients, ils sont pas devant et derrière la voiture.
1: Non. Voilà. C'est mon quotidien, vous faites partie de ma journée.
0: Voilà. Ah, ça nous fait plaisir, Maëva. Bah, avec grand plaisir, on s'invite chez vous, dans la voiture en particulier. Est-ce que vous avez eu quelques jours de vacances ou est-ce que c'est plus tard ou plus tard?
1: Oui,
0: encore
1: bah, vous savez, nous, c'est un peu trois jours par-ci, deux jours par-là. Mais, voilà, ouais. Mais on le sait, quoi, c'est comme ça et tout va bien.
0: C'est un quotidien qu'il faut savoir accepter dès le départ.
1: C'est
0: bon.
1: Ça.
0: C'est sur un jour, deux jours de repos, bah, on va essayer justement d'apporter notre petite pierre à l'édifice avec la complicité des gérantes de Playa Mesa à Saint-Laurent-du-Var, oui. Je le disais. Cette belle plage de sable, oui, à Saint-Laurent, c'est possible, avec la cuisine méditerranéenne et puis ambiance Amérique latine également. Oui. Et puis les soirées DJ, les soirées salsa, bachata, bref. On a l'impression de ne pas être sur la Côte d'Azur, mais d'être à l'autre bout du monde, tout simplement. Bon, chère Maëva, en revanche... Il va falloir faire autant que Jean-François qui nous a fait un carton plein il y a 5 minutes. Il nous a c'est fait ça. 6 glaçons. Ouais. Donc, n'ayez pas le choix, chère Maëva. Croisons les doigts et déjà. Mettons les 6 glaçons dans le verre, tant qu'ils y sont. Voilà. Les 6 derniers glaçons de la journée, puisque vous allez être la dernière candidate du jour. Okay. Maëva, pour 6 glaçons, devinez-moi la voix de cet homme, l'identité de cet homme.
2: Ah ben non, j'ai des souvenirs de tournage fabuleux ici. Déjà mort d'Olivier Dahan, qu'on avait fait à Nice, à Antibes, à Cannes aussi. Évidemment, il y a le festival, hein. Et à chaque fois, c'est quand même magique.
0: On parle de cinéma, là, voilà. En tout cas, avec cet homme, hein.
1: Oui, ouais, ouais, ouais.
0: Ah ah.
1: Moi, je pense pas que ce soit lui, mais j'aurais Guillaume Canet.
0: Ah non, c'est pas Guillaume
1: Canet. Non, on n'y est pas. Ouais, c'est pas sa voix. Hein, ouais.
0: Non, c'est pas sa voix. Et alors là, malheureusement, ben, là, on s'applique déjà le jeu, malheureusement.
1: Je sais, ouais. Dommage.
0: Juste comme ça, juste pour du beurre.
1: Oui, voilà.
0: Je vous donne un indice. Il a joué dans un film culte avec la chanteuse qu'on a entendue juste avant, Vanessa Paradis, l'arnaqueur.
1: Ah oui. Bon, bien sûr, je vais pas le trouver, mais je vois. Romain Duris.
0: Ouais. C'était Romain Duris.
1: Ouais,
0: mais bon.
1: Dommage.
0: Voilà. On l'a joué là juste pour la science, comme on dit.
1: Exactement. On était ensemble. On a passé un bon moment. C'est top.
0: C'est ce qui compte. Et moi, ça m'a fait plaisir de passer un petit moment avec vous. Nous qui, justement, nous invitons au quotidien dans votre voiture et ailleurs. Maëva, exactement. Je vous souhaite évidemment le meilleur. Restez fidèle à ICI Azur.
1: Avec grand plaisir. Et une magnifique journée à tout le monde.
0: Et on est d'accord que quand vous allez au domicile des patients, vous mettez la radio aussi.
1: Ah, mais il y en a beaucoup qui vous écoutent aussi, donc du coup, vous voyez que j'ai le fil, voilà.
0: Perds jamais le fil.
1: Donc, nickel.
0: j'aime beaucoup cette philosophie. Bah, vous saluez les patients qui nous écoutent aussi de
1: avec
0: notre part.
1: Plaisir.
0: Et bonne, oui. Bonne continuation, Maëva, et bon courage, parce qu'on sait
1: merci
0: que c'est un métier qui demande beaucoup d'énergie.
1: Oui, mais tout va bien. Je m'éclate.
0: On vous embrasse.
1: Bonne journée, au revoir.
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0: Il y en a un qui, avant de partir en Polynésie, va avoir une bonne nouvelle. On va rappeler Jean-François dans un instant, après ce titre, Mamma Mia.

0: avec Rosa Tumikol à 11h55 sur Ici Azur. Et je redis bonjour Jean-François, rebonjour Jeff.
1: Bonjour François, ma mamie là.
0: Eh bah oui, ma mamie, c'est ce que vous êtes écrié à 3 minutes, je suis sûr.
1: Exactement.
0: Écoutez, vous travaillez encore aujourd'hui, vous travaillez demain, direction la Polynésie, et entre-temps, vous irez à Saint-Laurent-du-Var.
1: Exactement.
0: Ah, mais ça.
1: Merci beaucoup. Ouais, ça m'a fait trop envie quand j'ai entendu la description de la plage et du restaurant. C'est waouh.
0: Ambiance.
1: Vraiment incroyable.
0: Ambiance incroyable. Latino. Ouais. Là, vous avez vraiment rendez-vous avec le continent américain. Voilà, l'Amérique du Sud. Et puis après, vous allez remonter. Vous allez partir du côté de la Polynésie, je le sais. Vous allez passer un très, très bon moment. C'était votre jour, Jean-François.
1: Ah, bah, merci beaucoup. Franchement, avec vous, on passe que du bon temps. Alors, moi, je travaille en musique et je travaille avec vous dans les oreilles en permanence.
0: Et merci beaucoup de ce message qui fait chaud au cœur. Bah, c'est doublement mérité. Jean-François, bravo. Playa Mesa, Saint-Laurent-du-Var, Transat et repas gratos pour deux. C'est pour vous. Bravo, Jean-François. Et un très, très bon voyage,
1: merci,
0: de très bonnes vacances bien méritées.
1: Je pense à vous.
0: Merci
1: Transat. C'est tout facile. Au revoir.
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0: Avec à midi tout à l'heure, les meilleurs moments d'Otaquet, Valérie Damido, Eric Bastien, on s'est bien marré pendant deux ans avec eux. Maître Kikandon sera là justement pour nous mixer ce best-of. Et puis demain, on jouera direction Beaulieu-sur-Mer, Bahia Bella. Voilà, ça vous laisse le temps de regarder un petit peu sur internet le site bahiabella.com. Demain, on vous présente plus amplement la plage et on vous y emmènera entre 11h et 12h. Pour l'instant, Dépêche Mode en musique. Voilà.

0: Avec Dépêche Mode, retour dans les années 80 sur Ici Azur. Merci d'être là ce jeudi.
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0: Nous sommes le 6 août 2026, il est midi. Laurence Mérite pour toute l'actu. Et d'abord, ils ont tenté de mettre le feu au Mont Boron cette nuit à Nice.
2: Deux hommes, un Français et un Tchétchène, selon une source policière à Ici Azur, sont actuellement en garde à vue pour avoir essayé d'incendier la végétation aidée d'un liquide inflammable sur la route forestière du Mont Boron, explique le maire de Nice, Éric Ciotti, dans un tweet. Une enquête est en cours, confiée à la police judiciaire de Nice. À Saint-Laurent-du-Var, il était environ 8h ce matin quand un restaurant a pris feu sur le bord de mer, promenade des Flots Bleus. Les pompiers ont rapidement maîtrisé l'incendie à l'aide d'une lance. Il ne s'est pas propagé aux alentours et n'a pas fait de victimes. Si vous êtes témoin d'un départ de feu, les pompiers rappellent dans ce contexte d'alerter immédiatement les secours via le 18 ou le 112. D'autant qu'aujourd'hui, risque incendie toujours très élevé. Attention dans le Tanneron et l'Estérel. Accès, circulation, travaux interdits toute la journée.
0: Vous les avez subis, nous les avons subis. Les retards de vol à l'aéroport de Nice, c'est le sujet qui rend fou sur la Côte d'Azur.
2: Et selon un récent classement, il est le moins ponctuel de France. Au premier semestre 2026, invité d'ici matin, le directeur de la communication de l'aéroport de Nice, Aymeric Staub, explique au micro de Julie Munch que le contrôle aérien manque de moyens et c'est ça qui génère les retards.
3: Deux phénomènes majeurs qui expliquent ces retards. La première, c'est que les avions survolent en grande partie le territoire national. Or, il faut savoir que la France est le pays d'Europe le plus survolé et où donc il y a la plus forte pression sur le système du contrôle aérien, que ce soit le contrôle en route ou le contrôle à l'approche et à la tour de contrôle de Nice. Et en ce qui nous concerne plus particulièrement, le quart sud-est est particulièrement sous-capacitaire en termes de contrôle aérien, ce qui implique des régulations de trafic. Autrement dit, on demande aux avions de partir plus tard parce qu'on ne peut pas absorber le trafic.
4: Donc on le contrôle aérien manque de moyens et c'est ça qui génère les retards à Nice.
3: Avec les phénomènes météorologiques qui peuvent se positionner sur le nord de l'Europe ou sur les trajectoires avec des phénomènes d'orage. On a bien vu que la météo peut être assez capricieuse en ce moment.
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0: Les transports toujours, le dossier de la ligne 5 du tram franchit une étape importante.
2: Celle qui doit desservir la vallée du Paillon de Nice jusqu'à Drape en passant par la Trinité. Elle vient d'être déclarée d'utilité publique par la préfecture des Alpes-Maritimes. Ça va permettre à la métropole d'acquérir les terrains nécessaires dans un délai de 5 ans. Une avancée saluée par Ladislas Polski, le maire de la Trinité.
5: Ce qui est important dans ce type de projet, c'est justement lorsqu'un consensus se dégage et qu'au-delà du consensus, eh bien, des décisions institutionnelles interviennent. Et on en est justement là. Puisque l'enquête publique a montré que près de 70% des personnes qui se sont exprimées étaient favorables. La conclusion du rapporteur de l'enquête publique était extrêmement favorable. L'enquête publique a donc été validée par le préfet. Aujourd'hui, la déclaration d'utilité publique, le conseil métropolitain qui a voté à l'unanimité. Ça montre une chose, c'est que quand les projets sont utiles pour l'intérêt général, eh bien, ils savent faire l'objet d'un consensus. C'est à cela que nous sommes arrivés pour le projet de T5.
2: La livraison de cette future ligne 5, elle est prévue à l'horizon 2031. Encore des coupures de courant hier à Join-les-Pins. Encore, oui, parce que ça arrive souvent ces derniers temps. Et c'est à cause de la canicule, selon Enedis. L'entreprise a expliqué à Ici Azur que comme les températures ne descendent pas la nuit, le sol goudronné reste très chaud. Du coup, il peut faire jusqu'à 80 degrés dans les sous-sols et les installations ont du mal à tenir, en particulier les boîtiers de jonction entre les câbles.
0: Enfin, le Tour de France. Femme, c'est la 6e étape aujourd'hui.
2: 153 km, Quentin, entre Montbrison dans la Loire et Tournon-sur-Rhône en Ardèche, avec 6 ascensions au programme, départ à 13h45. Le maillot jaune est sur les épaules.

0: de la Suissesse Marlène Rösser. Et notez que dimanche, il n'y aura pas d'arrivée finale à Nice, sa terre d'adoption pour India Grande, pour la coureuse de l'équipe Saint-Michel Préférence Homobert 93. Elle a abandonné hier lors de l'étape entre Mâcon et Belleville en Beaujolais.
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0: En même temps, il faut savoir qu'il y a pas mal de coureuses qui disent que le cours est très compliqué. Le tour est très compliqué cette année, notamment à cause de la chaleur.
2: Et elles arriveront a priori sous la chaleur, les coureuses pour ce week-end dans les Alpes-Maritimes. On peut déjà vous le dire, puisque là, quand on regarde les prévisions, il va faire chaud encore jusqu'à 34 degrés cet après-midi autour de Puget-Théniers. Attention, risque d'orage dans la vallée de la Roya, la Vésubie potentiellement, d'où une vigilance jaune aux orages entre 16 et 20 heures. Demain, c'est sur une grande partie du moyen et du haut pays que l'on devrait avoir des menaces d'orage. Le littoral, lui, toujours épargné. Maximum 32 degrés en Pays Grassois, Grasse qui sera plutôt épargnée par les orages. Samedi, dimanche, grand ciel bleu, peut-être quelques orages dans la Vésubie pour dimanche, mais ça, on aura l'occasion d'en reparler. Le best-of d'Otaquet, Maître Kikandon est là.
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5: Bonjour, bonjour. Comment allez-vous aujourd'hui? Cet été, nous profitons des meilleurs moments d'Otaquet avec Valérie Damidot et Rec Bastien. L'occasion de passer un bon moment à l'heure du déjeuner et de nous changer les idées si, par exemple, on est au travail. Ce jeudi, nous ferons la connaissance de Richard qui a tendance à casser sa table basse, de Max qui aime bien cuisiner, d'Adèle qui collectionne les Barbies, sans oublier Patrick qui délègue la gestion de ses papiers à d'autres car il n'aime pas ça. On les adore, nos candidats, sur votre radio ici.
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5: Direction l'année 1995 maintenant. Que faisiez-vous d'ailleurs cette année-là? Est-ce que vous en souvenez? Jacques Chirac était élu président, Toy Story sortait au cinéma et Florent Pagny nous proposait une première compilation avec ce titre qui d'ailleurs donnera son nom à l'album. Bienvenue chez moi sur votre radio ici.

0: Il sera sur les routes de France à partir de mi-octobre. Amiens, Lille, Pau et ailleurs. Florent Pagny, bienvenue chez moi. Et bienvenue surtout dans la vie de Richard d'ici Loire-Océan. Richard qui est un vrai maladroit. Sa table basse, ou plutôt ses tables basses en sont témoins. Tout cela a beaucoup amusé Valérie Damido et Eric Bastien sur votre radio ici.
1: Richard, c'est notre petit Pierre Richard.
2: Oh, Pierre Richard, hein.
1: Pierre Richard.
2: Évidemment.
1: Alors, il paraît que il t'arrive quand même pas mal de problèmes. Par exemple, à chaque fois que tu fais des fêtes à la maison avec ta femme, tu danses et tu casses la table basse. Est-ce que c'est vrai cette histoire ?
3: Bah ouais, c'est vrai, ouais. Mais essaie de danser, c'est pas pareil.
1: C'est-à-dire ? Tu essaies ?
3: Bah, je fais un peu n'importe quoi parce que j'aime bien m'éclater, mais bon, c'est vrai que à chaque fois la table basse, ça mange. Maintenant, on a décidé d'acheter une table basse massive. Donc c'est plus la table basse qui va casser.
1: Ah bah oui, là si tu prends un truc en marbre, c'est sûr que ça bougera pas. Tu prends un cube de béton et hop là, on n'en parle plus.
2: Ça fait mal. Hein.
3: Non, bon. C'est vrai.
1: Bon, il paraît qu'une fois t'as quand même coupé les cheveux de ton fils de 8 ans, t'as oublié d'enlever le sabot, il a été rasé à blanc.
2: Oui mais il a réparé après. Il y a pas de problème.
3: Non, j'avais oublié de mettre le sabot, le sabot.
1: Oui.
3: Et quand j'ai attaqué, bah moi j'attaque toujours de face. Hein. Enfin, des problèmes, c'est comme les problèmes.
2: Des figurines gamins.
3: C'était un Iroquois d'envers, on va dire.
2: Oh non !
1: Mais pauvre gosse, mais il a dû te détester, cet enfant.
3: Ah oui.
1: Oh,
3: une heure ou deux avant qu'il veuille quelque chose.
1: Oh my God.
2: Il a cherché à t'adopter après ou à partir chez toi parce que.
1: Attends, parce que c'est pas tout. Il veut justement, pour se faire pardonner de la coupe qu'il a fait à son gosse, il décide d'aller acheter des rollers chez Decathlon.
2: C'est pas une bonne idée, je pense.
1: Pas du tout, parce que quand il arrive dans le magasin, il voit un skate. Il se dit, quand j'étais jeune, je faisais du skate. Donc, hop là, parce que moi j'ai fait la même, hein, donc je vois bien ce que t'as fait. Tu sais, quand j'étais jeune, je faisais du skate. Il est monté sur le skate. Sauf que comment te dire? Eh ben, il a tout fait tomber dans le rayon, n'est-ce pas?
3: Et puis moi avec.
1: Et ben voilà. Non, il faut arrêter là maintenant. Hein. Il faut arrêter, mon petit chat. Il faut arrêter, c'est plus possible parce que va t'arriver des bricoles. Tu vois, il y a un moment donné. Non, il faut rester.
2: On a plus l'âge, hein.
1: On a plus l'âge.
3: C'est ça, oui.
1: Alors, c'est la question à choix multiple qui peut te faire marquer 3 points de plus. Je vais te poser la question, te proposer des réponses et à mon top chrono, tu auras 10 secondes pour me donner ton choix. Tiens, on va chanter.

0: Vous savez qui manque à cette bande? Mamido.
1: Mamido.
0: On n'a pas retrouvé qui est Mamido, la chanteuse Mamido. On cherche toujours. Hein.
1: Oui, c'est vrai. Alors écoute bien. Nous allons parler du Mardi Gras, car aujourd'hui, mardi 17 février, c'est Mardi Gras.
0: C'est pas vrai.
1: Et alors, je vais te demander pourquoi on se déguise à Mardi Gras historiquement. Alors je te propose, pour effrayer l'hiver, pour se cacher des autorités religieuses, pour inverser les rôles sociaux le temps d'une fête, pour ressembler à Éric Bastien.
0: Mais oui.
1: Alors, pourquoi on se déguise historiquement? Pour effrayer l'hiver, pour se cacher des autorités religieuses, pour inverser les rôles sociaux le temps d'une fête, ou pour ressembler à Éric Bastien. Top chrono, 10 secondes.
2: Ressembler à échanger les rôles sociaux.
1: Échanger les rôles sociaux. C'est ça. Eh oui, Mardi Gras, ça prolonge les fêtes médiévales et les hiérarchies étaient inversées. Les pauvres jouaient les riches, les fous les puissants. Et tout le monde permettait à tout le monde d'avoir l'anonymat, la liberté de se déguiser. C'était génial. Voilà, 7 points pour toi.
0: Mais vous n'avez pas réinventé les règles sur cette question, du coup.
1: Mais il n'y a pas de règles à réinventer.
0: Oui, bien sûr.
1: L'énoncé des règles n'a qu'à être plus clair.
0: Vous avez répété 2 fois la question. Bah, ce n'est pas 10 secondes que vous lui avez offert, mais 20 secondes.
1: Mais je répète toujours 2 fois la question. Qu'est-ce que tu racontes? Même toi, tu le fais.
0: Je vais faire pareil, Laetitia.
1: Mais tout le monde fait pareil, on répète toujours 2 fois.
0: C'est Laetitia qui va gagner. Je fais tout pour que tu sois avec nous vendredi, Laetitia.
3: Merci, merci.
0: Mais oui, mais tu sais, j'ai pas un bon coaching. Hein. Je fais ce que je peux, mais j'essaye. Laetitia, alors, ma petite Laetitia, avec l'Indre-et-Loire qui habite à Fondette. On m'a dit que ton chéri était musicien. Il joue de quoi?
3: Eh ben, il joue de presque tout.
0: D'accord.
3: Il fait de la guitare, de la basse, du piano, de la batterie, tout ce qui fait de la musique, il arrive à sortir quelque chose de vraiment entendable.
1: T'es marié avec Rémi Briga?
0: C'est la vie en couleur. En fait, son chéri, c'est le catalogue La Redoute. Il sait tout faire. Et alors, du coup, il a un groupe. Et toi, tu chantes dans le groupe. Alors, comment il s'appelle ce groupe?
3: Alors en fait, le groupe avec lequel je chante s'appelle les Nordic Singers et je suis en deuxième chanteuse, oui, avec Anne qui était la voix chanteuse.

0: Vous écoutez ici la recette Jack et Carla. Valérie Damido et Eric Bastien sont maintenant avec Max d'ici Gironde qui va nous donner envie avec ses spécialités culinaires et Clotilde d'ici Berry qui va nous étonner avec un talent inutile, complètement improbable. Je vous promets, il y a de quoi de rester perplexe sur votre radio ici.
1: Alors, il paraît, mon petit Max, que tu adores cuisiner parce que ta maman était chef cuisinière d'un grand restaurant.
2: Absolument.
1: Donc elle t'a appris à cuisiner.
2: J'ai surtout beaucoup regardé.
1: Et alors, c'est quoi ta spécialité?
2: Oh, la spécialité, comme j'avais dit à Gwenaël, mais elle ne connaissait pas, la spécialité ici, quand même, c'est la lamproie à la bordelaise.
1: Et qu'est-ce que la lamproie? Qu'est-ce que c'est? Moi non plus, je ne connais pas la lamproie.
3: Pas non plus, non.
1: Qu'est-ce que c'est?
2: C'est vrai. La lamproie, c'est un poisson anguille, mais voilà. Grosse, plus grosse, puisque ça peut faire un kilo.
1: Ah oui, quand même.
2: On peut plus la pêcher en Gironde, mais on peut la pêcher, on en trouve encore, je dirais, en Loire, dans la Loire et dans la Dour.
1: Ah d'accord, il n'y en a plus en Gironde, bah, c'est bien dommage.
3: Mais on ne peut pas la pêcher si j'ai bien compris.
1: Mais on ne peut plus la pêcher en Gironde.
2: C'est interdit, elle est protégée ici.
1: Bah, ah oui.
2: On ne peut pas.
1: La surpêche.
2: Mais on peut toujours en trouver, on peut se débrouiller par des pêcheurs qui peuvent en faire venir de Loire. Et à ce moment-là...
3: C'est du braconnage. Hein.
2: On peut la cuisiner, mais c'est un poisson qui est onéreux.
1: D'accord, ok. Alors, par contre, tu fais du confit de cochon, il paraît, tu fais des beignets et tu fais des pets de nonne.
2: Ah oui. Ah oui.
1: Alors, ce nom m'a toujours fait rire, je ne sais toujours pas ce que c'est. Hein.
3: Une pâtisserie.
1: Oui, merci, mais j'ai 61 ans, je ne sais pas ce que c'est. C'est quoi un pain de nonne?
2: C'est un gros beignet.
1: Ah, c'est un gros beignet, mais à
2: c'est
1: quoi?
2: C'est des beignets de la mi-carême.
1: Ah, bah c'est bientôt alors.
2: Eh oui, c'est bientôt, oui.
1: Mais oui, la mi-carême, c'est bientôt. Oui, oui. Et voilà.
3: Attends, 61 ans voilà. Pour savoir ça quand même.
1: Ben voilà, eh ben oui, qu'est-ce que tu veux dire?
2: On apprend à tout âge. Hein.
1: Exactement, mon petit Max. Mais oui, mais ça lui passe par-dessus. Alors écoute bien, c'est une question à 3 points. Je vais te mettre un extrait de quelque chose, je vais te faire les propositions. Et à mon top chrono, t'auras 10 secondes pour me donner ta proposition. Écoute bien l'extrait.
4: Atmosphère, est-ce que j'ai une classe d'atmosphère?
1: Atmosphère, que jingle d'atmosphère. Dans quel film on entend cette réplique? Les enfants du paradis, Hôtel du Nord, Quai des brumes, La vie d'Éric Bastien.
3: Oui,
1: voilà.
3: Bien sûr.
1: Atmosphère, ce que jingle d'atmosphère. Les enfants du paradis, Hôtel du Nord, Quai des brumes, La vie de Bastien. Top chrono, 10 secondes.
2: Je dirais Quai des brumes, mais je ne suis pas sûr. Je dis Quai des brumes.
1: C'est pas ça, c'est Hôtel du Nord. C'est le film de Marcel Carné, 1938. Elle se dispute, Arletty, sur le pont du canal Saint-Martin. C'est Hôtel du Nord, elle est face à l'hôtel, d'ailleurs dans l'extrait. Bon, bah pas de points, mais c'est pas grave, tu vas te rattraper.
3: T'as beaux yeux, tu sais, ça c'est Quai des brumes, t'as de beaux yeux, tu sais, avec Gamin notamment. Clotilde, oui. Qui est notre petite Clo, qui est picarde, qui habite aujourd'hui dans l'Ain parce qu'elle s'est installée à la campagne, qui fait mijoter de bons plats et qui pêche la carpe, on parlait de pêche en étant aussi. Alors, on a 3 points, mais on va peut-être faire mieux, Clotilde. Dis donc, un petit peu de voyage, tu as été en Sardaigne lors de tes études, c'était à quelle occasion? Tu as été fait des études de quoi en Sardaigne?
5: Parce que j'ai fait un stage lors de mon BTS gestion et maîtrise de l'eau.
3: Ok.
5: Et je me suis retrouvée 3 semaines en Sardaigne pour faire un stage dans une usine d'eau potable.
3: Bah, sympa ça, t'as pas mal voyagé, ouais, hein. T'as été sympa, au Maroc, à Bruxelles, à Amsterdam, à Milan avec Cédric. Et pourtant t'as peur en avion, donc tu te forces, tu te forces du coup?
5: Bah oui, je prends sur moi, mais je suis contente quand on atterrit, quoi.
3: Donc, oui, bah, j'imagine bien. Alors là, t'as envie d'aller sur l'île de la Réunion?
5: Oui.
3: Ah ouais, t'as envie de danser le Sega, seulement c'est 10, de mémoire, 10, 11, 12 heures hein, pour aller jusque dans l'océan Indien.
5: Ouais, pas à côté.
3: Hein. Bah, je te le souhaite d'y aller. Si t'étais un animal, puisqu'on parlait de la pêche, bah tu serais un poisson.
5: Voilà, un petit poisson dans l'eau.
3: Un tout petit poisson ou un gros poisson?
5: Oh, un petit poisson dans un étang tranquille, quoi.
3: Un petit poisson, quoi. Alors, tu sais, on aime bien parler des talents inutiles et on découvre parfois des choses assez hallucinantes. Mmh. Et Gwenaël, que l'on cite souvent, a découvert que tu avais, comme les autres, un talent inutile. Tu sais, alors là, j'ai halluciné parce que je pense qu'on peut mettre X-Files. Allons-y. Elle sait imiter la pantoufle.
5: Exactement.
3: Alors, est-ce que tu peux développer et nous expliquer?
1: Oui, ce serait pas mal que tu développes.
5: Eh ben, il faudrait le voir pour le croire.
3: C'est-à-dire, tu fais quoi pour imiter la pantoufle?
5: J'imite la pantoufle, mais ça va être compliqué.
3: Non, mais ce que tu fais, en fait, tu t'allonges par terre.
1: C'est visuel.
3: Oui, bien sûr, mais tu t'allonges par terre sans bouger.
5: Voilà.
3: Mais surtout, pourquoi tu fais ça?
1: Bah, c'est inutile, donc.
3: Pourquoi tu veux imiter? Qui te demande inutile de nous imiter la pantoufle?
1: Ça la fait rire.
5: Voilà.
3: Bah, écoute, envoie-nous des images parce que j'ai une curiosité quand même par rapport à ça.
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0: You Leave Me Now. À suivre votre agenda d'été avec tous les bons plans pour profiter de la période estivale dans votre région, puis retour de la musique avec Renan Luce sur votre radio ici.
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5: Info sortie, info pratique avec tout d'abord le retour du Festival d'art pyrotechnique à Cannes. C'est toujours un bel événement puisque les plus grands artificiers du monde se donnent rendez-vous dans la Cité des Festivals. Prochain tir, prochain rendez-vous le 15 août avec des artificiers finlandais. Le thème, puisqu'il y a chaque fois un thème, brume en feu. C'est difficile d'en dire plus. Le mieux, c'est d'y assister puisque feu d'artifice, ça s'admire. Rendez-vous au Suquet, rendez-vous sur la Croisette ou encore à la Croix des Gardes pour en profiter.

0: Et puis, info pratique, message au personnel des CHU, les plus de 60 ans, les travailleurs de l'administration pénitentiaire. Une bonne nouvelle, plus qu'un mois à payer pour vos abonnements en transport de ligne d'Azur dans la métropole, puisqu'à compter du 1er septembre, vous pourrez prendre bus et tram, notamment entièrement gratuitement. Les démarches se font sur présentation de justificatifs à faire avant la rentrée pour les plus de 65 ans ou directement en agence ou en ligne sur le site lignedazur.fr.
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2: Nous avons une pensée ce midi pour tous ceux qui sont dans les feux, notamment dans le Var et dans le Diois en Drôme. Bon courage à vous. La suite des meilleurs moments d'Otakès, c'est juste après Renan Luce, La Lettre, sur votre radio ici.

0: Il part en tournée à partir de fin septembre. Renan Luce dans la playlist d'ici La Lettre. Faisons connaissance maintenant avec Patrick d'ici Provence qui a un gros point commun avec Valérie Damido et Emmanuel d'ici Loire-Océan dont la spécialité en cuisine a fait saliver Eric Bastien. Je suis d'accord avec lui, ça a l'air délicieux.
1: Donc, mon patoche, tu as 3 points, c'est pas mal, j'ai envie de te dire.
2: Oui.
1: Alors, on parlait de points communs, toi et moi. On a un énorme point commun, toi et moi. C'est surtout qu'on a la même passion pour notre taulier national, notre Jojo Alpert. Hey, alors, Johnny, hein, on est quand même... passion de Johnny, tu l'as vu souvent en concert?
2: Oui, je l'ai vu 4 fois. Bon, pas dans les grands stades et tout, mais bon, je l'ai vu à Marseille, au Dôme, tout ça, dans des zéniths. Ouais, je me suis régalé parce qu'on le voyait, il était pas trop loin, quoi. Je l'ai vu à l'Arena d'Aix aussi. Oui, non, c'est sympa.
1: Ah oui, ah, bon. Mais dis donc, c'est bien, 4 fois déjà.
2: Hey. Oui, oui, c'est vrai. Bon. Avec mes fils. Alors, je voulais te dire, Valérie, parce que j'ai un fils qui est DJ à Nice.
1: Oui.
2: Voilà, il s'appelle Mario, et voilà, je l'aime, et j'aime mon autre fils. On est tous dans l'événementiel dans ma famille. Il est magicien à Aix-en-Provence.
1: Et il s'appelle comment?
2: Pierre.

0: fout des papiers.
1: Alors, les papiers, le barbuck, tout ça, bien sûr. Mais du coup, c'est qui gère tes papiers?
2: Ben, c'est des copines, des voisines.
0: Les pauvres. Tu travailles tous les gens, le voisinage, lui.
2: Voilà.
0: La compta, le secrétariat.
2: Les aides sociales. Enfin, voilà, quoi, je me débrouille quand même, ça va. Ouais.
1: Tu te débrouilles, d'accord. Alors, écoute bien, c'est la question à choix multiples. C'est pour marquer 3 points de plus. C'est une question de télévision. Écoute bien la question. Et je te propose des choix. Et à mon top chrono, tu auras 10 secondes pour me donner ton choix. Quelle chaîne de télévision a vu le jour le 20 février 1986? Alors, M6, Canal+, La 5 ou ma chaîne de vélo? Donc, quelle chaîne de télé a démarré sa carrière le 20 février 1986? M6, Canal+, La 5 ou ma chaîne de vélo? Top chrono, 10 secondes. Oui.
2: Ouais, je vais partir sur Canal+.
1: Et c'est non, chéri.
2: Non.
1: C'est la 5.
2: La 5, oui. J'ai hésité.
1: Et ouais. C'est 20 février 86, c'est Berlusconi qui lance ça. Ça a été la première chaîne privée gratuite en France et elle a cessé d'émettre en 92, donc c'est dire si c'est vieux.
0: C'était triste.
1: Et
0: Jean-Claude Bourret, je me souviens, oui. La 5 est morte et tout, c'était dur. Ouais.
1: Bon, et ben pas de points pour toi, mon chat, mais tu restes en tête avec 3 points.
0: Bon, Emmanuel avec ici Loire-Océan, oui. Emmanuel en Vendée, à 13 septième, on a 2 points déjà, Emmanuel, on est pas mal. Emmanuel qui adore la cuisine, on n'a rien dit, mais bon, il paraît que tu excelles dans le hachis parmentier de canard, à la patate douce en plus, rien que ça. Oh, qu'est-ce que ça a l'air bon.
3: Déjà, ça change du hachis parmentier normal.
0: Ah, je suis d'accord.
3: C'est caché, voilà. Bien meilleur.
0: Oh là là, hachis parmentier de canard à la patate douce.
1: On
0: a un petit bus, on va venir à la maison avec plaisir. Dis donc, alors Emmanuel, t'as des talons, on vient de le dire dans la cuisine, mais t'es un peu Miss Gadin, hein, a priori.
3: Un peu, oui.
0: Parce que petite, tu t'amusais avec tes sœurs, tu perdais l'équilibre à un moment donné, voilà, et tu tombes sur un cactus. Et où est-ce que t'étais où pour tomber sur un cactus?
3: Moi j'étais chez, ça devait être chez des amis à mes parents ou des voisines, je sais plus dans le contexte exactement, mais je faisais chaud, c'était un été et boum, je me suis cassé la figure. Les fesses les premières dans le cactus,
0: ouais.
3: Donc, du coup après ça fait un petit peu mal.
0: On a dû enlever les épines à la pince à épiler, mais oui. Ta fille aussi a un petit côté Miss Gadin, parce que ta fille joue au badminton, toi tu veux lui montrer comment jouer, 2 coups de raquette plus tard, tu glisses, et qu'est-ce qui se passe?
3: Ben, je me rupture les ligaments croisés.
0: Ah oui, quand même. Ah là, on est
3: très,
0: très haut niveau. Pour le pauvre. Non, mais on rigole.
3: Je suis pas sportive du tout. Donc
0: non.
3: J'ai fait ça avec des tongs. Forcément, faut surtout pas faire du badminton avec des tongs.
0: C'est dangereux. Mais oui, au travail, t'as glissé, tu t'es retrouvé sur la terre. Voilà, c'est des clients qui t'ont relayé. En fait, ta vie, c'est vidéo gag. Voilà.
3: C'est
0: vidéo, c'est vrai, t'aurais pu passer dans l'émission. En plus, il t'est arrivé un truc comme ça où t'as été filmé par des caméras de surveillance en train de te vautrer. Donc, évidemment, ça a fait le tour. Oh là là.
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0: Le prochain rêve, nouveau duo de Grand Corps Malade avec Stilto. Le premier sera en tournée à partir de janvier, la seconde en concert le 30 août prochain à la Foire en Seine à Châlons en Champagne. Valérie Damido et Eric Bastien sont maintenant avec Gérard d'ici Sud-Lorraine qui a une passion pour les petites voitures, mais pas n'importe lesquelles. Et Valérie d'ici Loire-Océan qui nous raconte la rencontre avec son mari sur votre radio ici.
1: Alors, notre ami Gérard, dis donc, il paraît que tu bricoles pas mal, que tu sais peindre, que tu sais poser du papier peint.
2: Ah, c'est la seule chose que je sais faire.
1: Ah,
2: c'est déjà énorme. Bricoleur à part peindre et du papier peint. Sinon, je suis, à mon grand regret, je suis pas du tout bricoleur. Dieu merci, mon fils est beaucoup plus bricoleur que moi.
1: Oh, mais enfin, poser du papier et peindre, tu sais, c'est dur quand même déjà.
2: Non. Bah, vous en savez quelque chose, Valérie.
1: Oui, bah, j'en sais quelque chose. C'est pour ça que je te dis que maroufler, c'est pas. Voilà. Alors, en revanche, il y a une nouvelle passion pour toi qui vient d'arriver dans ta vie. Tu construis des trucs en Lego. Qu'est-ce que tu construis?
2: Je construis des petites voitures en Lego. C'est une passion, on peut appeler ça comme ça, oui et non. C'est-à-dire que je suis tombé malade il y a 2 ans et pour oublier un petit peu ce qui m'arrivait. Mon fils qui construisait beaucoup de petites voitures en Lego m'a donné envie d'en faire. J'en achetais une et puis ben maintenant je crois que j'en suis à 60 et j'étais même obligé d'acheter une étagère pour les mettre parce que j'en avais partout.
1: Ah oui. Ah d'accord, mais alors est-ce que tu as fabriqué les voitures de James Bond?
2: Alors non, parce que la voiture la plus connue de James Bond, c'est l'Aston DB5, mais elle est sortie à construire en Angleterre, mais pas en France malheureusement.
1: Eh ben c'est l'occasion d'aller en Angleterre.
3: Ben oui.
1: Tu vas passer un week-end à Londres et tu vas t'acheter l'Aston Martin.
3: Il y a une boutique Lego à Londres extraordinaire en plus. Hein.
1: Oui, il y a une très grande boutique. Et elle est magnifique cette boutique, elle te plairait énormément.
2: Alors,
1: donner
2: l'adresse alors.
1: Ah
3: Leicester Square.
1: Exactement, Leicester Square.
3: Leicester Square, on dit. Voilà. À la Eric Bastien, on dit Leicester Square.
1: À la normale, on dit Leicester Square.
3: Leicester Square.
1: Voilà. Alors, on va tout de suite jouer à la question à choix multiples qui peut te permettre de gagner 3 points de plus. Je te rappelle que tu es en tête. Donc, je vais te poser la question, je vais te faire des choix de réponse. Et à mon top chrono, tu auras 10 secondes pour me donner ton choix. Écoute bien la question.
2: D'accord.
1: Qu'est-ce qu'une gavotte? C'est quoi une gavotte? Alors, petit 1, une danse folklorique, une petite barque en bois, un vêtement traditionnel ou le surnom d'Éric Bastien. Qu'est-ce que la gavotte? Une danse folklorique, une barque en bois, un vêtement traditionnel ou le surnom d'Éric Bastien. Top chrono, 10 secondes.
2: C'est une danse folklorique, je crois.
1: Une danse folklorique. Est-ce que c'est une danse folklorique? Oui, c'est une danse traditionnelle bretonne qu'on va écouter immédiatement. Alors on fait ça en ronde, hein, souvent, c'est aussi en cornois.

0: Ah, et en Haute-Bretagne, on la danse beaucoup dans, encore aujourd'hui dans les Fest-Noz. Bravo, ça te fait 6 points, Gérard. Tu t'envoles.
1: Oui, Valérie, tu n'es qu'à un point, mais t'es pas très loin, mais t'inquiète, ça va aller. Valérie, avec ici Loire-Océan, qui habite à la montagne, ça s'appelle vraiment la montagne où elle vit. Alors Valérie, on a dit tout à l'heure que t'es mariée à Bruno, que vous aviez des enfants qui ont déjà plus de 30 ans, hein, pour l'un. Ça veut dire que vous êtes rencontrés il y a tout juste 40 ans, me semble. C'est bien ça, tu confirmes? 1986?
2: Oui, tout à fait, ouais. En 86.
1: Est-ce que tu sais ce qu'on écoutait à la radio comme slow en 1986, entre autres?
2: I'm still loving you.
1: Ah oui, il y avait peut-être ça.
0: Ouais, mais...
1: On va te le trouver, parce que moi je voudrais qu'on parle de ce solo et de ta rencontre avec Bruno. C'était au bal des pompiers un 15 août et c'était au Croisic. Ah, regarde, on te le met pour toi. Hein. Alors Bruno t'a invité à danser un slow, mais il ne s'est rien passé.
2: Non.
1: Parce que toi t'étais pas libre en fait.
2: Tout à fait.
1: Eh ouais, c'est ça. Alors, vous aviez des amis en commun. Vous êtes revus ou pas? Oui.
2: Oui, on s'est revus.
1: Alors, vous êtes
2: revus? On s'est revus à la patinoire.
1: Oui, alors attends, parce que Bruno a invité tout le monde chez ses parents à boire un verre, et toi, t'en as profité. Elle avait envie, hein. T'as repéré son nom de famille sur la boîte aux lettres?
2: Oui.
1: T'as cherché partout, et dans l'annuaire, à l'époque, son numéro de téléphone, et tu l'as appelé pour le voir. Et qu'est-ce qu'il t'a dit?
2: Il m'a dit, ben non, je peux pas, je vais à la plage avec mes parents.
1: Oh! Alors, ils avaient 18 et 20 ans. Et puis, finalement, il a changé d'avis dans l'après-midi. Hein.
2: Voilà, on a pu aller boire un verre.
1: Et voilà, et ça s'est passé comme ça.
2: Et voilà.
1: Avec du Still Loving You. Et c'était il y a 40 ans, rencontré en août 86 et marié en 92. Waouh, 34 ans de mariage, c'est une belle rencontre. Hein.
2: Ben oui, bien sûr.
0: Bon, enfin, il a
2: avec
0: quand même...
2: enfants.
0: Heureusement que t'es gentil, hein, parce que le gars qui te dit « Non, je joue à la plage avec mes parents... »
1: Non, mais il avait 18 ans...
0: Et alors ?
1: Il suivait ses parents...
2: Ah, il avait 20 ans, mais bon, bah ouais, mais quand même, quoi.
1: Ouais, mais t'as changé d'avis dans l'après-midi,
0: oui, bah moi, je suis désolé, je la trouve sympa, moi, j'aurais dit, bah, tu sais quoi ?
1: Il l'a fait attendre un peu, c'est une technique, ça.
0: Technique de quoi ?
1: Pensez-vous, les filles qui nous faites attendre souvent, donc pour une fois...
0: Ah bon ? J'ai jamais fait attendre personne,
1: regarde, c'est un bon coup, là, ça fait 34 ans de mariage.

0: dans la bande-son de votre radio ici. Dans un instant, Valérie Damido et Eric Bastien reviennent avec Jean-Louis d'ici Saint-Étienne, Loire, et Adèle d'ici Berne-Bigorre. L'occasion d'apprendre que Bambi n'est pas un fan, selon Eric. Vous ne verrez plus le dessin animé de la même façon. A tout de suite sur votre radio ici.
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3: Alors, Jean-Louis, tu as 2 points. Bravo, c'est magnifique. Je suis très fier de toi.
4: Ouais.
3: Donc, dans tous ces trucs qu'on a racontés sur toi, on a l'impression que tu es un homme extraordinairement parfait. Or, tu as un défaut. Comme tous les hommes, tu es têtu.
5: C'est bien ça.
3: Alors, ça se manifeste comment, cet entêtement? Par exemple, t'es têtu sur...
5: Mais je suis têtu.
3: Mais oui.
5: Têtu, voilà.
3: Mais ça veut dire que même quand t'as tort, t'es têtu, tu t'entêtes.
5: Ah, oui, c'est un petit peu ça, oui.
3: Même quand ta femme te dit que tu as tort, tu continues à t'entêter.
4: Ah oui, c'est le principe.
5: Non, non, je reconnais les erreurs aussi, hein, ici.
3: Ah, mais quand tu...
5: Je ne suis pas 100% têtu, non, non.
3: Ah, d'accord, tu as un petit, un tétinou, quoi, tu es un tétinou.
5: Voilà. Oui, oui, oui. Bon. Voilà.
3: Alors, on t'a demandé si tu étais un animal, tu aimerais, toi, être un chien. Pourquoi un chien? T'aimes bien les chiens?
5: Ah, j'ai toujours aimé les chiens, oui. Oui. Petit ou gros, moyen, toute race de chien, oui, j'aime bien.
3: Mais t'en as pas?
5: Eh non, malheureusement. Parce qu'à cause qu'on a un petit chat, et le chat, il voudrait pas trop accepter le chien.
3: Oh, j'ai deux chiens et un chat, ça s'entend comme larron en foire, je peux te le dire.
5: Mais la nôtre, c'est une poreuse.
3: Ah, bon, elle va apprendre, t'inquiète, prends un chien.
5: Peut-être, avoir un chien. Oui.
3: La vie est courte, il faut prendre ce qu'on aime, voilà. Qu'est-ce que t'aimerais être comme chien, toi?
5: Bon, c'est des chiens, bon, des anciennes races, mais parce que bon, on a eu un berger allemand, voilà.
3: C'est mignon, les bergers allemands, moi j'aime bien, c'est gentil en plus.
5: Oui.
3: Bon, mon chat.
5: Ou alors un berger australien, c'est sympa.
3: Oh, je sais pas, bon, des bergers, quoi. Oui. Alors écoute bien,
5: oui.
3: Tu as 2, t'es en tête, je te propose de marquer 3 tout de suite, avec une question à choix multiple. Je te pose la question, je te propose des réponses, et à mon top chrono, tu as 10 secondes pour me donner ta réponse. Alors écoute bien.
5: D'accord.
3: Dans la chanson All You Need Is Love des Beatles, il y a une introduction.
5: Oui.
3: Dans cette chanson, il y a un début, il y a une introduction qui débute le morceau et c'est un chant français. Alors, quel est ce chant français qui démarre All You Need Is Love des Beatles? Je te propose La Vie en Rose, Douce France, La Marseillaise ou bien évidemment le jingle de votre radio ici. Alors, par quel chant français, attends, débute le morceau All You Need Is Love des Beatles, La Vie en Rose, Douce France, La Marseillaise, les jingles d'ici, top chrono 10 secondes.
5: Bon, on va dire tout sauf un.
3: Et non, c'est La Marseillaise et je te le fais vérifier.
4: Pardon.

0: Eh oui. Eh bien non, pas de... Et voilà, c'était... Voilà. Bah écoutez, eh oui, j'ai envie de vous dire...
1: Bah, c'est comme ça.
0: J'ai envie de vous dire pas de point.
1: Adèle, est-ce que tu l'avais en toute honnêteté? La réponse.
2: Non, pas du tout.
1: Non, tu l'avais pas, tu connaissais pas. Ah, ok.
0: Adèle, elle connaissait déjà pas Ophélie Winter.
1: Oui, je suis quand même surpris, Adèle.
2: Je suis nulle en musique, moi.
1: Ah oui, non, mais non, quand même. On connaît Ophélie. Bon, c'est pas grave. Allez, on va se rattraper avec une autre question dans un instant. Tu t'y connais mieux en Barbie. Pareil que tu collectionnes des Barbie. T'en as encore aujourd'hui ou c'était quand t'étais petite, ça?
2: Ouais, j'ai encore un sac avec mes anciennes Barbie. Mais je les garde au cas où j'ai une petite fille.
1: Ah oui, oui, t'as raison. Exactement. Bah, t'as bien raison. Tu collectionnes, tu t'entendrais bien avec mon fils, les cartes Pokémon.
2: Oui, aussi.
1: T'en as combien?
2: Alors là, aujourd'hui, j'en ai plus. Je les ai toutes données à mes neveux.
1: Mais tu sais que ça vaut de l'argent, ça. Mais pourquoi t'as tout donné? Mais non.
2: Eh oui, je sais. Ouais.
1: Business. Non, bah après, voilà, ils en profitent, c'est bien pour eux. Hein. T'as la phobie des frelons. Je découvre que, oui, alors je pense qu'on est nombreux. Hein. Fait un peu peur, le frelon, quand même.
2: Ouais, mais moi, j'en ai très, très peur au point que je... Enfin, s'il y en a un qui est proche de moi, je vais me cacher. Enfin, voilà, je vais partir en courant.
1: Oui, oui, non, mais ça peut se comprendre. Oui, je comprends, il n'y a pas de souci. Hein. Alors, si tu étais un animal, puisqu'on parle des insectes, des animaux, tu serais ceci. C'est quand même copieux, ça, un éléphant. Pourquoi tu as choisi un éléphant?
2: Je trouve que c'est majestueux comme animal. Et puis, ces gens, enfin, ça vit en famille, c'est intelligent.
1: Okay.
2: Voilà, j'aime bien. Je trouve ça beau, quoi.
1: T'aimes les girafes aussi, parce que tu me vois venir. Quel est ton porte-bonheur?
2: Mon porte-bonheur? Ah, c'est
1: Bambi.
2: Une peluche.
1: Ah, c'est pas une girafe. C'est quoi, Bambi?
0: Ben non. Mais c'est un fond, mais
1: ah oui, c'est
0: un fond.
1: Oui, c'est de la même famille.
0: Hein? Mais ça oui, va.
1: Je vois, il est Bambi comme une girafe.
0: Non, mais le mec.
1: J'étais convaincu que Bambi, c'est une girafe.
0: Je demande pardon infiniment à tous les
1: mais
0: gens
1: le fond,
0: qui nous
1: c'est
0: écoutent.
1: Le petit de la girafe, non?
0: Allez, Bambi, c'est le petit de la biche et du cerf et c'est un fond.
1: Ah, oh, mais c'est les cervidés, c'est la même chose, tout ça, non?
0: C'est pas... Ah, parce qu'une girafe, c'est un cervidé?
1: Bah, c'est quoi une girafe? C'est une girafée, non? Je ne sais pas du tout.

0: Arena qui sera sur scène au mois d'octobre à la Grande Motte, Bordeaux, Lille et ailleurs. Allez plus haut. Merci d'avoir passé cette heure avec nous. Les meilleurs moments de Taquet, c'est fini pour aujourd'hui. La suite demain avec une histoire de chou-fleur cru, de médium et de sanglier, entre autres, sur votre radio ici.
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0: Merci d'écouter votre radio ici. Il est 13h. Le journal Morgane Guillaumard.
2: Il fait encore très chaud et le Mistral souffle sur les braises dans le Var. Les pompiers craignent une reprise de feu. On sera sur place dans un instant. Et si les fabricants de cigarettes s'aidaient à financer la lutte contre les incendies, une proposition de loi est sur la table. La sécheresse qui fait aussi le malheur des agriculteurs. L'herbe jaunie ne nourrit pas les bêtes. Ils craignent des grosses pertes de rendement. Dans l'actualité aussi, le musée Jacques Chirac en Corrèze cambriolé pour la deuxième fois en moins d'un an. Et le départ de la 6e étape du Tour de France Femmes, aujourd'hui entre Loire et Ardèche.
0: La crainte encore d'un nouvel incendie dans le Var.
2: Département en vigilance rouge aujourd'hui pour un risque très élevé de départ de feux de forêt, tout comme les Bouches-du-Rhône, le Vaucluse et l'Aude. Le Var encore marqué par l'incendie du Gros Bessillon et ses 6000 hectares de végétation qui ont brûlé. Le feu est stabilisé depuis plusieurs jours, mais il faut encore traiter les points chauds. Pas évident avec le vent qui se lève aujourd'hui, Faustine Calmel.
3: La montagne est calcinée. De loin, c'est un désert de cendres et de branches noircies.
4: Ça va, mal, les gars ?
3: Dans lequel évolue Franck Boller, pompier volontaire venu de Dordogne, prêté main forte, lance à eau dirigée vers les arbres brûlés.
4: Alors là, on a pour mission de noyer toutes les souches et de noyer vraiment la partie haute de ce vallon, parce que là-bas, il y a un gros massif. Et avec le Mistral ou l'intramontane qui devrait revenir, mais pour éviter toute saute de feu et que malheureusement ça reparte là-bas.
3: Là-bas, c'est encore en partie vert, chêne et cyprès debout qu'il faut préserver, défend le capitaine Antoine Baron des pompiers du Var.
5: Il reste encore les feuilles, il reste encore beaucoup de combustible. On peut avoir des braises qui se réactivent en fonction des vents et mettre le feu à cette végétation qui est à moitié brûlée. C'est cette interface-là qu'il faut impérativement traiter.
4: On va partir de là, t'inquiète.
6: Parce que là, on est parti vachement bas. Il va falloir qu'on refasse une boucle pour retirer, pour redescendre.
3: Les équipes tirent les lances depuis les camions en contrebas jusqu'en haut des versants pentus dans des vallons encaissés. Un relief qui rend ce travail effectué en pleine chaleur harassant et parfois impossible.
5: Quand c'est vraiment trop inaccessible, on a des unités spécialisées qui sont transportées directement par hélicoptère avec du matériel, avec des grosses bonbonnes d'eau directement à un endroit inaccessible par voie terrestre.
3: Autre moyen pour s'approcher des zones à traiter, la création de pistes. 30 km de chemin ont été dégagés au bulldozer dans la forêt et il faut faire vite, le vent est attendu en début d'après-midi.
2: Le Var, qui fait partie des 8 départements du sud-est de la France, toujours en vigilance orange canicule aujourd'hui. Après l'hommage, la reconnaissance de leur engagement pour les deux pompiers qui ont lutté contre les flammes au péril de leur vie en Gironde, Anthony Berthaume et Wilfried Schmitter, tous deux décédés lors de l'incendie à Mérignac le 21 juillet. Ils sont cités à l'ordre de la nation.
0: Et pour financer la lutte contre les incendies, justement, un député propose de taxer l'industrie du tabac.
2: Car on sait que 9 départs de feu sur 10 sont d'origine humaine et dans 15% des cas partie d'un mégot jeté dans la nature. Cette proposition de loi est portée par Yannick Neuder, député LR d'Isère et ancien ministre de la Santé.
7: Il y avait déjà des comportements qui sanctionnent les fumeurs qui jettent leur mégot. Mais il n'y avait rien au niveau des fabricants de tabac sur cette lutte contre l'impact environnemental des mégots. Donc c'est aussi une juste répartition de la charge vis-à-vis aussi des fabricants. C'est 2% en gros du prix de vente, ce qui fait à peu près 15 euros pour 1000 cigarettes vendues. Donc ça représente à peu près un fonds de 350 millions d'euros qui sera utilisable pour les SDIS, pour l'Office national des forêts, pour le Centre national de la propriété forestière, pour les associations, pour les collectivités locales, pour permettre justement la régénération des zones humides, la régénération des forêts, des équipements pour les pompiers et la dépollution des sols et des eaux.
2: La végétation partie en fumée aux quatre coins de la France car elle est très, très sèche à cause des vagues de chaleur et ça se voit dans les champs des agriculteurs, notamment sur cette exploitation de vaches laitières et de porcs en Bretagne dans le pays Bugoudin à Plouhinec et Madoé.
8: Du haut de l'exploitation de Nicolas Le Goff,
9: cette parcelle-là, il n'y a vraiment plus rien.
8: On aperçoit une pâture brunie par le soleil.
10: On va voir.
9: Enfin, tout.
2: Mais il y va à contre-cœur, les larmes aux yeux, trop difficile de voir ce champ brûlé.
9: On va pas voir les parcelles, ça fait mal au cœur. Moi, j'y vais accompagné à chaque fois, puis j'ai envie de chialer. C'est pas simple.
2: Pour comprendre l'ampleur du désastre, l'éleveur s'accroupit, prend l'herbe, enfin la paille dans sa main, pas besoin de l'arracher, il n'y a plus de racines.
9: Là, la terre est à nu, donc on voit que l'herbe se décroche complètement du sol. Le milieu racinaire est mort, quoi. Il n'y a plus de vie, quoi, dans le sol, quoi. La végétation est morte sur le sol. On avait connu ça en 2022.
10: 2022, c'était une sécheresse historique. Est-ce que là, c'est semblable?
9: C'est pire. Sur le mois de juin, on a eu 15 mm d'eau. Sur le mois de juillet, on a eu 6 mm d'eau.
2: Il en faudrait au minimum deux fois plus.
9: Sur la commune, on est sur des terres légères, donc avec très peu de capacité à retenir l'eau.
2: La conséquence directe, il veut nous la montrer. Les vaches ne broutent plus dehors, mais mangent à l'intérieur.
9: Du coup, là, elles mangent la ration d'hiver en plein été.
2: Puiser dans son stock d'hiver, c'est aggraver sa situation financière.
9: C'est des coûts alimentaires qui explosent. Aujourd'hui, on voit les cours de la céréale qui s'emballent. C'est sûr, il y a beaucoup de spéculation sur le marché. Le blé a pris pas loin de 50 euros la tonne en quelques jours.
2: Et il pourrait dépenser jusqu'à 50 000 euros de céréales en plus pour compenser l'herbe qu'il n'a pas pu récolter.
11: Pour répondre à la détresse du monde agricole, le gouvernement a annoncé hier un plan pour venir en soutien des agriculteurs qui subissent les conséquences de la sécheresse. Le musée du président Jacques Chirac à Saran en Corrèze a été une nouvelle fois cambriolé. Un vol avec effraction la nuit dernière. C'est la deuxième fois que ça arrive en moins d'un an, Philippe Graziani.
12: C'était en octobre 2025. Il y avait eu deux casses au musée de Saran. Le premier le dimanche 12 en plein jour. Quatre individus cagoulés et armés d'un fusil à pompe s'étaient fait remettre le fond de caisse et une montre de collection. Ils avaient été interpellés quelques heures après leur forfait. Et deux jours plus tard, la nuit, cette fois entre le 13 et le 14, il y avait eu un vol avec effraction dans les réserves. Le où les voleurs étaient repartis avec des bijoux et montres de luxe pour 1 million d'euros de butin. Ils n'ont pas été identifiés. Cette fois, le mode opératoire est différent. Cette nuit, le où les braqueurs sont entrés par la porte principale en cassant une vitre. Seul indice sur les objets volés. À travers les vitres du musée, on voyait les enquêteurs investiguer dans la partie dévolue aux expositions temporaires consacrées cette année à la mode diplomatique et aux Inuits. Personne n'en dit plus, ni Claude Chirac présente sur place ce matin, ni la maire de Saran. Quant au département propriétaire du musée, il rappelle juste les travaux en matière de sécurité réalisée après les vols d'octobre.
11: Info ici Limousin, Philippe Graziani.
10: 13h07, elle espère toujours retrouver sa fille en vie.
11: La mère de Manon Rolando, cette agricultrice de 31 ans, portée disparue depuis 4 mois près de Nantes. Sa disparition a ému beaucoup de monde, une battue a été organisée pour la retrouver, une cagnotte lancée pour aider sa famille à continuer de nourrir les animaux de la ferme. Le conjoint de Manon Rolando a été interpellé en Algérie, où il s'est enfui avec leur fille de 15 mois. Situation très difficile à vivre pour Nathalie, la maman de Manon Rolando, qui en appelle à Emmanuel Macron.
13: Je veux pas faire de politique, je veux juste que ça avance, je veux juste des réponses, je veux juste savoir si monsieur Boukhari y parle là-bas, ce qu'il a à dire, et il y a que lui qui a la vérité et qui peut me faire avancer l'enquête.
14: Vous savez que les liens entre la France et l'Algérie sont complexes.
13: Je sais qu'ils sont complexes, mais ce n'est pas une histoire politique là, c'est une histoire de droit commun, et peut-être que grâce à cette affaire, grâce à Manon, les relations humaines vont s'améliorer. Ça reste une famille qui souffre, ça reste une petite fille aussi qui n'a plus sa maman, donc nous sommes tous des humains. Alors certes, peut-être qu'il faut que je sois patiente, parce que tout ça c'est en haut, en haut, en haut, mais je peux plus attendre. Parce que Manon, elle est peut-être séquestrée quelque part, et peut-être qu'on a encore le temps de la sauver, donc je peux plus.
11: Et le bébé de ce couple a été récupéré par la grand-mère en Algérie. Ce témoignage très fort de la maman de Manon Rolando au micro d'Anne Bertrand d'ici Loire-Océan à écouter en longueur sur notre site ici.fr.
10: Duralex a bon espoir de trouver un repreneur.
11: Le fabricant de verre dans le Loiret est en redressement judiciaire depuis le mois de juin et les candidats à sa reprise avaient jusqu'à midi pour faire une offre. Un dossier solide a été déposé, celui de Cédric Meston, cofondateur de la marque française de produits végétariens Apivore. Le jeune entrepreneur a racheté l'année dernière Tupperware et a permis son sauvetage. Une autre entreprise française est en grande difficulté financière. Cycle Lapierre demande son placement en redressement judiciaire. Le fabricant de vélos installé à Dijon depuis 80 ans cherche un investisseur capable de financer durablement son avenir.
10: La sixième étape du Tour de France Femmes démarre dans une vingtaine de minutes.
11: Oui, 153 km de Montbrison dans la Loire à Tournon-sur-Rhône en Ardèche. Six grosses montées au programme, les regards sont tournée vers la Bretonne. Cédrine Carbaol, française la mieux classée, 9e au général, et une mentalité de battante, Manon Vautier-Cholet.
15: Avec une casquette rose aux couleurs de son équipe, c'est la Française Cédrine Carbaol que Catherine attend sur la ligne d'arrivée.
16: J'admire sa volonté, son courage, comme une gagnante, ouais, avec sa force, son envie.
15: Parce que Cédrine Carbaol, elle a la niaque, et ça c'est sa maman Françoise qui le dit. Tout récemment retraitée, elle gère le fan club de la Bretonne sur la Grande Boucle.
17: Cédrine Carbaol.
15: Et elle lui souhaite
18: le meilleur d'elle-même. Pas de chute, évidemment. Et de sortir de là avec le sourire, qu'elle se fasse plaisir.
15: La Finistérienne commence le vélo adolescente. Connue pour ses qualités de descendeuse, elle aime surtout passer à l'attaque. Et tout est encore possible, confie son amie et concurrente dans le peloton, Célia Lemoël.
18: Elle est un peu plus à l'aise dans les montées plus longues qui dépassent 20 minutes. Donc je me dis, elle a encore de quoi faire des belles étapes, notamment la dernière, parce que c'est un enchaînement de montées et de descentes, donc ça lui va très bien. Je viens de dire, rien n'est encore joué.
15: Première Française à gagner une étape depuis Jeannie Longo en 2024. Cédrine Carbaol vise le plus haut du tableau.
18: L'objectif, évidemment, ça va être de suivre les filles du classement en général, de ne pas s'affoler, de rester calme.
15: Cédrine Carbaol qui se trouve à moins d'une minute du top 5.
11: Sixième étape à vivre cet après-midi sur ICI.
15: Merci.
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11: Pour un week-end au soleil, au bord de la mer, avec de la douceur de vivre, il y a Nice et sa promenade des Anglais. Une promenade qui date de la fin du 18e. Un lieu de rencontre et de vie que nous découvrons ou redécouvrons maintenant avec Partir.
21: La promenade des Anglais, c'est cette avenue célèbre à Nice, ornée de palmiers, qui longe la mer Méditerranée et ses plages de galets. On vient y faire du sport, flâner sous les pergolas, nager ou tout simplement bronzer. Ici, on l'appelle la prom, tellement elle fait partie du quotidien. Mais moi, je vais vous donner envie de la découvrir autrement, en suivant les pas de celles et ceux qui l'ont créée à la belle époque. Et à la fin de cet épisode, vous saurez pourquoi le littoral niçois s'appelle aussi la baie des anges. Je m'appelle Nadia Gabriargue. Je suis animatrice à ICI Azur. Et j'adore la promenade des Anglais parce qu'elle est cosmopolite. Toutes les nationalités s'y donnent rendez-vous. Quand je m'y balade, j'ai l'impression de voyager, de faire un petit tour du monde. C'est précisément ce mélange de population et l'essor du tourisme qui ont fait la promenade des Anglais. Et je trouve ça passionnant. Bienvenue dans Partir, la promenade des Anglais dans l'ambiance de la belle époque. Votre point de départ, c'est le parc de la colline du château. Vous ne pouvez pas le manquer, il est tout au bout de la promenade des Anglais. D'ici, on surplombe la ville de Nice et la mer Méditerranée. Juste devant nous, filant tout droit, la promenade des Anglais avec ses palaces et ses immeubles prestigieux, emblématiques de la belle époque. La vue panoramique à 360 degrés est à couper le souffle. Au fait, pour profiter pleinement de votre balade, n'oubliez pas votre crème solaire, un chapeau et des lunettes de soleil. Parce que Nice fait partie des villes les plus ensoleillées de l'Hexagone, avec près de 300 jours de beau temps par an. Le gros avantage, c'est que vous pourrez déjeuner à l'extérieur, même si vous venez en hiver. L'histoire de la promenade des Anglais démarre dans les années 1760. Avec l'arrivée des premiers hivernants britanniques. Ce bord de mer, ce climat, les montagnes derrière la ville, ils adorent. À l'époque, la prom n'est qu'un modeste chemin de terre poussiéreux qui longe la côte. On a du mal à l'imaginer. Au début du 19e siècle, un pasteur anglais a l'idée d'une collecte pour le transformer en un sentier piétonnier. Puis à la fameuse Belle Époque, le front de mer est prolongé, arboré, embelli, et peu à peu, le chemin des Anglais devient la promenade des Anglais. En 2021, le lieu est classé au patrimoine mondial de l'UNESCO. Si vous venez en été, sachez que comme cette colline du château où nous démarrons, il existe trois autres

Des oasis de fraîcheur sur la promenade des Anglais. Des jardins qui existaient déjà à la belle époque et qui vous accueillent gratuitement. Le jardin Albert Ier, le jardin de l'Arménie et le jardin de la Villa Masséna. Dans ce jardin, il y a un mémorial qui compte beaucoup pour les Niçois. Il a été installé pour qu'on n'oublie jamais les victimes qui ont péri dans l'attentat du 14 juillet 2016. Depuis le Belvédère, on voit bien l'enfilade des plages le long de la promenade des Anglais. Et à Nice, les plages, ce sont des galets. Mais même si c'est tentant, sachez qu'il est interdit d'en ramener chez soi. En parlant des plages, il existe des plages privées et des plages publiques pour que tout le monde puisse en profiter. Avant de vous jeter à l'eau, regardez bien la couleur des drapeaux. Il y a bien sûr les traditionnels vert, jaune et rouge, mais il y a aussi un drapeau violet qui indique la présence de méduses. La plage du Centenaire et Carras Plage sont équipées pour l'accueil des personnes en situation de handicap. Mais je vous ai promis de découvrir la promenade des Anglais autrement, dans l'esprit de celles et ceux qui l'ont créée au 19e siècle. Pour cela, depuis le belvédère de la colline du château, on peut emprunter le chemin qui descend vers la prome, mais on peut aussi profiter d'un ascenseur gratuit.

0: parc sur la promenade des Anglais. Un lieu qui invite immédiatement à la douceur de vivre. Il suffit d'ailleurs de regarder autour de soi. Les cyclistes côtoient les joggeurs, les touristes et les promeneurs profitent d'un moment de détente. Les familles et les amis s'y retrouvent. On y vient pour déjeuner, pour partager des moments de fête comme la célèbre bataille des fleurs, l'arrivée du Paris-Nice ou encore l'Ironman. C'est d'ailleurs à la belle époque que la pratique du sport se développe, avec notamment le cyclisme et le tennis, introduits par les aristocrates venus du Royaume-Uni, tant pour se montrer que pour la bonne santé. Pour apprécier la vue sur la mer et l'horizon, vous pouvez profiter des fameuses chaises bleues. Bien plus que du mobilier urbain, elles appartiennent au patrimoine niçois. Bleu comme la mer, bleu comme le ciel, cette mythique chaise est conçue en 1948. À l'époque, il faut payer pour s'y asseoir, auprès des chaisières. C'est comme ça qu'on appelle les loueuses de chaises. Mais ce n'est plus le cas depuis longtemps. Et évidemment, ne passez pas à côté d'un bain de mer. Franchement, il est à portée de main. À Nice, on se baigne été comme hiver. D'ailleurs, la Belle Époque a lancé une tradition qui perdure aujourd'hui encore, celle du bain de mer des fêtes de fin d'année. À ne manquer sous aucun prétexte, même en tant que simple spectateur. Le lieu que j'adore sur la promenade des Anglais, c'est le célèbre hôtel Negresco. On le remarque tout de suite avec sa façade blanche monumentale et sa coupole rose caractéristique. Une coupole classée monument historique. Et c'est même tout le toit qui est classé. C'est une femme, Jeanne Augier, qui est à l'origine du Negresco tel qu'on le connaît et qui a soigné chaque détail de son établissement pendant plus de 60 ans. Catherine Deneuve, Michael Jackson, le peintre Dali ou encore la diva Montserrat Caballé, tous ont séjourné au Negresco. J'ai rendez-vous avec Tom Aubry. Il est chercheur en histoire et créateur du compte Instagram Nhistorique.
1: Le Negresco, c'était vraiment un lieu phare de cette promenade des Anglais. Déjà, c'est un hôtel musée. Il y a des œuvres d'art partout. C'est magnifique, ça vous en met plein la vue. Mais c'est aussi un symbole, c'est un peu la tour Eiffel de Nice, si j'ose dire, avec cette coupole rose qui domine toute la promenade. C'est un symbole même du tourisme lors de sa construction et même de son inauguration. Ce n'est pas moins de 7 têtes couronnées qui assistent à l'événement.
0: Faites-vous plaisir et offrez-vous un café, un verre ou même une glace dans l'esprit Belle Époque au restaurant La Plage du Negresco. Véritable jardin sur la mer, c'est l'endroit idéal pour profiter de la douceur de vivre de la Riviera et rêver face à la Grande Bleue. Il faut bien sûr être habillé convenablement, on laisse les tongs au placard, mais vous pouvez passer un moment sans vous ruiner non plus. Comptez autour de 6 euros pour une glace, 7 euros pour un café et 15 euros pour un cocktail sans alcool. En hiver, c'est à l'intérieur de l'hôtel ou en terrasse que vous serez installé. Mais l'esprit reste le même.

0: Juste à côté du Negresco, il y a un autre joyau architectural de la Belle Époque qu'il ne faut surtout pas manquer. Il s'agit de l'élégante Villa Massena, classée au titre des monuments historiques. Son jardin est un peu anglais, un peu français, dans l'esprit cosmopolite de la promenade. Au départ, c'était un verger. Il y a d'ailleurs aujourd'hui encore tout un alignement d'agrumes, citronniers, orangers, mandariniers. Parmi les différentes essences, des arbres fruitiers typiques du climat méditerranéen offrent l'occasion d'une balade sensorielle et parfumée de la Côte d'Azur.
1: Lorsque je suis rentré pour la première fois dans la Villa Massena, ça a été un véritable voyage dans le temps. J'ai découvert des tableaux magnifiques, un escalier monumental et des ornementations un peu partout. Et c'est vraiment caractéristique de ces villas de la Belle Époque parce que on y vivait dans cette villa. Ça appartenait à la famille Massena et elle a été léguée à la ville il y a plus d'un siècle pour en faire un musée.
0: Je vous propose maintenant un exercice d'imagination. Tournez-vous vers la mer et imaginez un édifice somptueux de 20 mètres de haut, construit sur pilotis, où l'on allait jouer, se restaurer ou encore écouter des concerts. Le casino de la Jetée Promenade. Ce lieu mythique était le rendez-vous incontournable de la haute société de passage sur la Côte d'Azur. Malheureusement, le bâtiment a été détruit pendant la Seconde Guerre mondiale. Des fouilles archéologiques sous-marines ont été menées et ont permis de retrouver des vestiges de cet édifice. Aujourd'hui, grâce à une expérience immersive et gratuite, il est possible de faire un bond dans le passé et de redécouvrir ce casino comme à la Belle Époque. Pour cela, rendez-vous au centre du patrimoine situé dans le Vieux-Nice, où grâce à un casque de réalité augmentée, vous allez vous plonger dans une formidable reconstitution digitale conçue pour tous dès l'âge de 10 ans.
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0: Au fait, je vous ai promis au début de l'épisode que je vous dirais pourquoi la baie de Nice s'appelle aussi la baie des anges.
1: On nous raconte qu'une certaine sainte réparate, une martyre chrétienne, aurait été décapitée et on aurait mis son corps sur une barque et la barque serait arrivée sur la baie des anges et cette fameuse barque, les pêcheurs l'auraient vue poussée par des anges. Donc ils auraient donné le nom de baie des anges. Mais ça, c'est un peu la légende chrétienne.
0: Il y a en réalité une deuxième origine à cette appellation qui prend sa source dans la mer. Autrefois, le long de la côte, vivaient en grand nombre des petits requins plats et inoffensifs que les pêcheurs attrapaient parfois dans leurs filets. Leurs grandes nageoires latérales faisaient penser aux ailes des anges. La baie est alors devenue la baie des anges. Cette espèce, appelée ange de mer, aujourd'hui rare en Méditerranée, est considérée comme très menacée. Le souvenir incontournable de votre séjour, celui qui installera un peu de douceur de vivre, de la promenade des Anglais dans votre intérieur, c'est évidemment une belle affiche. La promenade avec le Negresco, le Vieux-Nice, la baie des Anges, la place Masséna. Vous aurez l'embarras du choix pour une quinzaine d'euros. Si vous avez encore un peu de temps devant vous, si votre week-end n'est pas terminé, j'ai une dernière idée pour vous. Un pique-nique façon Belle Époque pour découvrir la cuisine niçoise. Et pour le préparer, nous allons nous rendre juste derrière le front de mer, sur le marché du Coursalia, qui se tient du mardi au dimanche.
3: Allez, donc il y a une soca avec ceci, une épice saladière, une soca, alors tenez, deux pizzas.
4: Ça sera tout ?
3: Ça sera tout.
0: Bienvenue sur le marché du Coursalia, un festival de couleurs et de saveurs, un vrai marché méditerranéen. Et c'est ici que nous allons préparer notre pique-nique. Un pique-nique typiquement niçois, évidemment. La cuisine niçoise, qui compte plus de 200 recettes, est reconnue patrimoine culturel immatériel français depuis 2019. Et à la Belle Époque, elle se distingue déjà, et notamment avec une spécialité emblématique de Nice, le fameux pambagna, que l'on pourrait traduire par pain beigné ou pain mouillé. très pratique en pique-nique. Autrefois, on le préparait avec du pain rassis qu'on frottait avec de l'ail, qu'on réhydratait avec de l'huile d'olive et le jus des tomates bien mûres. Et puis on le garnissait, tout comme on le fait encore aujourd'hui, avec des cébettes, des tomates, du poivron, un œuf dur, des fèves, de l'artichaut violet, des radis, des olives noires, des miettes de thon à l'huile d'olive ou de l'anchois. Ah, on n'oublie pas le basilic et la gousse d'ail, hein ? À la belle époque, c'était l'encas des pêcheurs et des travailleurs du matin.
4: On a la soca, la fameuse soca, donc là, ça ne s'invente pas, faite au feu de bois. Donc farine de pois chiche, huile d'olive, eau, sel. Alors je sonne la cloche dès que la soca arrive, donc pour signaler aux gens qui se promènent et qui ont pris un ticket, qui ont déjà prépayé, quoi, payé la soca. On la fabrique au feu de bois chez Teresa, rue droite. Et donc voilà, on attend l'arrivée. Donc à peu près toutes les 10 minutes, on a l'arrivée de la soca fraîche, qui se mange comme ça, bien chaude, et puis voilà.
0: La soca, moi je l'aime bien poivrée. Très pratique pour le pique-nique. Muni de vos provisions, il ne vous reste plus qu'à vous installer sur les chaises bleues ou sur votre serviette, sur une des plages de la Frome, et comme à la belle époque, face à la mer, appréciez le moment. C'est simple, convivial, et c'est une activité plaisir qui fera à coup sûr l'unanimité. Et il faut absolument aussi goûter à la pissaladière, au beignet de fleurs de courgettes, au farci ou à la tourte de blettes. C'est frais et tous ces produits que vous trouverez sur le marché sentent bon l'arrière-pays niçois. Mais ça, vous le découvrirez quand vous viendrez.
5: Sans faute, car tout cela a l'air délicieux. Merci Nadia Gabriargue d'Ici Azur. 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Et demain, nous partirons au Mont Ventoux, qui sera une étape du Tour de France Femmes. D'ailleurs, en parlant du Tour, nous faisons un point sur l'étape du jour, juste après Jean-Pierre Madère sur votre radio Ici.

0: Jean-Pierre Madère. Nous partons maintenant à Montbrison dans la Loire pour la 6e étape du Tour de France Femmes. Le départ est prévu dans les prochaines minutes et l'arrivée aura lieu à Tournon-sur-Rhône en Ardèche. 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
3: Bienvenue sur cette 5e étape du Tour de France Femmes édition 2026 que l'on vit ensemble tous les jours sur votre radio ICI, radio officielle du Tour. 153 km 400 aujourd'hui au programme entre Montbrison dans la Loire et Tournon-sur-Rhône dans l'Ardèche. Il fait encore très beau, très chaud. Ça va jouer bien sûr dans ce parcours une nouvelle fois bien accidenté. 135 participantes encore en course. Elles s'apprêtent à prendre le départ dans quelques instants à Montbrison. Bonjour Manon Vautier-Chollet.
4: Bonjour Olivier, bonjour à tous.
3: Vous êtes sur la moto ici, sur cette ligne de départ, le départ fictif qui va être donné pour se mettre en jambes.
4: Oui, c'est ça, et on les a vus, les 135 coureuses se préparer. On a aperçu notamment à l'avant la maillot jaune, évidemment, Marlène Reusser. Et là, ça y est, on a pris la route, Olivier. Donc, on est en train de faire les tout premières centaines de mètres de ce départ fictif. Ça va partir tranquille, hein, puisque le départ réel, il est quelques kilomètres après. Mais elles sont prêtes, les 135 coureuses. Elles sont toutes derrière la ligne d'arrivée depuis une dizaine de minutes maintenant. Elles ont pu garder peut-être un petit peu plus leur gilet réfrigérant, hein, parce que vous le disiez, il fait toujours très chaud. Donc voilà, ça leur permet de partir au plus frais. Départ dans quelques minutes, Olivier.
3: 29 degrés ici à Tournon-sur-Rhône. Nous sont attendus les coureuses en fin d'après-midi. Mais beaucoup de difficultés également sur ce parcours. Il y a 6 côtes à franchir aujourd'hui avec 17 points de montagne à glaner. On rappelle que bien sûr la Suissesse Marlène Reusser est toujours en jaune et que Demi Vollering est à l'affût pour prendre sa tunique. Opération Mission Impossible pour Pauline Serrand-Prévot qui est à 5 minutes au classement. Mais pourquoi pas peut-être un miracle, on l'espère, on croise les doigts. 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
5: Allez, quelques idées sorties à vous proposer. Les amoureux des années 80 seront heureux. Et je sais que là, je m'adresse au plus grand nombre. Parce qu'il y a une grosse fiesta, une grosse soirée années 80 qui se prépare ce vendredi à Roquebillière. Le meilleur de la musique des années 80, variété française, variété internationale. C'est à 21h ce vendredi en plein cœur du village de Roquebillière. Et c'est entièrement gratuit. Et puis, toujours demain, mais aussi samedi, rendez-vous dans le Mercantour avec la 12e édition du Festival du Livre de la Haute-Tinée à Saint-Dalmas-le-Selvage, à Saint-Étienne-de-Tinée, à Auron. Vous avez rendez-vous avec de grands noms de la littérature comme Boilem Sansal, dont on a beaucoup parlé ces derniers mois, Alexandre Devecchio, Suzy Morgenstern, des rencontres au programme des ateliers littérature vendredi et samedi au frais en plus dans le Mercantour, la 12e édition du Festival du Livre de la Haute-Tinée.
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C'était les Jackson 5 sur votre radio ici. Bonjour, bienvenue, c'est Fabien Hémeau. On va passer notre jeudi 6 août ensemble au programme Info Locale, musique, bonne humeur, du sport également. Pour tous les fans de vélo, vous êtes sur la bonne radio car nous allons suivre en direct la 6e étape du Tour de France féminin. Aujourd'hui, le programme, c'est plus de 150 km entre Montbrison et Tournon-sur-Rhône. Les journalistes sont sur place pour vous faire vivre l'arrivée tout à l'heure en direct car ici, c'est la radio officielle du Tour de France. Côté musique, on a tout prévu. On démarre tout de suite avec Gauvin Cerce, avec la chanson « Quatre enfants plus loin ». Bel après-midi.

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2: Hélas pour lui, il a bon goût. Et oui, c'est dû à son alimentation, ce petit poisson, mais il mange des crustacés et des crevettes. Il a donc le goût dans l'assiette de crustacés et de crevettes. C'est

0: pas mauvais. C'est ce qu'on appelle le mulus sur mulus. C'est quoi? C'est le rouget de roche de Méditerranée. Il vit dans les fonds sableux de la surface, à 100 mètres de profondeur, de couleur variable. Lorsqu'il est en surface, il est pâle, bien sûr, il veut se cacher. Et puis plus on va descendre en profondeur, et plus il va changer de couleur. Il déterre des petits animaux avec des barbillons, en gratte le sol. Ces deux barbillons vont vraiment faire un trou très important au sol. Il s'agit d'organes tactiles et gustatifs en même temps. Il peut ainsi faire de gros trous qui provoquent, vous savez, un nuage de particules qui va attirer d'autres poissons qui sont friands du menu ainsi préparé. Il vit volontiers en groupe. En cas d'alerte, eh bien, il va vite replier ses barbillons sous sa tête, lever son épine dorsale pour signaler qu'il va fuir et qu'il y a un danger. Bien souvent, les autres poissons vont faire pareil. Il a des couleurs changeantes ainsi. Il peut passer, vous l'avez vu, donc du pâle de la surface au rouge puissant, même violent, lorsqu'il est en profondeur. D'une part, les Romains le savaient déjà. Ils aimaient bien sûr sa chair, goût crevette, mais aussi ses changements de couleur. Et lorsqu'il y avait un festin, bien souvent, on mettait des rougets dans un grand plat pour les voir changer constamment de couleur. On venait les piquer, les embêter pour qu'ils puissent changer de couleur. Et c'était en fait une sorte de feu d'artifice alimentaire dans les festins de nos ancêtres les Romains. La reproduction a lieu maintenant en été sur nos côtes avec des petits œufs qui sont déposés dans le sable. Les alevins, eux, sont bleus, bleuâtres. Et on vont passer peu par peu du bleu au rouge à partir donc de 5 cm. Les jeunes vont partir et vivre leur vie sur les fonds en commençant déjà, souvenez-vous, à avoir des ébauches de barbillons, puisque pour le rouget de roche, c'est un point essentiel. Sacrée Méditerranée, belle à comprendre, à bien comprendre pour bien protéger.
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0: C'était Zoo avec Shakira sur votre radio ici, chanson que l'on retrouve dans le film d'animation Zootopie 2. Bel après-midi, dans un instant les infos de 14h, mais avant Julien Clerc avec Fais-moi une place. Eh bien bonne nouvelle car il y a une place pour tout le monde ici sur votre radio, vous êtes tous les bienvenus, bel été.
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1: Merci d'avoir choisi votre radio ici. Il est 14h. C'est l'heure de retrouver toute l'info en France et dans le monde en 90 secondes avec vous, Morgane Guillaumard.

0: La végétation est sèche et les températures sont hautes sur une grosse partie de la France. 8 départements du sud-est sont maintenus en vigilance orange canicule et 4 sont en risque très élevé des pare-feux de forêt. Il s'agit du Var, encore marqué par l'incendie du Gros Bessillon, et les Bouches-du-Rhône, le Vaucluse et l'Aude. Une reconnaissance symbolique pour les deux pompiers décédés lors de l'incendie à Mérignac en Gironde il y a un peu plus de 2 semaines. Anthony Berthomme et Wilfried Schmitter sont cités à l'ordre de la nation. Le musée Jacques Chirac à Saran en Corrèze a été cambriolé la nuit dernière. C'est une information d'ici Limousin. Un vol par effraction moins d'un an après le vol d'un butin d'une valeur de plus d'1 million d'euros. Duralex a potentiellement trouvé un repreneur. Le cofondateur de la marque française de produits végétariens, Apivore, a déposé un dossier de reprise. Il avait jusqu'à midi pour le faire. Les fabricants de verre dans le Loiret et le fabricant de verre dans le Loiret est en redressement judiciaire depuis le mois de juin. Son espoir se porte donc sur Cédric Meston qui a déjà racheté et sauvé Tupperware l'an dernier. Plusieurs produits de la marque Simond de Decathlon sont rappelés. Des modèles de mousquetons d'alpinisme et d'escalade. Produits vendus depuis 4 ans par l'enseigne, il présente un risque de casse. Les coureuses du Tour de France Femmes se sont élancées il y a une demi-heure maintenant pour la 6e étape entre Montbrison dans la Loire et Tournon-sur-Rhône en Ardèche. 153 km de parcours avec 6 montées au programme.
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2: La 16e étape du Tour de France Femmes, on la vit ensemble cet après-midi sur votre radio. Ici, radio officielle du Tour, 153 km 400 aujourd'hui entre Montbrison dans la Loire et Tournon-sur-Rhône dans l'Ardèche. Une nouvelle fois, un parcours plein de relief, 2600 mètres de dénivelé positif pour les 135 participantes. La course est lancée depuis un quart d'heure. Peloton groupé pour l'instant. Elles vont affronter 6 cols et côtes sur leur parcours. La Suissesse Marlène Rösser est en jaune. Demi Vollering de l'équipe FDJ Suez, vainqueur 2023 est dans sa roue, déterminée à prendre le maillot de leader. Opération sauvetage, on l'espère, pour Pauline Ferrand-Prévot, qui est à 5 minutes des leaders. Cette course passera donc par plusieurs difficultés avec 17 points de la montagne à glaner. Cette 6e étape et le Tour de France Femmes est à vivre sur votre radio. Ici, prochain point dans une demi-heure.
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4: La météo dans les Alpes-Maritimes, toujours similaire au jour précédent. D'abord, cette vigilance orange canicule maintenue dans le 06 et jusqu'à 35 voire 36 degrés cet après-midi dans la vallée du Var, encore dans le secteur de Puget-Théniers ou de Saint-Martin par exemple. Attention aux orages qui peuvent encore sévir jusqu'à la toute fin de journée dans la Roya et la vallée de la Vésubie notamment. Une bonne partie du Moyen et du Haut-Pays seront menacées demain. Le littoral et le Pays Grassois devraient être épargnés.
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0: Merci d'être avec nous, bienvenue, c'est Fabien Hémeau. Quel plaisir de vous retrouver et de partager mes après-midi avec vous. Tout de suite, on vous propose trois chansons françaises à la suite. On va démarrer avec Michel Sardou. Mais avant, trois petites anecdotes sur le chanteur. Numéro 3, son premier gros succès, Les Bals Populaires. Une chanson qu'il n'aimait pas du tout. Comme quoi, c'est toujours le public qui a le dernier mot. Numéro 2, Les Lacs du Connemara aujourd'hui. C'est la chanson obligatoire des mariages et des soirées. Mais à la base, personne n'avait imaginé qu'elle deviendrait un jour un hymne de fin de fête. Et enfin, numéro 1, Michel Sardou voulait d'abord être comédien. Il a grandi dans une famille d'artistes et pensait plutôt monter sur scène comme acteur. Finalement, il est devenu une légende de la chanson française qu'on écoute maintenant avec la Java de Broadway. Michel Sardou, bel après-midi.
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0: écoutez Alain Chamfort avec Bambou sur votre radio ici. Il est 14h30, l'heure de retrouver les coureuses de ce Tour de France 2026. Nos journalistes sont en direct pour vous commenter cette sixième étape.
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3: La sixième étape du Tour de France Femmes à vivre sur votre radio, ici, radio officielle du Tour. Les coureuses sont parties tout à l'heure de Montbrison dans la Loire, direction Tournon-sur-Rhône dans l'Ardèche. On a déjà parcouru une trentaine de kilomètres sur cette étape qui s'annonce pleine de relief. Manon Vautier-Chollet sur la moto ici, eh bien la course commence déjà à s'animer.
4: Oui, là on est dans la deuxième difficulté, Olivier, la côte de la Prunerie, et on a ça y est trois coureuses en tête. Elles ont 20 petites secondes d'avance sur le peloton. Il y a notamment Nicola Noskova de la Cofidis, Los Adeguest, ça c'est pour la Lidl Trek, et puis Catherine Alroute pour Uno X Mobility. Ces trois coureuses qui tentent une petite attaque pour l'instant. Elles sont vraiment très très proches du peloton, mais elles vont peut-être essayer de faire la différence à la fin de cette côte qui est la deuxième difficulté de la journée. C'est l'heure aussi du ravito. D'ailleurs, on a vu toutes les équipes qui attendaient leurs coureuses sur le côté droit de la route pour leur donner un petit peu d'eau à la fin de cette deuxième difficulté avant de faire une petite descente, mais vraiment légère, parce qu'on le disait, ça va faire que monter et descendre aujourd'hui, il n'y a quasiment pas de plat. Mais voilà, ça commence un petit peu à s'animer. À noter aussi, c'est un petit peu compliqué pour elle malheureusement, alors que c'est la locale de l'étape, Morgane Coston. Elle a été distancée dès les premiers kilomètres, peut-être qu'elle va essayer de revenir dans le peloton. Morgane Coston, elle est originaire de Haute-Loire, la française, elle passe sur ses terres aujourd'hui, donc voilà, on espère pour elle qu'elle va réussir à faire une belle course ici au milieu de ses supporters. Et toujours un trio de tête, Olivier, juste derrière nous, avec des coureuses de la Lidl Trek, de Cofidis et de Uno X.
3: Manon Vautier-Chollet sur la moto ici, pilotée par Selim Guéribi. Puck Peters, la porteuse de maillot à poids, continue sa moisson et engrange des points sur la première difficulté. Il reste maintenant 126 km à parcourir pour les concurrentes. Prochain point dans une demi-heure sur votre radio ici.
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5: Info sortie, info pratique, avec tout d'abord le retour du Festival d'art pyrotechnique à Cannes. C'est toujours un bel événement puisque les plus grands artificiers du monde se donnent rendez-vous dans la Cité des Festivals. Prochain tir, prochain rendez-vous le 15 août avec des artificiers finlandais. Le thème, puisqu'il y a chaque fois un thème, brume en feu. C'est difficile d'en dire plus. Le mieux, c'est d'y assister puisque feu d'artifice ça s'admire. Rendez-vous au Suquet, rendez-vous sur la Croisette ou encore à la Croix des Gardes pour en profiter. Et puis info pratique, message au personnel des CHU, les plus de 60 ans, les travailleurs de l'administration pénitentiaire. Une bonne nouvelle, plus qu'un mois à payer pour vos abonnements en transport de ligne d'Azur dans la métropole, puisqu'à compter du 1er septembre, vous pourrez prendre bus et tram notamment entièrement gratuitement. Les démarches se font sur présentation de justificatifs à faire avant la rentrée pour les plus de 65 ans ou directement en agence ou en ligne sur le site lignedazur.fr.
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0: Merci de passer votre été ici sur votre radio. 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Tiens, un autre qui aime les lunettes fantasy, c'est Elton John. On l'écoute, tiens, sur votre radio.
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1: Merci pour votre fidélité à votre radio ici. Il est 15h. 15h, c'est l'heure de retrouver toute l'info en France et dans le monde en 90 secondes avec vous, Morgane Guillaumard.
2: Situation toujours à risque sur le front des incendies. 4 départements sont en vigilance très élevée pour les départs feux de forêt, notamment le Var où il reste encore des points chauds à éteindre dans le massif du Gros-Bessillon, ainsi que les Bouches-du-Rhône, le Vaucluse et l'Aude. 8 départements du Sud-Est sont maintenus en alerte orange canicule. Et après le plus gros incendie de l'été en Gironde, le Premier ministre Sébastien Lecornu se rendra sur place le 17 août. Dans 11 jours, ce méga-feu parti de Somos a brûlé 42 000 hectares de végétation. Et pour financer la lutte contre

0: les feux et le reboisement des forêts brûlées, un élu propose de taxer l'industrie du tabac, 15 euros pour 1000 cigarettes vendues, une proposition de loi portée par Yannick Neuder, député LR et ancien ministre de la Santé. Deux candidats sérieux pour reprendre Duralex, le fabricant de verre dans le Loiret qui est en redressement judiciaire depuis le mois de juin. Les offres de reprise étaient attendues jusqu'à aujourd'hui midi. Le patron d'Apivore, Cédric Meston, a déposé un dossier. Le groupe français Carl Simo avait annoncé il y a un mois avoir l'intention de le faire aussi. Attention, si vous avez acheté des mousquetons chez Decathlon, plusieurs produits de la marque Simonde, la marque de l'enseigne, sont rappelés, des mousquetons d'alpinisme et d'escalade qui présentent un risque de casse. Ils sont vendus depuis 4 ans par l'enseigne. Et puis la sixième étape du Tour de France Femmes bat son plein, 153 km entre Montbrison dans la Loire et Tournon-sur-Rhône en Ardèche.
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2: La sixième étape du Tour de France Femmes à vivre sur notre radio. Ici, radio officielle du Tour, étape entre Montbrison et Tournon-sur-Rhône. 46 km parcourus sur les 154 au programme. Trois coureuses se sont détachées et possèdent maintenant 55 secondes d'avance sur le peloton. Il s'agit de la Tchèque Nicola Noskova qui a déjà brillé lors de la première étape en remportant le prix de la combativité pour la Cofidis. Los Adegest de la Lidl Trek et Catherine Allerud, la Norvégienne de l'équipe UnoX Mobility. Donc une petite avance sur le peloton. On est sur les terres de Morgane Coston ici en Haute-Loire. Morgane Coston qui, elle, est en difficulté à l'arrière du peloton. Et on roule vers les terres de l'Ardèche, celle de Célia Géry, la championne de France, maillot de tricolore sur le dos. Il reste environ 110 km à parcourir. Prochain point dans une demi-heure sur votre radio ici.
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4: La météo dans les Alpes-Maritimes, toujours similaire au jour précédent. D'abord, cette vigilance orange canicule maintenue dans le 06 et jusqu'à 35 voire 36 degrés cet après-midi dans la vallée du Var, encore dans le secteur de Puget-Théniers ou de Saint-Martin par exemple. Attention aux orages qui peuvent encore sévir jusqu'à la toute fin de journée dans la Roya et la vallée de la Vésubie notamment. Une bonne partie du Moyen et du Haut-Pays seront menacées demain. Le littoral et le Pays Grassois devraient être épargnés.
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0: Bonjour, bienvenue, c'est Fabien Hémou. On passe tous les après-midi du mois d'août ensemble. Ambiance, vacances, on s'occupe de tout. Et tiens, savez-vous que la carte postale n'est pas morte malgré les réseaux sociaux? Selon une étude récente, 64% des Français déclarent encore envoyer des cartes postales pendant leurs vacances. Et voici le top 3 des cartes postales préférées des Français. Numéro 3 pour la carte postale plage et soleil. Numéro 2 pour les grands monuments français. Et numéro 1 pour les cartes postales avec les spécialités locales dessus. Vous savez, fromage, charcuterie, vin, paysages régionaux. Les Français aiment envoyer un petit morceau de leur lieu de vacances, une façon de dire « je profite et je pense à toi ». Eh bien, c'est ce qu'on fait, nous, tous les après-midi, on profite ensemble. Et voici tout de suite 3 chansons françaises à la suite. Philippe Lafontaine, M. Pokora et Francis Cabrel.
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0: C'était Cœur de Loup de Philippe Lafontaine sur votre radio ici. Il est 15h30, on passe en mode Tour de France. Où en sont nos coureuses pour cette sixième étape? On retrouve tout de suite nos journalistes en direct, car ici c'est la radio officielle du Tour.
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3: La sixième étape du Tour de France Femmes à vivre sur votre radio, ici partenaire officiel du Tour de France. 91 km encore à parcourir dans cette étape entre Montbrison et Tournon-sur-Rhône. Trois coureuses ont pris les devants et sont en train d'animer cette étape très accidentée. La Tchèque Nicola Noskova, qui avait déjà brillé dans la première étape pour la Cofidis. L'OS Adegest de la Lidl Trek, la néerlandaise. Et la Norvégienne Catherine Alrud de UnoX Mobility. Manon Vautier-Chollet sur la moto ici. Ces coureuses s'entendent bien, elles possèdent 2 minutes 25 d'avance sur le peloton.
4: Oui, c'est ça Olivier, vous le disiez, ça ne fait que monter et descendre ici, mais elles arrivent à maintenir leur écart avec le peloton et même à le creuser un petit peu plus. Et c'est à l'instant la coureuse de la Cofidis qui a pris les relais, donc c'est vrai que ça semble bien s'entendre. Et en plus, ça y est, nos trois coureuses ont les voitures de leur directeur sportif avec elles. Ça aide évidemment pour les ravitaillements, mais aussi pour les consignes s'il y a besoin. Nos coureuses, trio de tête, hein, 2 minutes 25 d'avance, qui sont à 500 mètres du sprint intermédiaire. Elles vont se battre pour les points, mais elles en auront toutes les trois. Et puis après, elles aborderont la quatrième difficulté de cette étape qu'on attend dans 4 kilomètres. Mais ça semble bien s'entendre et ça roule en tête. Hein, 2 minutes 25 d'avance pour notre trio de tête, Olivier.
3: Manon Vautier-Chollet sur la moto, ici pilotée par Selim Guéribi. Cette dernière difficulté, cette quatrième, pardon, c'est la côte de Praneuf, la dernière dans la Haute-Loire, avant d'entrer après dans l'Ardèche, sur les terres de Célia Géry, notre championne de France tricolore. On rappelle donc ces trois échappées qui possèdent 2 minutes 25 d'avance sur le peloton. On verra si ce peloton arrive à revenir dans une étape très accidentée. Ce Tour de France, cette 16e étape, est à vivre bien sûr sur votre radio ici. Prochain point dans une demi-heure.
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5: Allez, quelques idées sorties à vous proposer. Les amoureux des années 80 seront heureux. Et je sais que là, je m'adresse au plus grand nombre, parce qu'il y a une grosse fiesta, une grosse soirée années 80 qui se prépare ce vendredi à Roquebillière. Le meilleur de la musique des années 80, variété française, variété internationale, c'est à 21h ce vendredi en plein cœur du village de Roquebillière. Et c'est entièrement gratuit. Et puis, toujours demain, mais aussi samedi, rendez-vous dans le Mercantour avec la 12e édition du Festival du Livre de la Haute-Tinée à Saint-Dalmas-le-Selvage, à Saint-Étienne-de-Tinée, à Auron. Vous avez rendez-vous avec de grands noms de la littérature comme Boilem Sansal, dont on a beaucoup parlé ces derniers mois, Alexandre Devecchio, Suzy Morgenstern. Des rencontres au programme, des ateliers littérature vendredi et samedi au frais en plus dans le Mercantour, la 12e édition du Festival du Livre de la Haute-Tinée.
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0: après-midi à l'écoute de votre radio ici. Dans un instant, les infos de 16h. Mais avant de la musique, on écoute Amir avec La Fête. Et si vous avez envie, tiens, de faire la fête avec Amir, il sera en concert en Charente le 13 août prochain à Confolin. Mais avant, on l'écoute ici sur votre radio. Bel été!
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1: Merci d'avoir choisi votre radio ici. Il est 16h. 16h, c'est l'heure de retrouver toute l'info en France et dans le monde en 90 secondes avec Morgane Guillaumard.
2: Les pompiers ont réussi à maîtriser 8 reprises de feu depuis ce matin dans le secteur du Gros Bessillon dans le Var. La forte chaleur et le Mistral ont attisé des braises encore chaudes. Le Var et 3 autres départements sont en vigilance rouge concernant le risque incendie en forêt. Il fait aussi partie des 8 départements du Sud-Est maintenus en vigilance orange canicule. Après le méga-feu en Gironde, le Premier ministre se rendra sur place le 17 août. Sébastien Lecornu va y annoncer un plan pour reconstruire et adapter les zones brûlées. Cet incendie XXL a parcouru 42 000 hectares de végétation en juillet. C'est d'ailleurs sur un incendie à Mérignac en Gironde que deux pompiers sont morts le 21 juillet dernier. Anthony Berthaume et Wilfried Schmitter. Les obsèques de ce dernier ont eu lieu ce matin en présence d'une foule émue. Tous deux ont été cités à l'ordre de la nation à titre posthume pour leur engagement. Qui pour sauver Duralex? Près de 250 salariés sont dans le flou concernant leur avenir. La verrerie située dans le Loiret est en redressement judiciaire depuis le mois de juin. Les potentiels repreneurs avaient jusqu'à aujourd'hui midi pour déposer leur dossier. Deux candidats ont annoncé l'avoir fait, le patron d'Apivore et le groupe français Carle Simo. Des mousquetons de chez Decathlon présentent un risque de casse. Plusieurs modèles de la marque Simonde, celle produite et vendue par l'enseigne de sport, présentent un défaut d'assemblage. Ils font l'objet d'un rappel. La photo des mousquetons en question est sur notre site ici.fr.
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3: La 6e étape du Tour de France Femmes entre Montbrison et Tournon-sur-Rhône. On est pile poil à la mi-parcours dans cette étape très accidentée. 3 coureuses ont pris le large au kilomètre 25. Nicolas Noskova de la Cofidis, Loss de Guest de la Lidl Trek et Catherine Alrude pour Uno X Mobility. Elle possédait jusqu'à 2 minutes 30 d'avance sur le peloton, mais une avance qui a fondu comme neige au soleil. Il n'y a maintenant plus que 43 secondes pour elle sur ce peloton qui tente de revenir très vite avec la pression notamment de l'équipe F Education Oatly de Cédrine Carbaol et puis également la FDJ Suez en embuscade pour Demi Vollering, bien décidé à prendre ce soir le maillot jaune à la Suissesse Marlène Rösser. Il fait très chaud ici alors qu'on se dirige vers l'Ardèche, 37 degrés à Tournon-sur-Rhône où les coureuses sont attendues dans maintenant 74 km dans cette étape qu'il reste à parcourir. Le prochain point, c'est dans une demi-heure sur votre radio ici.
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5: La météo dans les Alpes-Maritimes, toujours similaire au jour précédent. D'abord, cette vigilance orange canicule maintenue dans le 06 et jusqu'à 35 voire 36 degrés cet après-midi dans la vallée du Var, encore dans le secteur de Puget-Théniers ou de Saint-Martin par exemple. Attention aux orages qui peuvent encore sévir jusqu'à la toute fin de journée dans la Roya et la vallée de la Vésubie notamment. Une bonne partie du moyen et du haut pays seront menacés demain. Le littoral et le pays grassois devraient être épargnés.
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2: Alors aujourd'hui, on va s'élancer pour une traversée magistrale depuis les sommets d'Andon jusqu'à Nice. Ça va être une descente vers la mer qui va nous faire passer par des balcons naturels absolument vertigineux. On va partir, comme je vous l'ai dit, du village d'Andon et on va attaquer directement par du sérieux et la mythique route de la Clue de Gréolière. C'est une portion absolument merveilleuse. En fait, elle est taillée dans la roche. On va traverser une succession de portions aériennes. Alors attention à ceux qui ont le vertige, mais je l'ai moi-même et ça se fait. Il y a des tunnels courts qui vont donner un charme fou à l'itinéraire, avec bien sûr la mer en fond de cette carte postale. D'ailleurs, pour la petite anecdote, c'est ici qu'ont été tournées certaines scènes de GoldenEye, c'est dire combien la route est scénique. On débouche ensuite assez vite sur le village de Gréolière, petite pépite perchée sur le versant sud du Chéron, les ruines de son château fort du XIe siècle, qui est d'ailleurs inscrit sur la liste des monuments historiques, dominent encore fièrement les maisons du village. Pour moi, c'est l'endroit idéal pour une petite halte, et je vous conseille d'ailleurs la vieille auberge. Elle a une terrasse ombragée sous les platanes, et du coup c'est un vrai bonheur pour un petit expresso bien serré avant de repartir. Et nous repartons justement sur la route vers Coursegoul, qui va nous offrir une vue imprenable sur les monts d'Azur. Et de plus, à Coursegoul, vous êtes dans le réseau Natura 2000, reconnu pour sa biodiversité exceptionnelle. Donc c'est la promesse pour nous de jolis tours de roue bien au calme. Et enfin, on approche le bouquet final. On va entamer la route de retour vers Nice et on va prendre ce qu'on appelle l'ancienne route. C'est une jolie route qui nous fait traverser le Broc, puis la cité pré-romaine du Vieux Carros, avant de retrouver l'effervescence du littoral. C'est avec des panoramas incroyables, plein la tête, qu'on finira cette longue journée de vélo en bord de mer.
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0: C'était John Lennon sur votre radio ici. Merci d'être là, bienvenue. C'est Fabien Emo, ravi d'être avec vous en cette période estivale, de vous accompagner. Voilà, les après-midi. Vous partez peut-être en camping, tiens, cet été. Alors attention, attention aux avis Google, parce que certains vacanciers ont une imagination incroyable quand ils racontent leurs mésaventures. Voici le top 3 des pires avis Google concernant les campings français. En troisième place, on retrouve le campeur qui voulait du calme. Pas de bol, son emplacement était à côté de la boîte de nuit du camping. À la deuxième place du podium, on retrouve Hervé du 62 qui explique qu'il avait dû faire le ménage avant de poser ses valises dans son mobilhome. Ça, c'est pas cool. Et en première position, on retrouve une internaute qui explique avoir choisi son camping pour profiter d'une piscine incroyable. Eh bien, finalement, il n'y avait pas d'eau dans la piscine. On pense bien à elle. Allez, pas d'inquiétude, hein, car ici, sur notre radio, on a de la musique, on a tout prévu. La preuve avec trois chansons françaises. On démarre avec Frédéric Goldman Jones. Bel après-midi.
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0: C'était Michel Polnareff avec Radio. Bah tiens, restez branchés sur la vôtre, car on retrouve tout de suite nos journalistes en direct sur la 6e étape du Tour de France féminin, car ici, c'est la radio officielle du Tour.
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3: La 6e étape du Tour de France femme entre Montbrison et Tournon-sur-Rhône. Il reste 54 km à couvrir. On est dans la montée du col de la Louvée et deux coureuses sont détachées avec une légère avance de 14 secondes. Il s'agit de la néerlandaise Lost at the Guest pour la Lidl Trek et Catherine Alrude pour Uno X Mobility qui devrait être reprise d'ici peu. Car derrière, Manon Vautier-Chollet sur la moto ici, vous nous le confirmez, le peloton s'est mis en marche et avec une certaine Célia Géry aux commandes.
4: Attendez Célia Géry parce que ça y est, elle est de retour sur ses terres, la championne de France sur route qui est un des choix et je passe d'ailleurs devant avec écrit sur les sièges de deux passants qui tentent Célia. On l'attend et la française, on le sait, elle est excellente, elle peut faire mal hein, si elle passe à l'attaque. Célia Géry qu'on risque de voir à l'avant pendant encore quelques kilomètres. La question ce sera de savoir si elle va prendre une échappée et peut-être d'aller gagner une étape, on pourrait l'imaginer, sauf que n'oublions pas qu'elle roule pour sa leader Demi Vollering. Donc voilà, ce sera tout pour Demi Vollering, mais c'est Célia Géry qui va faire le spectacle sur ses terres en Ardèche là sur ses prochains kilomètres et jusqu'à l'arrivée.
3: Manon Vautier-Chollet sur la moto pilotée par Selim Guerribi. Oui, voilà, ça y est, les échappées qui sont reprises avec le peloton qui est là et Célia Géry sans doute bien décidée à franchir en tête cette dernière difficulté, cette avant-dernière difficulté, l'école de la Louvée en Ardèche. Derrière, on descend sur Boussieu-le-Roi. Ensuite, il y aura Saint-Barthélemy-le-Plain avant d'arriver ici à Tournon-sur-Rhône. On rappelle bien sûr que aux avant-postes, on a la maillot jaune Marlène Rösser et Demi Vollering de la FDJ Suez, bien décidé à lui shipper cette technique, cette tunique de leader. Prochain point sur la course de votre radio ici dans une demi-heure.
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5: Info sortie, info pratique avec tout d'abord le retour du Festival d'art pyrotechnique à Cannes. C'est toujours un bel événement puisque les plus grands artificiers du monde se donnent rendez-vous dans la cité des festivals. Prochain tir, prochain rendez-vous le 15 août avec des artificiers finlandais. Le thème, puisqu'il y a chaque fois un thème, brume en feu. C'est difficile d'en dire plus. Le mieux, c'est d'y assister puisque feu d'artifice à Satmir. Rendez-vous au Suquet, rendez-vous sur la Croisette ou encore à la Croix des Gardes pour en profiter. Et puis info pratique, message au personnel des CHU, les plus de 60 ans, les travailleurs de l'administration pénitentiaire. Une bonne nouvelle, plus qu'un mois à payer pour vos abonnements en transport de ligne d'Azur dans la métropole, puisqu'à compter du 1er septembre, vous pourrez prendre bus et tram notamment entièrement gratuitement. Les démarches se font sur présentation de justificatifs à faire avant la rentrée pour les plus de 65 ans ou directement en agence ou en ligne sur le site lignedazur.fr.
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0: C'était Vita avec Promets-moi sur votre radio ici. Et bah tiens, comme promis, on retrouve Fred Ballard, l'humour en tube, on va rire avec Florence Foresti.
1: Super. J'avais juste oublié un tout petit détail. En fait, c'est que mes amis de Lyon, enfin mes amis d'enfance, ils ont tous avec des bras, là,
2: Alors oui, c'est tout le problème avec les amis d'enfance, c'est que avec le temps, le sens du mot enfance évolue. Hein, on a beau être avec ses amis d'enfance, ils ne sont plus des enfants. En revanche, ils ont des enfants avec des bras, des jambes et des grandes bouches.
1: Les enfants des autres, j'aime bien, mais loin comme ça, à l'école. Ouh, voilà, allez. Ouais, c'est ça, dégage, voilà, je t'ai vu. Allez, ça. Faut pas quand ils sont trop comme ça. Non, parce que ce qui est horrible, en fait, tout simplement, c'est d'être la seule à ne pas avoir d'enfant dans un groupe d'amis. Ça, c'est terrible. On se sent un petit peu comme une merde, en fait.
2: Ah bah oui, on a beau s'appeler Florence Foresti, on n'est plus rien à côté d'un petit machin haut comme trois pommes. On a beau sortir les meilleures vannes du monde à côté d'un cacaboudin qui rend tout le monde hilar. On n'y a pas photo. Donc, vacances un peu roulou pour Flo. Et faut surtout pas demander non plus à Momo Bento où est-ce qu'il part pour les vacances.
3: En général, ceux qui te posent cette question, tu pars où en vacances, c'est des gens qui ont préparé leur voyage, imprimé leur billet, ils attendent juste que tu leur poses la question. dès que tu lui dis tu pars où, moi je pars en Espagne, au Maroc, au Bahamas, Bali, Bora Bora. Et après tout ça, il te dit, et toi, tu pars où? Bah, j'ai envie de partir avec toi, cousin. Tu m'as trop bien vendu le projet.
2: Voilà, donc faut éviter de se vanter hein, quand on part pour des vacances de rêve. Il y en a qui savent très bien comment taper.

0: et l'incruste. Et pour peu qu'ils aient des enfants qui répètent cacaboudin en boucle toute la journée, les vacances de rêve s'annoncent furieusement poilantes. Allez, bonnes vacances quand même.
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0: fin d'après-midi à l'écoute de votre radio ici. Dans quelques minutes, les infos de 17h, ça arrive. Mais avant, on va écouter Jennifer. Avis aux fans de Jennifer, la chanteuse prépare son grand retour sur scène avec le DJ Tour, un spectacle très festif où elle va mélanger ses tubes comme au soleil avec les grands classiques de la chanteuse Dalida, des chansons bien sûr revisitées façon électro-disco. Elle passera notamment par Reims, Paris, Amiens ou encore Dijon en 2027. Un concert qui promet de transformer les salles en véritable dance floor. Mais on l'écoute tout de suite avec Mourir sur scène. Belle fin d'après-midi.
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3: Bonjour, je suis François de Coloma et mon livre de l'été sera Les liaisons dangereuses au Regina de Paul Caramagna. C'est une histoire de nature policière, mais agréable, sans hémoglobine, dans un cadre prestigieux puisque c'est au Regina. Et vous verrez, en descendant de vos collines comme moi de Coloma, vous pouvez rejoindre la colline de Cimiez au lieu de l'histoire locale et donc le Regina. Bon courage, lisez bien, profitez bien.
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1: Ici Azur, bon après-midi et bienvenue si vous arrivez, il est pile 17h. Nous sommes le jeudi 6 août 2026. Laurence Méry, bonjour.
2: Bonjour.
1: À la une, Christian Estrosi porte plainte contre le rappeur parisien Boro 700.
2: C'est sa femme, Laura Tenoudji, qui a déposé plainte en premier dans le morceau MRH, qui frôle le million d'écoutes sur Spotify. Il insulte Christian Estrosi, Éric Ciotti et leurs épouses au passage. Éric Ciotti qui a lui aussi déposé plainte. L'ex-maire de Nice a également envoyé un signalement au ministre de l'Intérieur. Il s'insurge par ailleurs contre les références antisémites dans le morceau. Il n'est d'ailleurs plus disponible sur YouTube en raison d'une réclamation d'ordre juridique, indique la plateforme. Deux hommes en garde à vue pour avoir tenté d'allumer un feu cette nuit à Nice, la nuit dernière. Ce Français et ce Tchétchène ont été interpellés après avoir essayé d'incendier la végétation avec un liquide inflammable sur la route forestière du Mont Boron. Suspectés de dégradation ou destruction par incendie de bois, forêt, landes, maquis ou plantations d'autrui pouvant causer un dommage aux personnes, les investigations sont en cours et sont confiés à la police judiciaire de Nice. À Saint-Laurent-du-Var, il était environ 8h ce matin quand un restaurant a pris feu sur le bord de mer, promenade des Flots Bleus. Les pompiers ont rapidement maîtrisé l'incendie à l'aide d'une lance à eau. Il ne s'est pas propagé aux alentours et n'a pas fait de victimes.
1: Interdiction de se rendre dans le Tanneron et l'Estérel.
2: Le risque incendie reste très élevé dans les Alpes-Maritimes, une situation qui s'explique par la sécheresse et la canicule. Nous venons de traverser 40 jours à des températures supérieures à 30 degrés relevées à la station de Nice, un phénomène historique et un record absolu en intensité et en durée selon Météo France.
1: D'ailleurs, face à ces fortes chaleurs, la ville de Nice vous interdit de laisser un animal seul dans une voiture.
2: Jusqu'au 15 octobre, dès 20 degrés à l'extérieur et en cas de vigilance canicule ou sécheresse, l'arrêté qui vient d'être adopté donne le pouvoir à la police municipale de casser la vitre de votre voiture pour sauver l'animal. Autre mesure annoncée par la ville de Nice, les élèves des écoles niçoises n'auront plus de fourniture scolaire gratuite à la rentrée. La majorité estime que ça revient à trop cher, 440 000 euros au total pour la mesure. Mise en place par Christian Estrosi l'année passée, elle offrait l'équivalent de 20 euros de matériel scolaire aux 22 000 élèves des écoles publiques et sous contrat de la ville. Un nouveau sous-préfet nommé à Grasse, Sabri Hani, 49 ans, prendra bientôt ses fonctions entre mai 2025 et mars 2026. Il a exercé successivement les fonctions de directeur de cabinet de la ministre déléguée auprès du ministre de l'Aménagement du territoire et de la décentralisation chargé de la ville, puis du ministre chargé de la ville et du logement.
1: Et puis on est entré dans les 40 derniers kilomètres sur le Tour de France féminin.
2: Une sixième étape, 153 kilomètres au total de Montbrison dans la Loire à Tournon-sur-Rhône en Ardèche. Étape encore avec des bosses partout, six montées répertoriées au menu, mais une arrivée bientôt sur le plat.
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1: Une arrivée qu'on vivra dans les prochaines minutes avec notre équipe présente sur place.
2: Il doit faire très chaud là parce que bon, il fait chaud partout.
1: Il fait chaud partout, hein, que voulez-vous, en tous les cas, en particulier dans le sud-est, puisque je regardais la carte, effectivement, nous sommes encore en vigilance orange canicule. Vous l'avez dit, une canicule qui s'éternise, on ne sait pas véritablement quand on va en sortir, mais là, pour le moment, il faut prendre son mal en patience, si je puis dire, avec encore beaucoup de soleil pour cet après-midi. Et ce risque orageux qui va se balader sur les plus hauts sommets, ça pourrait craquer du côté de Saint-Sauveur-sur-Tinée, du côté de Tende. En été, on a toujours un petit peu l'habitude que ça craque en montagne. On verra bien, parce que soyez quand même prudents, vigilants. Les orages peuvent être soudains, violents. Le mercure, je vous le confirme, on tourne autour de 31-32 à Antibes, alors on se parle. 30 à Nice, 32 à Monaco, 34 à Saint-Martin-du-Var. Dans le Proche intérieur, on a 32 en Pays Grassois et sur la hauteur. Fait chaud également. Hein. 33 à Tende. Même chose sur le Mercantour. 33 à Saint-Étienne de Tinée, notamment. Merci Laurence. À tout à l'heure.
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0: c'est un tube qui marque une époque. Hein. On se souvient, en tous les cas pour certains d'entre vous, 87-88, c'était cette période-là. L'homme d'un tube, et quel tube à l'instant, c'était Félix Gray. Et la gitane sur Ici Azur.
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0: À propos d'une de gitane assez chaud encore et toujours, les journées sur la Côte d'Azur, hein, néanmoins, on essaie de vous donner un petit peu de fraîcheur. Je suis ravi de vous accueillir et de vous souhaiter une très très bonne journée, une très très bonne après-midi, des programmes frais, des cadeaux sympas. J'aurai notamment vos lunettes à vous offrir, des lunettes pour la fameuse éclipse solaire. Ce sera mercredi prochain, faut absolument être équipé de lunettes. Hein, donc si vous n'avez pas de lunettes, faudra pas, vous pouvez pas regarder l'éclipse, c'est très très dangereux de le faire sans lunettes. C'est pour ça que on a décidé tout au long de ces prochains jours sur Ici Azur d'ici mercredi de vous offrir vos lunettes pour regarder l'éclipse. On verra ça dans un instant puisqu'on va aussi vous raconter quelques histoires enrichissantes, notamment des histoires de musique puisque la Côte d'Azur est une terre de jazz. On va vous le prouver dans un instant avec Valérie Castera des éditions Giletta qui, comme tous les après-midi, va nous offrir et nous ouvrir son abécédaire de l'été, les histoires de la Côte d'Azur, les personnages qui ont marqué la région. J comme jazz et tout plein d'anecdotes à vivre dans un instant. Ce sera juste après le dernier single de Soprano.
3: Oh, DJ,

0: l'univers musical de Soprano, que vous aurez apprécié avec son dernier single à l'instant. C'était DJ sur Ici Azure. 17h13, on va complètement changer d'ambiance, mais on va quand même rester dans la musique avec l'abécédaire de la Côte d'Azur, grâce à Valérie Castera des éditions Giletta, qui tous les jours nous embarque avec son abécédaire de la Côte d'Azur, ABCDEFG, elle décline tout l'alphabet pour revisiter lettre après lettre la grande histoire de notre territoire. Et on va cet après-midi s'arrêter en musique sur la lettre J. Valérie, J comme jazz.
1: Entre les deux guerres, la France découvre le jazz. Et disons-le, elle ne s'en remettra jamais. Importé par les soldats américains, popularisé à Paris par la Revue Nègre avec Josephine Baker et Sidney Bechet, cette musique devient rapidement une véritable obsession nationale. En 1932, on fonde même le Hot Club de France pour la défendre. Et en 1943, surprise, il ouvre une antenne à Nice. Autrement dit, le swing commence sérieusement à prendre le train vers le sud. Et puis, coup d'éclat. En 1948, Nice accueille le tout premier festival international de jazz. Pendant le carnaval, la ville se transforme en capitale mondiale de la musique. Les concerts se tiennent entre l'opéra, le casino municipal et le Negresco. Autrement dit, du jazz avec vue sur mer et service 5 étoiles. Au programme, Louis Armstrong, Django Reinhardt, Stéphane Grappelli, les légendes, rien que ça. Et grâce à la radio, la France entière découvre que le jazz, ce n'est pas juste des cuivres qui ont l'air de discuter entre eux. Une petite anecdote savoureuse. La chanson « C'est bon, ta-dam, ta-dam » créée à Nice, inspirée d'une boutique de lingerie de l'avenue Jean Médecin. Louis Armstrong l'entend, tombe sous le charme, la ramène à New York et en fait le tube mondial que l'on connaît. Après une pause, le festival renaît en 71. Puis, dans les années 70-90, c'est la grande parade du jazz, celle qui transforme les arènes de Cimier en temple estival du groove. On y croise Miles Davis, DJ Gillespie, Fats Domino, Sous les Oliviers et bien évidemment ce chant inoubliable des cigales. Ce qui, avouons-le, est une façon plutôt élégante d'écouter un solo de trompette. En 1994, l'événement devient le Nice Jazz Festival et s'ouvre largement. Jazz, rock, reggae, fusion, tout le monde est invité. Trois scènes, des concerts dans les jardins, des spectateurs qui passent de l'une à l'autre, avec une soca dans une main et un verre de Billy dans l'autre. Le jazz devient une promenade, presque une déambulation musicale. Aujourd'hui encore, il attire des touristes. Bien sûr, des milliers de spectateurs, bien sûr, mais aussi des centaines d'artistes internationaux. Et dans toute la ville, des concerts off prolongent la fête. En résumé, à Nice, le jazz, ce n'est pas seulement une musique, c'est un mode de vie.
0: Une véritable institution. Merci beaucoup Valérie Castera, l'abécédaire de Valérie Castera, l'abécédaire de la Côte d'Azur, à retrouver tous les jours de l'été sur Ici Azur, 17h15. Tiens, on va écouter quelqu'un dont la musique n'est pas caractérisée par le jazz, mais en revanche, je sais qu'il a participé à de nombreux festivals de jazz, notamment à Montreux, en Suisse, où il y a un fameux festival de jazz. On l'a vu beaucoup à l'époque. Freddie Mercury, bien évidemment, puisque c'est de lui dont il s'agit. On va le retrouver avec le groupe Queen.

0: des éclairs.
1: La symphonie des éclairs avec Zao de Sagazan à l'instant sur Ici Azur. Il fait toujours beau au-dessus des nuages. C'est vrai que c'est un beau spectacle. Mais voir la lune passer devant le soleil, c'est pas mal non plus. Et vous pourrez assister à ce spectacle unique mercredi prochain à l'occasion de l'éclipse solaire. C'est toujours un grand événement à condition d'être équipé. Eh bien, nous vous offrons vos lunettes pour observer ce rendez-vous unique entre la lune et le soleil. 04 93 82 03 04. 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Je vous accueille avec grand plaisir dans un instant.
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1: Et l'un des événements de l'été, c'est cette fameuse éclipse mercredi prochain à partir de 19h30 précisément et jusqu'à 20h24. Il y a 95% de chance, voilà, que le soleil soit entièrement masqué par la lune. Mais il faut les lunettes. Les lunettes, on les a, on vous les offre. 04 93 82 03 04. Appelez-nous très très vite. Je vous ferai un petit coucou dans 4 minutes. Voilà, c'est important les lunettes. Hein, c'est indispensable. Sinon, vous risquez de voir tout noir, quoi. Tout black.

0: Magnifique morceau signé Black en 1987 avec Wonderful Life. La vie est belle, on vous gâte tout l'été sur Ici Azur. Et je voudrais saluer et féliciter Mylène qui nous a passé un petit coup de fil. Elle habite à Tende. Alors la liaison n'était pas très très bonne. Alors c'est pour ça que j'ai dit, écoutez Mylène, vous inquiétez pas, je vais juste donner votre prénom et la ville d'où vous nous appelez, le village en l'occurrence, puisque Mylène remporte ses lunettes pour aller observer l'éclipse solaire mercredi prochain. En ce qui nous concerne, nous dans la région, ici sur Sud-Est, sur la région Provence-Alpes-Côte d'Azur et plus particulièrement sur les Alpes-Maritimes, début du phénomène à 19h30 jusqu'à 20h24. C'est assez rare pour être souligné et assez rare pour être observé. D'ailleurs, jusqu'à mercredi, restez bien à l'écoute d'Ici Azur, on vous offrira régulièrement vos lunettes. En ce qui nous concerne, dans un instant, nous retrouverons notre camarade Perrine Clément, qui est toujours en vadrouille avec sa petite valise dans laquelle elle a plein d'objets indispensables pour l'été et celui-là en a bien besoin. Surtout en ce moment, c'est l'éventail. Elle nous en parlera juste après Sensemilia.
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0: Yacine Semilia et tout le bonheur du monde. Oui, ils ont raison, on se le souhaite tous. Et voici qu'arrive notre camarade Perrine Clément, comme tous les après-midi, avec sa valise remplie de surprises et d'objets indispensables pour l'été. Aujourd'hui, Perrine, objet caché ou pas, parce que là, pour le coup, faut le sortir et très vite, on en voit un petit peu partout, et particulièrement chez nous, les éventails.
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5: Non, non et non. Lorsque le thermomètre grimpe, la chaleur peut vite devenir écrasante. La sueur perle sur notre front, les vêtements collent à notre peau, l'air est étouffant. Alors nous cherchons désespérément un peu d'ombre et de fraîcheur. Quand soudain, on sort de sa poche ou de son sac un petit objet rectangulaire. D'un geste assuré, on l'ouvre d'un claquement sec. L'éventail se déploie et d'un simple mouvement du poignet, une petite brise apparaît. En France, son utilisation reste encore discrète. Ce n'est pas le cas en Espagne. À l'arrêt de bus, au musée ou à la terrasse d'un café, dès qu'il fait chaud, les Espagnols sortent leurs éventails. Mais contrairement à ce que l'on pourrait croire, l'éventail n'est pas une invention espagnole. Son voyage a commencé bien plus loin.
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3: C'est vrai que c'est pratique un éventail. Et puis on a de jolis en plus en ce moment. Merci pour les conseils, ma chère Périne. On continuera à fouillasser dans votre petite valise de vacances demain, bien évidemment. Il est 17h37 et dans quelques minutes, nous allons rejoindre toute notre équipe depuis l'étape numéro 6 pour le Tour de France féminin entre Montbrison et Tournon-sur-Rhône. Mais pour l'heure, on va jouer. J'ai toujours des cadeaux à vous offrir puisque j'ai deux invitations pour les nocturnes de la villa Efroussi de Rothschild. Ça c'est génial, un vrai moment de dépaysement, un moment suspendu. C'est la soirée du 10 août, lundi prochain, qui vous attend à Saint-Jean-Cap-Ferrat bien sûr. Clair de lune et quelques notes de musique avec la présence du trompettiste Romain Leleu. Ambiance. Décor, la villa Efroussi de Rothschild, là vous avez l'ambiance qui vous attend, c'est pour vous la personne de votre choix, plus la possibilité de remporter votre pack vélo d'une valeur de 600 euros, puisque nous célébrons évidemment le Tour de France féminin dont l'arrivée est prévue à Nice ce dimanche avec tout un dispositif spécial pour vous faire vivre cette arrivée. Tirage au sort lundi prochain dans la matinale. Question pour remporter ces invitations pour la villa Efroussi de Rothschild, on vient d'entendre un extrait de Liber Tango, le morceau composé par le compositeur argentin Astor Piazzolla, repris en mode variété par un grand crooner français. Qui a repris Liber Tango et en a fait une chanson? Est-ce selon vous Henri Salvador, Guy Marchand? Invitation pour la Villa Efroussi de Rothschild et surtout la possibilité de repartir avec votre pack vélo d'une valeur de 600 euros. Appelez-nous dès maintenant, on se retrouve dans un instant.

0: C'est le dernier single de Pierre Demar à l'instant. Je pense à vous sur ici à 17h42.
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0: Et sur les routes de France, à l'occasion du Tour de France féminin, l'étape Montbrison-Tournon-sur-Rhône, 6e étape, dans 3 minutes, on va y retrouver toute notre équipe présente sur place.

0: Une femme avec une femme, le groupe Mécano. Des femmes derrière d'autres femmes, c'est le Tour de France féminin. On le vit pour vous et avec vous sur ICI Azur à 17h45. On va retrouver toute l'équipe depuis Montbrison, Tournon-sur-Rhône, la 6e étape.
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2: Olivier Estran, qu'on retrouve tout de suite pour les trois derniers kilomètres de cette étape entre Montbrison et Tournon-sur-Rhône. Olivier, vous allez nous faire vivre cette arrivée. Olivier ? Olivier Estran, qu'on va sans doute retrouver dans une minute. Pour vivre cette arrivée, il reste 2,5 km sur cette 6e étape du Tour de France entre Montbrison et Tournon en Ardèche. Deux Françaises sont dans le groupe de tête, groupe de 8 coureuses. 8 coureuses qui vont se disputer la gagne puisqu'elles ont 30 secondes d'avance sur le peloton et qu'il reste moins de 2 km. Et oui. Pour le moment, il y a deux Françaises devant. Olivier Estran, est-ce qu'on vous a retrouvé ?
3: Oui, je suis là.
2: Ah, voilà. C'est parfait.
3: On est à 2 km de l'arrivée. Et en effet, ben voilà, dans ce groupe de tête, on a Célia Géry qui est sur cette terre ardéchoise, elle qui porte le maillot tricolore de la championne de France. Et puis Cédrine Kerbaol de l'équipe EF Education Oatly, la Française la mieux classée au classement général, 9e place. Elles sont aux côtés. Attention de championne, il y a Kim Lecourte, championne mauricienne, qui avait pris le maillot jaune l'an dernier, on s'en souvient, à Guéret dans la Creuse. Et puis Puck Peters, qui est là avec son maillot à poids, qu'elle a encore conforté aujourd'hui. Voilà parmi les personnes qui sont dans ce groupe de tête. On va citer également Elisa Longo-Borghini, la championne italienne, Sarah Van Damme de l'équipe Visma, l'équipière de Pauline Ferrand-Prévot, Liane Lippert pour la Movistar. Et voilà, ces championnes qui sont là et qui ont 23 secondes d'avance sur le peloton maillot jaune, où on retrouve bien sûr donc Marlène Reisser et Demi Vollering. Mais il est très très vraisemblable que cette échappée aille cette fois-ci au bout. On temporise en ce moment dans les rues de Tournon-sur-Rhône. On se regarde et alors que derrière, ça y est, c'est parti.
2: Combien de kilomètres reste-t-il? C'est le dernier kilomètre.
3: C'est le dernier kilomètre. C'est la flamme rouge. Et ça y est, ça s'enflamme maintenant avec Kim Lecourte qui relance pour pouvoir appuyer sur les pédales et essayer d'imposer le tempo. Puck Peters dans sa roue. Et devant, c'est une autre coureuse qui est en tête.
2: Réjeanne Marcus de la Lidl Tech.
3: Réjeanne Marcus, elle est cachée par les immeubles au moment même où on parle. Réjeanne Marcus qui avait fait briller sur les précédentes étapes de l'équipe Lidl Trek et qui est à, on va dire, 20 mètres devant Kim Lecourte et son maillot de l'île Maurice. Derrière, voilà, on laisse encore un peu temporiser. C'est des sprints qui se lancent et qui se recalment tout de suite. On se jauge, on est à 500 mètres de la ligne d'arrivée. Vous entendez derrière moi le tonnerre de Tournon, tout le monde qui est là pour claquer sur les barrières. Vraiment, il n'y a pas un centimètre carré de libre. Il y a 2, 3, 4 rangs de spectateurs. On est en plein centre-bourg. Et c'est Kim Lecourte qui lance son effort, qui part en tête avec Puck Peters dans sa roue. Et Célia Géry également qui est bien placée encore. Célia Géry, ça serait génial d'avoir une victoire ardéchoise ici à Tournon-sur-Rhône. Et c'est Kim Lecourte qui passe en tête sur la ligne d'arrivée. Kim Lecourte qui donc remporte cette étape ici à Tournon-sur-Rhône.
2: À Tournon, la championne de l'île Maurice, Kim Lecourte. C'est dommage pour Célia Géry, Olivier. Hein.
3: Elle était vraiment dans sa roue, ça s'est joué à très peu de choses. Et ça s'est joué vraiment au panache, à la bravoure. C'était une épreuve pour puncheuses. Ces femmes, elles ont tenu une échappée dans les 20 derniers kilomètres. Elles ont résisté. Kim Lecourte, elle est revenue dans les 5 derniers kilomètres. Elle fait partie des poursuivantes qui ont pu reprendre cette échappée de 6 championnes, de 6 puncheuses. Et voilà, on la voit, Kim Lecourte qui est à terre. Elle est au bout de son effort, mais elle rit. Elle n'y croit pas. Elle met la main sur les yeux, la main sur son casque aux couleurs de son pays. Elle qui est championne de l'île Maurice et qui reprend ici une victoire d'étape sur le Tour de France femme. Elle est vraiment très très très heureuse. On l'avait croisée plusieurs fois bien sûr avant cette étape et on la sentait très en dedans, comme on dit, c'est-à-dire elle n'était pas satisfaite des performances qu'elle avait fait. Elle veut jouer les avant-postes, Kim Lecourte. C'est une une championne qui veut montrer qu'elle est là, et tout ce qu'elle avait fait jusqu'à maintenant, même si c'était très bien, ne la satisfaisait pas. Et voilà, donc une nouvelle victoire d'étape
2: victoire d'étape après l'année dernière. Et oui, Olivier, elle avait déjà remporté une étape l'année dernière. Peut-être qu'on va aller voir Manon Vautier-Cholet sur la ligne d'arrivée quelques mètres après pour voir ce que vous décriviez aussi, les réactions des coureuses qui ont passé la ligne, les déceptions peut-être de Célia Géry, de Cédrine Kerbaol qui était devant, et puis la joie de la Mauricienne Kim Lecourte. Manon, vous nous entendez?
4: De l'histoire récente du Tour de France Femmes avec Zwift, donc pour Kim Lecourte-Pinard.
5: Vraiment fair play qui va féliciter Kim Lecourte. Kim Lecourte qui disait il y a 2 ans, j'étais en Afrique du Sud sur mon canapé, je m'imaginais pas là. Bah voilà, elle vient de gagner cette étape du Tour de France. Elle a tapé de joie sur son vélo en arrivant, en passant cette ligne d'arrivée. On a vu aussi passer Cédrine Kerbaol, notre Française. Elle est passée comme une fusée. C'est l'une des meilleures descendeuses du peloton. On le savait. On y a cru ici. Forcément, on est un petit peu chauvin. On s'est dit ça va être pour Célia Géry ou pour Cédrine. Ça ne l'a pas fait pour les Françaises. Cédrine Kerbaol qui a l'air forcément un petit peu déçue. Elle voulait le faire. Et puis vous le disiez, elle est 9e du général. Notre Française, c'est ce qu'elle vise aussi. Elle aurait pu avoir en plus cette étape. Et puis je cherche Célia Géry du regard. Notre championne de France avec son maillot bleu-blanc-rouge qui, voilà, en tout cas, a fait le spectacle. Ici, en Ardèche, elle a été vraiment acclamée partout sur la route par ses supporters. Célia Géry, qu'on voit très souvent à l'avant. Elle pourra au moins retenir ça. Elle fait le spectacle en Ardèche. Et puis, il y a l'étape de demain. On peut l'attendre, là aussi, notre Française à l'avant que je cherche du regard. Là, voilà, elle se repose.
2: Il y a peut-être sa famille autour d'elle, non? Parce qu'il me semble que sa famille est présente sur la ligne d'arrivée, Manon.
5: Là, elle est en train de faire un petit débrief pour le moment avec son équipe. Et forcément sa famille va l'attendre. Et puis il y avait tellement de pancartes, j'imagine qu'on a peut-être aussi croisé certains de ses amis ou certains qui l'ont connu. Et il y a un petit moment, c'était vraiment la championne des pancartes aujourd'hui, Célia Géry. Il y en avait beaucoup pour elle, et elle offre à l'instant un bidon à un jeune adolescent qui la remercie. Forcément, elle offre son bidon, et ça c'est aussi une belle image. Elle est allée discuter avec Demi Vollering. Célia Géry, c'est sa leader pour le FDJ United Suez, puisque l'objectif de notre Française, c'est d'emmener sa leader pour offrir un premier Tour de France à cette équipe française.
2: Olivier, on retourne avec vous sur la ligne. Vous avez le classement de l'étape?
3: Bien sûr. Donc Kim Lecourte qui remporte cette étape à la 6e ici à Tournon-sur-Rhône. Dans sa roue, Cédrine Kerbaol qui confirme sa place de meilleure Française dans ce Tour 2026. Pod Peters vraiment également au coude à coude. Elle qui conservera son maillot à pois après avoir encore brillé aujourd'hui dans ces monts de la Haute-Loire et de l'Ardèche. Sarah Van Damme fait 4e, et Célia Géry, notre Ardéchoise, pour la FDJ Suez, est en 5e place. Mais ça s'est vraiment joué dans un mouchoir de poche. Ce qu'on va retenir également ce soir, c'est que Marlène Reusser va conserver son maillot jaune, puisque voilà, il n'y a pas de grosse différence avec Demi Vollering. On garde les 12 secondes d'écart au classement général.
2: Effectivement, Olivier, donc les maillots ne changent pas d'épaule ce soir, que ce soit jaune, blanc, à pois ou vert. Vous qui avez commenté cette étape, le scénario, c'était, elle s'est détachée quand cette échappée qui allait au bout pour ceux qui nous rejoignent à l'instant?
3: Elle s'est distinguée dans les 30 derniers kilomètres. C'est là où ça s'est joué en quelque sorte, avec le col de la Louvée, puis ensuite celui de Boussieu-le-Roi, où Puck Peter s'est passé en tête à 2 reprises. C'est là où l'échappée s'est mise en place, avec d'abord 6 coureuses. Il y avait Elisa Longo-Borghini, championne d'Italie, Puck Peters qui donc est explosive en montagne, Célia Géry qui a montré son maillot, qui nous a fait espérer une victoire ici à Tournon-sur-Rhône, Cédrine Kerbaol qui était toujours aux avant-postes, Sarah Van Damme, l'équipière de Pauline Ferrand-Prévot, et Liane Lippert pour la Movistar. Elles ont été rejointes ensuite, on va dire, dans les 10 derniers kilomètres, par Kim Lecourte qui a fait un très très très gros effort pour revenir, et à ses côtés Réjeanne Marcus, la néerlandaise de Lidl Trek. Voilà les 8 coureuses qui ont animé la fin de course, avec ce final où on s'est un peu observé sur ce dernier
2: kilomètre.
3: Un jeu
2: de poker, hein.
3: Voilà, exactement. Il y a eu un faux sprint au départ. Tiens, on y a cru. Liane Lippert qui est partie. Et puis, on s'est rassis. On s'est regardé. Et vraiment, dans les 200 derniers mètres, c'est là où Kim Lecourte a fait parler la poudre. Et elle a une explosivité, cette Mauricienne, qui n'est pas d'un grand gabarit, cette femme. Mais voilà. Et qui part tout en muscles, les épaules, les jambes. Et elle fait la différence. C'est elle qui s'impose, oui, vraiment, on va dire, d'un demi-vélo sur Cédrine Kerbaol, qui a tenté l'impossible pour la remonter. Et Puck Peters dans sa roue également.
2: Effectivement, donc la victoire de la Mauricienne Kim Lecourte-Pinard. Vous rappelez les premières du classement général, Olivier, avant qu'on se quitte?
3: Alors, eh bien, au classement général, ça ne va pas bouger avec seulement Elisa Longo Lamborghini qui se replace dans le top 5 au classement général. On a Marlène Rösser en premier, Demi Vollering en deuxième à 12 secondes derrière elle, Kasia Nievadoma, vainqueur 2024 à 1 minute 17, Elisa Longo Lamborghini qui est maintenant à 2 minutes 28 et Antonia Niedermayer, la maillot blanc pour l'équipe Canyon SRAM à 2 minutes 40.
2: Merci de nous avoir fait vivre cette étape, Olivier et Manon. Sixième étape du Tour de France, victoire de Kim Lecourt, Pinard à Tournon-sur-Rhône. On se retrouve à 18h30 pour le journal du Tour.
0: À tout à l'heure. On va jouer pour l'heure avec ses invitations pour les nocturnes de la Villa et Froussi de Rothschild à Saint-Jean-Cap-Ferrat, la soirée de lundi. J'accueille avec grand plaisir Tony qui est avec nous. Bonsoir Tony.
6: Bonsoir à vous.
0: Ça va mon Tony?
6: Je suis content.
0: Moi aussi je suis content pour vous. La vie est belle, vous habitez à Nice, vous habitez quel quartier, dites-moi.
6: Du côté de Carras, Saint-Augustin.
0: Ah oui, c'est bien, on n'est pas loin de la plage, hein?
6: Oui, mais en ce moment, je n'y vais pas souvent.
0: Parce qu'il fait trop chaud.
6: Il fait trop chaud, ouais.
0: Bon, qu'est-ce que vous faites? À quoi occupez-vous vos journées, Tony?
6: Beaucoup la musique, parce que je fais le DJ un petit peu.
0: Ah, vous êtes DJ? Ah, la musique, vous en connaissez un rayon. DJ, des petites soirées de temps en temps, c'est bien sympa, ça.
6: Bah oui, oui. Bon. Je fais des mariages, anniversaires... C'est de maman.
0: Ah bah bien, faites pas les divorces. Non, non, c'est pas pour moi, c'est pour un copain. Non mais c'est rien, Tony. Oui, je sais que dans certains pays ça se fait. Alors c'est pour ça que je vous posais quand même la question.
6: Voilà.
0: Alors, écoutez, vous allez oublier les platines un instant, ne serait-ce qu'une soirée avec la personne de votre choix, puisque je vous invite à la Villa Efroussi de Rothschild, avec notamment la présence lundi soir du trompettiste Romain Leleu qu'on entend là, et vous qui avez l'oreille musicale, parce que vous êtes DJ, vous reconnaissez ce morceau. Libertango, composé par Astor Piazzolla, le compositeur argentin, ce morceau qui a inspiré beaucoup de monde, beaucoup d'artistes. Romain Leleu, bien sûr, qu'on entend là, ici, mais il a inspiré un autre crooner français, oui, Guy Marchand, la bonne réponse est là.
7: J'en fais toujours un peu trop, moi je suis tango, tango, je ne connais que des rimes.
6: J'ai adoré même le film Le Clown.
7: J'ai cette musique dans la peau.
0: Le film Le Clown
6: avec Belmondo.
0: Le clown avec Belmondo. Ah oui, attendez, non, c'est le film Hold Up.
6: Hold Up.
0: Oui, c'est le film Hold Up avec Jean-Paul Belmondo, qui est un film d'Alexandre Arcadi, dans lequel joue Guy Marchand. Oui, qui était bien sûr crooner, chanteur, musicien et comédien, on ne l'oublie pas. Guy Marchand qui a marqué les esprits, qu'on aime bien retrouver de temps en temps, et notamment par le biais de ces petits extraits. Libertango, tango, tango, qui vous permet, Tony, donc, de repartir avec vos invitations pour lundi prochain. La Villa Efroussi de Rothschild. Ça vous laisse sans voix, et je vous comprends, parce que si on m'avait offert le même truc, ça m'aurait laissé sans voix. Mais en plus, mon Tony, peut-être la sélection lundi matin dans la matinale animée par mon camarade Richard Marcovecchio pour le pack vélo d'une valeur de 600 euros.
6: J'en ai pas, ça m'intéresserait.
0: Le vélo, ça vous plairait? Bon, bah soyez là, à l'écoute. Lundi matin, peut-être qu'on vous passera un petit coup de fil. Ce sera la bonne nouvelle pour le pack vélo. Ce qui est sûr, c'est que c'est pas certain pour le pack vélo, mais par contre, pour les invitations pour la Villa Efroussi de Rothschild, c'est gagné. Je vous félicite, Tony.
6: En remerciant toute l'équipe, et je suis fidèle.
0: Mais je sais que vous êtes un grand fidèle. Il y a une petite soirée qui se prépare bientôt ou pas, là? Non?
6: Dimanche, matin, le midi et le soir, anniversaire.
0: Ah oui, carrément, ah oui. À journée triple. Ah oui, en plus payé double parce que c'est dimanche. Ben dis donc, vous allez vous les faire. Vous allez vous faire des sous, quoi. C'est bien. Je suis ravi pour vous, mon Tony. Je vous souhaite une bonne fin de journée. Et à très vite.
6: Je vous remercie. À bientôt, Tony.
0: Allez, dans une minute, toute l'info de ce jeudi avec ma camarade Laurence Méride.
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16: Et je vous souhaite une excellente fin de journée, un bon début de soirée. Il est 18h. Laurence Méride, les fournitures scolaires gratuites distribuées par la ville de Nice à la rentrée prochaine, c'est terminé?
17: La majorité municipale a tranché 440 000 euros pour cette mesure. C'est trop cher payé. Elle avait été mise en place par Christian Estrosi l'année passée et offrait l'équivalent de 20 euros de matériel scolaire aux 22 000 élèves des écoles niçoises. Ce retour en arrière est vivement critiqué par la gauche. Patrick Allemand, conseiller municipal du groupe d'opposition Unis pour Nice.
18: Elle est scandaleuse parce que les économies sont vraiment moindres, hein. On parle de 400 000 euros de dépenses, donc c'est pas grand chose quand on compare au fait que les frontières scolaires, ça concerne 22 000 élèves. Les catégories les plus défavorisées, c'est pas la variable d'ajustement de la politique financière de M. Ciotti. À la limite, peut-être faudrait-il faire en sorte que seules les familles les plus fragiles économiquement bénéficient. On est sur une zone de 400 000 euros, et pendant ce temps, on vient de faire des cadeaux fiscaux extrêmement importants aux propriétaires de résidences secondaires, de Airbnb, etc. Que la priorité à l'éducation devrait être une priorité commune à tout le monde. Parce qu'à chaque fois qu'on investit 1 euro dans l'éducation des enfants, eh bien c'est 1 euro investi positivement pour la ville de Nice.
17: Tout autre chose maintenant. Christian Estrosi annonce saisir la justice contre le rappeur qui a insulté sa femme. Dans le morceau MRH, le rappeur Boro 700 fait également référence à des terroristes. L'ex-maire de Nice, qui dit s'insurger contre les propos antisémites tenus par l'artiste parisien, a envoyé un signalement au ministre de l'Intérieur. Son successeur, Éric Ciotti, lui, dont la compagne est également...

0: également mentionné dans le titre, a lui aussi porté plainte. Écouté plus d'un million de fois sur Spotify, le morceau n'est plus disponible sur YouTube pour des raisons d'ordre juridique, précise la plateforme.
1: L'alerte orange canicule prolongée demain dans les Alpes-Maritimes.
0: Vous avez l'impression que ça fait plus d'une semaine que tous les jours on vous annonce ça. C'est vrai, et ce n'est pas la première fois de l'été que l'on subit une vague de chaleur. Est-ce qu'on ne serait pas alors en train de vivre la vague de chaleur en ce moment la plus longue, toute canicule confondue? La réponse et oui, on explose même tous les records, explique Christophe Yoya, prévisionniste à Météo France.
2: En fait, on est en train de battre un record absolu, tout confondu, que ce soit en intensité et en durée. Donc nous sommes sur un phénomène historique, nous n'avons jamais connu un tel scénario depuis le début du siècle 1900, depuis qu'on fait des mesures scientifiques. Sur la station de Nice, cette année 2026 arrive en première position, puisque du 1er juin 2026 à aujourd'hui, donc le 6 août, on arrive à 40 jours de température supérieure à 30 degrés. Si on compare par rapport aux autres années, en 2025, on était à 22 jours. On voit qu'avant 2017, le nombre de jours il était inférieur à 5. On avait 5 jours de température supérieure à 30 degrés ou peut-être 2-3 jours dans l'été, puis c'était fini. Là, on arrive à 40 jours. Donc ça veut dire qu'on a quasiment plus d'un mois avec des températures supérieures à 30 degrés tous les jours à Nice.
0: Et cette canicule, on ne sait pas quand on va en sortir. Selon Météo France, on repart sur une vague de chaleur la semaine prochaine qui va durer au moins jusqu'au 17 août. Si vous avez subi des coupures de courant hier à Join-les-Pins, c'est décidément à cause de la canicule. Join-Paris-Cy-Azur, Enedis explique que comme les températures ne descendent pas la nuit, le sol goudronné reste très chaud. Il peut faire jusqu'à 80 degrés dans les sous-sols. Du coup, les installations ont du mal à tenir, ce qui met à rude épreuve les boîtiers de jonction entre les câbles. Face à ces températures extrêmes, la ville de Nice vous interdit de laisser votre chien ou votre chat seul dans une voiture. Jusqu'au 15 octobre, des 20 degrés à l'extérieur et en cas de vigilance canicule ou sécheresse, l'arrêté qui vient d'être adopté donne le pouvoir à la police municipale de casser la vitre de votre véhicule pour sauver l'animal.
1: Ils ont tenté de mettre le feu au Mont-Boron cette nuit à Nice.
0: Deux hommes, un Français et un Tchétchène, selon une source policière à Cy-Azur, sont actuellement en garde à vue pour avoir essayé d'incendier la végétation aidée d'un liquide inflammable sur la route forestière du Mont-Boron, explique le maire de Nice, Éric dans un tweet. Une enquête est en cours confiée à la police judiciaire de Nice. Un nouveau sous-préfet nommé à Grasse, Sabri Hani, 49 ans, prendra bientôt ses fonctions entre mai 2025 et mars 2026. Il a exercé successivement des fonctions de directeur de cabinet de la ministre déléguée auprès du ministre de l'aménagement du territoire et de la décentralisation chargé de la ville, puis du ministre chargé de la ville et du logement.
1: Et puis vous l'avez vécu en direct sur Ici Azur il y a une dizaine de minutes, la 6e étape du Tour de France féminin vient de s'achever en Ardèche.
0: Et c'est la Mauricienne Kim Lecourte qui a passé à la ligne d'arrivée la première devant la Française Cédrine Kerbol. La Néerlandaise Marlène Rösser conserve le maillot jaune.
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1: Et on retrouvera toute la petite équipe à Tournon-sur-Rhône en direct dans 25 minutes.
0: Et il fait encore très chaud aujourd'hui.
1: Très chaud,
0: on
1: voilà, je vais paraphraser ce que vous avez dit à l'instant, Laurence, mais effectivement, on est encore parti pour d'abord une fin de journée très chaude, et puis demain il fera encore chaud, vous l'avez dit, hein, pas de sortie vraisemblable avant la mi-août, c'est-à-dire autour du 16-17 août, et encore, c'est pas sûr, c'est vrai que c'est anormalement long, et puis c'est surtout sans fin, et puis on n'en peut plus, quoi. Il fait chaud partout, il fait chaud en montagne, d'où ce risque d'orage, très présent encore une fois pour cette fin d'après-midi. Il fait chaud le matin, il fait chaud le soir, il fait chaud la nuit, il fait chaud tout le temps, puisque en soirée, je vous annonce les températures, hein, autour de 29-30 sur le bord de mer, on peut pas vraiment dire qu'on va respirer avec 29-30 degrés. Le risque d'orage ne fera pas baisser le mercure du côté de Saint-Sauveur-sur-Tinée, du côté de Tende, où on va là aussi tourner autour des 29-30 degrés. C'est parti pour durer. Donc soyez prudents, vigilants. On rappelle le département des Alpes-Maritimes, toujours classé en vigilance orange canicule.
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0: Dido, je regardais, ce tube a plus de 35 ans, hein, sorti en 1991, et ça n'a pas pris une ride, bien évidemment. REM à l'instant, à 18h11, avec Losing My Religion.
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0: Ravi de... Pardon, monsieur, je vous ai marché sur les pieds. Ravi de vous accompagner. Oui, si vous arrivez, il est 18h11 et je vous souhaite la bienvenue sur Ici Azur. Ravi d'accompagner votre fin de journée, de vous accompagner peut-être sur la route et de vous offrir de bons moments, en tous les cas de bonnes idées. Avec le week-end qui se prépare, je ne saurais trop vous conseiller de vous rendre demain soir à Breil-sur-Roya. Il y a une soirée magique qui s'y prépare. Ça s'appelle Magic Moments et on va en parler dans un instant, juste après le dernier single de

0: Bah, je trouve qu'il balance pas mal, moi. Le dernier single de Zazie, peu importe, à l'instant sur Ici Azur, il est pile 18h15. Et pourquoi ne pas retrouver cette âme d'enfant que l'on perd parfois avec le temps sans le vouloir, et pour ça rien de mieux qu'une soirée magie. Direction Breil-sur-Roya, charmant village du Moyen Pays à une trentaine de kilomètres de Menton. Bonsoir Magali chez Tiwi.
1: Bonsoir et merci pour votre invitation.
0: Mais je vous en prie, merci à vous de vous être rendu disponible pour nous parler justement de cette belle soirée. Magali, vous faites partie du service événementiel de la mairie de Breil-sur-Roya. Magic Moments, c'est le nom de cette soirée demain soir à Breil. On va retrouver tout ce qui fait le monde de la magie, hein, c'est ça? Donc il y a du close-up, de l'illusion, il y a du mentalisme.
1: Voilà, vous avez tout. Bon, on va pas en dire plus, mais en effet, c'est une soirée qui est portée par les estivales dans le cadre du Festival du Reflet du Lac, et qui sera une soirée familiale, qui sera une soirée pleine de magie, de poésie, un peu d'humour aussi, et c'est surtout de la magie, mais de la grande illusion. Donc, une soirée spectaculaire, je pense.
0: Les rendez-vous, comme on les aime, très, très, très familiaux, et le cadre également. Alors, à chaque fois, je dis la même chose. Mais c'est souvent, et c'est aussi l'occasion de parler de ces villages du haut, du moyen pays, dans lesquels celles et ceux qui sont en vacances, en villégiature sur la Côte d'Azur, peuvent se rendre. Les Azurins connaissent Breil-sur-Roya, mais c'est vrai qu'il faut y aller pour la carte postale, parce que là, on est vraiment dans un coin typique, Magali.
1: C'est ça. En fait, c'est un festival aussi qui montre l'occasion de faire découvrir notre patrimoine, nos paysages. Ce lac, en fait, c'est un lieu exceptionnel. Vous parlez de canicule, mais en fait, on s'y sent un peu à la fraîche le soir. Donc ce serait peut-être une bonne idée aussi de faire le déplacement rien que pour ça. Et on a envie aussi de que la commune montre que c'est une commune dynamique, accueillante et qui vise à faire une programmation culturelle et gratuite surtout tout au long de l'été.
0: Et très grand public avec la buvette sur place, important. Et alors, puis on va saluer celles et ceux qui vont la tenir demain soir.
1: Alors demain, ce sera la réserve communale. Et donc Monsieur le maire Sébastien Ollarand tient à ce que le tissu associatif soit toujours en lien avec les événements. Donc chaque soir du festival, c'est une association différente en effet qui tient la buvette.
0: Oui, parce que vous avez l'habitude de joindre, si je puis dire, l'utile à l'agréable. Il y a une collecte qui sera également organisée au profit d'une association qui vous tient à cœur.
1: Cette année, oui, on a choisi le partenariat avec les Voiles Blanches, en l'occurrence le Pirate Blanc, qui fait un travail remarquable auprès des enfants malades grâce à cette association, qui collecte des jouets et surtout qui programme des voyages avec eux. Donc oui, ça nous tenait à cœur. Donc chaque fin de soirée, il y a une petite collecte et vous pouvez contribuer à chaque fois par une petite pièce, un petit billet, au projet de la Voile Blanche pour les enfants malades.
0: Ben merci pour eux en tous les cas. Merci au nom de toutes les associations de vous mobiliser comme vous le faites tout au long de cet été, et d'inviter celles et ceux qui sont avec nous, puisque donner c'est aussi recevoir. Et c'est vrai que tous ces moments magiques, c'est le cas de le dire, parce que c'est une soirée magique, Magic Moments, demain soir, vendredi, voilà, va faire briller la soirée et les cœurs dans tous les sens du terme, dans ce cadre somptueux qu'est Breil-sur-Roya, la Roya qui traverse, et toute la fraîcheur qu'on peut attendre effectivement d'une rivière, voilà, qui traverse la commune. Donc ça va être un endroit formidable et une soirée formidable. Merci beaucoup Magali, c'est à 21h et on le rappelle, c'est entièrement gratuit puisque c'est dans le cadre des estivales du conseil départemental du 06. Et je rappelle que vous faites partie du service événementiel de la mairie de Breil-sur-Roya. Il ne me reste plus qu'à vous souhaiter une bonne soirée. La souhaiter également Merci beaucoup à celles et ceux qui vous rejoindront demain. On souhaite une bonne soirée. On sera ravis de vous retrouver également ces prochains jours, parce qu'il se passera encore plein de choses du côté de Breil-sur-Roya. On sera ravis de vous accueillir une nouvelle fois sur Ici Azur. Bonne fin de journée, Magali. À bientôt.
1: Au revoir.

0: Le groupe Indochine à l'instant sur ICI Azur, et juste avant c'était David Christie. Juste après à 18h30, soit dans 5 minutes, on retrouvera toute notre équipe en direct de la 6e étape du Tour de France féminin entre Montbrison et Tournon-sur-Rhône, sur la ligne d'arrivée d'ailleurs à Tournon-sur-Rhône. À tout de suite.
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0: La talentueuse Charlotte Cardin nous revient avec son nouveau single. À l'instant, c'était The Way We Touch. Il est pile 18h30 et on retrouve toute l'équipe à Tournon-sur-Rhône.
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2: Bienvenue dans ce journal du Tour de France Femme, où tout se joue à quelques centimètres parfois. C'est ça le vélo. Après 153 km de course entre Montbrison et Tournon, aujourd'hui, il a en effet manqué un rien. Un tout petit rien pour qu'une Française l'emporte. Bonsoir Olivier Estran.
3: Bonsoir Alexandre, bonsoir à toutes et à tous.
2: Vous nous avez fait vibrer sur cette étape. Malheureusement, la Française Cédrine Kerbaol passe à un rien de l'exploit.
3: Ouais, un demi-vélo, puisque c'est Kim Lecourte, la Mauricienne, qui l'emporte sur cette étape ici à Tournon-sur-Rhône. Pourtant, elle avait ses chances, Cédrine Kerbaol, tout comme Célia Géry, l'Ardéchoise, qui nous a fait rêver dans les 30 derniers kilomètres. Il y avait une échappée avec d'abord 6 coureuses, parmi lesquelles ces deux Françaises, aux côtés de la championne italienne Elisa Longo-Borghini, de la maillot à pois, Puck Peters, de l'équipière de Pauline Ferrand-Prévot, Sarah Vandamme. Elles ont mené une attaque jusqu'au col de la Loupe. Et puis le col de Boussieu, la côte de Boussieu-le-Roi, la dernière difficulté. Et là, elles ont été rejointes par Kim Lecourte et Réjeanne Marcus de l'équipe Lidl Trek. Donc, 8 coureuses qui s'engagent dans ce final. Et ça s'est joué au sprint avec seulement 20 secondes d'avance sur un peloton qui revenait derrière, mais qui avait décidé de ne pas jouer la gagne ce soir-là. Et donc, c'est Kim Lecourte qui a été la plus forte, vraiment dans les 50 derniers mètres. Explosive, la Mauricienne, qui s'était déjà imposée l'an dernier, on s'en souvient, sur l'étape de Guéret. Dans sa roue, Cédrine Kerbaol, Puck Peters, Sarah Vandamme, donc l'équipière de Pauline Ferrand-Prévot, et puis Célia Géry qui termine donc cinquième. Sans doute pas la place qu'elle espérait ce soir.
2: Effectivement, merci beaucoup Olivier Estran à Tournon-sur-Rhône, où l'ambiance était folle pour tenter d'encourager la locale de l'étape, Célia Géry, toute jeune championne de France qui termine donc cinquième, vous l'avez dit, pas trop déçue.
4: Je suis vraiment contente de ma journée. Ouais, j'ai tout donné, j'avais plein de gens pour me supporter sur les bords des routes et c'était vraiment agréable, même si forcément il n'y a pas la victoire au bout, donc toujours un petit peu de déception, mais bon, j'ai tout donné, et puis il y a quand même la récompense de la meilleure combative, donc c'est assez appréciable.
2: C'est Célia Géry qui masque peut-être bien sa déception, son manager nous glissait en début de tour qui a été mauvaise perdante, mais qui donc portera demain le dossard de la coureuse la plus combative, récompense quand même de ses nombreux efforts sur la route aujourd'hui. Si on ne vous parle pas du classement général, c'est qu'il ne bouge pas, en tout cas les leaders, Marlène Reusser en jaune, Demi Vollering de la FDJ Suez, deuxième, Cassia Nieviadoma, troisième, meilleure française, Cédrine Kerbaol, elle gagne une place, huitième à 3 minutes 07, maillot vert, toujours pour Lorena Vibes, maillot à pois, Puck Peters, les deux sont néerlandaises, maillot blanc sur les épaules demain de l'allemande Niedermayer. Voilà la situation du présent, mais on pense déjà à demain et on s'y voit déjà dans la souffrance des pentes mythiques du Mont Ventoux. Et oui, c'est ça le programme, c'est bien en haut du géant de Provence, dans le Vaucluse, que sera jugé l'arrivée de la 7e étape au départ de la Voulte-sur-Rhône, toujours en Ardèche. C'est le grand moment de ce Tour de France pour Marion Rousse, la directrice.
5: C'est l'étape reine, hein, donc évidemment que tous les regards seront tournés sur ce Mont Ventoux qui, pour moi, est peut-être la plus belle ascension, autant visuellement que sportivement parlant. Et en plus de ça, on a des bons souvenirs côté français. On se souvient l'année dernière de la belle victoire de Valentin Paré-Peintre. Tous les ingrédients réunis pour assister à une étape d'anthologie.
2: En plus de montée légendaire, le Ventoux fera office d'arbitre sportif pour ce Tour de France Femmes parce qu'il est toujours indécis. La deuxième du classement général, Demi Vollering, a 12 petites secondes de retard sur la première. La maillot jaune Marlène Reusser.
6: Ouais, il me plaît, le Ventoux, c'est long, c'est dur, il y a du vent. Je pense que c'est une bonne montée, une belle montée, et ça va être dur, ouais.
2: Marlène Reusser qui appréhende donc ce Mont Ventoux, les attaques probables de ses rivales qui tenteront de renverser la table, de lui chipper le maillot jaune. Une explication donc entre favorites que la Française Maëva Skiban s'attend à observer de l'arrière de la course, mais sans crainte devant la difficulté de la montée.
7: Je pense pas qu'on l'appréhende, c'est toujours un plaisir de montée d'école mythique en course et d'arriver en haut de l'étape reine du Tour, je pense que c'est quand même quelque chose. Et bon, vraiment, si c'est, on est dans un mauvais jour, bon, c'est pas forcément une partie de plaisir, mais moi personnellement, je l'appréhende pas plus qu'une autre étape.
2: La Française Maëva Skibe, en étape exceptionnelle à vivre demain, donc la Voulte, le Mont Ventoux, départ midi 50, arrivée entre 17h15 et 17h50. Quelques restrictions à signaler pour le public sur la route. Les routes du massif des Dentelles de Montmirail, interdites au public à cause du risque incendie, un important dispositif le long du parcours. On vous fait vivre cette étape demain sur votre radio ici. On est partenaire de ce Tour de France Femmes. Alors à demain.
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0: Et à demain donc pour l'étape mythique, vous l'avez dit, en tous les cas très attendu, Mont Ventoux, hein, la Voulte sur Rhône, sur le Mont Ventoux, direction le Mont Ventoux, on suivra évidemment ça. Demain très attentivement, dans un instant, changement d'ambiance avec les coulisses de la télévision grâce à notre camarade Johan Rock. On va partir du côté de la Réunion. Il s'y passe de belles choses gourmandes, on verra ça juste après les Innocents.

0: séparation un peu prématurée parce qu'on adorait ce groupe. Il nous a donné de très belles choses, Les Innocents, à l'instant, avec un homme extraordinaire. Lui aussi, il est extraordinaire. Il voit tout ce qui se passe à la télé et il nous fait part tous les jours sur Ici Azur de ses coups de cœur. C'est Johan Rock cet après-midi. Avec vous, Johan, nous partons pour La Réunion, faire une pause gourmande et forcément exotique.
1: Chef Pays, c'est un magazine culinaire qui met à l'honneur la gastronomie outre-marine. Diffusé sur la chaîne du service public Outre-mer Première, Brice Laurent Dubois, son présentateur, convie chaque jour un chef à cuisiner les produits du terroir. Au menu, steak de thon à l'huile tiède de citronnelle et quinoa coco, millefeuille à l'hibiscus garni au chèvre frais ou tataki de thon au gingembre et curcuma. Ça y est, j'ai faim. Pas vous ?
2: Bonjour et bienvenue dans Chef Pays, votre émission culinaire des Outre-mer. Est-ce que vous êtes prêts pour une bonne dose de gourmandise ?
1: Bon, alors ok, tout ça sur le papier, ça donne envie, mais après tout, des émissions de cuisine à la télé, c'est pas ce qui manque. Alors, qu'est-ce qui fait la spécificité de celle-ci ? Réponse de l'animateur.
3: C'est vraiment le mot accessibilité, parce que on a tous les produits qu'on peut trouver facilement, on a des recettes des fois qui comportent 4 ingrédients avec un visuel incroyable. N'importe qui peut refaire, sans forcément avoir un background de chef ou autre. Tout le monde peut refaire les recettes. Après plus de 1000 émissions, je suis toujours surpris, parce qu'il y a quand même 6 chefs hein, qui se relaient, je suis surpris par leur créativité. Ils font des choses, mais c'est épatant. Et on s'est dit, wow, j'y ai jamais pensé. Et il y a aussi ce petit côté, ah ouais, ok, pourquoi pas refaire à la maison, parce que j'y avais pas pensé.
1: À noter que les ingrédients emblématiques des Outre-mer, avec lesquels les chefs cuisinent dans l'émission, sont tous trouvables par chez nous. Pour Brice Laurent Dubois, la cuisine, c'est sa vie, et celle aussi de sa famille, depuis plusieurs générations. Avant de faire de la télé, il a suivi un cursus dans l'hôtellerie-restauration. Et puis, invité un jour à participer en tant que chef à une autre émission culinaire, sur France O cette fois, l'envie lui est venue d'approfondir cette voie professionnelle qui n'était pourtant pas prévue au programme. Pour l'heure, c'est le deuxième été que ce magazine est diffusé sur l'antenne de France 3. Une opportunité qui, évidemment, le ravit.
3: C'est important pour la visibilité des territoires ultramarins. Nous sommes français, nous avons des produits qui méritent d'être mis en valeur. On peut parler de certains clichés au niveau gastronomique, par exemple aux Antilles, les acras, le colombo ou le tiponche, etc. Mais quand on pousse un peu plus loin, il y en a plein, ils ne peuvent pas répondre. Donc cette émission est d'utilité publique. Elle permet de découvrir la sensibilité des ultramarins, leur âme en fait.
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0: Merci Johan, vous nous avez régalé dans tous les sens du terme. La cuisine des îles, les acras, les colombos, les bouchons aussi, hein. Les bouchons réunionnais. Tiens, à propos de bouchons, on ira faire un tour sur les routes dans un instant. Voir vos conditions de circulation. Et puis un petit détour par la plage, les plages du département. On en parle juste après les vols faux qui touchent.

0: C'est frais, c'est léger, c'est l'été, c'est Level 42 à l'instant sur ICI Azure avec Lenson, Listen to Love, on va rester dans la légèreté, la fraîcheur de l'été.
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0: 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Tiens, à 18h46, nous sommes sur la plage Playa Mesa à Saint-Laurent-du-Var avec Alexandre. Il répond à Quentin Lacroume.
3: Bonjour Alexandre.
4: Bonjour.
3: Cadre d'exception, on est d'accord hein, pour Playa Mesa.
4: Cadre d'exception pour Playa Mesa, où on est parfaitement d'accord parce qu'on est une des seules plages de sable dans le coin. Et notre gros avantage, c'est qu'en fait, vous n'avez personne à droite ni à gauche. Donc vous avez vraiment une impression de vacances dès que vous arrivez sur la plage et un peu d'être seul au monde. Donc c'est une plage qui est relativement agréable.
3: Mais quelle tranquillité, c'est vrai. Et pour certains azuréens ou beaucoup de touristes aussi qui cherchent des plages de sable, ils ne sont pas forcément obligés de pousser jusqu'à Jean-les-Pins, Antibes, etc. Ben oui, entre Nice et Cagnes-sur-Mer, qui sont plutôt faits de galets, on a cette espèce de plage totalement déconnectée du reste, finalement.
4: Oui, c'est ça. Et puis, alors nous, déjà, on met 7 tonnes de sable chaque année pour entretenir ce plaisir. Et puis, au-delà de ça, aujourd'hui, on a créé une plage méditerranéenne avec une ambiance latino-américaine. Donc, c'est très vif, c'est des belles couleurs, c'est ensoleillé. Donc, on a vraiment l'impression d'être dans un cadre de vacances. Mmh. Alors, pour moi qui travaille tous les jours, c'est évidemment normal, mais j'ai pas vraiment l'impression d'être au travail.
3: Vous avez l'impression d'être en voyage, finalement, au quotidien?
4: Ouais, c'est un peu plus ça.
3: Ambiance latino, vous l'avez dit, à travers les tons de couleurs, souvent rose, orangé, absolument magnifique, voire jaune. Et puis, ambiance latino aussi, parce qu'il y a la musique qui va avec. Il y a même de temps en temps des soirées DJ.
4: Alors, on a de la musique, on a également des soirées salsa. Où on fait des cours de salsa, bachata et tango tous les jeudis soirs. On fait des soirées DJ le vendredi et le samedi soir dans une ambiance lounge décontractée. Ou alors, on peut chauffer un petit peu si le public le veut bien. Et on fait également des séances de cinéma en plein air sur la plage. On en aura encore 3 jusqu'à fin août.
3: On a le plaisir, on a le meilleur du soleil à travers cette plage, à travers ces transats magnifiques qui nous permettent d'avoir un cadre d'exception. Et puis le soleil est aussi dans l'assiette, Alexandre.
4: Le soleil est aussi dans l'assiette, j'aime bien votre façon de dire les choses. Pour nous, l'objectif, c'était de vraiment faire des plats que tout le monde connaît, mais d'y ajouter notre sauce. Par exemple, alors évidemment, on va réussir des plats un peu traditionnels, mais on a une superbe tacos au cactus en entrée, avec une sauce chipotle, donc c'est une sauce mexicaine à base d'ananas grillé et du cactus, donc du nopalais. Ça va avoir un goût d'haricot vert et de poivron vert, donc relativement croustillant, avec une salsa de mangue pour rester dans la saison, avec des petits pickles. On va également retrouver des tataki avec des purées de maïs fumées. On peut retrouver des viandes sur de l'entrecôte avec de la chimichurri. Et après, on va trouver également des assortiments de poissons, donc les pêches du jour qui nous viennent d'un pêcheur d'Antibes, qu'on va faire griller avec un beurre blanc ou une petite salsa sur le côté à déguster, donc qui change tous les jours.
3: Alexandre, responsable de Playa Mesa à Saint-Laurent-du-Var, merci d'avoir été avec nous. Je vous laisse repartir parce que je sais que là, on arrive à l'heure du coupe-feu. Là.
4: Je vous remercie, passez une bonne journée.
3: Et bonne journée.
0: Parce que c'est tout le temps l'heure du coup de feu sur les plages en été, c'est bien normal. Merci Quentin, merci à Alexandre, Playa Mesa, Saint-Laurent-de-Var. Tiens, demain entre 11h et midi, vous jouerez pour gagner encore une fois un beau moment à deux à partager sur les plages. On vous gâte sur ICI Azure. Pour l'heure, voici le duo Marc Lavoine, Patrick Fiori.

Moi, ce que j'adore, c'est quand il y a cette alchimie entre deux artistes qui n'avaient jamais collaboré ensemble. Et là, Marc Lavoine a fait équipe avec Patrick Fiori sur ce tout nouveau single Occupé. C'est le retour de Marc Lavoine sur le devant de la scène, ce qui peut nous annoncer effectivement la sortie prochainement d'un...

0: Un album, Marc Lavoine, Patrick Fiori, occupé à l'instant sur Ici Azur. Occupé comme les routes, parfois, oui, et là le son, en l'occurrence, en ce qui concerne l'autoroute A8, notamment puisque nous avons les difficultés du soir qui, ça y est, sont bien présentes. On va commencer par le sens Cannes, Italie, avec ce bouchon actuellement à la sortie du péage d'Antibes, toujours un petit peu compliqué en direction de Villeneuve-Loubet. Après, ça devient fluide, et puis à Saint-Laurent-du-Var, la sortie 50, toujours un petit peu occupée. Également pour vous qui roulez en direction de Nice, qui sortez à la sortie 50 en direction de Nice et qui voulez emprunter notamment soit la voie Matisse, soit la promenade des Anglais. Passer cette difficulté jusqu'à la frontière italienne, pas de souci. En revanche, dans l'autre sens, dans le sens Italie-Aix-en-Provence, ça bouchonne depuis Cagnes-sur-Mer jusqu'à dépasser Villeneuve-Loubet, puisqu'on nous signale là pour le coup un véhicule en panne qui stationne sur le bas-côté. Donc si vous roulez dans le sens Cagnes-sur-Mer-Cannes, prenez votre mal en patience, parce qu'apparemment c'est un gros bouchon qui vous attend. Voilà, soyez prudents, vigilants. Et bonne route.
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0: une petite carte postale du Canada qui nous fait du bien, hein. C'est un peu plus frais, mais bon. Vancouver à l'instant avec Véronique Sanson. Excellent début de soirée sur Ici Azur, il est 19h. Et on va retrouver Valentin Bertrand pour toute l'actualité de ce jeudi.
1: Elle faisait partie aujourd'hui des 4 départements en alerte rouge pour le risque des départs de feu. Et ça n'a pas manqué, l'Aude subit un nouvel incendie. Il s'est déclenché cet après-midi sur la commune de Montserret. Le feu a déjà parcouru 100 hectares en 3 heures. Les flammes se déplacent vers Saint-André de Roquelongue. Le préfet de l'Aude, Alain Buquet, demande aux habitants des deux villages de se confiner.
2: Il y a une inquiétude, mais il y a des très gros moyens qui sont mobilisés. On a plus de 250 pompiers sur place. 60 véhicules et 10 aéronefs qui luttent contre cet incendie dans des conditions climatiques qui sont défavorables. Il y a du vent, il fait chaud. On fait ce qu'il faut pour éviter que ça se déploie. On a des moyens aériens qui sont très importants. On fait des barrages de retardants. Les Canadair interviennent et font des largages assez rapides puisqu'on a les plans d'eau qui sont à proximité. Voilà, on fait le maximum pour éviter que ce feu s'étende. Maintenant, il y a un certain nombre de critères qu'on ne maîtrise pas, et notamment la violence et le vent qui est un peu changeant.
1: La zone en proie aux flammes se situe à quelques kilomètres de la zone touchée l'été dernier par le méga-feu des Corbières. Non, le Porge n'a pas été abandonné au profit des villas du Cap Ferret. Voilà la réponse des secours à cette polémique qui prend de plus en plus d'ampleur. Une partie des habitants du Porge, nombreux à avoir perdu leur maison, estime avoir été sacrifiés pour prioriser la protection de la riche presqu'île du Cap Ferret. Le patron des pompiers de Gironde dément, soutenu par le président du département, Jean-Luc Glaise.
3: Le service départemental d'incendie et de secours, en Gironde comme ailleurs, c'est un service public. Par définition, le service public est au service de toutes et tous, et notamment doit sauver les vies de toutes et tous. Et donc, il y a une éthique chez les sapeurs-pompiers qui consiste effectivement à déployer les moyens opérationnels, non pas en fonction du revenu des personnes ou de la richesse, mais bien en fonction du danger que représente le déploiement d'un incendie. Il y a eu des forces sur le Porge et qui sont restées et qui ont même été consolidées au fil du temps. Les chiffres parleront et en tout cas sont déjà aujourd'hui tracés et traçables et donc permettent toute transparence en la matière. L'objectif premier des sapeurs-pompiers qui était de sauver toutes les vies a été rempli et c'est d'autant plus remarquable que la veille du démarrage de l'incendie, ils avaient perdu 2 de leurs camarades dans l'incendie de Mérignac.
1: Et justement, une cérémonie poignante a eu lieu ce matin pour rendre un dernier hommage à l'un de ces deux pompiers décédés sur l'incendie du 21 juillet près de l'aéroport de Bordeaux. Des centaines de personnes réunies pour les obsèques de Wilfried Schmitter. Celles de son collègue Anthony Berthomme auront lieu demain. Un cas d'antivirus détecté en France. Un touriste franco-argentin a été testé positif aujourd'hui. Il était de passage dans notre pays pendant la deuxième quinzaine de juillet. Il est désormais isolé en Espagne. Un incendie qui tombe très mal à la veille d'un nouveau week-end de départ en vacances. La circulation des trains est interrompue aujourd'hui depuis 16h en gare de Tours en Indre-et-Loire après un incident sur un chantier. Trafic interrompu au moins jusqu'à demain à la mi-journée. La quasi-totalité des trains sont supprimés, notamment ceux en direction de Paris-Montparnasse. C'est l'angoisse de tous ceux qui louent un gîte pour les vacances d'été. Une arnaque signalée à plusieurs endroits dans la Drôme, sur l'île de Ré ou encore en Creuse. Des faux locataires proposent aux propriétaires de payer leur séjour via une application non vérifiée, un site qui leur permet en fait de récupérer leurs coordonnées bancaires, Nina Pavant.
4: Geoffroy Legrand en a encore la voix tremblante.
5: J'ai eu très peur, je me suis effondré.
4: Installé en Creuse depuis quelques mois seulement, c'était le rêve de sa vie d'ouvrir un gîte.
5: J'ai cru devoir tirer une croix sur mon rêve, quoi. Ça représente 6 mois de travail.
4: Lorsqu'il s'est rendu compte, trop tard, de la supercherie, Geoffroy Legrand a bien cru qu'il allait mettre la clé sous la porte. Cet escroc a écumé une grande partie des propriétaires de gîtes du département, comme Béatrice Jousset, qui elle aussi a pu échanger avec lui par téléphone.
6: Il insistait en disant, mais je ne peux pas récupérer mon argent avec ce système-là, ça vous a été envoyé, il faut absolument que vous cliquiez sur le lien. Mais je lui ai dit non, ça je ne fais pas.
4: Aude, depuis plus de 20 ans, elle a un conseil pour les nouveaux propriétaires.
6: Quand vous envoyez un RIB sur un compte, ne laissez rien dessus. Parce que si quelqu'un peut se servir de ce numéro de compte pour l'utiliser à mauvais escient, peut-être essayer de faire une fraude. Moi, quand j'envoie un RIB, sur ce compte-là, il n'y a rien.
4: Des arnaques de plus en plus sophistiquées qui inquiètent la Fédération des Gîtes de France en Creuse. Elle rappelle d'ailleurs qu'il ne faut jamais communiquer vos identifiants bancaires et qu'il n'y en a évidemment pas besoin pour recevoir un virement bancaire.
1: Nina Pavan d'ici Creuse. Une nouvelle déception pour les Françaises sur le Tour de France Femmes. Elles étaient deux dans le groupe de 10 qui s'est joué à la victoire à Tournon-sur-Rhône en Ardèche. Cédrine Kerbaol, meilleure Française du général, termine deuxième. Derrière Kim Lecourt, la Mauricienne qui remporte cette sixième étape. La locale, l'Ardéchoise Célia Géry, se classe cinquième. Demain, place à l'étape Rennes, l'arrivée au Mont Ventoux.
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0: Un coup d'œil sur votre météo pour cette fin de journée, toujours très ensoleillée, avec des températures toujours élevées. Le risque de canicule est toujours présent sur la Côte d'Azur, sur le département des Alpes-Maritimes, d'où cette vigilance orange maintenue. Pour ce soir, on va garder un ciel dégagé, toujours un risque orageux du côté de Saint-Sauveur-sur-Tinée ou du côté de Tende. Les températures pour ce soir, 28-29 en bord de mer, autour de 24-25 en montagne.
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9: Bonsoir à tous, c'est l'heure de mettre en pause le présent. Enfin, ça concerne surtout la programmation musicale. Hein. Rassurez-vous, continuez vos occupations, mais au rythme des tubes des années 80. Ça arrive dans un instant, ça commence comme ça.

0: Invisible Touch.
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0: Un single et un album que les fans de la première heure ont détesté. Tout ça parce que Phil Collins utilise pour cet album des sons très 80, influencés par la New Wave, mais normal, il faut vivre avec son temps. Laissons les grincheux de côté. Grâce à Invisible Touch, Genesis se retrouve en 1986 numéro 1 dans de nombreux pays. Les années 80, c'est aussi la décennie qui permet à Michel Berger de passer de compositeur reconnu à vedette de la chanson, grâce à des tubes comme Celui qui chante. 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

Whitney Houston avec One Moment in Time. Une des chansons des Jeux Olympiques de l'été 1988 en Corée du Sud, où la France, cette année-là, a remporté 16 médailles, dont 6 en or. Et notre porte-drapeau, c'était l'escrimeur.

0: Philippe Riboud. Mais c'est surtout une sublime chanson de l'une des plus belles voix du monde, la regrettée Whitney Houston. Lui aussi, il a rejoint les étoiles éternelles. Michael Jackson arrive avec Billie Jean juste après ça.
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0: Vous écoutez Ici Azur, 100% années 80. Ça continue dans une minute, après quelques infos.
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2: Voici quelques idées sorties et en été on ne perd jamais une bonne occasion de faire la fête sur la Côte d'Azur. Ce soir c'est à Cannes au Suquet qu'on va la faire la fête avec les Jeudis du Suquet. Un rendez-vous musical et festif à partager en famille, entre amis, rendez-vous dans la rue du Pré au Suquet. Des orchestres, des fanfares, des groupes de musique. Ça va résonner fort dans ce quartier pittoresque des hauteurs de Cannes. Entrée libre et gratuite à partir de 18h. Et puis une belle soirée à Vence ce soir. Vence aux 1000 bougies ou comment la cité historique va scintiller de 1000 petites bougies allumées, l'occasion de découvrir la cité autrement. De la musique accompagnera cette ambiance introspective, piano, voix, notes de jazz. Tout s'éclaire dès 21h30 à Vence avec cette soirée Vence aux 1000 bougies et c'est entièrement gratuit. Bonne soirée à tous.
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0: Le duo Bernard Lavillier et Nicoletta, c'était Idée Noire.
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0: Superbe succès de l'année en 1983. Mais on va chasser ses idées noires et passer à la suite. Alors là, c'est encore un cadeau. Une sublime chanson composée pour un film culte sorti en 87, Bagdad Café, à voir et à revoir. L'histoire d'une touriste allemande débarquant dans un café du désert américain, c'est juste génial. Et la chanson du titre du film, c'est un chef-d'œuvre. Calling You, interprétée par une chanteuse qui avait auparavant travaillé avec

0: Mylène Farmer, maman a tort. Attention à ne pas prendre au premier degré, car très souvent les mamans ont raison. En fait, cette chanson évoque l'amour d'une petite fille en hôpital psychiatrique pour son infirmière. C'est le premier succès de Mylène en 84. Dans un instant, dès 20h, les essentiels de Décibel avec Émilie Mazoyer. La musique continue. Mais avant cela, on reste dans les années 80 avec Maniac, Michael Sambello, juste après ça.
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1: Un auteur, compositeur, interprète, guitare en bandoulière et casquette de Gavroche vissée sur la tête. Gauvin Serres est avec nous.
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1: Souvent décrit comme l'héritier naturel de Renaud pour ses chansons tendres, engagées, qui posent des questions sans jamais donner de leçons. Gauvin Serres sort aujourd'hui son 4e album, Boulevard de l'enfance, et il vient fêter ça en direct dans Décibel. Joyeux jour de sortie, Gauvin.
3: Merci beaucoup, Émilie. Je suis très touchée.
1: Bah oui, bienvenue dans Décibel. Bon, c'est pas la première fois qu'on se voit.
3: Non.
1: Gauvin. Mais voilà, on voulait marquer le coup aujourd'hui pour la sortie donc de ce 4e album qui s'appelle Boulevard de l'enfance. On s'était vu au moment de la sortie du premier extrait qui s'appelait Monter à Paris. Alors,

0: on change pas une équipe qui gagne. Hein. Le quatrième album, Gauvin, évidemment, t'es toujours à l'écriture, ouais. À la composition.
1: Ouais.
0: Le squelette des chansons, c'est toujours toi.
1: Ouais, l'écriture tout le temps, ça c'est vraiment le plus important pour moi.
0: Les paroles.
1: Je passe beaucoup de temps là-dessus. Raconter des histoires, c'est ce pourquoi je fais des chansons en fait. Et puis et la composition, la plupart du temps, même si là, voilà, quand j'ai l'impression de galérer un peu, de tourner en rond, je fais appel à des copains qui viennent me décoincer tout ça avec un joli papier cadeau, on va dire.
0: Ouais. Donc le papier cadeau et la musique, tu peux douter. En revanche, les paroles, jamais.
1: C'est non, ça les paroles, c'est toujours moi. Ça, c'est super important.
0: Et comment tu fais quand t'es bloqué sur un texte alors?
1: Je passe à un autre. Je le mets dans un tiroir. C'est assez rare que je sois vraiment bloqué parce qu'en fait, quand je commence à écrire, c'est que souvent j'ai le sujet, l'angle par lequel je vais attaquer l'histoire, où je vais un peu poser la caméra, et ça c'est souvent le plus dur. Et puis une fois que j'ai ça, que j'ai le titre, après j'essaye de dérouler mon histoire, mais normalement je sais que j'ai un petit peu d'expérience maintenant au bout de 4 albums, je sais que je vais pouvoir aller au bout si je travaille, si je planche vraiment beaucoup, que je façonne mon truc, je vais finir par arriver à avoir un texte. Après que j'en sois content sur la durée, c'est pas forcément sûr à 100%. Je peux le mettre de côté et le récupérer plus tard parce que c'est pas pour maintenant quoi, tout simplement.
0: Alors tu disais le mot point de vue, c'est effectivement toujours fascinant quand on écoute tes albums et quand on lit les paroles, ce que je vous recommande de faire les amis pour bien profiter des chansons. Les points de vue que tu adoptes alors sur ce nouvel album Boulevard de l'enfance, évidemment l'enfance et aussi la parentalité. Puisque tu es jeune papa, sont évoqués. Mais là, je voulais démarrer avec une chanson qui s'appelle Ménage à l'Assemblée, où tu te mets dans la peau d'une femme de ménage qui fait le ménage au Palais Bourbon.

0: tellement frappante cette image, cette dame qui fait le ménage à l'Assemblée nationale quand il n'y a personne et qui regarde les dorures, les ors de la République. Ouais. Et pour autant, ça ne doit pas être évident de se mettre dans la peau d'une femme de ménage. Comment tu fais dans ces cas-là?
1: C'est ça l'écriture des chansons aussi, je trouve. Enfin, c'est, ouais. Bien sûr, il y a des choses très personnelles qu'on a vécues. Et voilà,
0: oui,
1: et
0: bah, comme Monter à Paris qu'on a écouté juste avant.
1: Les plus faciles à écrire parce que c'est du vécu. Mais j'aime bien aussi ne pas être trop nombriliste mettre en lumière aussi des gens qui sont souvent dans l'ombre, qui n'ont pas la parole.
0: Oui, mais tu dis je.
1: Et après,
0: c'est
1: voilà.
0: C'est ça. Parce que mettre en lumière une dame, un monsieur qui fait le ménage, etc. Ok, mais là, dire je, et donc d'un coup, t'es une femme et tu fais le ménage.
1: Il faut arriver à déjà avoir de l'empathie. Je pense que c'est l'une des choses les plus importantes pour écrire ou même faire de l'art en général, je pense.
0: Ou vivre.
1: Et puis, voilà. et puis, je pense qu'il faut être très observateur quand on écrit des chansons. Il faut arriver à capter des détails, arriver à pouvoir décrire des mouvements, des gestes, et puis essayer de capter un ressenti. Donc, il faut aussi parfois, regarder des témoignages, lire,
0: regarder
1: des documentaires, etc., pour essayer de vraiment pouvoir se glisser dans la peau du personnage et pas taper à côté. C'est hyper important, comme le ferait quelqu'un qui se renseignerait pour écrire un bouquin, pour creuser dans un domaine, un sujet particulier. Souvent, ça met un petit peu plus de temps d'écrire ces chansons-là, mais elles sont, enfin, je trouve ça intéressant aussi de pas être tout le temps sur sa petite personne et de regarder le monde, d'observer la société. Et puis, effectivement, c'est aussi l'envie de donner la parole à ceux qui l'ont pas. Et là, cette chanson-là, c'était aussi le décor qui m'intéressait, cet endroit qu'on connaît tous où se jouent beaucoup de choses. Les grandes lois sont votées là-bas et où s'entrechoquent deux mondes très différents, à des horaires différents. Et voilà, je voulais faire parler celle qu'on n'entend jamais, quoi.
0: Et c'est pas la seule fois de l'album où tu te mets dans la peau d'une femme. On y reviendra tout à l'heure. Pour le moment, il faut qu'on parle évidemment de la chanson qui a cumulé 10 millions de vues et est-elle arrivée jusqu'à son destinataire? Tu vas nous le dire. C'est Monsieur le Président, où tu as écrit une petite lettre à Emmanuel Macron. Mmh. Monsieur le Président, comme tu le dis dans la chanson, t'es pas le premier à écrire au Président. Qui t'a inspiré?
1: Non, c'est dans la tradition des déserteurs. Il y a eu Boris Vian et Renaud avant moi, comme je le dis dans le texte. Et c'est vrai que, alors moi, c'est pas sur le thème de l'antimilitarisme comme l'avaient fait mes prédécesseurs, mais c'est un petit peu la suite logique des Oubliés, quelque part, que j'avais écrite pendant le premier quinquennat. Et là, c'est un peu la version du deuxième quinquennat. Comme rien n'a vraiment changé, l'injustice sociale est toujours là, les fossés s'agrandissent. Et puis, c'était aussi l'accumulation des petites phrases un petit peu teintées de mépris. Quand on arrive dans une gare, on croise les gens qui réussissent et les gens qui ne sont rien. Je trouvais que ces phrases-là, enfin moi, ça a été la goutte d'eau qui a fait déborder le vase.
0: T'as trouvé que c'était un discours un peu violent.
1: Voilà, et qu'on pouvait pas parler comme ça aux gens, voilà, qui parfois souffrent d'une société qui est pas facile tous les jours. Donc voilà, j'avais envie de le dire en chanson. C'est un petit coup de colère très frontal pour le coup cette chanson, mais il en faut de temps en temps.

0: J'espère qu'il va te répondre.
1: Bah ouais, ouais, je te tiendrai au courant. Je reviendrai pour te dire si jamais j'ai une réponse.
0: Tu fais la suite de la chanson.
1: Voilà.
0: Alors, Gauvin, l'album s'appelle Boulevard de l'enfance. On sait tous, de toute façon, et alors encore plus quand on devient parent, ce qui est ton cas, que voilà, on revient jamais vraiment de notre enfance.
1: Non,
0: et
1: ouais.
0: Que, voilà.
1: Ça, c'est vrai.
0: Donc, c'est sûr que c'est un thème hyper important. Là où, dans ton album, c'est terrible et ça déchire le cœur, c'est qu'en fait, enfance, selon l'endroit où t'es né, et l'époque où t'es né, ça veut vraiment pas dire la même chose. Donc, on croise des souvenirs de cours d'école, dans une chanson comme Les avions en papier. Ils voleront.

0: tes souvenirs d'enfance
1: oui.
0: à toi?
1: Ouais, ça c'est les miens, c'est cette espèce de nostalgie, de l'insouciance qu'on a avec les copains dans le préau où finalement on a peu de soucis. Le seul souci qu'on a, c'est que l'avion papier vole le plus loin c'est possible et avoir des baskets qui courent vite. Et c'est vrai que c'est une belle période quand même de la vie.
0: C'est merveilleux quand le but de ta journée, ouais. c'est de faire rire tes potes.
1: Exactement.
0: Si t'as réussi ça, t'as réussi ta journée.
1: Ouais, c'est magnifique.
0: C'est très joliment raconté dans cette chanson. Ceci dit, et alors là pour le coup, c'est pas caractéristique de 2026, ça a malheureusement toujours été le cas. Il suffit d'être né ailleurs pour avoir une enfance bien différente. Et c'est ce que tu racontes en te mettant dans la peau d'un petit gars de 6 ans à ouais. Kharkiv, en Ukraine.

0: à Kharkiv, ville ukrainienne, donc régulièrement bombardée par la Russie. Hier, il y a encore eu deux morts. Enfin voilà, tous les jours, on reçoit évidemment de mauvaises nouvelles de cet endroit du monde. Là, pour le coup, alors c'est quoi? C'est une phrase qui t'arrive en premier, ou alors c'est tu regardes les infos et tu te dis faut que j'en parle?
1: C'est une image, justement, un enfant avec sa maman sur le quai de la gare, et en fait tu vois dans le regard, dans les yeux, voilà, que il y a une espèce d'incompréhension, on comprend pas ce qui se passe dans les yeux de l'enfant, oui. Et la mère avec cette espèce de peur dans le regard, et j'avais envie de parler de l'exil, en fait, cet exil forcé du jour au lendemain. Tu tournes la clé de ton appartement et tu changes de vie, et parce que il y a des dirigeants à des milliers de kilomètres qui décident pour toi le sort de ton existence, et c'est souvent les gamins qui en pâtissent de ces décisions là et voilà, je voulais raconter à hauteur d'enfant justement le début de la guerre, avec un vocabulaire plutôt enfantin aussi, pour avec cette naïveté que les enfants ont.
0: Oui, ils pensent que c'est des feux d'artifice,
1: voilà,
0: des bruits, des bombes,
1: et donc ça permet aussi de pouvoir raconter, de dire plein de choses qu'un adulte ne dirait pas, et voilà, c'est et en même temps un enfant, on a l'impression qu'il ne comprend pas, et alors qu'en fait évidemment il saisit tout, et il va peut-être pendant des années subir ce traumatisme. Mais voilà, c'était dans l'idée aussi de raconter cet exil qui évidemment a lieu en ce moment en Ukraine, et dans malheureusement beaucoup de pays du globe. Voilà, c'est un conflit qui m'a beaucoup marqué ces 3-4 dernières années, que j'ai beaucoup suivi. J'ai entretenu aussi une relation épistolaire avec un professeur de français en Ukraine qui étudiait mes chansons. On est rentré en contact, et j'avais le besoin d'écrire sur ça, et sur cette enfance piétinée aux quatre coins du monde, et notamment en Ukraine.
0: En écoutant les chansons de cet album Boulevard de l'enfance, nouvel album de Gauvin Serre, que je vous recommande évidemment, en fait on se dit: mais merde, c'est vrai, l'enfance c'est sacré. Alors nous, évidemment, on est vieux, donc notre enfance elle est passée, on en a bien profité, enfin j'espère que vous en avez bien profité en tout cas, mais là, en ce moment même, au moment où on se parle, il y a des gosses pour qui il faudrait qu'on se batte pour que leur enfance aussi elle soit sacrée. Et t'es pas tout seul dans ce combat-là, puisque tu partages une chanson avec Francis.
1: Ouais, avec Francis, le Francis.
0: Le Francis, Cabrel de son nom de famille, mais enfin est-ce nécessaire? Je ne sais pas. Lui aussi, ça c'est un thème qui lui a parlé.
1: Ouais, en tout cas, je lui ai envoyé ce texte-là. J'en avais envoyé deux, à vrai dire. Il a tout de suite dit qu'il voulait chanter sur celle-là.
0: Et, donc c'est la chanson titre de l'album, hein, Boulevard de l'enfance.
1: Boulevard de l'enfance, qui est très importante pour moi, qui résume bien aussi, je pense, cet album, dans le sens où ça parle de mon enfance à moi, de cette espèce de privilège justement d'avoir eu cette innocence, cette insouciance, et de la cour d'école, et en même temps aussi de regarder le monde et de se dire que c'est pas le cas partout. Et de dresser des portraits aussi d'autres enfants sur ce globe, et de se dire aussi finalement la naissance c'est peut-être la plus grande injustice sur cette planète, et j'avais envie de le raconter en chanson à travers des portraits et de le partager avec quelqu'un, parce qu'il y a aussi beaucoup question de transmission quand même dans cet album, et c'est quelque chose qui me touche beaucoup dans la vie en général, le fait de transmettre son savoir aux autres.
0: Et t'as transmis quelque chose, Cabrel?

0: a évidemment transmis beaucoup de choses déjà depuis que je l'écoute, depuis tout gamin, à des périodes très différentes, quand t'es enfant, quand t'es ado et que t'es un peu perdu, puis quand tu commences à écrire des chansons, il te transmet beaucoup de choses aussi sans le savoir. Et puis depuis que je l'ai connu, il m'a aussi transmis c'est tellement de choses sans forcément rien dire, mais avec son humilité, son charisme, sa manière de travailler, sa manière de gérer sa carrière aussi, de pas être toujours sous le feu des projecteurs, d'être dans son lot natal à Stafford et de travailler quelque part comme un artisan de la chanson.
1: Je trouve
0: ça très classe et très élégant, et c'est quelqu'un qui m'inspire beaucoup.

0: c'est hyper rare que Cabrel chante des mots écrits par quelqu'un d'autre.
1: Oui,
0: un peu
1: ouais,
0: comme
1: ouais.
0: toi. Toi non plus, tu chantes pas les mots des
1: vrai.
0: Autres, normalement.
1: Non, c'est vrai, ça me touche d'autant plus, honnêtement.
0: Ouais, hein.
1: J'avoue que quand j'ai envoyé le premier petit message, je m'attendais pas à ce qu'ils disent oui, il fait très peu de duos et tout ça. Et non, ça m'a bouleversé, vraiment. Enfin, c'est un cadeau exceptionnel. Quand j'ai entendu sa voix la première fois en studio, on se regardait comme ça, on avait tous les deux le casque et honnêtement, j'ai pris une claque émotionnelle, une décharge électrique en fait. En une seconde, quand il a ouvert quand il a dit la première phrase du deuxième couplet, et bon, j'étais déjà très heureux avant ce moment-là, mais à ce moment-là, je me suis rendu compte du cadeau que c'était de pouvoir partager avec un artiste comme lui.
0: Jeune papa depuis une petite année, forcément il y a une influence dans ton album,
1: oui.
0: Dans les textes aussi, mais peut-être même dans la façon dont il a été fabriqué. Est-ce que avec les nuits courtes, t'as été obligé de travailler différemment?
1: Bah ouais, un petit peu. En tout cas en studio, c'est vrai que la fin c'était forcément un déchirement aussi de parfois partir à Bruxelles et de laisser
0: petit
1: bonhomme
0: petit
1: tout seul
0: maison.
1: À la maison.
0: Bah, oui.
1: Et en même temps, c'était magnifique. J'ai pu l'amener en studio un petit peu. C'était des moments incroyables. Enfin voilà, qui resteront gravés pour moi. Mais c'est vrai que oui, ça a forcément influencé en tout cas ma manière d'écrire, d'appréhender les sujets.
0: Tu te trouves plus adulte?
1: J'en sais rien, faudrait demander à ma compagne. Mais peut-être un petit peu quand même. Je pense qu'il y a un petit pourcentage de moi qui a pris un petit peu en maturité. On essaye de faire un petit peu plus gaffe quand même. On est un petit peu plus responsable,
0: oui.
1: J'espère.
0: Et t'as remarqué, tu seras plus jamais insouciant.
1: Ouais, non, c'est vrai
0: fini.
1: Qu'il y a ce truc de.
0: Tu feras toujours un petit peu de soucis quelque part.
1: L'inquiétude comme ça qui plane un peu au-dessus de la tête, ouais. Qui est permanent, c'est quelque chose que je connaissais pas. Effectivement, ça c'est c'est vraiment une nouveauté. Peut-être la plus importante, je trouve.
0: Ouais.
1: En fait, se soucier pour quelqu'un d'autre que soi, parce qu'en fait pour soi on se soucie jamais, enfin on est complètement déconnecté de ça depuis qu'on est né. Donc ça fait tout bizarre, mais c'est magnifique dans la vie et c'est magnifique aussi dans les chansons. Donc c'est voilà.
0: Alors il y a cette chanson Un peu de nous deux où tu t'imagines ce petit garçon. Donc je pense que tu as dû l'écrire avant qu'il naisse.
1: Ouais, après l'échographie des 5 mois en fait, quand on nous a annoncé que c'était un petit gars.
0: Ouais.
1: Comme on voyait un petit peu le visage et tout, et c'est vrai que c'est une phrase qu'on nous dit beaucoup quand on va devenir parent, c'est à qui il va ressembler,
0: ah oui, très
1: quel
0: important.
1: Trait de caractère il va avoir, est-ce qu'il va avoir le sale caractère de l'un des deux, est-ce qu'il va avoir tes yeux, est-ce qu'il va avoir et je trouvais qu'il y avait pas eu forcément une chanson qui parlait de ça, de cette espèce de mélange entre les deux parents, et du coup la chanson est arrivée très vite et ça a donné un peu de nous deux.
0: Un peu de nous deux, je pense qu'il va bien rigoler en l'écoutant quand il sera grand.
1: J'espère.

0: joli mélange. Un peu de nous deux. Gauvin, on l'a dit tout à l'heure, oui, tu as des chansons qui parlent de toi, tes expériences, etc. Mais on ne peut pas te reprocher d'être nombriliste, franchement. Enfin voilà.
1: J'espère.
0: Oh, bah là, en quatre albums, non, c'est bon, tu as gagné ta médaille. Voilà, tu t'intéresses aux autres. Donc la parentalité, oui, la tienne, évidemment, est importante pour toi. Mais tu te mets à nouveau dans la peau d'une femme, dans une chanson qui s'appelle « Presque une maman ». Écoutez, et puis après, on en parle.

0: Elle est hyper touchante, cette chanson, et elle va, je suis sûre, faire chaud au cœur de celles et ceux, parce que souvent on est deux aussi dans cette histoire-là, qui ont du mal à avoir des enfants. Mais là, en écoutant ça, je me dis, c'est fou, parce que oui, je sens bien qu'il a fait sa recherche. Parce que, par exemple, je pense qu'il n'y a pas beaucoup d'hommes en France qui savent que le test de grossesse positif, c'est 2 barres.
1: Ouais.
0: La plupart s'en foutent, en fait, ouais. Que c'est positif quand on leur dit. Et puis, ouais. mais c'est fou. Ça vient d'où, cette chanson et cette telle empathie pour ces femmes qui rêvent
1: C'est
0: en attendant.
1: Beaucoup de discussions, observations avec mon entourage proche. Et c'est vrai que de se dire que c'est arrivé à tellement de femmes, voilà, les pourcentages m'ont paru dingues en fait quand j'ai commencé à me renseigner sur
0: les
1: le sujet.
0: Couches, voilà, oui. Et mais personne n'en parle.
1: Voilà. Et en fait, c'est ça qui m'a interpellé. J'avais l'impression aussi qu'on dédramatisait vachement ce truc-là, alors que j'ai l'impression que ça laisse des traces profondes chez les femmes. Et voilà, je évidemment, c'est le genre de chanson où on avance. À petits pas pour pas taper à côté, parce que c'est trop important comme sujet, et puis surtout quand on est un homme, voilà, de se mettre dans la peau d'une femme.
0: Oui.
1: En fait, je trouvais que c'était obligatoire, parce que ce que je voulais raconter, c'était aussi le ressenti dans le corps. Et si j'avais parlé à la place du père, évidemment, je pouvais pas parler de ça. Et voilà, c'était aussi pour essayer de mettre un espèce de pansement sur ce sujet tabou, en fait, beaucoup. Qui arrive à beaucoup de monde.
0: Même le mot fausse couche, ouais. Alors que t'es réellement enceinte, en fait, avant de le perdre, ton bébé.
1: Exactement. Donc, ouais. Et puis, j'avais l'impression aussi que beaucoup de femmes culpabilisaient de ça, alors que, évidemment, elles n'y sont pour rien. C'était une manière de leur dire, voilà, t'es pas toute seule, quoi.
0: Bah, bravo, parce qu'avec délicatesse et précision, je trouve que ça tape vraiment là où ça doit. Presque une maman à écouter, donc, sur le nouvel album de Gauvin Serres. Et puis, il y a une autre femme très importante.
1: Oui.
0: C'est ta maman.
1: Oui.
0: Eh oui, 4 enfants plus loin.
1: Il y a
0: plein de femmes. Alors, quand même, là, ta maman, tu parles d'elle, voilà.
1: Tu ne suis pas
0: dans sa peau, parce que
1: non,
0: sinon, on va chez le psy.
1: Non, là, je m'aime.
0: Il faut pas. Mais n'empêche, tu parles, pareil, d'un sujet. Alors, je me souviens qu'il y avait eu un roman sur ce thème, mais évidemment le nom de l'auteur m'échappe, donc c'est complètement bête que je vous le dise. Enfin, il y a un roman.
1: Non, mais ok.
0: Voilà.
1: Mais le
0: syndrome du nid vide.
1: Oui, oui, oui.
0: C'est ça.
1: C'est exactement ce moment un peu charnière, où les enfants quittent le cocon familial et où la maman se retrouve toute seule,
0: ouais.
1: avec ses souvenirs, avec beaucoup de nostalgie. Et
0: parce qu'en plus, sur le chemin, elle a divorcé, donc il y a même pas
1: exactement.
0: Un mari. Elle est vraiment toute seule, quoi.
1: Exactement. Et c'est vrai que j'avais envie de parler de ce moment-là et de lui témoigner aussi tout l'amour que j'ai pour elle en chanson, ce qui est pas toujours facile à dire en vrai. Et c'est pour ça que les écrits parfois sont importants, et ce qui est bien avec les chansons, c'est qu'on peut dire plein de choses aussi entre les lignes. Et voilà, j'avais écrit une chanson sur mon papa dans le premier album, dans la bagnole de mon père, donc
0: oui.
1: Je voulais aussi rééquilibrer les choses, et cette chanson est hyper importante pour moi, et j'espère qu'elle fera du bien à ma maman et à toutes celles qui se sentent un petit peu seules parfois dans une grande maison qui a eu beaucoup d'insouciance justement quelques années auparavant. On passe

0: quand elle a entendu cette chanson. Et tes frères d'ailleurs?
1: Bah j'étais tous mes frères ne l'ont pas entendu encore. Ouais. Je crois qu'il n'y a que mon plus grand frère qui l'a entendu. Parce que je voulais aussi garder un petit peu la surprise aussi de cette version arrangée que j'aime bien. Mais un jour je l'ai joué quand même à ma maman dans cette maison là et j'avoue je flippais, j'avais les mains qui tremblaient, je me souviens, parce que je voulais pas faire une version ratée et c'était un moment, enfin je m'en souviens très bien de ce moment un peu suspendu et bon là, je crois qu'elle avait les yeux qui piquaient un petit peu à la fin, ouais. Voilà.
0: Je vous recommande, les amis, ce très beau quatrième album de Gauvin Cerf, Boulevard de l'Enfance. À la prochaine.
1: À la prochaine, Amélie. Merci pour ton accueil généreux à chaque fois.
0: Merci.
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0: Swag Massy, sa guitare, sa voix, sa plume aussi poétique que rock'n'roll, vous présente ce soir dans Décibel son nouvel album, Zagat. Bonsoir Swad Massy.
1: Bonsoir.
0: Bienvenue. Swad, les Françaises et les Français ont découvert votre voix sur une chanson de Marc Lavoine. Je crois que vous étiez arrivé en France pas très très longtemps avant, après avoir grandi en Algérie. Et la chanson, c'est Paris.

0: cette époque de votre arrivée en France, à Paris, avec nostalgie?
1: Beaucoup. Il y a 25 ans de ça déjà, c'était en 99. Et cette chanson, à chaque fois que je l'écoute, ça me renvoie directement au 9 janvier 99. La date où je suis arrivée en France.
0: 9-01-99. Swad, six ans plus tard et des poussières, vous voilà aux victoires de la musique pour votre troisième album, Mesquelil, album de musique du monde de l'année 2006 aux victoires. C'est Swad Massy.

0: celles et ceux qui vous écoutent à ce moment-là pourraient vous qualifier votre musique. Alors là, voilà, il y a une petite guitare presque un peu andalouse.
1: Calvert aussi, ouais, un peu.
0: L'album dont on parle aujourd'hui, Zagat, il est très rock. Parce qu'en fait, au fond, vous êtes une rockeuse.
1: Ben, je l'ai été. Je l'ai été quand j'étais jeune. Et j'avoue qu'avec les nouvelles chansons et avec tout ce qui se passe en ce moment, je ne pouvais pas faire autre chose que le rock.
0: Ouais, alors vous l'avez été, et vous avez même, je crois, monté avec votre frère un des premiers groupes de rock en Algérie.
1: Alors, avec mon frère, j'ai beaucoup composé, j'ai travaillé avec lui, mais le groupe dans lequel j'ai fait partie en Algérie, c'était Atakor, il existait déjà.
0: D'accord.
1: Avant, et je l'ai intégré quelques années plus tard de sa création.
0: Et alors, c'était comment d'être une fille rockeuse en Algérie?
1: Non, déjà, c'était pour moi... heureusement que j'ai eu affaire... j'étais un peu sous l'aile du bassiste, qui était un ami aussi.
0: Ouais.
1: Et ils m'ont vraiment aidée, parce que c'était pas évident pour une jeune femme de sortir déjà dehors et de faire de la musique. Mais pour moi, c'était une belle revanche sur la vie. Pour moi, il y avait plus rien qui pouvait m'arrêter.
0: C'est ça. Et comment vous l'avez découvert, ce rock? Qu'est-ce qui vous a initié?
1: Alors, déjà, moi, j'ai eu la chance d'avoir grandi au sein d'une famille mélomane qui adore toutes les musiques, et un oncle aussi qui était musicien, deux frères qui sont musiciens. Et ça m'a vraiment ouvert la porte vraiment pour entrer dans ce domaine.
0: Ouais.
1: Après, au sein de Atakor, c'est là où j'ai découvert Led Zeppelin, AC/DC, Aerosmith, U2. Atakor faisait beaucoup de reprises de ces groupes-là, et c'est là où j'ai découvert toutes ces belles musiques.
0: Et alors, votre instrument, la guitare, vous vous y mettez à quel moment et pourquoi?
1: Alors, j'ai commencé un peu tard, mais vers 17 ans, à jouer à la guitare, parce que c'est grâce à mon frère Hassan qui m'a, pour mon anniversaire, m'a inscrite pour apprendre à jouer la guitare. Lui, il faisait du piano depuis déjà un moment. Et voilà, c'était mon cadeau d'anniversaire. Mmh. Et ça me permettait, c'était mon refuge, la guitare. C'était ma meilleure amie. J'étais très introvertie, et ça me permettait d'avoir une présence à qui parler.
0: Ouais. Et puis aussi un support pour composer.
1: Je composais beaucoup avec la guitare. J'aurais aimé jouer le piano, mais bon, quand mon frère jouait très très bien, ça m'a complexé. Du coup, je me suis concentrée sur la guitare.
0: Bon, alors merci au frangin, parce que c'est très bien, ça m'arrange beaucoup que Swad Massi ait choisi la guitare. L'album Zagat, il est très très guitare. Vous allez l'entendre tout à l'heure. On va se balader dedans, mais avant, Swad, pour revenir donc à cette histoire de votre duo avec Marc Lavoine, j'avais envie de vous interroger sur votre rapport avec la variété française, puisqu'il n'y a pas que avec Marc Lavoine que vous avez chanté. Vous êtes sur l'album de duo de Florent Pagny. Ça.

0: ces chanteurs-là, vous les découvrez quand vous arrivez en France ou bien déjà en Algérie, vous les connaissiez?
1: Je les connaissais déjà d'Algérie parce que je regardais leurs clips et j'avais aussi, à l'époque, c'était des cassettes.
0: Ah oui.
1: ça
0: nous rajeunit pas, Swan.
1: Ça nous rajeunit pas. Et j'avais la cassette de Cabrel, Florent Pagny aussi, ouais. Quelques chansons de lui, ouais. J'ai écouté en Algérie.
0: C'est vrai qu'il faut dire, pour celles et ceux qui ne vous connaissent pas, Swad, vous ne faites pas des albums pour aller compter les pâquerettes dans les prés. C'est quand vous avez des choses à dire que vous allez en studio, que vous composez, que vous écrivez, que vous enregistrez des chansons. Et c'est vrai que l'album Zagat, donc déjà rien que son titre mérite qu'on s'arrête dessus. Zagat, donc c'est une petite expression qu'on peut, dire en français, ça se gâte. C'est une expression algérienne.
1: Algéroise.
0: Ouais, algéroise même, ouais, c'est à Alger qu'on dit ça. Ouais. Et on dit ça, alors on peut dire ça parfois quand c'est rigolo, quand des enfants ont fait une petite bêtise et qu'ils ont peur de se faire attraper par exemple.
1: Non, mais je pense que c'est quand ils font des grandes bêtises, hein, Zagat.
0: Zagat, c'est... Faut avoir cassé un vase, un truc comme ça dans la maison.
1: Ouais, on peut avoir plein d'imagination pour ça, mais c'est vrai que c'est quand il faut se cacher quelque part.
0: Okay. Et donc là, c'est un peu votre réflexion sur le monde qui nous entoure. Que ce soit la géopolitique ou même à des petits niveaux, même plus personnels. Zagat, ça se gâte, c'est une époque qui vous paraît morne, donc vous y répondez à coup de guitare.
1: Je pense que la majorité des personnes qui nous écoutent sont d'accord avec moi, que ça se gâte partout, c'est triste, on se sent, on est acculé, on se sent vulnérable. J'ai l'impression que j'ai les poings liés. J'avais envie de transformer cette colère et cette peur en autre chose, en musique. J'ai acheté pas mal de cahiers. J'écrivais tout ce qui me passait par la tête et j'en ai fait des chansons. Fait des chansons parce que j'avais envie de sensibiliser les gens. J'avais envie de partager aussi. J'aime bien avoir l'avis d'autres personnes sur ce qui se passe et je l'ai fait en chanson.
0: Alors justement, la vie des autres, c'est vrai que c'est, on sent que c'est important pour vous. Vous êtes dans la communication, dans le partage, Swad Massi. L'album, depuis qu'il est sorti, on est nombreuses et nombreux à en parler. Quel est le retour du public? Qu'est-ce qu'ils disent?
1: Alors, c'est difficile de parler de soi, mais j'aime bien. La plupart des gens aiment bien ce son rock. Ça leur parle. Ça leur rappelle un peu la période où il y avait beaucoup d'artistes engagés qui se révoltaient et qui participaient, qui avaient des festivals où ils chantaient. Ça leur évoque cette période-là. Et ils aiment bien la pochette d'album, là, cette couleur.
0: Rouge!
1: Le rouge, oui. La photo aussi, qui rappelle un peu les guerrières berbères.
0: Ouais.
1: Et c'est les échos que j'ai eus, elles sont très positives et ça me fait vraiment plaisir.
0: C'est super que vous parliez de ça, du côté ensemble. Je ne sais pas comment décrire mieux. Alors pourtant, ce n'est pas mais c'est ensemble. C'est-à-dire que on a vécu des périodes dans les années 80, dans les années 90, où on était rassemblés. Alors oui, derrière des artistes notamment, et on était tous ensemble et on chantait ensemble des chansons. Je me souviens par exemple de Salut à toi, des Berruriers Noirs, des choses comme ça. Où il y avait un sentiment de communauté qu'on a peut-être perdu. On parle même maintenant d'archipélisation de notre société, ça veut dire on est chacun sur un petit bout d'île avec un téléphone qui nous envoie que les infos qu'on aime, que des gens qui sont d'accord avec nous et on communique plus. Donc vous pensez que des chansons, des concerts, ça peut rassembler les gens?
1: Je pense que la chanson a toujours rassemblé les gens. Elle a toujours, on a toujours construit des ponts avec les chansons, la musique, et ce qui nous permet aussi de créer des sas. C'est parfois de s'isoler aussi, de réécouter des chanteurs ou des chansons qu'on aime bien. Moi, je suis à l'ancienne. J'aime bien mettre un CD et écouter tout l'album. Ça me permet aussi de me poser, parce que on reçoit tellement d'informations qu'on sait plus quoi prendre et voilà.
0: Donc se plonger dans un album. Alors plongeons, tiens, puisque c'est l'heure, dans Agathe, l'album de Souad Massi. Vous croiserez Tilly.

0: parlait tout à l'heure des guitares électriques, elles arrivent, mais je voulais qu'on parle de ce moment-là aussi, de l'album. Alors, pour le coup, ceux qui vous ont découvert à vos débuts vont dire « Ah, on retrouve notre Swad qu'on aime !» presque folkeuse, en ouais. fait. Qu'est-ce que ça dit, cette chanson?
1: En fait, cette chanson, elle paraît triste. Elle est triste.
0: Un peu mélancolique.
1: Elle
0: hein,
1: est mélancolique, ouais. mais il y a une forme d'amour aussi. Parce que je demande au soleil d'aller caresser la joue d'une autre personne qui est triste. Voilà, c'est une chanson aussi sur le partage.
0: Allez, on branche les guitares.

0: Rachid Dara qui chantait du rock en arabe. Là, vous faites ça sur Zagat, cette chanson géniale. Il y a beaucoup de rock en langue arabe ?
1: En tout cas, dans, que ce soit au Maghreb ou au Moyen-Orient, j'ai rencontré pas mal de jeunes qui faisaient du rock ou du rap ou du reggae. Vous avez parlé de Rachida, je voulais juste rebondir parce que Justin Adams avait réalisé pas mal d'albums de Rachida et c'est lui aussi qui a réalisé cet album.
0: Ouais.
1: Peut-être que c'est pour ça qu'on retrouve aussi quelques sonorités.
0: On sent quelque chose, bien sûr. Il y a une cousinade quelque part. Mais ce qui est super, c'est que en fait vous aviez vos compositions et Justin Adams, il arrive en fait après, une fois que vous êtes en studio et que vous voulez donner une couleur particulière, c'est ça ?
1: Dès le départ, j'avais envie d'aller vers le rock et c'est vrai que Justin Adams, il est venu, il m'a encadré et il a réalisé, il a fait les arrangements et il a ramené sa couleur aussi, très rock.
0: Et il a même fait ressortir votre côté punk. Je pense que je dois faire les...

0: spécialement le matin, mais je ne regarde pas mon téléphone dans les transports. Parce que déjà, je perds beaucoup d'affaires. Et je regarde les gens et c'est dur. Hein. Je ne voudrais pas critiquer, mais je fais partie des rares personnes qui regardent les autres. Ou qui lisent, ou pensives, mais pas sur mon écran.
1: Ouais.
0: C'est pas que les ados, que les jeunes, même les personnes de mon âge ou... sont tous sur leurs écrans et ouais. Ça me fait vraiment peur.
1: Oui, parce qu'on
0: se regarde plus.
1: On se regarde plus ouais. Et on ne rêvasse plus. Parce ouais. Qu'en fait, quand on est sur le téléphone, alors on a beau regarder des trucs débiles, ouais. N'empêche que le cerveau est occupé. Alors que c'est la divagation finalement qui fait la créativité.
0: Oui, oui, parfois, je me dis, si jamais il arrive quoi que ce soit, un vol ou quelqu'un qui fait un malaise, ben, on ne sait même pas comment il était habillé, on ne sait pas ce qui se passe autour de nous. Et c'est, on est vraiment dans notre monde, dans notre écran et ça nous, je ne sais pas, moi ça, c'est quelque chose vraiment qui me fait vraiment peur.
1: Oui, c'est effrayant. En fait, on n'a pas conscience de notre environnement. Alors qu'on vit dans un monde où on devrait faire très attention à notre environnement.
0: Bien sûr.
1: Ah, voilà.
0: Bien
1: sûr. Une des leçons de Zagat, l'album de Souad Massi. Allez.

0: ce bel album, Zagat. C'est un album qui a été, vous diriez, plutôt facile à fabriquer, à imaginer, à inventer, ou ça s'est fait un peu dans la douleur?
1: Est-ce qu'il était facile à faire? Non, pas du tout. Moi, je prends beaucoup de temps pour écrire et je me prends la tête quand j'écris. J'essaie de choisir. Je fais très très attention quand je choisis mes mots et c'est vraiment à chaque fois c'est une période pour moi de recherche et de tension. Jamais, ça n'a jamais été facile.
0: Donc vous voulez à la fois être précise, incisive, quand on cherche le mot juste, c'est ça en fait qui se passe, c'est qu'on veut pas, on veut que tout le monde comprenne.
1: En fait, j'ai l'idée, j'écris bien sûr, après c'est vrai que j'écris en arabe à part les chansons que j'ai écrites en français,
0: ouais.
1: Mais c'est que je suis très très dure avec moi-même parce que je suis très exigeante, j'essaye tout, je me dis toujours que c'est pas assez, c'est pas bien, il faut que j'écrive mieux que ça, je suis très très dure avec moi-même.
0: Mais Swed, le monde entier vous aime, en France on vous adore, pour vos concerts, on vous attend en Allemagne, en Angleterre, en Hollande, est-ce que ça, alors même si j'entends et j'admire le fait que vous soyez si dure avec vous, mais est-ce que ça vous apporte quand même un peu de réconfort dans les moments de doute?
1: Le réconfort, je l'ai sincèrement quand je suis sur scène. Quand je suis sur scène parce que je partage la musique avec mes musiciens, il y a une interaction avec le public, je vois comment ils réagissent, c'est ce que j'aime, c'est ça mon réconfort. Mais après, pour dans l'écriture, non, ça a toujours été douloureux pour moi.
0: Bon, bah merci de vous faire un peu mal pour
1: c'est
0: nous
1: comme
0: faire
1: une grossesse.
0: Bien après.
1: Ça, c'est comme ça. Une grossesse, oui.
0: Mais c'est un beau bébé,
1: merci.
0: Sachez-le, ouais, sachez-le.
1: C'est mon troisième bébé.
0: C'est ça, un bébé.
1: Non, j'en ai d'autres, mais bon, c'est... Non, je parle des albums. Hein.
0: Oui.
1: J'ai pas 10 enfants. Hein.
0: Alors, c'est un bébé, du coup, quand il filons la métaphore, ouais. Un bébé qui a été enregistré à moitié en Angleterre et à moitié en France.
1: Oui,
0: ouais.
1: Oui, j'avais envie d'avoir ce son british.
0: Ça marche, hein. Ouais.
1: J'allais vers le rock et j'avais vraiment envie de ne pas tricher. Et même avec Justin, avec les musiciens avec qui j'ai travaillé en partie en Angleterre, j'avais besoin de cette énergie anglaise, on va dire, pour certaines chansons.
0: Et puis, il y a des invités aussi sur le disque. Alors, un grand philosophe du XIIe siècle, andalou de langue arabe, il s'appelle Averroès, et vous le citez dans la chanson « L'équation numéro 2 ». Et si vous vous dites « Oh là là, mais moi, en cours de philo, j'ai pas révisé Averroès », croyez-moi, cette phrase-là, vous la connaissez sans savoir même que c'est de lui. L'ignorance.

0: Ça vous arrive souvent de citer des auteurs dans vos chansons ou c'est une première?
1: Alors, dans le passé, j'ai eu le plaisir de lire des poèmes avec des musiciens dans la formation Cœur de Cordou. Et je rendais hommage à certains poètes. Et ça m'a toujours inspirée pour écrire. C'est-à-dire que ça m'arrive de prendre au hasard un philosophe ou un écrivain et je lis une citation très connue et ça mûrit après dans ma tête et je peux composer à partir d'une citation, par exemple.
0: Voilà, Souad Massi, fit avec OS. C'est pas tout le monde. Hein.
1: C'est la classe. C'est la classe.
0: Exactement. Il y a aussi Youssoupha. Youssoupha est sur l'album pour une chanson qui s'appelle Congo Connection. Alors oui, ça parle du Congo, mais ça peut parler de tout un tas d'autres pays d'Afrique.
1: Tout à fait. Où les enfants, où les gens sont exploités.
0: C'est sûr. Des pays qui devraient être les plus riches parce qu'ils ont les ressources énormes et pourtant les gens crèvent de faim.
1: Et dommage parce que il y a de la corruption. Et c'est toujours les pauvres qui payent. Et j'avais envie de soulever surtout le problème des enfants qui sont exploités dans les mines et pour fabriquer nos fameux téléphones, ordinateurs, avions, drones. Et voilà, tout est connecté. On le voit pas parfois, mais c'est des nouvelles drogues en fait.
0: Youssoupha et vous, c'est beau. Ouais.

0: équation.
1: Ah, et c'est très puissant, hein, ces mots d'Averroès.

0: Alors elle fait ça, Swad Massi, dans son album Zagat, elle partage avec vous sa vision du monde. Alors oui, il peut être très laid en ce moment, il peut faire très peur, mais ça ne veut pas dire qu'on ne peut rien en faire. C'est ça en fait un peu votre philosophie, on peut en faire quelque chose de tout ça.
1: De toute façon, on n'a pas le choix.
0: Oui,
1: moi j'estime que quand on est adulte, il faut qu'on se surpasse pour rassurer nos enfants, ceux qu'on aime, et autant qu'artiste... Je pense que notre rôle, c'est aussi de pouvoir avoir l'intelligence de faire jaillir la lumière de l'obscurité. Je pense que c'est notre rôle aussi, à nous les artistes.
0: Ouais, alors il y a, pour terminer, ma chère Swad Massi, un duo avec Gaël Faye. Ça s'appelle « D'ici, de là-bas ». C'est l'identité, là, qui est questionnée. C'est quelque chose qui vous tracasse ou pas?
1: Alors, c'est une chanson que j'ai faite avec Gaël Faye, c'est pour dénoncer le racisme.
0: Ouais.
1: C'est l'identité, oui et non, parce que moi je sais d'où je viens et je sais où je suis. C'est un bagage qui m'a enrichi plus qu'autre chose. C'est surtout pour dénoncer les amalgames, mm-hmm. Parce que nos origines, à nous, on ne va pas les effacer pour faire plaisir à certains. C'est juste pour dire que pour nous, c'est une richesse, cette double culture, et qu'on est là pour rayonner et pour construire, et que c'est tout, que c'est possible.
0: Ouais, et c'est dit avec tellement de finesse, d'intelligence. Swad Massi, merci d'avoir rebranché les guitares électriques.
1: Ça vous va.
0: Merci de l'invitation.
1: Super bien.

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4: Me voilà devant le gymnase Honoré et Jean Fleury, quartier Coubertin, quoi. Alors, il y a les gars de la ville là qui sont en train de nettoyer tout ça, les rues. Bon, je vais aller les embêter un petit peu, peut-être même essayer de conduire, aller savoir, sur un malentendu.
5: Bonjour, je voulais savoir si je peux monter.

0: avec vous pour voir comment ça marche, votre petite machine.
1: On n'a vraiment pas le droit.
0: On met juste un petit tour.
2: Si vous voulez.
1: Ok, d'accord.
0: Merci. Le volant est à droite.
2: Oui.
3: Quand on n'est pas habitué, ça fait drôle la première fois en fait.
0: Eh ben, il faudrait aller conduire en Angleterre.
2: Oui.
0: Comment ça marche cette affaire?
2: C'est un joystick, c'est-à-dire qu'on fait descendre le joystick, les balais descendent, la machine démarre, on passe la vitesse 1, et puis voilà.
0: Alors, les balais nettoient, donc ça envoie de l'eau et tout.
2: Ça envoie de l'eau,
0: puis après...
2: et ça ramasse toute la merde, si on peut dire comme ça, oui.
0: Voilà. Ça la met où, toute la merde?
2: Ça la met dans la... Il y a une cuve à l'intérieur, ça la met tout à l'intérieur. Et après, quand on fait de matinée, on va vider.
0: Vous la videz où?
2: On la vide au jardin Le Coq. Il y a une benne affrétée exprès pour...
0: Ah, d'accord.
2: Voilà.
0: Vous êtes en train de faire un gros bouchon.
2: Mais c'est le service public. Mais après, c'est les premiers à être contents quand c'est propre.
0: Je peux conduire?
2: Non.
0: Eh bien, il y a une autre petite voiturette. Tiens, on va aller le voir.
4: Bonjour.
0: Ah, c'est pas la même que celle de Jocelyn?
4: Non, parce que lui, c'est une balayeuse et nous, c'est une labeuse.
2: Et il passe derrière nous.
0: Ah, ça y est, j'ai compris le truc. Je peux conduire?
4: Ah non, là, je peux pas, là.
0: Il y a un degré de conducteur. Il y a des conducteurs, ils conduisent les balayeuses et les autres, ils conduisent les laveuses.
4: Oui, parce que là, il faut passer un cassès. Parce que pour une balayeuse, il faut le voir et voilà.
0: Bon, Fabrice, il paraît que c'est vous le rigolo de la bande.
2: Peut-être. Vaut mieux rire au boulot que ça la gueule.
0: Moi, quand on a un Karcher comme ça dans les mains, on n'a pas envie parfois de donner un petit coup de Karcher de temps en temps, de faire des blagues, quoi.
2: On n'a pas trop le temps.
0: Bon, une petite blague vite fait sur un passant. Tu peux essayer?
2: Non.
0: Oh, ah, non. J'ai essayé de conduire, mais personne ne veut me prêter son matériel.
2: Non, c'est interdit.
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6: Bonjour Julie, bonjour tout le monde.
7: Il y a un débat, Lucie, sur l'origine de la Loire. Je ne sais pas si vous qui nous écoutez, vous êtes au courant, mais c'est ce que vous nous racontez en tout cas aujourd'hui.
6: Oui, alors je parle bien du fleuve. Le plus long fleuve qui s'écoule entièrement en France. 1020 km de long. Fleuve légendaire, royal, qui a vu naître ces fameux châteaux. Fleuve sauvage aussi, puisque c'est surnom. Est-ce que vous savez où la Loire prend sa source, Julie?
7: Mais oui, carrément, je le sais, Lucie mieux sait qu'elle prend sa source au Mont Gerbier de Jonc.
6: Excellente réponse, bravo, c'est en Ardèche, dans le Massif central. Plus précisément, c'est une montagne, le Mont Gerbier de Jonc, très reconnaissable avec sa forme arrondie. C'est un ancien volcan qui semble avoir été posé là, comme ça, par un géant. La Loire prend apparemment sa source à environ 1400 mètres d'altitude. Et je dis environ parce que, encore une fois, il y a débat. Sur place, il y a trois sources différentes qui sont indiquées comme étant la source de la Loire. Il y a l'authentique source de la Loire, la géographique source de la Loire et la véritable source de la Loire. Les trois sont des filets d'eau ou au mieux des ruisseaux. Et là, c'est le moment de se souvenir de vos cours de primaire. Pour former un fleuve, il faut qu'il y ait une source, rejointe par d'autres sources affluentes, puis par des rivières affluentes, etc., etc., pour finalement que tout ça aille se jeter dans la mer. Mais alors, comment il peut y avoir une source géographique, une source véritable et une source authentique de la Loire? Eh bien, parce que les propriétaires des terrains sur lesquels sont situées ces sources se sont chamaillés pendant longtemps pour savoir lequel était le propriétaire de la source de la Loire. Question certainement d'argent et de tourisme.
7: Bien sûr, aujourd'hui, Lucie, c'est fini quand même les chamailleries. Tout le monde s'est mis d'accord.
6: Bien sûr que oui, tout ça c'est terminé. Aujourd'hui, on parle des sources de la Loire. En fait, la Loire prendrait sa source dans la nappe phréatique sous le mont Gerbier de Jonc. Nappe phréatique qui fait jaillir non pas trois sources, mais une trentaine au pied du mont. Alors, il n'y a pas de source officielle en fait. Et cerise sur le gâteau, certains bénévoles se sont mis à chercher quelle était la vraie source de la Loire. Et ils se sont rendus compte que le premier affluent du fleuve prenait sa source plus haut et plus loin que ces fameuses sources dont je vous parlais tout à l'heure. Même si on n'est pas sûr de sa source principale, on est sûr qu'elle se jette à Saint-Nazaire. Et là, il n'y a pas besoin d'investigation.
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7: Le vin, ça prend du temps. 18 mois en général en Bourgogne avant d'être mis en bouteille. En ce moment, le millésime 2024 finit son élevage en fût comme à Beaune chez Philippe Pacalé. C'est dans le calme de ses caves qu'il nous raconte les notes aromatiques de son Gevrey 2024.

0: Donc là, on a changé de car. On est plutôt sur du 2024, c'est ça?
1: On est sur des 2024 rouges.
0: Attendez, vous voulez que je prenne votre micro? C'est peut-être plus pratique. Hop, voilà. Donc là, vous avez ouvert le tonneau. Vous plongez la...
1: La pipette. On se retrouve avec un misime classique, c'est pour ça qu'on voit une belle robe rubis, Chevray Village. C'est quatre parcelles différentes. Chevray, c'est toujours beaucoup de fruits. Hein. Ça fait un vin assez gourmand et toujours beaucoup de structure. Il y a les deux. Si on prend 10 personnes, toujours 7 qui l'apprécient. On va les soutirer pour les mettre en bouteille l'année prochaine.
0: Quand vous dites préparer, ça veut dire que...
1: On a mis un bouchon.
0: Ça, donc là, c'est le bouchon qui est à l'intérieur du...
1: Voilà, après on met le robinet.
0: D'accord.
1: Parce qu'on n'utilise pas de pompe, on fait par gravité. Ça évite d'aspirer le vin, c'est moins stressant.
0: C'est plus doux.
1: Voilà.
0: Ah, on peut stresser des vins.
1: Ouais, c'est de la matière vivante. Ouais. C'est comme nous, ça évolue. C'est un peu à l'image de l'homme, le vin. C'est un produit culturel. Il y a beaucoup de points communs.
0: Donc il faut lui apporter beaucoup de douceur. Ouais.
1: Même si la forme du vin, là, c'est le tonneau après la bouteille. Nous, on a un squelette, c'est différent. Mais c'est une construction différente.
0: Oui, mais nous, on se trimballe avec le même squelette toute la vie.
1: Voilà.
0: Et eux, ils changent de squelette, quand même.
1: Mais on grandit plus à partir de 21 ans, normalement.
0: Non.
1: Et les vins, dès qu'on les a mis en bouteille, ils grandissent, mais différemment, parce qu'ils sont aussi coincés dans cette bouteille.
0: C'est pour ça qu'on a cette forme de tonneau, finalement, parce qu'on aurait pu mettre dans des cubes, finalement. Enfin...
1: C'est un œuf coupé au debout. L'œuf sous la terre, la gestation, enfin, il y a toujours une jolie philosophie avec tout ça, mais c'est... Hein, il y a un sédiment qui se forme au fond du tonneau, qui s'appelle l'ali, donc quand vous remuez le tonneau, ben, ça remélange, ça dynamise, quoi. C'est un peu comme un bébé avec son placenta, quoi. C'est... Il y a une naissance et ça protège le vin, donc ça dure un certain temps, c'est pour ça qu'on doit soutirer. J'ai un rôle protecteur et nourricier, c'est bien fait quand même.
2: Philippe Pacalé à Beaune est le papa de 50 000 bébés quand même, bouteilles par an, c'est pas rien et ça fait partie de la fierté de notre région.
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1: Vous êtes dans un club de quelque chose, vous? Genre, vous faites du foot le dimanche matin ou du tennis le mardi soir, à moins que vous attendiez impatiemment le mercredi après-midi pour aller vous éclater au club des cheveux d'argent. Cathy, elle, son club à Bois-Guillaume, il s'appelle Invigno Meritas. Bon, je vous le dis, Cathy, dans son club, on cultive du raisin. Par contre, j'ai du mal à la trouver.
2: Ah, si on se carre pas au même endroit aussi, hein?
1: Bah oui.
2: Comment tu vas?
3: Bien, et toi?
2: T'as vu le soleil?
3: Bah écoute, regarde, l'exposition, ouais, il est
2: magnifique, hein?
1: On est au pied du conservatoire de musique de Bois-Guillaume.
3: Oui!
1: Et ici, Cathy et ses copains ont planté des vignes pour faire du vin.
3: Bah oui, le vin de Invigno Meritas.
2: Tu me les montres de plus près, alors?
3: Allez, on y va.
1: Il y en a pas mal des vignes dans l'agglo rouennaise.
3: Il y en a à Bois-Guillaume, il y en a à Biorel, il y en a à Mont-Saint-Aignan.
1: Et les copains d'Invigno Meritas n'en ont pas qu'au conservatoire de Bois-Guillaume.
3: Deux arts sur le Mont-Fortin, avec 1431 pieds.
1: Ouais.
3: Et tu peux voir les vignes de Rouen. Quand tu es en bas de la rue Jeanne d'Arc, tu lèves le nez au-dessus de la gare, tu vois les vignes.
2: Alors qu'est-ce que vous avez appris de monter cette association-là de,
3: j'ai une idée,
2: de viticulteurs
3: une
2: amateurs
3: idée folle de, ouais, de Philippe Rivals, qui est d'une famille de vignerons dans le Tarn. Ouais. Et il habite à Bois-Guillaume, en face d'un terrain, et il disait ça serait bien de mettre des vignes sur ce terrain. Et avec le propriétaire du terrain, monsieur Human, il nous a mis à disposition gracieusement son terrain. Et puis, courageusement, les vignerons de Bois-Guillaume ont planté différents cépages. Ça fait 10 ans.
1: Et pas toute jeune, l'association.
3: Ça fait 10 ans que l'association existe. On apprend sur le tas.
2: Tu connaissais rien avant, toi?
3: Rien du tout.
1: Rien du tout.
3: Rien du tout.
2: Et là, t'es venu avec ton sécateur et tout.
3: Je peux te montrer comment on taille une vigne maintenant.
2: Mais c'est la période, en fait.
3: Hein, on va le faire, là, ça y est, on commence.
2: Ouais.
3: On attend un petit peu parce qu'on voudrait pas se taper des petites gelées le mois prochain.
2: Quand t'étais gamine, tu gaulais les pommiers.
3: Oui, plutôt les pommiers qui
2: aujourd'hui, tu tailles les vignes.
3: C'est ça.
2: Il a fallu prendre des cours ou quoi, alors? Comment vous avez appris?
3: On fait des cours ouverts à tout public. On a eu la semaine dernière une session de taille.
2: Ah, vous en donnez en plus?
3: À Bois-Guillaume, les gens viennent.
1: Il y avait du monde à la dernière session de taille.
3: On était une quinzaine de personnes quand
2: C'était
3: même.
2: C'était une session de taille.
3: Tu veux essayer?
2: Vas-y, mais il ne faut pas trop couper alors. Mars, c'est pas encore trop le moment. Là.
3: On peut commencer là. Sur le dessus, tu vois, t'as des départs comme ça.
2: Ouais.
3: Et à partir de là, tu comptes 1, 2 bourgeons et tu coupes.
2: Tout simplement.
3: Voilà.
2: Tu mets tout par terre.
3: Tout ce qui est mort, hop, tu coupes.
2: Combien il y a de pieds en tout à...
1: Elle te l'a dit tout à l'heure.
3: 1431. Et tu sais pourquoi?
2: 1431.
3: Ça te rappelle pas une date?
2: C'est pas Waterloo.
3: Non.
2: C'est pas...
3: C'est chez nous quand même, hein. Rouen.
2: Ah, Jeanne d'Arc.
3: Eh ben oui.
1: C'est en 1431.
2: Quelle était... Est-ce que vous avez une cuvée Jeanne d'Arc au moins?
3: Pas encore.
1: Mais c'est une idée.
3: Bien vu, Fred.
1: Et il est comment ce vin?
3: Il est bon.
1: Il est bon.
3: Très très bon.
1: Il leur reste des bouteilles des premières cuvées.
3: Oui, plein.
1: Ouais. Il était pas aussi bon.
2: Il est gardé pour la postérité, quoi.
3: Exactement.
2: Pour la collection.
3: Pour les gens qu'on n'aime pas.
2: Ouais. Tiens.
1: Vous savez ce qu'ils font avec les feuilles de vigne?
3: On fait des feuilles de vigne farcies.
1: Rien ne se perd.
3: C'est très très bon.
1: Tapez une Invigno Meritas sur un moteur de recherche, vous aurez toutes les infos.

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1: Pour changer, je ne vais pas vous apprendre un mot, mais vous apprendre quelques subtilités pour écrire en breton. Et ensuite, place à un prénom pour changer aussi.
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1: Ouais, c'est la journée du changement. Alors, je vous apprends chaque jour des mots. La pratique orale, c'est bien, mais l'écrit, c'est important aussi. Alors, dans l'alphabet breton, il y a deux ou trois petites choses à savoir. En premier, vous verrez une lettre que vous connaissez, mais que vous ne prononcez pas bien. C'est

0: Le C'H qui sert à écrire le son re et donc pas che ni que, c'est re. C'est un gros H aspiré. Pensez à un hangar, hein. Voilà. Comme ça, ça va vous aider. Ensuite, une autre chose à savoir, pas de bol, le cul n'existe pas en breton, on parle pas de cul, mais à la place, nous avons le K qui sert à remplacer donc le cul, mais aussi le C et ça sert à faire le son que. Un cas, tout simplement. Donc avec ça, vous ne devriez plus confondre C'H, c'est le he, le hangar, hein. Et si c'est un cas, eh ben là, vous pourrez dire cas. Ça paraît bête comme chou, mais c'est important à connaître pour pouvoir écrire, mais aussi lire et retrouver la bonne prononciation. À vous de répéter ou alors écrivez-le quelque part pour vous en souvenir.
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0: Et pour changer des noms de lieux de famille, un prénom aujourd'hui qui est sûrement parmi les plus répandus, ou du moins dans le top des prénoms bretons, c'est Maël, avec sa variante Maëlan. Alors Maël, c'est un très vieux prénom, commun à d'autres langues celtiques. Maël, ça vient du Moyen-Âge, de l'époque du vieux breton, et ce nom était celui des princes ou des chefs de clan, à l'époque où la Bretagne était clanique, évidemment. Mais ce joli prénom est resté. Maël, c'est un prénom masculin, féminisé depuis peu, mais Maël, c'est le chef de clan, et dans Maëlan, eh bien là, on a une contraction de Maël et Tan, qui donne Maël Dan, et ensuite Maëlan, c'est-à-dire le chef de feu, donc au caractère bien trempé. C'est glissé en Maëlan. Voilà. Il est temps pour moi de vous laisser, de vous dire à demain, même heure, Canoir Hoas.
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4: Pierre Nus s'installe pour les astuces de sa mamama. Bonjour Pierre.
5: Good morning, Hubert. Salut Bissam.
4: Info pour celles et ceux qui viennent de découvrir peut-être une rayure sur un de leurs meubles.
5: Hop là, je vais t'en passer. Oui, ça arrive, hein. Une dent de chien, une griffe de chat, un jouet de bébé. C'est les roues des camions en plastique, ça laisse des traces des fois. Bon, un petit choc, ça peut parfois abîmer vos meubles préférés, mais ma mamama m'a rassuré. Elle m'a dit d'acheter des noix. Alors c'est pas parce que je porte la même patronyme que j'en fais la promotion, mais le cerneau de noix est riche en huile et graisse naturelle. Mais c'est l'intérieur de la noix, car n'y allez pas avec la coquille pour frotter sur le meuble, ça va empirer les choses. Vous frottez le cerneau directement sur la rayure en allant dans le sens du grain du bois. Bon, vous faut un peu frotter, hein. Vous frottez longtemps.
4: Un petit peu quand même.
5: Voilà, faut que l'huile sorte. Et il faut laisser agir l'huile pendant environ 5 à 10 minutes pour qu'elle pénètre le bois. L'huile libérée va dans la rayure, ça aide à nourrir le bois sec qui est exposé par la rayure. Et surtout, les pigments naturels de la noix vont aider à teindre la rayure. Et ça va mieux correspondre à la couleur du bois qui l'environne, ça la rend beaucoup moins visible, cette rayure. Ensuite, vous laissez agir, vous essuyez l'excès d'huile avec un chiffon doux et propre, n'y allez pas avec le côté vert de l'éponge, Gal, et vous lustrez légèrement la zone. Alors ça fonctionne beaucoup mieux sur les rayures peu profondes et sur les bois dont la couleur est proche de celle du cerneau de noix, donc un brun assez clair. Mm-hmm. Les meubles verts ou rouges, vous oubliez.
4: Oui, bah,
5: merci, ma maman.
4: Oui.
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1: À Dun-le-Palestel, vous êtes peut-être déjà passé par la Palette, un lieu social et culturel où on peut tout aussi bien avoir une aide administrative pour faire des papiers que découvrir un atelier cuisine. Mais c'était quoi ici avant ?
2: Laurence, je suis à l'atelier pâtisserie que Béatrice anime, très sympathique. Pour l'instant, je suis en train de faire mon coulis de framboise. Ici, c'est un cabinet dentaire. C'était le docteur Souverain qui a exercé ici pendant des années et des années. Et moi, j'étais une de ses patientes. J'étais gamine, hein, je me souviens. Et je venais ici, j'avais un appareil dentaire.
1: C'était ici, dans cette salle qui est en bas ?
2: Alors non, c'était à l'étage.
3: Béatrice Guimino.
1: La chef pâtissière. La Palette.
3: C'est un lieu social où on peut demander n'importe quoi. Le moindre papier, quand on a des problèmes, ils sont toujours là. Et au niveau animation, et tout.
4: Anna, ici on se rencontre, on se retrouve entre nous. Des fois, on s'est perdu de vue depuis longtemps. Et on se retrouve autour d'une expo ou simplement autour d'un papier qu'on a besoin de faire imprimer. Donc du coup, ouais, c'est un espace aussi de rencontre, c'est ouvert à tout le monde.
1: Hélène.
5: J'ai habité dans le Palestel depuis 18 ans. Je suis une artiste ici, je connais le palette bien. Et aussi, j'ai un petit souvenir d'une maison, une part de la palette. Avant, c'est deux bâtiments séparés. Et une, c'est le dentiste et une, c'est une petite maison. Je connais les deux propriétaires. Une, c'est une coupe, s'appelle Les et Jill Davis. C'est une coupe anglaise. Et avant ça, c'est une dame, s'appelle, elle est française. C'est Madame Disbourret, Madeleine, gentille dame. Quand j'étais arrivée en France, elle est super gentille avec moi. Elle avait son maison dans l'après-midi. Elle offert le biscuit, le poisson dans son cuisine. C'est une petite cuisine. C'est toujours existe le carrelage.
1: Ah oui, c'est vrai, il y a un magnifique carrelage dans la salle à côté de l'ancien cabinet de dentiste.
5: Oui, et ça, c'est le cuisine de Madeleine. Les deux familles, c'est vraiment adorable. Même bonnes énergies de son caractère qui toujours existe, je trouve, dans le bâtiment de la palette. C'est comme une deuxième maison pour moi. Aussi.
1: Dentiste, maison, puis lieu socio-culturel, les bonnes ondes ont traversé le temps à la palette.
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1: Et adieu Mélodie, Kouchiba, vous allez bien, Franck?
2: Très très bien, j'ai une pêche aujourd'hui.
1: Bon, mais tant mieux. Moi, je ne sais pas, je n'ai pas bien dormi la nuit dernière. Et il passe plat dormit là, l'année passée. Vous savez pourquoi?
2: Ben non.
1: Ben à cause de mes voisins. Ah. Ils m'ont empêché de dormir. Alors vite, à quoi arrive au paga et les grands gauts périeux? Alors, heureusement pour moi, grand gauts périeux, ça n'arrive pas souvent. Mais quand même, quel sagan que mes voisins ont fait la nuit dernière.
2: Quel sagan? Alors, je connais pas. Qu'est-ce que ça veut dire, ça?
1: Mais qu'est-ce que sagan? C'est le bruit. Le sagan, c'est le vacarme, le tapage. Vous voyez le genre de nuit que j'ai passé.
2: Oh là là, oui.
1: Alors, faire du sagan, faire des sagan, c'est faire du bruit. Chez nous, en français régional, en francitan, vous pouvez entendre quel sagan et qu'une sagan. Un sagan du diable, une sagan del diable, en version originale. Le sagan, c'est aussi le tapage consécutif à une querelle. Quel sagan?
2: C'est marrant. Parce que Sagan, moi, ça me fait penser à
3: François Sagan.
1: Ah, c'est vrai. Vous avez tout à fait raison. Mais oui, Françoise Sagan, effectivement, une femme de lettres française. Ben, non, scudo. En Corsia, Cazar, en 1935, née dans le Quercier, dans le Lot, à Cajar, en 1935, et décédée en 2004. Alors, une précision nette, elle passe au nom officiel. En réalité, Sagan n'était pas son véritable nom. Elle s'appelait Françoise Quarez. Final, la question que nous pouvons poser à Franz, on peut se poser cette question. Pourquoi avait-elle choisi ce pseudonyme Sagan? Ben, peut-être espérait-elle que son nom fasse du bruit.
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4: Nous sommes de retour dans la famille. En ce moment, il fait beau, il fait froid. Ben, on est dans le nord, il y avait un indice. Et en plus, il y a un vent de voleur. C'est une situation que j'aime peu parce qu'en général, quand on dit « oh, il fait froid », on nous répond « ben non, il fait pas froid, c'est le vent qui est froid ». Je pourrais la taper, la personne qui me dit ça. Parce que la conséquence directe du vent froid, c'est qu'il fait froid. Du coup, avance et ferme votre gif. Donc, je résume. Il fait froid, mais il fait beau. Il y a quelqu'un qui a allumé la lumière et d'un coup, vous voyez votre cousine enlever son manteau, tirer sur son col et pousser un soupir. Je sais pas ce que j'ai étouffe d'un coup. Et son mari répond, qu'est-ce que t'as tes vapeurs de belle-mère? Ne paniquez pas. Oui, qu'ils aient fait là pour vous aider. Je vous comprends, ça surprend. Bon, ce n'est pas très 21e siècle comme expression. Mais c'est celle qu'utilisait ma grand-mère quand elle avait une bouffée de chaleur. Ou quand elle remarquait que quelqu'un avait anormalement chaud. Cocteau, tête rouge, ça a des vapeurs de belle-mère ou quoi?
5: Définition.
4: Les vapeurs de belle-mère sont originellement les bouffées de chaleur dont souffre la majorité de la gente féminine lors du dérèglement hormonal conséquent de l'arrivée de la ménopause. Quand je parle des filles et de leurs soucis, en général, je préfère partir dans le médical par les temps qui courent, c'est plus sûr. Et puis c'est imagé, parce que dans l'esprit de ma grand-mère, que je rappelle est enterrée au cimetière de l'Est depuis les années 80, je replace dans le contexte. La ménopause atteignait essentiellement les belles-mères. Ou si vous préférez, si t'es belle-mère, t'es forcément ménopausée. Et je tiens à préciser qu'elle disait ça aux hommes. Mais quand est-ce que ça peut vous arriver d'avoir des vapeurs de belle-mère, par exemple?
5: Exemple.
4: En écoutant le discours de Vladimir Poutine, en s'apercevant que son match Tinder, ben, c'est sa sœur, avec leur nouvelle mode de pas mettre la photo en plus. Et alternative à vapeur de belle-mère, il y a « J'ai chaud, je crois que j'ai une buée ».
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1: Moi, c'est Sabine.
2: Ruti, sage-femme à la maternité.
1: C'est ça. Vous venez d'arriver, vous sortez, vous arrivez, vous...
2: J'arrive. Juste pour vous. Ouais. J'étais diplômée en 96. J'ai toujours voulu faire ça. Je me suis décidée en troisième, mais j'ai pas changé mon fusil d'épaule.
1: Alors, on va où?
2: Eh ben, on va monter en salle de préparation à la naissance.
1: Ah, c'est où?
2: Deux étages.
1: Okay, avec les petits coussins d'allaitement, la petite tape pour le bébé.
2: Je pense qu'on apporte des informations, on les accompagne. C'est vraiment de l'échange avec les patientes.
1: C'est ça qui a changé le
2: oui.
1: plus.
2: Avant, on disait qu'on apprenait à pousser aussi. Oui. C'est des choses qu'on fait plus, en fait.
1: Ah, c'est fini?
2: On parlait pas de préparation à la naissance et à la parentalité, en fait. Déjà, le terme a changé au moment des années 2000, à peu près, où on a vraiment inclus le conjoint, et puis où on s'est axé aussi, pas que sur l'accouchement justement, mais sur l'après-naissance, et puis de plus en plus on fait attention vraiment aux suites, parce qu'on s'est rendu compte que il y avait beaucoup de mamans qui faisaient de dépression du postpartum, et donc c'est ça aussi l'intérêt de la préparation à la naissance, c'est de les préparer, de les accompagner à la naissance, mais à l'après-naissance en fait, et à tout ce changement qui va arriver avec l'arrivée du bébé. Parce que ça bouscule un petit peu quand même.
1: Donc vous faites aussi des accouchements, hein?
2: Alors j'en fais plus depuis longtemps, parce que je fais de la préparation à la naissance, j'accompagne les femmes aussi en grossesse pathologique, et puis dans les déclenchements. C'est le démarrage, c'est avant qu'elles descendent en salle de naissance.
1: D'accord. Vous n'en faites plus, ça vous manque pas?
2: Non, ça me manque pas.
1: Non, non. C'est un choix, j'imagine.
2: C'est un choix complètement. Hein. Ah oui, oui, tout c'est à ça. Fait. Non, je suis très contente et vraiment, je me plais en préparation à la naissance, dans l'accompagnement de ses futurs parents.
1: Bon, il y a des larmes ici, des larmes de joie, des larmes de tristesse.
2: Ouais, aussi, des larmes de fatigue. voilà, tout à fait. Des larmes d'où, oh là là, ça fait un an que j'ai accouché, je reviens là, ça me fait plein d'effets. Ouais. Il y a.
1: Ah oui, déjà presque un an après encore.
2: Ouais, les dames qui reviennent ici, ça leur fait souvent quelque chose. Ouais.
1: Alors qu'est-ce qu'on dit aujourd'hui à l'allaitement? Allez-y à volonté, cadrez l'allaitement.
2: Alors je pense qu'il faut que ce soit déjà un choix de la femme, un choix personnel. Il faut qu'elle ait du soutien. On va pas allaiter pour faire plaisir à quelqu'un. On va allaiter parce qu'on en a envie, parce que c'est un choix qu'on va faire. Et puis après, c'est surtout allaiter sans vous poser de questions, en suivant le rythme de l'enfant, parce qu'au démarrage, c'est ça qui est important, c'est finalement de ne pas se poser de questions et faire équipe avec son enfant.
1: C'est impossible de pas se poser de questions quand on est jeune parent.
2: Oui, mais en fait, ne pas se poser de questions. L'allaitement, culturellement, on l'a un peu perdu, nous, avec l'émancipation de la femme, la pilule, etc. dans les années 70. Et donc quand l'allaitement est revenu, on l'a calqué un peu sur le biberon. Mmh. Et le biberon, c'était toutes les 3 heures. Et puis surtout, on le donnait pas avant. En fait, pour mettre en place la lactation, c'est écouter le rythme de cet enfant, parce que lui, il sait pas ce que c'est que de se nourrir. Déjà, in utero, il est, j'ai envie de dire, nourri, logé, blanchi gratuitement. Et il va falloir qu'il découvre certaines choses. Et donc, il faut qu'il apprenne. Pour lui, c'est tout un apprentissage. Et donc, il faut qu'il apprenne quand il est disponible, ce bébé. Donc, lui, il ne va pas être disponible toutes les 3 heures à heure fixe.
1: D'accord, mais comment vous avez découvert ce métier?
2: Eh bien, avec un forum des métiers.
1: Ouais.
2: Où j'ai croisé une sage-femme passionnée. J'avais très envie de m'occuper du bébé. J'avais besoin de contact aussi avec les gens. Et cette sage-femme m'a été, mon point d'ancrage. Et puis après, j'ai rencontré une autre sage-femme quand j'étais encore au lycée, où j'ai pu du coup voir un accouchement, voir une césarienne. Et donc tout ça, je me suis dit, mais c'est ça que j'ai envie de faire.
1: Ouais, ça a été la révélation.
2: Ah ouais, complètement.
1: Faut que je vous fasse une petite photo.
2: D'accord.
1: Oh super, vous avez mis votre blouse, votre basse.
2: Voilà.
1: Ah, j'ai cru que c'était un sifflet, non?
2: Non.
1: On se met où? On se met là? On se met où? Vous aimez?
2: Oui, ça me va.
1: C'est bien, c'est vous, hein? Mais quel sourire vous avez?
2: Merci.
1: C'est les yeux qui brillent. C'est naturel?
2: Je crois, je fais rien de particulier.
1: Ça rend très joyeux, non, comme métier.
2: C'est un beau métier. Ouais. Enfin, moi, je ne changerai pas de métier.
1: Bah oui,
2: voilà, ça reste vraiment un métier que j'aime.
1: Mm-hmm. Vous repartez? Vous êtes venue exprès?
2: Oui, je suis venue exprès parce que c'était pas sur une garde, c'était pas pratique. Ma collègue avait des consultations d'allaitement, donc je suis revenue. Je suis repartie.
1: C'est bien sympa. On repart ensemble.
2: Et on repart ensemble.
1: À moins que vous ayez quelque chose à faire, je ne sais pas, mais. Vous faisiez une brioche à la maison?
2: Oui, écoute.
1: Donc là, on est à nouveau dans le hall de la maternité. Il y a un chiffre à l'entrée de la maternité, là.
2: C'était le nombre de bébés nés à la maternité, donc en 90 ans.
1: 312 557.
2: Voilà.
1: Ah oui, depuis, on a fait un peu de chemin, quoi.
2: Premier bébé en 1929.
1: Ouais.
2: Voilà, et puis ça, c'était en 2019.
3: Ah oui, donc depuis, il faudrait actualiser le chiffre.
2: Après, on est à peu près à 2800 accouchements par an.
4: Bon, bah, c'est vrai qu'à chaque fois qu'on rencontre une sage-femme, ça nous remonte plein de souvenirs.
3: C'est sûr.
2: Merci beaucoup.
5: Merci beaucoup.
3: Bonne fin de journée.
2: À bientôt.
5: Au revoir.
2: À bientôt.
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6: On raconte, on vous rappelle aussi les mille raisons d'aimer la Côte d'Azur. Tout ne se passe pas que sur le plancher des vaches. Salut Tom Aubry.
7: Salut Quentin, bonjour à tous.
6: C'est un bon moyen justement d'ouvrir la page du jour.
7: Allez, c'est parti.
6: Allez hop.
7: Raison numéro 5, journée spéciale. Aujourd'hui, ce 28 novembre, on célèbre une vieille dame. Une vieille dame que l'on connaît tous, c'est la mère de centaines de millions de personnes, car elle borde notre littoral. Je parle bien sûr de la Méditerranée. Méditerranéum, la mer au milieu des terres en latin. Ou Mare Nostrum, notre mer. Et il faut bien dire ici dans les Alpes-Maritimes, on est

0: précisément?
1: Car il y a 30 ans, jour pour jour, une décision historique a été prise. À Barcelone, le 28 novembre 1995, l'Union européenne et 12 autres pays bordant la Méditerranée se sont réunis pour signer un accord fondateur. C'est le lancement du processus de Barcelone, dont l'un des piliers stipule qu'il faut renforcer les échanges entre les peuples, promouvoir l'éducation, la culture, les droits humains et développer une identité méditerranéenne partagée. En bref, il faut faire de cette mer un lieu de dialogue plutôt qu'un lieu de fracture. Alors aujourd'hui, que l'on vive à Nice, à Menton, à Barcelone, à Tunis ou à Alexandrie, on partage tous un bout de cette mer, de cette histoire et de cette culture commune.
0: Mais on le sait, Tom, hein, la Méditerranée est aussi en danger.
1: Le changement climatique détruit cet écosystème hors norme. Des cachalots aux phoques moines, en passant par le corail rouge et le mérou brun. Car oui, il y a du monde qui vit sous la surface. 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
1: En plein dans le mille.
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3: Je rêvais d'avoir une maison à la campagne. Cette maison, c'est comme si j'y étais née. C'est ma maison de famille.
4: Ma maison s'appelle L'Ostao de la Mar.
5: C'est une maison un peu envoûtante.
6: Eh bien, vous voyez, des livres et trois fenêtres qui me donnent le paysage du pays, comme si c'était trois tableaux.
7: Ils ont vécu ici.
8: Thibaut Gaudry,

0: fait.
1: Yves Montand est un enfant de Marseille. Débarqué d'Italie avec sa famille pour fuir le fascisme quand il a 2 ans, il va y grandir et y faire ses premiers pas au Music Hall. Puis il la quitte pour Paris où sa carrière commence à décoller, notamment auprès d'Edith Piaf. Et où il noue des amitiés, comme avec Jacques Prévert, qui va lui faire découvrir en 1948 un charmant village qui va changer sa vie.
2: Je chantais dans la région et puis il y avait Jacques Prévert qui habitait la maison là au coin. J'étais arrivé ici. Et j'ai monté parce que mon ami le guitariste Henri Crollat, si on allait dire bonjour à Jacques, il disait oui, oui. Alors on est monté ici, j'ai vu Jacques, j'ai vu l'endroit, et puis je suis tombé amoureux de l'endroit, et puis je suis revenu dès que je pouvais, tous les ans. C'était très discret, c'était à peine connu.
1: Et il ne va pas tomber amoureux que de Saint-Paul. Le 19 août 1949, il est à la Colombe d'Or, une auberge avec quelques chambres, qui est un repère d'artistes. Et Prévert, encore lui, va servir d'entremetteur entre un homme et une femme qui vont devenir un couple mythique.
3: Ça s'est passé à Saint-Paul-de-Lens, au mois d'août, en 1949. Simone était là, et puis moi j'étais dans le tournée. Et puis j'ai déjeuné là, elle a déjeuné là. Et puis il y avait du soleil, puis il y avait Jacques Prévert, et puis il y avait des copains. Et puis voilà, quoi, on ne sait pas comment ces genres de choses-là commencent, mais enfin, elles ont commencé et c'était une belle histoire. Quoi.
1: Une belle histoire qui durera toute une vie. Ils ont 28 ans. En 4 jours, Simone, mariée, plaque tout pour le Marseillais. Et désormais, ils vont construire une partie de leur vie ici, restant fidèles à la Colombe d'Or, où ils se marient même 2 ans plus tard. Prévert est encore là, il est le témoin de Simone, tandis que Marcel Pagnol est celui de Montand.
2: Puis en 49, j'ai rencontré Simone ici, qui elle avait acheté par contre une petite maison dans le village, après son premier film. Puis elle a servi cette maison pendant très longtemps. Puis on descendait au bar de la Colombe pour boire l'apéritif, pour voir Jacques et les amis, et puis il y avait toujours quelqu'un, et puis on restait là, et puis on mangeait là, puis on montait pas à la maison. Alors un beau jour, on a mis la clé sous la porte, on donnait ça aux enfants, ou à des amis qui descendaient dans le midi, et nous on descendait toujours ici.
4: La claire petite perle d'eau claire.
1: La Colombe d'Or et Saint-Paul, où l'on se retrouve pour les vacances avec les copains, beaucoup d'artistes, dans ce village qui attire notamment les plus grands peintres, Picasso, Chagall, Matisse et d'autres.
2: C'est pourquoi je viens souvent ici à la Colombe d'Or, à Saint-Paul-de-Vence, et d'abord pour la famille Roux, qui sont des gens tellement merveilleux. Puis au mois de juin, ou au mois de mai, c'est agréable, il n'y a pas trop de monde, et c'est encore bien. Mais c'était une époque assez formidable, avec Picasso, Braque, Prévert, qui était là aussi, et Giacometti, quand il a débarqué.
5: J'ai dit, bon, attends de jouer, parce que je pars.
1: Mais les copains, ce sont aussi les habitants du village, avec qui

0: Mon temps joue aux cartes au café de la place ou à la pétanque.
1: J'aime bien jouer ici aux boules parce que c'est quand même un sport qui délasse bien, qui est très fatigant. Si on veut bien y jouer, c'est très très difficile. Ça ne paraît pas, surtout si on joue à la Provençale.
0: C'est à Saint-Paul-de-Vence également qu'il rencontrera la dernière femme de sa vie, Carole Amiel, et qu'il achètera en 1984 un petit restaurant qu'il transforme en maison, juste en face de

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1: Grégory Amen est le coordinateur de l'association Pas Assez qui gère le café associatif La Chaouée à Metz. Bonjour Grégory.
2: Bonjour.
1: La Chaouée n'est pas un café comme les autres. Comment définiriez-vous ce lieu à quelqu'un qui n'y est jamais allé ?
2: On évite de parler de café, mais moi j'aime bien l'appeler la maison citoyenne et culturelle, la MCC, la Chaouée, parce qu'il y a ce côté maison accueillante, se sent chez soi, pour rappeler le côté citoyen, culturel et solidaire, bien sûr.
1: Pourquoi ces espaces alternatifs, associatifs et culturels sont si importants dans une ville comme Metz ?
2: Ils sont très importants pour moi un peu partout. Hein. Il en faudrait dans les villages, un peu partout, pour conserver le lien entre tout le monde, parce que on voit bien qu'on a besoin d'être ensemble, de se parler, confronter nos idées, puis de rompre avec la solitude. Hein. Ça, c'est un mal contre lequel il faut absolument lutter.
1: Vous sentez qu'il y a de plus en plus de gens qui sont seuls et qui ont besoin justement de ce lieu sociétal ?
2: Nous, on le sent à la Chaouée, on accueille quand même pas mal de gens qui cherchent des contacts quand quelqu'un vient d'arriver à Metz, quand il demande un peu autour de lui, un jeune ou moins jeune, on lui dit va faire un tour à la Chaouée, tu vas vite rencontrer des gens, et c'est vrai, ça fonctionne bien, pour ça c'est réussi. Après 16 ans d'ouverture, 2010, cet aspect-là fonctionne très bien.
1: La fermeture administrative de la Chaouée a été un coup dur. Comment vous avez vécu cette période ?
2: C'était une période un peu de remise en question, hein, où ça permet de faire le bilan sur les façons de fonctionner, sur les activités qu'on met en place, etc. Puis de se projeter, voilà, de s'imaginer, se renouveler, puisqu'on est obligé de faire évoluer nos activités. Hein. Malheureusement, on ne peut plus utiliser les locaux comme on les utilisait avant. Faisait beaucoup de concerts, voilà, donc il y aura encore de la musique. On va accentuer les rendez-vous citoyens, justement pour être ensemble, se parler, confronter nos idées, présenter les associations qui nous tiennent à cœur, qui ont besoin d'aide aussi.
1: Vous êtes père d'une petite fille, Grégory. Vous avez envie de lui transmettre ces valeurs de solidarité. De quelle manière vous lui transmettez ?
2: Alors ma fille est grande, et puis j'ai une autre fille, voilà, qui est un peu plus petite. Alors ces valeurs, c'est des temps qu'on passe ensemble, mais c'est vrai que pour moi les enfants, c'est ce qu'il y a le plus important. C'est mon métier à la base, animateur, formateur, BAFA. C'est mon truc de transmettre, parce que ce sont les générations futures qui feront le monde de demain. Donc c'est en assistant des événements culturels, c'est en allant voir des concerts,
1: des expos,
2: des expos, en faisant des ateliers, en allant voir le monde, en se confrontant aux autres. Pour moi, on s'épanouit et on s'ouvre aux autres.
1: Merci beaucoup, Grégory Amen. On espère que vous allez retrouver un mode de fonctionnement à l'équilibre dans les prochaines semaines.
2: Merci, au revoir.
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3: Circuit court aujourd'hui à Mours-Saint-Eusèbe, dans la Drôme des Collines, avec Emma Boissieux.
4: On a une boutique à Mours-Saint-Eusèbe et on a notre exploitation agricole qui est au Balme, à Romans. Ça fait 5 générations qu'on est trufficulteur, donc producteur de truffes noires en Drôme des Collines. Et j'appartiens moi-même à la 5e génération. La truffe, c'est vraiment le point central et on a développé plusieurs activités autour. Aujourd'hui, on a 3 branches d'activité. Donc, une première branche qui est autour de simplement de la production de truffes. On fait également de l'agrotourisme, c'est-à-dire qu'on reçoit tous les week-ends des particuliers sur notre exploitation. On leur fait découvrir notre univers et à l'issue de cette phase de découverte, on propose un repas truffé de l'entrée au dessert dans notre ferme auberge. Et la 3e branche d'activité, c'est un petit peu original. On a créé une gamme de produits cosmétiques à base de truffes. Et ça nous permet finalement de valoriser le produit autrement et d'avoir les produits à vendre toute l'année, puisqu'il faut savoir que la truffe noire d'hiver est un produit qu'on récolte de mi-novembre à mi-mars.
3: Et c'est donc la truffe d'été qui prendra ensuite le relais. Mais l'idée ici, dans la maison Boissieu, c'est aussi de nous faire profiter toute l'année de la truffe noire de la Drôme des Collines grâce à une très belle gamme de produits dérivés.
4: Par exemple, des fromages truffés, beurre truffé. On fait également du pâté de porc à la truffe. On a de la truffe en semi-conserve. On a également des quenelles de volaille truffées, boudin blanc à la truffe, une gamme de croque-monsieur truffé, le rhum à la truffe. Et en partie sucrée, on propose des fondants à la châtaigne truffée. On avait à cœur de travailler uniquement avec des producteurs locaux, puisque c'est une démarche qui est importante pour nous. Et on a la chance en local d'avoir de super acteurs. Donc on essaie d'unir nos forces pour proposer des produits 100% locaux.
3: Et c'est aussi le cas pour les truffes, puisque la maison Boissieu travaille avec un certain nombre de producteurs de la Drôme des Collines.
4: Oui, tout à fait, on y tient. D'ici quelques années, on sera la plus grosse zone trufficole de France. Sur le Nord Drôme, il y a 500 producteurs référencés. Donc on a la chance ici d'avoir des terrains qui sont très sableux, ce qui nous permet d'avoir des truffes qui sont jolies visuellement, qui sont rondes et qui sont pas gênées par des obstacles au moment du développement. Donc on a de très jolis produits autant visuellement qu'au niveau gustatif. Et l'idée, c'était de permettre aux particuliers ou même aux professionnels qui souhaitent se procurer de la truffe une vraie boutique physique, parce que c'est vrai qu'aujourd'hui c'est compliqué, si on connaît pas un petit producteur, de pouvoir trouver de la truffe et de s'en procurer.
3: Et donc autre particularité de cette maison Boissieu, c'est sa gamme de cosmétiques à la truffe, des tuber mélanosporum issus des truffières du domaine familial qui a reçu en 2011 la certification agriculture biologique, des cosmétruffes mis au point après plusieurs années d'études.
4: C'est un projet qui s'est étalé sur 3 ans. Il y a eu une première phase de recherche pour étudier les potentiels bienfaits de la truffe pour la peau. Et il se trouve qu'à l'issue de cette phase de recherche, on a eu des résultats positifs, puisqu'il faut savoir que la truffe a des propriétés intéressantes dans le domaine de l'anti-âge. Il y a des acides aminés qui stimulent la production de collagène. Donc le collagène permet de régénérer les cellules de la peau et c'est également efficace pour prévenir et protéger de tout ce qui est taches pigmentaires. Donc en partant de là, on a travaillé avec des laboratoires cosmétiques sur la formulation des produits, puisque c'était quand même un vrai défi d'inclure la truffe dans des produits cosmétiques et d'arriver à la conserver notamment. Et donc aujourd'hui, ça nous amène à avoir une gamme de 3 produits. On a un soin jour, un soin nuit et un soin pour homme.
3: Et pour les découvrir, rendez-vous avec Emma, sa mère, son père et son frère à Mours-Saint-Eusèbe. La maison Boissieu est ouverte du lundi au samedi de 9h à midi et de 14h à 19h et le dimanche matin de 9h à midi. Des infos à retrouver comme d'habitude sur ici.fr Drôme Ardèche, rubrique circuit court.
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5: Oui, j'adore. Ouais.
6: Pourquoi est-ce qu'on chante? Et qu'est-ce que ça peut apporter le fait de chanter?
5: De donner de l'ambiance. Ouais. De s'amuser.
6: Prenons le problème à l'envers et on va arriver à l'homme. Pourquoi les oiseaux chantent?
5: Pour appeler les autres oiseaux. Pour qu'ils donnent à manger. J'ai faim.
6: J'ai faim.
7: On peut se tutoyer?
6: Ouais. Sympa. T'es lourd. J'ai quand
5: même faim. Il appelle les oiseaux. Il dit j'ai faim. Vous pouvez me donner à manger? Est-ce que vous êtes parti pour aller partir me prendre à manger?
6: Donc tu penses que les oiseaux chantent pour demander à manger?
5: Oui. Pour nous réveiller peut-être. Bah aussi des fois ils chantent le midi pour dire s'il y a un danger ou pas.
6: Et donc nous, pourquoi est-ce qu'on chante? Vous aimez chanter?
5: Oui, j'adore. Ouais.
6: D'accord. Et à part ça, tu chantes quoi quand tu chantes?
5: Je sais pas, Pierre Garnier. Chaque seconde, ce qu'on est.

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2: Odem avec Amoureux.
3: Je me sens amoureux de ce silence, je me sens amoureux de cette musique du soir qui s'avance.
2: Il a été révélé dans l'émission The Voice.
3: Je me sens amoureux de la lumière, amoureux de chaque seconde, si la nuit se resserre.
2: Ce chanteur marseillais corse a vraiment tout pour plaire. Une voix puissante sur une musique entraînante, succès assuré.

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2: Quand il bat fromer le thé au lapin, il faudrait pas qu'il se sauve.
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2: Un thé, c'est un toit, un abri, où qu'on renferme les bestiaux pour qu'ils soient bien à l'abri de la pluie, des renards, et puis dans le temps des loups. Allez donc savoir pourquoi qu'on parle du thé au lapin, du thé au chief, du thé au cochon, puis quasiment jamais du thé aux ouailles, aux poules, aux vaches ou aux chevaux. Une histoire de thé qui se raconte dans le pays fort. Avant que je vous la raconte, faut juste savoir que quand ils boivent une tisane, ils disent pas par exemple « boire du tilleul », mais « boire sul tilleul ». Logique, on boit l'eau qu'a passé sur les plantes. Alors c'est l'histoire d'un pourvieux qui avait mal au vent. Il s'en va voir la guérisseuse, elle la regarde, puis elle y dit « Va avec à rentrer chez vous, puis boire sur le thé ». Il connaissait pas ça, le thé. Ça fait qu'il retourne chez eux, puis le v'là qui dioche sur le thé au cochon en qu'une chopine de jus de poume. Adam, il a attrapé la fouère, mais il avait plus mal au ventre. Comme quoi, il y a que la fouette.